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4: Taureau, je crois que c'est du 21. Ah non, je sais plus.
5: Savez-vous ce que c'est que l'astrologie ?
6: C'est les astronautes qui vont dans l'espace.
4: C'est l'espace et les constellations, le placement des étoiles.
5: Vous êtes de quel signe ?
6: Verseau. Moi, je crois que je suis taureau.
7: Moi, je suis taureau.
8: Ah si, je suis taureau.
5: Comment on a découvert que vous étiez de ce signe-là ? C'est grâce à quoi ?
4: Bah, au mois de l'année, par exemple, le taureau, je crois que c'est du 21 mars jusqu'au 20... Ah non, je sais plus.
9: Moi, j'avais un petit carnet de jeu et il y avait un jeu. Si on réussit le jeu, ben, on savait on était de quel signe.
10: C'est quand même magique, hein ?
11: Waouh, c'est fabuleux ! Et pourquoi on fait ça ?
12: Je suis un peu verso. C'est de quel temps à quel temps ? C'est de la fin de janvier au début de février. Et moi, vu que je suis née le 31 janvier, bah, je suis verso, du coup. Ça s'appelle des signes astrologiques. Et l'astrologie, du coup, bah, c'est des signes astrologie.
5: T'es taureau, ça veut dire que tu rentres, t'as besoin d'une étable ?
4: Non, c'est sur les qualités. C'est quand on est, par exemple, taureau, bah, dans le mois de où on est taureau, bah, on n'est pas comme d'habitude.
5: Et vous êtes comment, messieurs les taureaux ?
4: Bah, j'en sais rien.
13: Il possède certainement des qualités, mais voilà. Lesquelles ?
9: Je sais pas, moi, je pense de l'émotion. Beaucoup, beaucoup d'émotions. Après, je sais pas.
14: Comment je peux te montrer que je peux être fort et sensible, noble et affectueux ?
15: Aïe. Les taureaux, eh ben, par exemple, ce sont des personnes qui sont nées pendant les mois de taureau.
16: C'est logique.
4: Quand on est taureau, on se contrarie plus, on est plus vexé, alors que d'habitude, non.
9: Taureau, bah, vu que les taureaux, c'est costaud, bah, je pense que les taureaux, ils sont costauds. Enfin, ceux qui ont les signes astrologiques taureaux, ils sont peut-être très forts.
5: Et les balances, alors ?
17: Quand on était le signe astrologique balance, c'est-à-dire que quand il y a quelqu'un qui nous dit quelque chose, on va le balancer.
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18: Être de mauvaise humeur, ça arrive, mais savoir le dire en breton, c'est pas simple. Eh bien, je vais vous l'apprendre. Et puis, les Botorels, coucou, ça va être votre tour aujourd'hui.
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18: Alors pour les râleurs du matin ou les râleurs de toute la journée, bah ouais, il y en a, on en connaît, hein, ceux qui ne sont jamais satisfaits et aboient au lieu de parler, eh bien, c'est gualimor, le mot à employer. Gualimor et d'out, armintiment. Tu es de mauvaise humeur ce matin. Gualimor et d'out, armintiment. C'est un mot composé donc avec gual en premier qui signifie mauvais, le mal ou le malheur. Employé devant un mot, gual sert à insister sur le côté néfaste, mauvais d'une chose. Par exemple, Gualvrudet, c'est une personne de très mauvaise réputation. Donc, gual et immor, gualimor, hein, ça veut dire de mauvaise humeur, de très mauvaise humeur même d'ailleurs. À dire à votre ado, à votre conjoint ou collègue, ou pas en fait, hein, sinon ça va créer la dispute. Mais maintenant, vous saurez dire gualimor et des irio, ceci est de mauvaise humeur aujourd'hui, gualimor et des irio. Retenez donc pour aujourd'hui que gual signifie mauvais en breton, immor, l'humeur, gualimor. La mauvaise humeur.
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18: Et maintenant, nos Botorels. Nom de famille assez répandu. Alors, Botorels, ça sonne fortement breton, hein ? Ouais ? Eh ben non. C'est une version bretonnisée d'un nom de famille qui vient de l'ancien français. Il n'y en a pas beaucoup en breton, mais il y en a quelques-uns, comme celui-là. Botorels, ça vient de Boterel, qui avait perduré dans la langue galaise, en Haute-Bretagne. Un nom attesté au XVe siècle, on le trouve aussi chez nos voisins de Cornouailles britanniques d'ailleurs. Mais Botorel, Boterel ou encore Botrel, comme Théodore, le célèbre chanteur de la Papolaise, eh bien tous ces noms viennent d'une ancienne forme française, Boterel, qui signifie le petit crapaud. Mais alors, c'est pas un petit crapaud, ça servait surtout de surnom péjoratif, donné à une personne n'ayant pas des traits de visage des plus beaux, ou d'une personne méprisable, pas agréable du tout. Donc, même si ça semble breton, eh bien, l'origine, pour le coup, vient de la partie non bretonnante de la Bretagne. Et ça a été mis ensuite à la sauce armoricaine langue bretonne par nos anciens. Voilà, quelques mots de plus et des explications sur notre belle langue bretonne. Je vous dis à demain pour d'autres surprises. Canoir-Croise.
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1: Un circuit court aujourd'hui à Saint-Pierreville. Nous sommes au nord-ouest de Privas avec Sabine Loulier pour découvrir Castanaïs.
2: J'ai décidé de créer une ligne de cosmétiques qui sont fabriqués avec les châtaignes que l'on produit sur l'exploitation. Et donc cette ligne de cosmétiques, elle est certifiée bio et nos châtaignes sont bio et AOP châtaignes d'Ardèche.
1: Et donc aujourd'hui, Sabine nous propose une crème corps et une crème visage.
2: Donc la particularité en fait de la châtaigne, elle est multiple. D'abord, la châtaigne est très riche en sucre, ce qui permet d'avoir ce côté très très hydratant de la crème. Également, la châtaigne contient du tanin, qui est issu, vous savez, de l'arbre et de la sève. Le châtaignier contient beaucoup de tanins. Et donc, ces tanins, en fait, ont un rôle un petit peu antioxydant qui permet de faire que la crème convienne aux peaux qui sont un peu rosacées, vous savez, des peaux un peu atopiques, des peaux un petit peu fragiles. Et puis, troisième effet, et pas des moindres quand même, ce sont les polyphénols qui sont très riches et condensés dans la châtaigne et qui en font un anti-âge naturel imparable. Pour l'instant, l'accueil est plutôt favorable, très favorable. C'est vrai que les Ardéchois sont très surpris. Ils ne connaissaient pas, évidemment, je leur dis que c'est normal parce que ça n'existait pas avant. L'usage en cosmétique est encore balbutiant.
1: Et c'est donc en profitant des 12 hectares de sa châtaigneraie multicentenaire que Sabine a décidé de se lancer dans l'aventure Castanaïs. Et donc forcément, en parallèle de ces produits cosmétiques, vous avez également toute une gamme de bonnes choses à déguster.
2: C'est une gamme qui est assez restreinte, mais qui va à l'essentiel. De la crème de châtaigne, de la crème de châtaigne saveur pain d'épices, de la farine de châtaigne et des châtaignes au naturel. Et qui fonctionne bien, quoi qu'il reçoit aussi un bon accueil de la part des clients. Donc c'est chouette, franchement, c'est une super aventure.
1: Bon, et vous savez quoi ? C'est une belle aventure aussi parce qu'elle résulte d'une belle histoire d'amour.
2: J'ai rencontré mon mari donc il y a 30 ans maintenant. Et mon mari est fils de castanéiculteur. Moi, ça fait 30 ans maintenant que je vois mon mari passer énormément de temps dans ses châtaigniers. Tous les jours, il y va, il connaît les arbres, il sait ce qui se passe dans ces arbres, il suit l'évolution des arbres qui greffent. Parce qu'en fait, nous, on travaille sur une châtaignerie ancestrale et traditionnelle et nous ne plantons rien. Nous greffons. C'est un travail au long cours. Mon mari fait de la taille en prévision des greffons qui vont sortir, si tout se passe bien, de cette taille. Et donc, l'année d'après, il récupère ses greffons, il regreffe, donc on choisit nos variétés. Une chose aussi importante, c'est que mon mari est un des derniers à pratiquer une greffe en flûte traditionnelle sur laquelle on n'utilise absolument pas de mastic. Voilà, c'est-à-dire qu'on utilise la sève qui sert de colle. Et donc, tout le process est super naturel. Donc moi, quand j'ai vu ça, je me suis dit, mais c'est un travail incroyable qui passe sous silence. Et donc, moi, je voulais essayer de donner à voir cette passion pour le châtaignier. Donc, c'est pour ça que j'ai aussi cherché à faire des produits qui soient élégants, qui soient vraiment de très haute qualité. C'est pour ça, d'ailleurs, que la crème que je produis, les crèmes cosmétiques, elles sont bio, mais elles sont dans des pots qui sont compostables et biodégradables, avec des étiquettes en papier, une encre, une colle qui sont non impactantes pour l'environnement. Vraiment, c'est l'essence même de l'Ardèche, sans aucun PFAS, sans aucun produit controversé. Et les produits, on peut les mettre au jardin quand on a fini de les utiliser.
1: Alors, pour en profiter, plusieurs possibilités. Rendez-vous directement ici à Saint-Pierreville, après avoir passé un petit coup de fil, ou alors sur le site internet Castanaïs. Comme d'habitude, je vous mets toutes les infos qu'il vous faut sur ici.fr Drôme Ardèche, rubrique circuit court.
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3: Bonjour à toutes et tous, bienvenue dans Affaires classées, le podcast. Nous sommes en janvier 1879. Le sympathique garde champêtre du village de Laguinge, en Haute-Soule, est poignardé de 5 coups de couteau dans une auberge. Les gendarmes arrivent et son meurtrier a disparu.
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3: Les bohémiens. Ces individus migrant en groupe d'un village à l'autre ont longtemps alimenté les conversations, les polémiques les peurs au Pays Basque et au-delà. Les historiens situent leur arrivée dans le coin en l'an 1602. C'est le seigneur d'Urtubi à Urugne et le vicomte d'Etchaus à Baïgorry qui accueillirent en nombre ces descendants du peuple Tzigane ou Rome venus de Bohême grâce au sauf-conduit que le roi de cette contrée d'Europe centrale délivrait. Nombre d'entre eux vont finir par s'implanter en Soule ainsi que dans les pays de Cise et de Mix. Vivant à l'écart des villages, ils offraient leurs services aux villageois, bien contents de leur donner du travail contre très peu d'argent. Selon les saisons, ils étaient employés chez les paysans. D'autres œuvraient comme vanniers, empailleurs de chaises ou tondeurs de mulets. Leurs épouses fabriquaient des chapeaux, de la vannerie aussi. Elles ne tardèrent pas à susciter la curiosité, voire la peur, lorsqu'elle disait disposer de pouvoirs magiques, de remèdes naturels ou jurant prédire l'avenir en lisant dans les lignes de la main. Frappant à la porte des fermes, on les disait mendiants, voire chapardeurs. Dans les gendarmeries du secteur, les plaintes des villageois affluaient pour vol d'animaux, de victuailles ou de linge. Leur présence finit par agacer le préfet.

0: civils du secteur ne trouvent nulle trace de leur mariage. Chez les bohémiens, point n'est besoin de s'ennuyer avec les formalités. On est libre depuis des lustres et la loi que l'on reconnaît d'abord est celle des traditions. La modeste masure qui lui sert de quartier général à La Guinge ne l'empêche toutefois pas de faire de fréquentes excursions ailleurs. Pour tondre les mulets officiellement, comme il le clame, à ceux qui l'approchent et peut-être aussi pour tondre les bourses et les biens des paysans du secteur. Combien de fois, en effet, son premier voisin n'a-t-il pas déploré des vols d'objets agricoles ou d'animaux dans sa propre ferme ? Ledit voisin aurait bien aimé récupérer ses biens en signalant ses méfaits aux gendarmes de Tardets. Mais Aguerre traîne une sale réputation. Maintes fois condamné pour vol, violence, il pourrait bien se venger. Aguerre sait cultiver ses relations et, pour asseoir son autorité, il va lier amitié avec un homme influent au village. Le garde champêtre, un certain monsieur Iriard. Le brave fonctionnaire est au courant de tous les potins du village. Son goût immodéré pour la bouteille fait de lui un informateur facile, de premier choix. Ce 9 janvier 1879, Aguerre accoste le garde champêtre. Il l'invite sans peine à boire ensemble dans le premier cabaret venu. Les deux larrons y retrouvent le vieux Albex, un paysan du coin, et l'instituteur du village, qui a momentanément déserté sa classe. C'est alors parti pour une série de plusieurs tournées de vin.
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0: Dans le canton de Tardets, chacun sait que le garde champêtre, Iriard, est de ces muets à qui la picole alimente surabondamment les paroles. Ce soir de janvier, la nuit tombe tôt et la conversation s'éternise. Ivre à l'excès, Iriard dévoile toutes sortes de fâcheux secrets sur tel ou tel habitant du village. Ses amis, tout aussi ivres, en rajoutent. Soudain, Iriard explose de colère. Il menace ses acolytes de comptoir en ces termes.
2: Ah, pour un peu, je vous battrai comme on taille le lin.
0: À peine a-t-il fini sa phrase que Pierre Aguerre, le roi des bohémiens, se retourne. Il lui assène 4, voire 5 coups de couteau en hurlant « Ah, puisque tu le veux, c'est comme ça !» Celui qu'on surnomme le roi des bohémiens prend, sans attendre, la poudre d'escampette, sans doute en direction de son domicile. Dans le troquet, c'est la panique absolue. Le pauvre garde champêtre hurle de tous ses poumons. Il scande des mots de peur, conscient sans doute qu'il vit ses derniers instants. Quelques secondes suffiront pour qu'il s'effondre, baignant dans son sang. On accourt des maisons voisines, le médecin de Tardets arrive peu après, mais il est trop tard. Le malheureux Iriard accuse plusieurs plaies profondes. L'une d'elles a perforé l'abdomen, causant la libération d'une partie de ses intestins. Les gendarmes rappliquent à cheval. Avant d'expirer, Iriard réussit malgré tout à leur balbutier quelques mots, dont le nom de son meurtrier. On se lance aussitôt à la recherche d'Aguerre. Voyant de la lumière à l'intérieur de sa ferme, les gendarmes l'encerclent avec prudence. Qui sait si le roi des bohémiens n'a pas encore quelques armes qu'il pourrait utiliser pour s'enfuir.
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0: Malin, Aguerre s'éclipse par la porte arrière de la demeure. Il marche à pas de loup avant de se blottir dans les broussailles, espérant tromper la vigilance des gendarmes et s'évanouir dans la nature, afin peut-être de se planquer plus tard en Espagne. Hélas, le bruit de ses pas sur les feuilles desséchées va le trahir. On le saisit avant de le coucher au sol sous la menace d'un fusil. Les gendarmes imaginaient qu'une telle posture lui ôterait toute envie de résistance. Que nenni ! La perspective de sombre lendemain réveille son audace. Aguerre tente les plus violents efforts pour se soustraire à ses gardiens. Usant de coups, de nouveaux coups de poing, à dessein.

0: la vaillance des gendarmes aura raison de lui. Le voilà maintenant conduit à Tardets, où son interrogatoire commence. Et la première question qui se pose, pourquoi a-t-il tué Iriard ? Le roi des Bohémiens aurait fort bien pu être en proie à des remords, formuler des regrets au besoin. Pas un instant. Il livre une fable ingénieuse à ses yeux. À l'écouter, le garde champêtre l'a d'abord frappé avec un bâton, jeté à terre et menacé de mort. C'est pour se défendre et seulement pour cela qu'il s'est emparé d'un couteau qu'il range habituellement dans sa poche. Il avoue donc son forfait, sans hésitation, mais, entendez-le bien, son seul regret est de ne pas lui avoir tranché la gorge. Iriard l'avait saisi au bras et serré si fortement qu'il n'avait pas le choix, dit-il. Hélas, pour Aguerre, cette jolie fable ne convainc personne. Les piliers de comptoir présents le soir des faits démentent formellement son récit. Et le médecin venu l'examiner ne trouve sur son corps aucune trace de plaie, de contusion ou d'ecchymose. Conclusion, Aguerre ment.
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0: Le procès du roi des Bohémiens s'ouvre à Pau le 21 février 1879. Une foule nombreuse a fait le voyage pour l'occasion. Des congénères venus du Pays Basque, des amis et aussi des proches du malheureux garde champêtre que chacun appréciait en Haute-Soule. Le procès d'un bohémien n'a rien d'une première à la cour d'assises des Basses-Pyrénées, mais cette fois, on juge l'autoproclamé roi des Bohémiens. Âgé de 58 ans, il a le teint cuivré, l'air astucieux et même féroce, selon l'un des journalistes parisiens présents au procès. Les préjugés contre les Bohémiens ne manquent pas. Le président de la cour, par exemple, M. de Lagéry, pose en préambule, je cite, « qu'au milieu de la race noble et loyale des Basques vit la race maudite et dangereuse des Bohémiens ». Aguerre, selon les témoins, aurait été proclamé roi des siens à cause de ses innombrables méfaits. Il était si redouté en Soule que même le maire du village de Laguinge en avait peur. L'élu lui délivrait son certificat de bonne vie et de bonnes mœurs, non parce qu'Aguerre était vertueux, mais pour qu'il aille migrer ailleurs. Le procès vire au mauvais spectacle. Tantôt calme, Aguerre justifie sa royauté bohémienne et tente de lui donner quelque chose d'imposant. Tantôt en colère, il se dresse sur son banc. Saisissant la rampe des deux mains, il insulte, il menace les témoins qu'il dit être des suppôts du diable. Ses regards menaçants n'épargnent personne, pas même son avocat. Aucune émotion n'affecte son visage quand on lui présente les vêtements ensanglantés du défunt. Avec un tel client qui ne rêve que de représailles et de vengeance, la cour d'assises n'aura aucun état d'âme à envoyer le roi des Bohémiens au bagne, à perpétuité.
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0: Le roi des Bohémiens, c'était ce nouvel épisode en podcast. Merci de l'avoir écouté. Dans un prochain rendez-vous, je vous emmènerai en 2018 du côté de Pau avec une intervention policière qui va faire couler beaucoup d'encre.
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1: Observer, analyser, décortiquer, reproduire, quatre verbes qui résument le mode de fonctionnement et une bonne partie de l'enfance de Jacques de Vaucanson. Né le 24 février 1709 à Grenoble et dixième enfant d'une famille de gantiers, quand la mère de Jacques, très pratiquante, va voir son confesseur, il passe ses dimanches dans une pièce quasi vide où trône seulement une vieille et immense horloge.
2: Il est 8 ans.
1: C'est comme ça que le petit Jacques va comprendre son fonctionnement jusqu'à en reproduire une avec un couteau et quelques bouts de bois.
3: Alors il faudrait pas dire le bout de bois, mais les deux bouts d'un bois.
1: C'est le début d'un long voyage dans l'ingénierie qui mettra pourtant un moment avant de prendre son rythme de croisière. Influencé par sa famille, Jacques est pendant longtemps tiraillé entre la vie religieuse et les recherches scientifiques. Mais à l'âge adulte, l'attrait de la technologie est le plus fort.
4: J'ai fait mon choix.
5: Ouais.
4: Il est quand même trop tôt pour le faire.
1: Après plusieurs années d'études et la perte de ses économies, un de ses cousins l'envoie en Normandie pour lui faire passer l'envie de continuer dans ce domaine. Mais c'est là que Jacques va faire une rencontre qui va annihiler les espoirs de sa famille.
6: Les calculs sont pas bons, Kevin.
1: Celle du chirurgien médecin Claude-Nicolas Leca, superstar de la médecine à l'époque. C'est comme ça que va se confirmer l'une des ambitions de Vaucanson, recréer avec un automate les fonctions vitales humaines, comme la circulation du sang, la respiration ou encore la digestion.
7: On commence toujours par un petit jus pour bien se purifier de l'intérieur.
1: Il lui faudra une petite dizaine d'années pour présenter ce qui fera sa renommée. Nous sommes en 1738 et malgré un coût exorbitant, le tout Paris se presse pour observer le joueur de flûte traversière, l'automate de Jacques de Vaucanson.
8: Son histoire parle d'humanité et de son voyage pour trouver sa place parmi les hommes.
1: Jacques conçoit un ingénieux système stocké dans le socle, un cylindre en bois garni de picots qui entraîne des leviers, des chaînes et des câbles. Un mécanisme qui pouvait modifier le débit d'air, la forme des lèvres, le mouvement des doigts. Même l'Académie des sciences est bluffée. L'année d'après, Jacques de Vaucanson récidive non pas avec un, mais deux automates.
9: Oui, les tomates, elles restent parallèles, il n'y a aucun problème.
1: Un nouveau musicien, le joueur de tambourin, et surtout ce qui deviendra son chef-d'œuvre, le canard digérateur. Une réplique de l'animal capable de cancaner, simuler la nage, manger et digérer. Le mécanisme de la digestion était d'ailleurs laissé visible pour que chacun se rende compte de la complexité de l'œuvre. Même si l'existence d'une vraie digestion est contestée par certaines sources, elles s'accordent toutes sur la perfection technique de l'animal. C'est la consécration pour Jacques.
10: Tu vois cet homme-là ? Il est très connu. Par contre, avant ça, c'était un parfait inconnu.
1: Il se retrouve nommé par l'État français inspecteur général des manufactures de soie. La soie, à cette époque, c'est une industrie florissante mais qui a besoin d'être modernisée. Ce à quoi Vaucanson travaillera jusqu'à la fin de sa vie en développant notamment un prototype de métier à tisser.
8: Si mes calculs sont exacts, attends-toi à voir quelque chose qui décoiffe.
1: La machine, basée sur ces automates, est trop complexe et trop en avance sur son temps. Mais notons qu'elle sera reprise plus tard par un certain Jacques-Joseph Jacquard, dont le métier à tisser révolutionnera le monde. À sa mort en 1782, Jacques de Vaucanson lègue tous ses travaux et ses machines. Ce legs permettra la création du toujours actuel Conservatoire des Arts et Métiers. Voltaire disait de lui, le hardi Vaucanson, rival de Prométhée. L'un des plus grands génies du XVIIIe siècle était un Isérois, illustre Isérois.
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11: Dixième étage au CHRU de Nancy, service médecine légale, unité médico-judiciaire. Ah, elle est là.
12: Bonjour
11: Élodie. D'habitude, quand on voit un médecin, bon, ça peut être qui tout double, c'est pour se faire soigner ou pour avoir de mauvaises nouvelles. Mais comme vous êtes dans les coins, vous, c'est pas bon.
12: Alors généralement, non, c'est assez mauvais signe de venir chez le médecin légiste.
11: Ah, c'est ça.
12: Mais il y a des gens qui pensent qu'ils ne viennent chez le médecin légiste qu'une fois décédé,
11: oui.
12: Ce qui n'est pas vrai, puisque là, actuellement, vous êtes dans le service de l'unité médico-judiciaire où on prend en charge les victimes vivantes.
11: On vous connaît plus en tant que médecin légiste quand vous intervenez dans les feuilletons sur les scènes de crime, par exemple.
12: On va dire du point de vue du grand public, on nous voit à travers les séries télé, dans sa salle d'autopsie, parfois un petit peu lugubre pour rajouter, mais on intervient finalement beaucoup plus en fait auprès des victimes vivantes.
11: D'accord. Les victimes vivantes représentent plus de votre temps de travail.
12: Oui, alors sur Nancy par exemple, on voit à peu près 5000 victimes par an et on va faire 500 autopsies par an.
11: C'est qui une victime ?
12: Alors une victime, c'est une personne qui a été victime, mais de violence. Alors on pense aux violences volontaires, bien sûr, aux agressions hein, dans la rue, malheureusement aussi des faits de violence sexuelle ou des maltraitances à enfants, mais aussi des personnes qui ont été victimes de violences dites involontaires, accident de voie publique, accident du travail, même un accident domestique.
11: Toutes les victimes passe par chez vous ?
12: Alors oui, sur Nancy, en fait, à partir du moment où elles souhaitent déposer plainte, elles vont au commissariat ou à la gendarmerie. Mmh. Et ensuite, l'enquêteur va prendre contact avec notre service pour prévoir un rendez-vous sur cette unité.
11: Et c'est vous qui les recevez ?
12: Et c'est les médecins légistes qui les reçoivent pour pouvoir les examiner.
11: Vous, c'est une vocation ?
12: Oui, j'ai fait médecine pour faire médecine légale. Bon, je suis de l'ancienne génération où j'avais quand même une spécialité. Je suis médecin du travail de formation, mais je n'ai exercé que dans le cadre de la médecine légale.
11: Pourquoi ?
12: C'est une excellente question, souvent posée. Pourquoi on en arrive à la médecine légale ? Donc déjà, pas du tout par rapport aux séries télé ou autres.
11: Est-ce que vous avez quel âge ?
12: Alors moi, j'ai 38 ans.
11: Donc votre génération, elle a regardé quoi comme série télé médicale ?
12: Bon, à l'époque, c'était Urgence. Moi, j'ai connu aussi les débuts de Bones à l'époque. Et je fais, d'ailleurs, on pourra en parler, de l'anthropologie médico-légale dans mon activité.
11: Qu'est-ce que c'est, ça ?
12: Alors ça, c'est l'examen des ossements qui sont découverts soit, par exemple, à l'extérieur, soit dans une habitation, dans la nature, mais ça peut être aussi l'examen d'ossements au décours d'une autopsie d'un corps qui a pu être très altéré, justement pour rechercher des lésions et aussi pour établir ce qu'on appelle le profil biologique pour essayer de comparer aux personnes disparues.
11: Oui, là on rigole, mais c'est pas drôle en fait. Hein.
12: Non, c'est pas drôle, mais c'est assez satisfaisant parce que ça permet aussi de pouvoir identifier des ossements et ça c'est toujours satisfaisant de pouvoir rendre, on va dire, un défunt à sa famille.
11: Bon, on revient au pourquoi du comment. Pas du tout inspiré par les séries, votre vocation ?
12: Non. Alors moi, de base, je pense que mon inspiration vient surtout de mon père, qui était paléontologue. Donc, depuis toute petite, j'étais bercée dans les ossements. Plutôt australopithèque. Hein, on était plutôt sur l'ancien humain. Et beaucoup, voilà, sur l'archéologie, anthropologie. Et je voulais être égyptologue quand j'étais petite, mais pour découvrir des momies. Donc maintenant, je fais des momies, mais dans un cadre plus récent que de l'Antiquité. Et je pense que c'est ce qui m'a donné en fait ce plaisir, cette curiosité vis-à-vis de l'humain, de l'humanité. Et puis après, d'autres m'ont fait découvrir en fait ce qu'était la médecine légale par le biais d'amis de mes parents qui étaient médecins légistes et médecins généralistes. Et quand j'ai assisté à ma première autopsie, quand j'étais en troisième année de médecine, j'ai su que ma place était là.
11: On peut aller visiter un peu le service ?
12: Oui.
11: Il y a des victimes à toute heure et tous les jours qui viennent ici.
12: Alors en fait, l'unité médico-judiciaire, c'est un service de consultation. Donc on est ouvert de manière fonctionnelle du lundi au vendredi, aux horaires classiques de consultation. Mais on a aussi une permanence de médecine légale. C'est-à-dire que les nuits et les week-ends, un médecin légiste peut être contacté pour justement soit voir des victimes en urgence, soit aller faire des levées de corps, donc examiner des défunts sur des lieux de découverte.
11: Oui, c'est ça. De toute façon, si quelqu'un décède, on fait appel à vous. Vous vous déplacez, vous venez forcément.
12: Non. Alors, non. Si quelqu'un décède, c'est un médecin qui va faire le constat de décès. S'il y a quelque chose de suspect, si on est dans le cadre de mort violente, à ce moment-là, la justice sera informée par un obstacle médico-légal sur le certificat de décès et demandera à ce moment-là au médecin légiste de se déplacer éventuellement sur place ou décidera directement de faire amener le corps à l'Institut de médecine légale pour les autopsies.
11: Donc les autopsies, elles ont lieu ici, au 10e étage ?
12: Non, c'est pas dans ce bâtiment. C'est un bâtiment qui est excentré au fond du CHU, à côté d'une petite chapelle, en continuité de la chambre mortuaire.
11: Bon, là, le service, c'est quoi ? C'est un couloir, des portes et des bureaux ?
12: Exactement.
11: Il n'y a rien à voir.
12: Donc, effectivement, ça, c'est un service de consultation. Donc, il y a des consultations classiques de bureaux. Et en fait, à l'unité médico-judiciaire de Nancy, comme dans maintenant une grande majorité de centres hospitaliers universitaires, il y a en fait un dispositif qu'on appelle audition Mélanie. Donc, ça, c'est cette salle où l'enfant va être en présence d'un enquêteur qui est formé à recueillir la parole d'un enfant victime de violence. Et pendant ce temps-là, donc, il va être à la fois filmé et puis enregistré à l'aide d'un micro. Et donc, il y a une vitre sans teint qui sépare d'une salle qu'on appelle la salle de régie où va se faire l'enregistrement et où un autre enquêteur sera également présent derrière la vitre pour voir un petit peu ce qui se passe et poser éventuellement des questions complémentaires par la suite.
11: Bon, quand vous avez choisi cette voie, vous saviez qu'il y avait cette partie-là ?
12: Oui. Oui. Quand j'ai fait médecine, je voulais faire médecine légale. Et quand j'ai fait mes stages, en fait, en tant qu'étudiant en médecine, j'ai découvert ce que je n'avais pas eu l'occasion d'appréhender, le côté victime vivante. Donc oui, j'ai choisi la voie en sachant quelle était la globalité du travail.
11: C'est un quotidien très intense, j'entends. Hein ?
12: Alors, très intense et très varié surtout. Et c'est ça qui est très agréable aussi, nous, dans notre travail, je pense, pour justement même si ce sont pas des choses joyeuses dans tout ce qui se passe, mais voilà, on va être le matin auprès des victimes vivantes, on peut être l'après-midi au niveau de l'Institut de médecine légale. Ça nous arrive d'être appelés pour faire ce qu'on appelle les reconstitutions. Donc quand on a fait des autopsies ou des examens de victimes, un juge d'instruction peut demander à ce qu'on soit présent quand il va essayer de refaire ce qui s'est passé pour demander notre avis par rapport à ce qu'on avait constaté, aux déclarations de la personne qui est entendue. Et puis après, comme ça arrive, je l'ai fait ce matin, aller aux assises également, enfin devant des cours criminels, pour pouvoir être entendu par rapport à nos constatations faites, et donc pouvoir apporter, en fait, suivre le dossier jusqu'au bout.
5: Ouais, c'est ça. Vous avez une vie comme dans une série, quand même, j'ai l'impression. Hein.
12: Oui, on a quand même des éléments qui sont repris dans les séries télé.
5: Bon, on va refermer cette porte. Bon, souvent, un médecin soigne. Il peut être porteur de mauvaises nouvelles, mais aussi de guérison. Vous êtes plutôt dans un aspect morbide, sordide, plus difficile. Comment vous le vivez finalement au quotidien ?
12: Alors moi, je ne le vois pas en tant que morbide. Je suis un médecin de constat, d'expertise, pour apporter des choses objectives à la justice. On a quand même une pierre à apporter justement aux victimes pour faire reconnaître les préjudices qu'elles subissent et apporter un éclairage factuel à la justice.
5: Bon. Oh bah merci de nous avoir accordé un petit peu de temps entre deux autopsies. Je rigole, mais
12: c'est pas tout à fait faux.
5: Merci bien, bonne fin de journée.
12: Merci, vous aussi.
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1: Vous êtes dans un club de quelque chose, vous? Genre, vous faites du foot le dimanche matin ou du tennis le mardi soir, à moins que vous attendiez impatiemment le mercredi après-midi pour aller vous éclater au club des cheveux d'argent. Cathy, elle, son club à Bois-Guillaume, il s'appelle Invigno Meritas. Bon, je vous le dis, Cathy, dans son club, on cultive du raisin. Par contre, j'ai du mal à la trouver.
2: Ah, si on se carre pas au même endroit aussi, hein?
1: Bah oui.
2: Comment tu vas?
3: Bien, et toi?
2: T'as vu le soleil?
3: Bah écoute, regarde, l'exposition, il est
2: magnifique, hein?
1: On est au pied du conservatoire de musique de Bois-Guillaume.
3: Oui!
1: Et ici, Cathy et ses copains ont planté des vignes pour faire du vin.
3: Bah oui, le vin de Invigno Meritas.
2: Bon, tu me les montres de plus près, alors?
3: Allez, on y va.
1: Il y en a pas mal des vignes dans l'agglo rouennaise.
3: Il y en a à Bois-Guillaume, il y en a à Biorel, il y en a à Mont-Saint-Aignan.
1: Et les copains d'Invigno Meritas n'en ont pas qu'au conservatoire de Bois-Guillaume.
3: Deux arts sur le Mont-Fortin, avec 1431 pieds.
1: Ouais.
3: Et tu peux voir les vignes de Rouen. Quand tu es en bas de la rue Jeanne d'Arc, tu lèves le nez au-dessus de la gare, tu vois les vignes.
2: Alors qu'est-ce qui vous a appris de monter cette association-là de viticulteurs amateurs?
3: Une idée folle de Philippe Rivals, qui est d'une famille de vignerons dans le Tarn. Ouais. Et il habite à Bois-Guillaume, en face d'un terrain, et il disait ça serait bien de mettre des vignes sur ce terrain. Et avec le propriétaire du terrain, Monsieur Humann, il nous a mis à disposition gracieusement son terrain. Et puis, courageusement, les vignerons de Bois-Guillaume ont planté différents cépages. Ça fait 10 ans.
1: Elle n'est pas toute jeune, l'association.
3: Ça fait 10 ans que l'association existe. On apprend sur le tas.
2: Tu connaissais rien avant, toi?
3: Rien du tout.
1: Rien du tout.
3: Rien du tout.
2: Et là, t'es venu avec ton sécateur et tout.
3: Je peux te montrer comment on taille une vigne maintenant.
2: C'est la période, en fait.
3: Hein, on va le faire, là, ça y est, on commence.
2: Ouais.
3: On attend un petit peu parce qu'on ne voudrait pas se taper des petites gelées le mois prochain.
2: Quand t'étais gamine, tu gaulais les pommiers?
3: Oui, plutôt les pommiers qui
2: est. Aujourd'hui, tu tailles les vignes.
3: C'est ça.
2: Il a fallu prendre des cours ou quoi, alors? Comment vous avez appris?
3: On fait des cours ouverts à tout public. On a eu la semaine dernière une session de taille.
2: Ah, vous en donnez en plus?
3: À Bois-Guillaume, les gens viennent.
1: Il y avait du monde à la dernière session de taille.
3: On était une quinzaine de personnes quand même.
2: C'était une session de taille.
3: Tu veux essayer?
2: Vas-y, mais il faut pas trop en couper alors. Mars, c'est pas encore trop le moment.
3: On peut commencer là. Sur le dessus, tu vois, t'as des départs comme ça.
2: Ouais.
3: Et à partir de là, tu comptes 1, 2 bourgeons et tu coupes.
2: Tout simplement.
3: Voilà.
2: Tu mets tout par terre.
3: Tout ce qui est mort, hop, tu coupes.
2: Combien il y a de pieds en tout à...
1: Elle te l'a dit tout à l'heure.
3: 1431. Et tu sais pourquoi?
2: 1431.
3: Ça te rappelle pas une date?
2: C'est pas Waterloo.
3: Non.
2: C'est pas...
3: C'est chez nous quand même, hein. Rouen.
2: Ah, Jeanne d'Arc.
3: Eh ben oui.
1: C'est en 1431.
2: Quelle était... est-ce que vous avez une cuvée Jeanne d'Arc au moins?
3: Pas encore.
1: Mais c'est une idée.
3: Bien vu, Fred.
1: Et il est comment ce vin?
3: Il est bon.
1: Il est bon.
3: Très très bon.
1: Il leur reste des bouteilles des premières cuvées.
3: Oui, plein. Ouais.
1: Ouais. Il était pas aussi bon.
2: Vous les gardez pour la postérité, quoi.
3: Exactement.
2: Pour la collection.
3: Pour les gens qu'on aime pas.
2: Ouais, tiens.
1: Vous savez ce qu'ils font avec les feuilles de vigne?
3: On fait des feuilles de vigne farcies.
1: Rien ne se perd.
3: C'est très très bon.
1: Tapez une vigne au Meritas sur un moteur de recherche, vous aurez toutes les infos.

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2: La politique et l'amour ne font pas bon ménage. Dans cette nouvelle histoire, on plonge dans le quotidien du premier président du Parlement de Bourgogne. Voici la légende de Giroux le Fou et Marie Baillet. Extrait de votre ouvrage, Sandra Amani, Amour et passion d'antan en pays bourguignon, aux éditions de l'Escargot Savant. Bonjour Sandra.
3: Bonjour Charlotte.
2: Nous voici en l'an de grâce 1634, sous le règne de Louis XIII. Pierre Giroux vit à Dijon et aime beaucoup les femmes.
3: Notre président a 30 ans. Il est marié à une femme de la haute société, Mademoiselle Legout de la Berchère. C'est grâce à son épouse que Pierre a si bien réussi en politique. Même s'il ne l'aime pas, pour sa carrière, il ne peut pas s'en séparer. Après plusieurs aventures sans lendemain avec des prostituées beaunoises, Pierre Giroux tombe éperdument amoureux de la femme de son cousin, Marie Baillet. Et cet amour est réciproque.
4: Grand Dieu, dire que cette femme n'est même pas jolie. Pourquoi l'amour est-il si capricieux ?
3: Quelques mois après leur coup de foudre, les amoureux ont de plus en plus de mal à dissimuler leur relation extra-conjugale. Lors des réceptions, ils s'isolent dans les petits salons où ils échangent des baisers passionnés. Ils ne peuvent plus se passer l'un de l'autre. Un soir, après une étreinte fugace dans un placard, Pierre n'en peut plus.
4: Si seulement nos deux minables conjoints étaient morts, ma tendre Marie, nous pourrions alors arrêter de nous cacher. Je te fais la promesse qu'on sera un jour réunis. Je vais d'abord m'occuper de mon cousin.
3: Aussitôt, Giroux dépêche Denis Cartaud, l'un de ses fidèles amis, et lui demande, moyennant 20 pistoles, d'éliminer l'encombrant cousin Baillet dans les bois du Val-Suzon. La première tentative échoue. Tout comme la deuxième dans la forêt de Bressay-sur-Tille. Le président est furieux.
4: Bande d'incapables ! Il va donc falloir que je me débarrasse moi-même de cette vermine. Mais en attendant le bon moment, occupons-nous de l'autre idiote. Je ne peux plus supporter sa présence chez moi. Je la déteste.
3: Justement, l'occasion est belle. Madame Giroux ne se sent pas très bien ces derniers temps. Elle se plaint de la tête, du ventre, elle vomit sans cesse. Pierre fait donc appel au docteur Rodeau. Le fameux praticien s'installe chez les Giroux pour suivre au plus près l'évolution de la santé de madame. Nuit et jour, le médecin reste au chevet de sa patiente. Il lui donne des potions, non pour guérir son mal, mais pour la faire mourir à petit feu. 10 jours plus tard, l'épouse décède d'une maladie incurable, impossible à combattre. Le docteur Rodeau sera grassement rémunéré.
4: Maintenant, c'est au tour de l'autre imbécile.
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2: Jusqu'où iriez-vous par amour ? En septembre 1638, Pierre Giroux, le premier président du Parlement de Bourgogne, devient complètement fou. Vous écoutez l'histoire de Sandra Amani, extraite de l'ouvrage « Amour et passion d'antan en pays bourguignon » aux éditions de l'Escargot Savant. Pierre Giroux et la femme de son cousin, Marie Baillet, sont amants. Après avoir éliminé sa propre épouse en l'empoisonnant, un dernier obstacle se dresse devant ce couple sordide.
3: Ce soir de septembre 1638, le cousin Baillet se rend gaiement chez Pierre Giroux. Il est en compagnie de sa femme, Marie.
4: Mon cher cousin, quel plaisir de vous recevoir. Prenez donc place à cette table, juste à l'endroit où s'asseyait ma tendre épouse. Oh, elle me manque terriblement, vous savez. Un peu de compagnie sera salutaire pour moi. La solitude où m'a plongé sa mort me désole.
3: Le vin coule à flots. et surtout dans le verre du cousin. Bientôt complètement ivre, le cousin Baillet perd la raison. Pierre rit avec lui mais ne boit pas. Marie tremble à mesure que s'écoule le repas. Elle est déjà prise de remords. Lorsque Baillet s'apprête à prendre congé, Giroux s'empare d'un immense couteau à viande. Le cousin, complètement saoul, ne réagit même pas. Quand le couteau le frappe en plein cœur, Baillet pousse un cri horrible, un cri de bête qu'on éventre. Il meurt estomaqué. Le cousin Baillet, après une soirée forte arrosée, aurait perdu la tête et a mystérieusement disparu. Les jours suivants, Giroux s'assure que personne ne le dénoncera. Il commence par éliminer ses complices. On n'est jamais trop prudent. 12 personnes sont ainsi victimes de la folie du tueur.
5: Mince, j'ai oublié l'avocat. Humbert doit mourir. Sinon, il ira clamer au juge que je l'ai consulté sur des questions d'héritage.
3: 2 années passent. Les corps des victimes, bien dissimulés, ne sont jamais retrouvés. Les 2 amants restent discrets et continuent de se voir en secret pour ne pas éveiller les soupçons. Mais la vieille mère du cousin Baillet ne peut croire en la disparition de son fils si talentueux. Sa belle-fille, Marie, lui suggère de porter plainte contre X sur les conseils du diabolique Pierre Giroux. Les premiers à être interrogés sont les domestiques du président. Ils cèdent après des nuits de torture et avouent l'impensable. Le corps de Baillet a été mis dans un sac et caché dans un hôtel particulier de Dijon. Le 6 mai 1643, Pierre Giroux est enfermé dans les cellules du château de Dijon. Le tribunal ne tarde pas à donner son verdict.
6: Qu'on lui coupe la tête !
3: Marie, qui a quitté la ville de Dijon avant la mise à mort de son amant, est arrêtée quelques temps plus tard et condamnée à mort. Un ami du roi sauve sa tête et obtient l'annulation de la condamnation. Marie peut alors se remarier.
2: En espérant que sa prochaine union sera moins mortelle.
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7: Je rêvais d'avoir une maison à la campagne. Cette maison, c'est comme si j'y étais née. C'est ma maison de famille.
8: Ma maison s'appelle l'Ostao de la Mar.
9: C'est une maison un peu envoûtante.
10: Eh bien, vous voyez, des livres et 3 fenêtres qui me donnent le paysage du pays, comme si c'était 3 tableaux.
11: Ils ont vécu ici.
12: Thibaut Gaudry.
13: Alain Delon, vous l'aviez rencontré sur un tournage ?
14: Non, je l'ai rencontré dans la rue. Mais on a fait un film ensemble qui était Jeff et qui était un film qu'Alain désirait faire avec moi, donc ça a été aussi une rencontre.
11: En 1968, 2 stars du cinéma français sont réunies pour la première fois à l'affiche de Jeff, un film qui ne restera pas dans les mémoires, contrairement à la grande histoire d'amour qui est en train de naître depuis quelques semaines. Mireille Darc et Alain Delon ne se quittent plus.
15: Alain Delon enchaîne les films, dont Jeff et Madly, sur lesquels il a comme partenaire l'égérie de Georges Lautner, Mireille Darc. Ils tourneront 8 films ensemble. Nouveau coup de foudre qui scellera une histoire d'amour qui le marquera à jamais. Il dira de Mireille, près de 40 ans plus tard, lors de sa disparition, « Elle était la femme de ma vie, ma moitié. »
11: 2 ans plus tard, alors que Delon est à Marseille pour tourner Borsalino et que le couple cherche un coin de soleil et de tranquillité, l'ami et agent de l'acteur, Georges Baume, leur fait découvrir Aix-en-Provence où il habite. Ils sont sous le charme et ne tardent pas à s'installer dans un hôtel particulier du quartier Mazarin, le plus ancien de la ville.
16: Pourquoi tu t'en vas ?
17: Parce qu'on est 2.
16: Je comprends pas.
17: Facile à comprendre.
16: Un jour ou l'autre, il n'en restera plus qu'un de nous 2. Faut mieux que je m'en aille avant. On finira par se tirer dessus.
11: Dans l'hôtel de Boisgelin, aux belles pierres ocre, construit en 1650 et classé monument historique, ils louent le vaste rez-de-chaussée qui leur permet de profiter de l'adorable jardin avec son imposante fontaine à vasque. Ils y font même percer une porte dans l'un des murs afin de pouvoir sortir discrètement et éviter les éventuels groupies ou paparazzi. Et flâner dans les rues ou aller déjeuner aux 2 garçons, la plus célèbre brasserie de la ville.
18: Tu sais où tu m'aimes ?
16: Sûr.
18: Même après que tu m'auras fait l'amour.
16: Ça dépend de toi.
11: Ils y mènent une vie paisible, en famille, dans cette ville qui est encore une belle endormie, qu'une polémique va réveiller un peu. Alain et Mireille aimeraient bien pouvoir se baigner au saut du lit et faire construire une piscine. Une faute de goût majeure pour les habitants du quartier et les défenseurs du patrimoine. Une polémique qui en créera une autre. Mireille Darc aime bronzer au bord de sa nouvelle piscine en tenue d'Ève, conduisant un voisin, dont la vue donne sur le jardin, à déposer une main courante pour offense aux bonnes mœurs. Une protestation qui n'empêche pas l'actrice de continuer à lézarder nue sous le soleil aixois.
18: Faudra encore un peu de champagne.
19: Sommelier ?
18: Parce que vous avez besoin du sommelier pour me servir. Mais doucement, le champagne c'est fragile. C'est mon père qui m'a appris ça.
19: Ah oui ?
18: Tiens, vous n'avez pas besoin du sommelier pour me tenir la main ? Vous ne voulez pas coucher avec moi en plus, là, tout de suite sur la banquette ?
11: Ils passeront 5 ans dans ce lieu dont la beauté laisse interdit, comme le dit Mireille. Et aujourd'hui, il n'y a aucune plaque pour rappeler aux nombreux touristes qui se baladent sur la jolie place des Quatre Dauphins que cet hôtel particulier a abrité l'une des plus fameuses idylles.
20: C'est un mot qu'elle m'a écrit, il doit y avoir 40 ou 35 ans, ou 35 ou 40, peu importe, qui résume à lui seul tout ce qu'est Mireille. Et c'est un mot que j'ai toujours avec moi depuis ces 40 ans et qui m'aide à vivre. Mon amour, il est 3 heures du matin et je n'arrive pas à dormir. Je pense à toi qui as tellement de mal à vivre. Je t'ai donné, tout. Et j'ai simplement besoin d'un peu de calme et de tendresse et d'un sourire le matin parce que la vie est là et qu'il faut remercier le ciel d'être l'un en face de l'autre et de s'aimer.

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2: ODEM avec Amoureuse.
3: Je me sens amoureux de ce silence, je me sens amoureux de cette musique du soir qui s'avance.
2: Il a été révélé dans l'émission The Voice.
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2: Sur votre radio ici, c'est l'heure de Décibel, toute l'actualité musicale avec ce soir un sacré gang formé autour de Pascal Obispo pour son nouvel album, un album de chansons originales interprété en duo avec Julien Clerc, Francis Cabrel, Zazie, Renaud, Axel Bauer, Michel Jonas, Benabar.
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2: Le nouvel album de Pascal Obispo, c'est Héritage, volume 2. Mais j'ai raté le volume 1, vous demandez-vous, incrédule, car normalement la carrière de Pascal Obispo n'a aucun secret pour vous. Eh bien non, les amis, Jurisprudence Star Wars, le volume 2 de ce nouvel album de Pascal Obispo vient de sortir avant le volume 1, qui arrivera à la rentrée. Mais vous en faites pas, il va tout vous expliquer.
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2: 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Il est pas loin, il est assis à côté de moi. Bonsoir Pascal.
5: Bonsoir, ça va bien.
2: Comment ça va?
5: Oui, bah ça va. L'album est sorti, c'est.
2: Oui.
5: C'est toujours, une joie, parce qu'avec depuis 2 ans et demi, c'est vrai que.
2: C'est un boulot, hein.
5: De travail, ouais, c'est beaucoup de travail. Je pense que les gens qui écoutent de la musique et qui adorent écouter des chansons, je suis pas sûr qu'ils se rendent compte à quel point on passe énormément de temps à s'écouter. C'est d'ailleurs pour ça que je ne m'écoute plus une fois que c'est sorti. J'adore écouter les autres, d'où cet album Héritage, en
2: fait.
5: Bah
2: oui.
5: Ouais.
2: Parce que c'est vraiment des chansons qui sont écrites sur mesure. En fait, c'est la haute couture. Ce que vous avez fait,
5: ouais,
2: Pascal.
5: C'est gentil, merci.
2: Mais c'est vrai, c'est de la haute couture, puisqu'en fait, chaque chanteur, chanteuse, et à la fois, bonjour, je parlais de Star Wars, mais c'est aussi un peu les Avengers de la chanson française qui sont là. Et donc, non seulement les textes, ce sont des textes qui leur parlent et qui ont été associés donc, à des mélodies que vous avez composées, des musiques que vous avez composées en pensant à eux, à leur voix, à ce qui leur correspondrait. Enfin, c'est de la haute couture et c'est aussi beaucoup d'amour.
5: D'abord, c'est le boulot d'un compositeur de pouvoir s'adapter à l'interprète.
2: Quoique, Gainsbourg, il faisait l'inverse. Hein. Il faisait exprès de taper des notes très hautes pour faire souffrir Jane Birkin.
5: Ouais, mais sauf que là, le problème, c'est que je me suis positionné en tant qu'un compositeur, sauf qu'eux, ils n'avaient pas besoin de moi.
2: Ah.
5: C'est le principe. Parce qu'ils sont aussi auteurs-compositeurs.
2: Oui.
5: En fait, c'est ça le concept, c'est rendre hommage à une stylistique un peu des années 70. Mon album est complètement organique. Un album, comme je dis pour rigoler, INA, intelligence non artificielle.
2: C'est bien.
5: Et le reste, c'est vrai que, voilà, remercier des icônes de ces années-là et puis des héritiers aussi comme Bruno Benabar, comme Icar. Alors, pour vous répondre à votre question, parce que, voilà, vous savez pas, peut-être pas pourquoi c'est le volume 2, c'est parce que quand vous enregistrez 26 duos, on répartit un peu en fonction.
2: On fait deux disques.
5: Ouais. On fait deux disques, on essaie d'équilibrer entre les plus anciens, les plus jeunes, un peu de génération, etc. Équilibre de générationnel. Et puis surtout que, il faut quand même avoir un peu d'élégance parce qu'ils sont tous venus quasiment au même moment dans la période de 2 ans et demi.
2: Ouais.
5: Donc en fait, l'élégance était que le volume qui sortait en octobre s'appellerait le volume 1.
2: Oui,
5: hein, tout simplement.
2: J'aime bien. Oui, mais c'est bien comme ça, ça fait pas. Tiens, il reste un fond du tiroir, on vous le met.
5: Exactement.
2: Là, c'est le volume 1.
5: Surtout que dans le volume 1, il y a.
2: On le dit ou pas?
5: Oui, moi je. Mais à chaque fois qu'on vient.
2: Oui, c'est vrai, on balance des noms.
5: On dit. Il y a Véronique,
2: Sanson, William Scheller,
5: ouais.
2: Eddie Mitchell, Serge Lama, donc voilà, vivement la rentrée.
5: Calogero, Robin Cers, il y a pas mal d'artistes.
2: Santa, Adjani.
5: Ouais.
2: Ah non, ça va être beau. Mais là,
5: je suis en train de le finir.
2: Voilà.
5: Concentrons-nous sur celui-là, mais de toute façon, oui, c'est beaucoup de travail.
2: Donc effectivement, composer pour des auteurs-compositeurs qui, en plus, d'habitude, ne chantent que sur leur propre musique.
5: Ils s'en foutent complètement de vous. Voilà.
2: C'est ça. Prenons l'exemple de Cabrel. Cabrel, il écrit ses paroles, il écrit ses musiques, il est tranquille, il n'a rien à personne. Il est venu chanter. Il faudrait que pleuve l'amour.

0: fleuve. Alors, comment on drague un Cabrel? Si c'est de la drague, je sais pas.
1: Bah déjà, on se connaît depuis les restes du cœur, parce qu'il est, voilà, on s'est croisé beaucoup. Je l'avais invité déjà pour l'album pour le sida. Et puis là, grâce à l'application, parce que tout a été déclenché par mon application Obispo All Access, que vous pouvez avoir sur Apple Store ou sur Google Play, si c'est, voilà, avec
0: et uniquement sur laquelle,
1: des choses. Voilà, je fais une anthologie de la chanson française. Et à chaque fois que je fais une petite anthologie, c'est-à-dire je fais un album sur un artiste,
0: je lui envoie.
1: Ouais. Donc j'ai envoyé à Francis, est-ce que ça l'a influencé? Je sais pas.
0: Bah, en tout cas, ça lui a pas déplu.
1: Le truc, c'est que la qualité principale d'un compositeur, quand il décrète qu'il veut écrire pour quelqu'un, c'est qu'il faut au moins aimer d'abord l'artiste, connaître son répertoire. Donc déjà, c'est le truc, c'est la base, quoi. C'est aimer l'artiste. Donc à partir du moment où un artiste sait que vous le respectez, vous aimez son répertoire, vous le connaissez bien, vous chantez, vous produisez pour rien, c'est-à-dire que moi je le fais juste pour le plaisir avec mes sous, ça, peut-être que ça fait quelque chose. Après, je pense que je suis aussi heureux que d'être reconnu par ces artistes, ces auteurs-compositeurs. C'est vrai que c'est un projet un peu ambitieux, mais finalement ils sont venus, donc je suis hyper fier et je suis hyper touché, hyper fier, et je leur dois, je leur en dois une.
0: Il y a Renaud aussi.
1: Ouais.
0: Bah oui, là encore. Alors pareil, Renaud qui chante pas des mots qu'il a écrits.
1: Ouais.
0: Ça, c'est dingue.
1: Ça n'existe pas, ouais.
0: C'est que chez Obispo qu'il y a ça. Le dernier des rugissants.

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2: Yeah. Le dernier des rugissants. Oui, oui. Oh là là, la chair de poule, Pascal.
3: Bah oui, c'est un enfant.
2: Quand il vient en studio, justement, ou quand vous allez l'enregistrer, d'ailleurs, je sais pas comment ça s'est passé pour Renaud spécifiquement, mais il y a aussi toute l'admiration. Il y a le Pascal, peut-être gamin, qui écoutait Renaud et tout. Il faut qu'il se taise à ce moment-là, parce que sinon, on est trop fan, on est trop impressionné, non?
3: Alors, au début, quand ça commence, on est comme ça.
2: Ouais.
3: Et après, je deviens un despote.
2: Vous avez engueulé Renaud?
3: Non, pas du tout. Bah, je rigole parce que c'est Pierre qui m'appelle comme ça.
2: Le despote. Coup,
3: non, pas du tout. Mais il me dit, on aurait dit un commandant, ah oui, quoi. On aurait dit un militaire.
2: Temps.
3: Et en fait, voilà, le fan laisse place au producteur en studio. Et j'ai de la chance d'avoir un acolyte qui s'appelle Yuri Benaïs qui fait le son, qui mixe. Et puis aussi d'avoir des super musiciens avec qui j'ai fait l'album. Fred Nardin, Romain Saron, Zizou Sadki, Seb Chouard, Michel Aimé, Christophe Deschamps. J'ai eu une équipe de musiciens de folie. Donc ils sont là, donc voilà, tout va bien. Je suis pas tout seul pour dire non.
2: Ouais.
3: Et en fait, l'idée c'est que ouais, pour Renaud, je lui ai demandé de parler. Je trouvais que c'était plutôt pas mal d'entendre sa voix parler sur cette chanson, le dernier des rugissants, qui lui va bien. Plutôt ce que ça dit, c'est vraiment lui.
2: C'est Lionel Florence et Pierre-Dominique Burgot qui ont écrit des textes.
3: Ouais.
2: Les textes sont nés avant les musiques.
3: Oui, c'est-à-dire que... En fait, au début, je voulais faire un album tout simplement dans la stylistique des années 70.
2: Un peu comme l'Archipel des séquelles qu'on avait écouté avant.
3: Alors, Archipel des séquelles, c'est plus un album de femmes, où on mettait en exergue le silence, un peu de jazz.
2: C'était un peu 70s aussi, moi, je trouvais. Le duo avec Carla Bruni.
3: Ouais, c'est 70s, mais là, on utilisait beaucoup plus de piano, alors
2: d'accord,
3: que là, vraiment, ouais, c'est un 70s de 66 à 77 qui est plus basé sur les guitares, okay, sur les 12 cordes, sur l'orgue. Voilà, c'est vraiment des éléments de langage particuliers à cette période-là, avec des solos de guitare qui sont plus près de George Harrison que de Scorpion. ou de David Gilmour, par exemple. Voilà,
2: ah ouais,
3: c'est vraiment des éléments de langage de cet album. Donc, je suis parti comme ça. Et puis après, de fil en aiguille, comme je faisais en même temps les chansons pour des artistes, voilà, je faisais mon anthologie à droite à gauche. Ben, je fais des albums comme ça, enchaînés. Ben, j'ai osé... je me suis dit, oui, c'est ça. La vraie question, c'est si j'osais leur envoyer, et j'ai osé.
2: Et ben vous avez bien fait.
3: J'ai osé, et puis je trouve que ça fait un... Et puis c'est bien, la musique, c'est du partage. Dans un monde qui tend à se fragmenter, et se communautariser, je ne sais pas si ça existe ce mot.
2: Ouais, s'archipéliser, puisqu'on parlait de l'archipel.
3: Ouais. Voilà.
2: C'est des petits archipels.
3: Et en fait, voilà, il y a un peu... Voilà, je trouve que l'artiste est là pour faire des ponts justement entre ces, ouais, communautés, et l'artiste est là pour résister et proposer comme Zazie elle dit aussi, mais il faut qu'on s'aime, quoi. Enfin,
2: ouais,
3: c'est juste ça, c'est juste le problème. Il faut qu'on s'aime tous, il faut qu'on s'entende tous. Si on s'entend pas, c'est la merde. Donc, et un artiste est là pour ça. Moi, c'est pour ça que je fais jamais je parle jamais de politique, parce que je trouve que la politique, c'est super clivant. Faut qu'on choisisse un camp. Je m'en fous de choisir un camp. Enfin, nous, on est né avec Touche pas à mon pote. On est là pour faire de la musique ensemble. Et quand tu vas travailler dans une autre communauté musicale, artistique, t'apprends des trucs, puisque, ouais, c'est pas ton domaine. Donc, nous, on n'est pas contre ça. On est vraiment pour chanter ensemble, pour faire de la musique ensemble. Et c'est vrai que cet album, c'est un peu ça. C'est hérité de cette appétence pour l'autre, ouais, tout simplement.
2: Alors quand l'autre, c'est Julien Clerc, et que, je vous cite, ouais, Pascal Obispo, c'est l'un des plus grands mélodistes français.
3: Ah oui, sans aucun doute.
2: Sans, ouais, aucun doute. Et que donc, tu vous proposez une chanson qui s'appelle Nénuphar. Alors on va
3: écouter, dans la merde.
2: Vous vous rendez compte quand même qu'il n'était pas vraiment dans la merde, Pascal Obispo, parce que vous avez bien soigné votre histoire.
3: Ouais.

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2: Du soir. Là, quand je parlais tout à l'heure de haute couture, de sur-mesure, c'est vraiment ça. C'est-à-dire que vraiment, c'est une chanson de Pascal Obispo, c'est une chanson de Julien Clerc.
1: Mais c'est le boulot d'un compositeur.
2: Ouais, mais là, c'est un exemple criant, c'est un exemple frappant. Et personne d'autre, on peut la filer à personne d'autre, celle-là.
1: Tiens, on peut la chanter, mais c'est une chanson qui est faite pour Julien.
2: Mais ça s'entend.
1: Enfin, moi, je l'ai fait pour Julien, donc... Ouais. J'ai tellement de respect pour lui, c'est tellement un gars qui m'a inspiré quand j'ai commencé à faire de la chanson en français, ouais. Après ma période rock évidemment, quand j'ai commencé à mettre les mains dans de la chanson française, de la pop, ce que vous voulez, c'est vrai que...
2: Ouais, c'est lui.
1: T'écoutes Julien Clerc, tu dis, oh, c'est compliqué quoi, parce que là il va falloir travailler un peu, et j'ai mis 35 ans.
2: Il est connu pour être intransigeant en studio.
1: Super dur,
2: racontait
1: ouais.
2: qu'il envoyait ouais. bouler Benjamin ouais. Biolay en disant « Mais enfin, c'est pas du tout la note que tu as écrite sur ta partition, c'est n'importe quoi, il faut recommencer et tout. » Très Françoise Hardy. Très,
1: ouais, ça, c'est la spécialité de Benjamin aussi.
2: Oui, peut-être. Mais alors, comment ça s'est passé en studio? Parce que c'est un rêve qui
1: il
2: vient
1: est très
2: réalité
1: précis.
2: D'être
1: évidemment qu'il est très précis. Lui. On a affaire à un musicien incroyable, avec une oreille parfaite. Donc, ouais. Comment ça s'est passé? Ben, je lui ai fait écouter une chanson, il a voulu en écouter une autre. Je lui ai envoyé par texto. Et en fait, il a gardé la première chanson. Ça tombait bien puisque c'est celle que j'avais vraiment écrite pour lui. Celle d'après, j'ai fait comme si, mais c'était
2: ouais,
1: pas celle-là,
2: c'était
1: la première. Et le truc, c'est qu'on est aussi avec mes camarades en studio, avec Fred Nardin, avec Yuri, et en fait, ces gens-là, ces génies, de la musique, comment dire, sont très, voilà, ils sont précis, c'est, ouais. c'est mathématique la musique aussi. D'abord c'est mathématique, puis après il y a l'émotion. Enfin c'est mathématique. Il y a des constructions totalement différentes. Tu peux commencer par un refrain, ton refrain peut être après, ou tu peux très bien ne pas avoir de refrain, juste avec des gimmicks, etc. Donc tout ça, il le sait bien, Julien. Quand il vient, voilà, il a choisi cette chanson là et honnêtement je c'était un des premiers. S'il refusait, c'est vrai que je pense que j'aurais pas fait l'album, en fait. Enfin, j'aurais pas continué ouais. à demander des duos. Et quand Julien a accepté, je me dis, ah, c'est franchement merci, c'est une vraie reconnaissance. Et mais j'avais déjà fait une chanson en pensant à Julien. Elle s'appelait Rosa Parks. Faut l'écouter.
2: Ouais.
1: Et quand on écoute Rosa Parks et quand on met
2: on écoute Rosa à la voix de Julien.
1: Et quand on pense à la voix, je lui avais dit voilà et c'est vrai que bah, c'est sans doute touchant pour lui parce qu'on a envie d'être reconnu par d'autres générations et c'est aussi touchant pour moi donc en fait c'est gagnant-gagnant cette histoire.
2: En fait ça se sent, c'est exactement ça, ça se sent dans tout l'album, dans tout ce volume 2 Héritage que je vous recommande. Hein. C'est ça, c'est que tout le monde est heureux d'être là et tout le monde se donne des choses très positives. Vous tirez pas la bourre. Alors que parfois, il y a des duos que je ne citerai pas. Non, mais on sait que c'est toi qui as la plus grosse. Là, c'est pas le cas. Vois.
1: Non, mais le truc, c'est que moi, je suis qu'un compositeur qui chante. Donc, en fait, je vais pas me mettre au niveau de ces auteurs, compositeurs. Mmh. Interprètes, qui sont aussi des super interprètes. Ouais. En fait, je me mets pas au niveau. Moi, je me mets vraiment dessous et derrière. J'ai pas de souci avec ça. Moi, je veux que la chanson soit belle. Il y a pas de compète. Il y a juste, allez, on va essayer d'harmoniser.

0: Et comme Julien, c'est un génie de la composition, et je me suis dit, non, j'ai qu'à reprendre la chanson que j'avais fait en pensant à lui. Et quand on en a parlé, quand il est venu, on se marrait. Je lui dis, bon, excuse-moi, hein, je suis désolé. Il me dit, oui, j'ai bien entendu que t'as quand même été fort. Et c'est ça qui est super beau, parce qu'il est venu quand même. Et dedans, il y a vraiment tous les éléments de langage de Michel,
1: Ah
0: quoi.
1: oui, c'est une chanson de Jonas, avec Jonas.
0: Ouais, c'est ce que, en fait, c'est ce que j'ai.
1: Fabriqué par Obispo.
0: C'est ce,
1: Non, mais c'est
0: non,
1: génial.
0: mais c'est ce que j'ai écrit en pensant à lui. Et je l'ai partagé avec lui, voilà. Mais je me mets en retrait parce que c'est un artiste exceptionnel.
1: Eh ben, on l'écoute. Elle trouve merveilleuse cette chanson. Pascal Obispo, Michel Jonas, Le Mur. 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

0: vraiment sûr.
1: Et en plus, on entend la mer. Que voulez-vous que je vous dise? C'est parfait. Le mur, Pascal Obispo, Michel Jonas sur Héritage, volume 2, qui vient de sortir la beauté.
2: C'est donc, merci. Mais bon, c'est Michel, hein, c'est parce que c'est fait pour Michel en pensant à Michel. Donc il a la responsabilité de ce titre. Et avec les textes, évidemment, Pierre-Dominique Burgot. Tout à l'heure, c'était Lionel Florence, un auteur exceptionnel avec qui je travaille très très bien. Qui comprend ce que je veux, qui comprend ce que je veux dire, qui comprend les gens, qui est vraiment très très très très formidable.
1: Ouais.
2: C'est drôle parce qu'à la fin du mur, là, quand j'écoutais Michel, c'est moi qui lui ai demandé de faire ça parce que c'est ce qu'on kiffe aussi.
1: Son truc de gorge, là, incroyable. C'est ce qu'on,
2: ouais, quand il fait des petites vibes comme ça à la fin des chansons, c'est bon.
1: Eh oui, on y est complètement. Alors, il y a aussi vos fantômes bienveillants, ceux que vous avez aimés, que vous aimez encore, même s'ils sont plus là sur ce disque. Il y a Philippe Pascal, le chanteur de Marquis de Sade.
2: Ah ouais.
1: Marquis de Sade, c'est un de vos groupes.

0: De jeunesse, quoi.
1: C'est mon groupe
0: hyper formateur.
1: Ouais, c'est ce qui m'a construit.
0: Philippe Pascal était devenu votre ami.
1: Ouais.
0: Il n'est plus là, mais il est là sur l'album. La chanson s'appelle Les Roses.

0: Alors, c'est pas la première fois qu'on entend vos voix ensemble. Hein. Vous aviez chanté en vrai dans la vraie vie. Mais là, de faire ce duo...
1: J'avais trois chansons. On avait fait un album avant qu'il refonde Marquis de Sade avec Franck. Ouais. Voilà, j'ai dû avoir une petite influence aussi parce qu'en fait, ils se sont revenus, ils habitaient dans la même ville 15 ans après à mon concert. J'avais fait chanter Philippe, on avait fait une reprise de Marquis de Sade et j'avais invité Franck. Donc, ils s'étaient revus, j'avais un peu déclenché tout ça. J'espère que ça n'a pas signé son départ parce que j'ai toujours une forme de culpabilité par rapport à ça depuis qu'il n'est plus là. Mais donc on avait fait quelques chansons et puis j'en avais gardé trois où il chantait, il en reste encore une c'est sur, qui est sur mon application, sur un poème de Charles Cros. Là c'est un texte de Lionel Bourg parce que Philippe cultivait des roses, il adorait son rosier.
0: Voilà, c'est important pour vous de le mettre sur ce disque. Oh bah,
1: s'il n'y a pas Philippe, il n'y a personne.
0: Ouais, c'est ça. En fait, c'est la source.
1: S'il n'y a pas Philippe, s'il n'y a pas Franck. Alors, le début, quand j'ai commencé la musique, mais avant, moi, j'étais Marie-Thi Gilbert Carpentier. Ouais. Et cet album, il est très comme ça. Il est très, la musique avant Rennes. Mais je ne pouvais pas faire l'album Héritage sans mettre aussi ceux qui m'ont donné envie de la faire physiquement. Donc, c'était Marquis de Sade, c'était Philippe, c'était Franck, Darcel. Et il nous manque sérieusement.
0: Ouais, mais c'est beau qu'il soit là.
1: C'est ce qui m'a construit, donc je veux pas. Moi, j'ai pas de posture. De toute façon, j'ai pas de posture, j'ai pas de carte. Donc, comme j'ai pas la carte, je peux pas avoir de posture. Moi, je suis. Je fais toutes les musiques. Philippe, il aimait pas tout ça. Il s'en foutait de tous ces trucs-là.
0: Les chapelles musicales.
1: Bah oui, il s'en foutait. C'était la plus grande icône du rock français indépendant des années 80 et 90. Et lui, il voulait que je vienne chanter, jouer du piano avec Marquis de Sade. Je lui dis, mais non, je peux pas. Ce que je raconte toujours, cette anecdote, je lui dis, mais non, mais je. L'ami te dit oui, mais le fan te dit non. Tu vas pas avoir Pascal Obispo avec Marquis de Sade, Philippe, c'est pas possible.
0: Les gens vont pas comprendre.
1: J'ai quand même été chanté, il a insisté pour que je vienne chanter au festival des Inrecuptibles.
0: Ouais.
1: C'était chaud.
0: C'était Vanda's Loving Boy.
1: Exactement. Je me suis dit, t'es sûr ou quoi? Et il faut que tu viennes et tout. Tu viens. Voilà. Donc ça, c'était Philippe. Et puis voilà. Et puis Michel Delpech. Lui, il était fan de rock. Donc tout va bien.
0: Ouais.
1: Tout va bien. Ils sont tous ensemble avec la même envie de faire de la musique avec la même culture, quoi. Quelque part. Avec des nuances, évidemment. Mais bon.
0: Et vous, ça vous procure un peu de réconfort d'avoir ces bandes là, de travailler sur les bandes de Delpech, j'imagine. Oui, vous l'avez beaucoup beaucoup aimé parce que là carrément pour l'anniversaire de sa mort, il y a carrément
1: fait un album.
0: Voilà, il y a aussi Daniel Lévy aussi. Ouais. Daniel Lévy avec qui vous avez fabriqué la comédie musicale de l'an 2000. Les Dix Commandements, et Daniel Lévy il est là sur Héritage. La chanson s'appelle L'amour qu'il faut.

0: Daniel Lévy, il est mort hyper jeune, il avait encore plein de choses à faire. Vous aviez peut-être des trucs à faire ensemble.
1: Oui, ben c'est sûr.
0: Est-ce que c'est réconfortant de les mettre dans un disque, dans votre disque ?
1: Ce serait vraiment bizarre de ne pas considérer qu'il puisse être dedans, en fait. C'est évident que Daniel, c'était une partie de ma vie très importante.
0: Oui. Mais je ne demande pas si c'est bien, je demande si ça vous fait du bien.
1: Oui, ça me fait du bien, en même temps ça me fait du mal, mais c'est impossible qu'il ne soit pas là, quoi. Voilà, okay. J'ai des bandes, je dois le faire. C'est tout, j'ai les bandes de Philippe, j'ai les bandes de Michel Delpech, j'ai travaillé avec lui, j'ai les bandes de Daniel, c'est normal. En plus, cette chanson était sortie d'une manière différente, il y a 10-15 ans. Elle n'avait pas marché, c'est impossible que cette chanson ne marche pas. Enfin, je veux dire, c'est une super chanson. Et je l'ai refait avec justement la stylistique de cet album. Elle est un peu soul comme ça, et avec la voix de Daniel, c'est vraiment magnifique. Alors lui, pour le coup, lui c'est un chanteur. Moi, je suis vraiment un compositeur qui chante.
2: L'amour qu'il faut, vous allez l'écouter. Ouais. Nous, on va écouter J'étais un ange, avec Michel Delpech.
1: Ah, c'est sympa, ouais.
3: Ah bah, c'est sympa.
1: C'est parce que je voulais qu'il y ait Barbe Olivien dedans aussi.
0: Pourquoi ?
1: J'ai pas mis ma chanson, parce que moi j'ai composé Sans remords ni regrets, pour Michel Delpech,
0: ouais.
1: Que j'ai mis sur l'album Le Chanteur, et j'aurais pu mettre celle-là et la faire en duo. Et je me suis dit non, parce que comme il y a une stylistique, tu vois, 70, je trouve ça pas mal de mettre quand même un auteur qui m'a marqué aussi dans cette construction à l'époque, avant 77, avec des chansons comme Michel, quoi.
0: Ouais.
1: Michel, pour moi, c'est...
0: Oui,
1: ça me rappelle Michel. Quand j'étais petit, quoi. J'ai eu des premiers amours là-dessus. Donc, quand j'entends cette chanson, c'est compliqué pour moi. Comme les divorcés.
0: Oh là là ! Non, n'allons pas là-dedans. J'étais un ange. Pascal Obispo avec Michel Delpech. L'album s'appelle Héritage. Et c'est le volume 2.

0: Oh là là, et l'orgue et la guitare qui se draguent à la fin, c'est beau, hein.
1: J'ai des musiciens extraordinaires. C'est... Moi, en studio, avant, je jouais un peu, mais je joue plus, là.
0: Ah bah non, pas la peine.
1: Ah bah moi, j'ai des toiles d'araignée sur mes instruments. Moi, je fais que composer. Je suis un compositeur. Je suis là, je dirige un peu. Après, quand ça devient... Quand on doit enregistrer et tout, on entend... Parce que tout est en direct, en fait. Il faut que les gens sachent que
0: c'est comme ça. Donc tous les musiciens ensemble dans le studio.
1: Ensemble, prise 1, prise 2, prise 3, prise 4. Et puis après, on les mélange, mais tout est live. Et après, il y a des re-re, donc une deuxième guitare, un solo, comme on a entendu là, ou un solo d'orgue. Mais toute la base est faite en direct. Il n'y a pas 50 pistes, en fait. Il y en a 6. Ouais,
0: c'est ce que vous appelez, la musique, un album organique.
1: C'est organique, quoi. C'est, voilà. C'est super important de ne pas se, comment dire, tomber dans cette saloperie d'une intelligence artificielle qui n'est pas un chemin pour comment dire se construire, en fait. Je suis sûr que c'est vachement bien pour d'autres trucs, la médecine et tout, on attend des choses, des résultats,
0: mais pour la musique, ouais.
1: Pour l'art, ouais. Sérieusement.
0: Héritage est disponible. Le volume 2, on a parlé des super-héros de l'album, Cabrel, Renaud, Julien Clerc, Jonas, on a parlé des gentils fantômes aussi, Michel Delpech, Daniel Lévy, Philippe Pascal, de Marquis de Sade. On va parler des copains dans 2 minutes, à tout de suite.
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0: Je disais qu'il y a aussi des copains, des gens qui n'ont pas le statut de super-héros dont on parlait tout à l'heure de la chanson française, comme Jonas, comme Claire, comme Renaud, comme Cabrel, mais des gens qui sont plus contemporains, on va dire, de votre carrière à vous, Pascal Obispo.
1: Sur pas des gens des années 70, on va dire, voilà.
0: Voilà.
1: 60-70, c'est plus... On va dire, on est plus dans les 90.
0: Voilà, 90, voire 2000, comme Icar. Viens.

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1: Alors moi je suis ravie, on était avec Icar en direct vendredi soir depuis Marseille pour le concert Corsou Mezzou Mezzou.
2: Bravo à Patrick Fiori d'ailleurs, parce qu'il a mis toute son âme pour ça, et franchement c'est... Ouais, c'est du gros projet, hein. C'est...
1: Bravo. Icar, comment il débarque sur le projet?
2: En fait, je le connaissais, je l'avais vu à la télévision, je le trouvais bizarre à Nouvelle Star.
1: C'est vrai qu'il était bizarre à Nouvelle Star.
2: Il m'a interpellé quand il faisait ses yeux comme ça. Et puis après, je l'avais invité à un séminaire, et puis il n'était pas resté longtemps, séminaire d'écriture. Et puis on s'est recroisé, une émission de télé, et puis il était en pleine rédemption, donc il a écrit ce bouquin magnifique qu'il m'a offert sur sa résilience et sur d'où il est... Il est parti, enfin, il est descendu très très bas, et puis là, il est remonté, et je trouve que il est devenu quelqu'un d'autre, quoi. Et c'est vrai que la personne qu'il est aujourd'hui, ce poète ésotérique, voilà, croyant et sportif aussi.
1: Oui, court en priant. Essayez ça à la maison.
2: il me plaît beaucoup. Je l'ai souvent au téléphone. On s'appelle. Je l'ai appelé d'ailleurs ce matin, juste pour savoir comment il allait après ce concert. Et je vais, et je serai le 8 avec lui, je lui ai promis que j'irai marcher avec lui 10 km.
1: Ah oui, c'est vrai qu'il fait sa grande marche. Ouais. 8 juin ouais. À
2: j'espère qu'il y a un bon kiné, genre kiné vélo à la fin pour me foutre les cuisses dans bon ordre.
1: Un bac avec la glace.
2: Un bac de glace, ouais. Parce que là, ça va être compliqué.
1: Et tout à l'heure, on parlait de cette chaleur qui vous envahit quand Julien Clerc vient chanter, quand Francis Cabrel dit « Ah oui, ça me plaît ». Est-ce que vous réalisez que finalement, vous faites ce genre de cadeau-là aussi à Icar en lui disant « Viens ». C'est marrant, la chanson s'appelle « Viens », mais « Viens » dans cet album.
2: Non, je sais pas. C'est un truc de génération, mais en fait, s'il est là, c'est parce que je respecte son travail en tant qu'auteur et compositeur, et je trouve qu'il a un truc vraiment particulier. Et c'est
1: belle mise en lumière pour lui, n'empêche.
2: Ouais, sans doute. En fait, je lui ai fait écouter des chansons. Il a adoré celle-ci, la seule que j'ai écrite en entier. Et il m'a dit que c'est parfaitement maladroit. Et c'est pour ça que je t'aime, parce que c'est vraiment toi, quoi. Mais c'est tout cet album. Dans cet album, il n'y a que des auteurs-compositeurs, ou auteurs ou compositeurs, ou les deux, et interprètes. Donc non, ils sont là parce que j'aime leur travail. C'est parce que je les respecte. Pour des choses différentes chacun, quelquefois il y en a qui ont le tout, quoi,
1: tout le package,
2: tout le package. Mais c'est vrai que je l'ai vu sur scène, je trouvais qu'il avait un côté Beko 2.0. J'étais subjugué, je l'avais jamais vu sur scène. Je trouve que la scène, c'est beaucoup mieux, encore mieux que les disques, pour le connaître. Pour ceux qui connaissent pas Icar, il faut aller le voir sur scène, et vous allez voir qui est cette personne qui, entre les chansons, vous ennuyez jamais, et sur scène il est fabuleux. Donc j'aime beaucoup cet homme, aussi bien lui que Benabar.
1: Oui, qu'on aussi a entendu tout à l'heure, il y a Chico et les Gypsies.
2: Exactement.
0: J'ai rêvé que j'étais vivant.
2: Voilà.
1: On tape dans les mains.

0: des chansons qui donnent de l'élan. Il y a aussi des chansons qu'on connaît, comme l'archipel des séquelles avec Zazie.
1: Oui, je l'ai refait parce que je voulais lui donner une...
0: Un côté plus guitare.
1: Un style, ouais, plus 70.
0: Ouais.
1: Entre, je sais pas, Simon and Garfunkel.
2: Ouais.
1: Et
0: America.
1: Ouais. C'est là qu'il y a le solo, non? Ah ouais, faut écouter le début. Ouais, ce côté rock 70, ouais. Alors.
0: C'est rock progressif, mais avant que ça devienne chiant. Moi, je trouve que le rock progressif, ça devient chiant dans les années 80, mais dans les années 70, c'est vachement bien.
1: Ouais.
0: Et là, c'est beau.
1: Les Floyd et tout ça, ça c'est un peu ça. Enfin, on a essayé. Et le truc pour les gypsies, que je voudrais dire un tout petit mot, parce que Zazie, elle a le package complet. D'ailleurs, j'adore son nouveau single, peu importe. Les gypsies, c'est parce que mon père a toujours rêvé que je fasse un truc de flamenco. Alors j'en fais plein, mon père est plus là depuis 2011, mais j'en fais plein dans mon application. Mais j'ai jamais réellement chanté de trucs un peu flamenco comme ça. Je voulais écrire une chanson, et parce que je suis espagnol aussi, je suis franco-espagnol, j'ai deux passeports. Et c'est vrai que c'est un exercice particulier pour moi, l'enfant du rock. Quand je suis avec eux, chaque fois qu'on se voyait, je buffais, j'étais là au centre, enfin je veux dire, j'étais là en train de chanter avec eux, je jouais. Je peux pas m'empêcher, à chaque fois que je les entends, à chaque fois que je les vois dans une émission de télé.
0: On peut pas rester assis, quoi.
1: Il y a toujours un buff, mais je suis un des premiers à aller.
0: Ouais.
1: Et c'est vrai que je lui ai proposé. Bon, ils étaient super contents de venir, et c'est vrai que c'est de la musique authentique de ce qu'on fait, donc c'était encore mieux, ça allait complètement dans le sens. Mais pour moi, c'était vraiment une performance. De pouvoir chanter un truc flamenco comme ça. Mais j'en rêvais depuis longtemps. Je n'allais pas faire un album en entier. Ouais. Moi, j'adorais Manitas de Platas, etc. C'était vraiment... C'est les trucs qu'aimait mon père, quoi.
0: Ouais. Et puis alors, il y a le rock à guitare en français.
1: On va pas laisser l'intro en entier, elle fait 1 minute 30.
0: Axel Bauer.

0: Là, vous avez lâché les chevaux. Mais lui aussi, sous son dernier album, d'ailleurs. Hein. Retour de la guitare ou pas? Qu'est-ce qu'on dit
1: Pour cet album, c'est que guitare, moi.
0: Ouais. Oui, mais dans la vie, dans la musique en général, on nous promet depuis quelques années, on nous dit retour du rock, retour
1: de la
0: guitare.
1: Là, en tout cas, moi, j'ai fait ce que j'ai pu de mon côté.
0: Oui, bravo. Oui, c'est vrai. La pierre a été mise à l'édifice.
1: Et Axel Bauer, lui, c'est pas une pierre qui m'a mis à l'édifice, c'est un pont. C'est-à-dire que quand on écoutait Marc Itzad et tout, ouais. On n'avait pas envie de faire de la variette, quoi. Non. C'est en gros. Et c'est vrai que Axel, ça a été vraiment un mec qui m'a fait un pont entre le rock et la chanson en français. Son premier album, je le connaissais par cœur. Et d'ailleurs, quand je l'ai rencontré, il était très surpris que je connaisse toutes ses chansons. Donc, en fait, on a lié amitié comme ça au fur et à mesure depuis toutes ces années. Et c'est un super gratteux. Mais au-delà de ça, c'est un mec super. C'est un mec qui aime la musique. Et ça, c'est le truc principal, quoi. Le mec, il pue la musique, quoi. C'est la folie. Et travailler avec des mecs comme ça, tu vois, bon, c'est fantastique. Quand t'écoutes Cargo, et quand t'as, je sais pas, à quel âge, c'était quelle année, Cargo? 82.
0: C'était il y a 42 ans.
1: C'était quelle année? 84?
0: 84, ouais. 85, un truc comme ça.
1: Ouais. Quand t'entends ça, ça te vrille la tête, et tu dis, mais waouh, le mec, je ne comprends rien à cette chanson, mais on la chante, elle est efficace. Il y a pas de structure, il y a une structure complètement alambiquée. Faire un truc comme ça, c'est la preuve d'un génie, quoi. Parce que le mec est vraiment un truc incroyable avec la musique. C'est un super musicien. Je suis très heureux qu'il ait accepté. Voilà.
0: Alors, on a presque fait le tour de tous les invités de cet album.
1: Est-ce qu'on fera le tour réellement avec le prochain? On va voir.
0: Oh, bah bien sûr, j'espère bien. Là, on va se quitter en écoutant le duo avec Gaëtan Roussel, un quart d'heure
1: super.
0: D'anonymat.
1: Oui.
0: Et donc, rappeler les informations essentielles. Ce Héritage, volume 2, est disponible. Et le volume 1 paraîtra en octobre.
1: Le 23.
0: Voilà, on y attend. Véronique Sanson, William Scheller, Eddie Mitchell, Serge Lama, Santa, Calogero, David Hallyday, Gauvin Serre, ouais. Isabelle Adjani.
1: Il y a du monde.
0: Il y a du monde. Merci.
1: C'est génial.
0: Voir,
1: merci,
0: Pascal.
1: Merci. Et c'est vrai que ça fait toujours plaisir de venir ici parce que voilà, les personnes qui aiment la musique dans les radios là, donc je voulais simplement te le dire parce qu'on se tutoie dans la vie.
0: Oui, c'est vrai, quand le micro est éteint. Ben, je te remercie.
1: Quand le micro est éteint, c'est ce que j'ai remarqué à chaque fois. Merci d'aimer la musique et merci d'écouter les chansons.
0: Merci beaucoup et merci à vous d'avoir choisi Décibel, Pascal Obispo, Gaëtan Roussel, un quart d'heure d'anonymat.
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0: qu'il est très très guitare, ce nouvel album de Pascal Obispo, ici en duo avec Gaëtan Roussel, un quart d'heure d'anonymat. Album qui est à gagner au Blind Test, maintenant.
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0: Didier et David sont avec nous pour jouer au Blind Test. Salut messieurs.
2: Salut.
0: Bonsoir. Alors je suis ravie de vous annoncer que vous avez d'ores et déjà gagné chacun un exemplaire de Héritage Volume 2. Voilà, l'album de Pascal dont on a parlé avec lui.
2: Le grand Pascal.
0: Voilà, depuis tout à l'heure 20h. Didier, un exemplaire. David également. Et maintenant que vous avez gagné, on peut jouer, messieurs. Allez. Cette année 1990, est-ce qu'elle vous rappelle des choses musicalement? Est-ce que qu'est-ce que vous écoutiez à l'époque? Est-ce que vous vous souvenez, Didier, par exemple?
2: Oh, ça a toujours été plus la chanson française. Donc quoi exactement? Je sais plus. J'avais 20 ans. Et voilà.
0: Et pour David,
2: c'était il y a 35 ans. Donc
0: bah voilà. Oui. David, 1990.
3: 90, moi j'avais 18 ans.
0: Ouais.
3: Non, je ne me rappelle pas les chansons exactement, non.
0: Alors on va voir. Moi j'ai choisi trois chansons, chacune dans un style différent. Il y a un gros tube de variette pour démarrer. Allez-vous retrouver le nom de l'interprète de cette chanson qui passait vraiment à la radio tous les quarts d'heure en 1990. Didier, David, dès que vous avez une idée du nom de l'interprète, vous me donnez d'abord votre prénom pour prendre la main, okay. Puis vous me proposez votre réponse. On y va,
2: d'accord.
0: On est en 1990.
2: Didier.
0: Didier.
2: Thierry Hazard.
0: Oui.

0: ensemble. C'était Thierry Hazard et le Jerk. En 1990, moi j'étais en CM2, on organisait des booms. Et à chaque boom, on passait ça. Didier, David, dites-moi, qui chantait ça?
1: David.
0: Oui.
2: Mais vous êtes fou.
0: Premier tube rap, c'est Benny B. Vous êtes fou, 1990.
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0: Ah voilà, et c'était à peu près à la même époque aussi, le Bouche de là de MC Solar. Et Benny B représentant la Belgique. Bon, un point pour Didier, un point pour David. Et un album de 1990 qui a eu énormément de succès. Avec des guitares, tiens, on parlait guitare avec Pascal Obispo. Là, des guitares, il y en avait. David, Didier, qui chantait ça en 1990?
2: Didier.
0: Vanessa
2: Paradis.
0: Oui, bravo. Ouais. Effectivement, un album qu'elle avait fait avec Serge Gainsbourg. Et David l'avait aussi un quart de seconde plus tard. Mais bon, j'ai bien compris que tous les deux, en fait, sous vos airs de « Oh, 1990, je me souviens pas bien », en fait, vous êtes parfait sur cette année-là. Alors, je suis contente. Ça veut dire que vous avez bien mérité l'album de Pascal Obispo. On vous l'envoie. Merci Didier, ouais, merci
2: génial.
0: David.
2: Génial.
1: Bisous.
0: Merci à vous deux. Je vous embrasse. Merci d'être venu jouer avec nous. Et puis en 1990, il y avait un sacré album de la Mano Negra. Il est sorti en 89, Putas Fever, mais c'est en 1990 que cette chanson a été un tube assez improbable, finalement, mais absolument inoubliable.

0: pas assez de toi, la Mano Negra, en 1989 sur l'album Putas Fever, deuxième album de la Mano. C'est aussi l'album où il y a King Kong 5, où il y a Sidi Habibi. En fait, c'est fou, c'est un album polyglotte en français, en anglais, en arabe, en espagnol, à réécouter d'urgence.
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0: Il n'y avait pas de chanson en allemand, en revanche, sur l'album de la Mano Negra. Heureusement, Scorpion est là. Hallo! Bah oui, on va souhaiter un bon anniversaire, enfin, à une schöne Geburtstag, au rocker allemand Klaus Meine, le chanteur de Scorpion, à 78 ans aujourd'hui. Il a très bien vieilli, aussi bien que son slow qui tue, Still Loving You, ou encore la chanson qui est devenue l'hymne de la réunification et de la chute du mur de Berlin, le merveilleux Wind of Change, une chanson qui a vraiment marqué l'époque. Alors, nos petits scorpions vont venir en concert, sachez-le, ici en France, le 14 juillet à Lyon, le 17 juillet à Paris, le 20 à Strasbourg, ou Strasbourg, comme on dit là-bas. Filche passe, amusons-nous bien et écoutons Scorpion pour célébrer l'anniversaire de Klaus Meine, la chanson donc Wind of Change, qui donne envie de savoir très très bien siffler.

0: Wind of Change, Scorpion, pour célébrer l'anniversaire du chanteur du groupe. Wind of Change, c'est sur l'album Crazy World au tout début des années 90. Bon, là, c'est la toute fin de l'émission, mais on revient demain. Notre invité sera Zazie. Pascal Obispo le lundi, Zazie le mardi. Comme ça, tout va bien. L'équipe de l'émission de ce soir, c'était Iris Guitoni, Iki, Elodie Bianca Maria, Oumaïma Abaz et Franck Moilier. Et vous, merci d'avoir été là. La musique continue sur votre radio ici.
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3: Bonjour la France, bonjour, bonjour. Alors ceux qui sont évidemment le week-end prolongé, je vous déteste. Nous on est en direct avec Éric Bastien, c'est une nouvelle semaine qui commence. Qui dit nouvelle semaine dit évidemment nouveau cadeau. Bon alors la semaine dernière
4: Qu'est-ce qu'il y a? Bonjour à tous. Oui, j'ai gagné, c'est ça que vous voulez. Vous avez
3: oui,
4: du mal à.
3: Oui, enfin bon,
4: vous avez pas passé un bon week-end. Ouais, vous avez passé un mauvais week-end.
3: Par contre, on a une autre candidat qui nous a envoyé des photos ce week-end. Oui. Mais merci, on a trop adoré. Il nous a envoyé des photos de lui déguisé en Dark Vador, déguisé en tout. Enfin bref,
4: on le salue.
3: C'était
4: Christophe.
3: Génial. Alors cette semaine, c'est un week-end exceptionnel.
4: Ah oui.
3: Et oui. Et on part à Autun faire le roi. Et oui, parce que c'est Augusto Dunum, le rêve du roi. Et vous gagnez ce petit cadeau pour deux personnes. C'est votre radio ici et l'office de tourisme du Grand Autunois Morvan qui vous offre ce week-end du rêve du roi. Vous partez le vendredi, le transport est compris, c'est vous qui choisissez, train ou voiture. Vous posez vos valises pour deux nuits à l'hôtel de la gare. Petit déjeuner, dîner, déjeuner, tout est inclus. Et bien sûr, évidemment, la ville d'Autun, le musée, le site archéologique du Mont Beuvray et le superbe château de Couches.
4: Ah, mais attends,
3: tout ça c'est évidemment à découvrir, mais le grand moment c'est le vendredi soir, parce qu'à la nuit tombée, le théâtre antique d'Autun va s'illuminer et va devenir la scène de l'un des plus grands spectacles historique de France. C'est un show monumental, son et lumière. Et vous allez en prendre plein les yeux, mes petits chéris. Ça, c'est le premier prix. Le deuxième prix, c'est quoi?
4: Bah écoutez, le deuxième prix, c'est une machine espresso. Vous savez que nous, on est là pour vous régaler. Tous les jours, du lundi au vendredi, Joe Malango, son équipe de cafetiers, se mobilise pour vous et pour vous offrir le meilleur des cafés. 32 dosettes, 6 verres en verre. Et vous savez, Valérie, qu'en buvant un café Malango, eh bien, on est tellement bien, on se sent tellement mieux, et ça nous va tellement bien au teint.
3: Oh là là là là, oui d'accord,
4: teint,
3: allez, c'est
4: ça,
3: parti.
4: Voilà.
3: Bien, allez, jingaliki.
4: Oh, j'essaye. Hein.
3: Allez, on accueille tout de suite nos candidats, les premiers de la semaine, Serena et Thierry, comment ça va les amis?
4: Bonjour.
5: Bonjour.
3: Alors, Serena, elle a 31 ans, elle habite à Paris. Comment ça va, Serena? Est-ce que tu te sens prête à jouer avec nous et gagner ce magnifique week-end à Autun?
5: Je suis prête comme jamais.
3: Prête comme jamais. Alors, tu es illustratrice, tu fais des dessins de ci, de là. Et là, tu t'es occupée de faire un livre sur le Japon. Qu'est-ce que ça veut dire, un livre sur le Japon? Qu'est-ce que tu as fait exactement?
5: En fait, j'ai fait un voyage au Japon et j'ai fait plein d'illustrations sur mon voyage, en fait.
3: Et c'est-à-dire, tu nous racontes quoi exactement?
5: Je vous raconte tout mon voyage, tout mon parcours. Il y a plein de petites adresses, d'anecdotes rigolotes, de rencontres que j'ai fait là-bas. C'est tout mon voyage.
3: Mais c'est génial ça. Alors, on peut l'acheter où ce livre?
5: On peut l'acheter sur internet, sur le site de ma maison d'édition.
3: C'est magnifique. Alors, tu adores les animaux. Ça, c'est une petite passion. Quand tu étais petite, tu voulais être vétérinaire, c'est ça?
5: Ouais, exactement.
3: Et d'où te vient cette passion pour les animaux? Tu n'as pas peur de personne, d'aucun animal?
5: J'aime pas trop, par exemple, les serpents, mais sinon, ouais, tout ce qui est chien, poney, chat, j'aime tous les animaux.
4: Total.
5: J'ai été élevée dans une maison pleine d'animaux, donc j'adore les animaux, quoi.
3: Ça, c'est bien, parce que nous, on aime les gens qui aiment les animaux.
4: Bien sûr.
3: Et oui, prochainement, en juin, c'est la journée mondiale des animaux contre l'abandon. Tous les jours, on a des cas d'abandon. C'est pas bien du tout, mais Serena, elle adore les chiens, les chats et tout le monde. Et Serena, elle va tout de suite répondre à la première question. Vrai ou faux? Je te pose la question. Et à mon top chrono, t'auras 5 secondes pour me dire, et c'est très court, vrai ou faux. Tiens, je te mets une petite ambiance.
6: Une bonne choucroute et des patates.
4: Oh,
6: C'est le terroir, ouais. Rajoute du lard, de la viande, du souci.
4: Spécialité au Japon.
3: Ouvre-moi. C'est une spécialité japonaise.
4: Serena, elle connaît.
3: Serena, elle adore. Alors écoute bien cette question. La choucroute est devenue l'aliment tendance, c'est-à-dire le truc à la mode aux États-Unis. C'est vrai ou faux? Top chrono, 5 secondes.
5: Je sais pas.
3: Vite.
4: Elle dit oui.
3: T'as dit oui?
4: Elle dit oui.
3: Eh bah, tu as un point, c'est vrai. La choucroute, ça cartonne aux États-Unis. Évidemment, c'est des aliments fermentés. Robert Kennedy Jr. affirme en manger tous les matins. Et bah, les producteurs alsaciens, ils ont même reçu de plus en plus de demandes des États-Unis. C'est magnifique, du la choucroute avec le café. Premier point pour Serena.
4: Oh, une choucroute avec un café Malongo, c'est l'extase.
3: Évidemment.
4: Là, c'est le sort, évidemment. Ah, Thierry est avec nous, avec Ici Provence. Et Thierry, il habite à Marseille.
7: Bonjour tout le monde.
4: Oui, Marseille, bébé, comment ça va, Thierry?
7: Ça va, et vous?
4: Ça va bien, t'étais au stade Vélodrome ce week-end avec le concert Corsou Mezzu Mezzu avec la radio Ici Provence?
7: Non, j'ai pas pu y aller en fait, parce que j'avais déjà gagné un concert avec Daniel Guichard, et donc
4: je
7: peux pas gagner deux fois.
4: Non, oui, il y avait un grand concert, hein, c'était au Vélodrome, avec Jennifer, Francis Cabrel, Patrick Fiori, on y était. Avec toute l'équipe, là, avec Émilie Mazoyer vendredi, puis toute l'équipe d'Ici Provence. Bon, qu'est-ce que tu fais dans la vie, Thierry? C'est pas en discret.
7: Alors, je suis dans la sécurité.
4: Ok, agent de sécurité depuis, a priori, pas mal de temps. Ça fait combien de temps que tu fais ça?
7: 47 ans.
4: Ah oui, bodyguard, exactement.
3: Voilà. Bodyguard,
4: 47
7: ans. J'ai fait bodyguard aussi.
4: Non mais attends, 47 ans de sécurité, mais tu dois avoir des anecdotes de fou quand même.
7: Oh là, oui, j'en ai plein.
4: La plus dingue, là, qui te vient à l'esprit? Un souvenir, un truc qui t'a marqué?
7: La plus dingue, c'était un jour, on avait été chercher Jean-Claude Van Damme à l'hôtel Georges V à Paris.
4: D'accord.
7: Et on l'a récupéré, on l'a mis dans la voiture, et arrivé à 50 mètres de l'hôtel, il nous dit, vous avez oublié mon père, ma femme et mon fils dans l'hôtel. Donc il a fallu faire demi-tour pour aller les chercher.
4: Non, mais le pire dans tout ça, c'est qu'il a quand même mis 5 minutes avant de s'en rendre compte, c'est surtout ça l'histoire.
3: C'est magnifique.
7: Oui, c'est normal, c'est lui. Hein.
4: Oui, c'est Jean-Claude Van Damme, on est d'accord. T'es marié à Rosalie, depuis pas longtemps d'ailleurs. Ça fait combien de temps que t'es avec Rosalie?
7: Alors, on s'est mariés en 2023.
4: 2023, ouais, mais vous êtes ensemble depuis longtemps ou...
7: Depuis 5 ans.
4: Depuis 5 ans. Rosalie, oh, c'est ça, Rosalie, ah, ben oui. Et alors, il y a deux enfants, chacun de son côté. Du coup, c'est la grande famille recomposée à la maison à Marseille.
7: Tout à fait, oui, tout à fait.
4: Et puis, il y a trois petits-enfants, comment ils s'appellent, les petits bouts de choux?
7: Alors, il y a Mathéo, il y a François et Lorena du côté à Rosa. Et moi, de mon côté, il y a Malone, Lia et
4: Lola.
7: Et Lola.
4: Et voilà. Heureusement que je les ai sous les yeux. Bon, bienvenue Thierry. Toute la famille marseillaise est avec nous. On a envie de gagner. Je te rappelle que j'ai gagné vendredi et que c'est de bonne aloi aujourd'hui pour toi lundi. Partons à Cannes dans un premier temps.
7: Oui.
4: On a suivi un festival de Cannes, on a vu ça là, ce week-end, avant de devenir rouge. Le tapis des marges du festival de Cannes, qui vient de s'achever donc, était bleu. Est-ce que c'est vrai ou faux? Top chrono, 5 secondes. C'était pas rouge, c'était bleu.
7: Faux.
4: Tu dis faux. Eh ben, je l'apprends comme toi, mais il était bleu. De 1946 à 1949, ça a quand même duré 3 ans. Et à partir de 1950 et 1983, la montée des marches n'avait pas encore ce rituel glamour qu'on lui connaît. Et c'est Yves Mourougi qui a un peu popularisé tout ça en France à partir de 1984. Bon, ça te fait pas de points Thierry, mais ne t'inquiète pas, il y a plein d'autres points qui arrivent avant 13h.
3: Allez, un point pour Serena, pas de points pour Thierry. Et là tout de suite, un jour j'irai à New York avec toi. Hey ! Et on écoute Téléphone, New York avec toi. Vous écoutez Ici, on vous aime, à tout de suite.

0: Claude Prolonger qui nous emmène jusqu'à New York avec toi, c'était Jean-Louis Aubert.
1: Oh là là là là, c'était Jean-Louis Aubert, on l'adore, jungle là.
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0: C'était téléphone, hein, il n'était pas tout seul.
1: Il n'était pas tout seul, mais,
0: non,
1: mais c'est quand même lui qui chante.
0: Mais en parlant de téléphone, vous n'avez pas donné le téléphone pour participer à l'émission?
1: Mais bien sûr, puisque tout le monde nous demande comment on fait.
0: Oui.
1: Eh bien, vous faites le 0810 055 056. Et aujourd'hui, c'est Laura qui prendra vos candidatures. Ouais. Alors, je rappelle que nous sommes avec Serena qui a un point, Thierry qui n'a pas de point, Serena qui habite à Paris, qui adore les animaux, qui fait beaucoup de dessins, qui voyage aussi pas mal. Parce que Serena, il lui est arrivé une petite aventure à New York un soir.
0: Ah bah justement.
1: Et oui, il paraît que t'es sortie, t'étais avec ton chéri, tu devais aller à une soirée, et au loin, tu aperçois des mecs ultra baraqués. Que s'est-il passé ?
3: Bah oui, on était à New York, on était à Brooklyn et en fait on était dans la rue et on rentrait de soirée et au loin on voit voilà des mecs avec des capuches, un peu avec une dégaine et tout, donc nous on se dit bon bah on va quand même passer devant eux, mais on n'était pas rassurés. Et en fait, l'américaine était trop sympa, ils nous ont checké, ils ont dit oh your friends et tout, ils étaient hyper sympas. Et en fait, on a fait une vidéo avec eux où on danse, on a fait un TikTok. Et c'était les meilleurs mecs du monde, quoi. Donc c'était hyper sympa comme moment. Donc finalement, on s'est fait des amis.
1: Eh ben voilà, faut pas avoir peur des mecs baraqués. Regardez ce que j'ai peur d'Éric Bastien.
0: Moi. En même temps, je suis pas baraqué.
1: Est-ce que j'ai peur d'Éric Bastien?
0: Alors, celui qui a peur de moi, qui lève la main, parce que j'aimerais bien le savoir s'il existe. Je ne fais peur à personne, Valérie.
1: Écoute, je ne sais pas. Céline vient de lever la main. Je pense que tu la terrorises, cette pauvre. Ouais. Alors.
0: Sur rien, je ne suis qu'une glaire de mouche coincée entre le nul et le zéro.
1: Merci. Est-ce que tu as un petit rituel le matin? Tu fais quoi le matin quand tu te lèves? C'est quoi ton petit rituel?
3: Moi, j'adore boire du matcha.
1: Ah, mais c'est toi qui le fais?
3: Ouais, je le fais. Je prends du lait végétal, je mélange tout et je mets des glaçons et je me bois ma petite boisson. J'essaye de mettre le nez au soleil, c'est pas facile à Paris, mais voilà, c'est mon petit rituel beauté.
1: Oh, le rituel beauté. Alors, tu as déjà eu un point. Là, c'est le deuxième point, peut-être pour toi. C'est encore une question vraie ou faux. Tiens, je te lance une petite ambiance.
4: Sous l'océan.
1: Oui, sous l'océan.
4: Sous l'océan.
1: Et pas sous l'océan. Papi, papa,
4: sous l'océan.
1: Alors, écoute bien cette question. Le squash, le sport, hein, a été créé par des ouvriers britanniques qui construisait à la base un aquarium géant. Vrai ou faux? Top chrono, 5 secondes. Allez vite.
3: Je sais pas, je dirais vrai.
1: Et non, c'est faux. Non, le squash est inventé dans une prison anglaise de Fleet à Londres. Des détenus auraient commencé à frapper une balle contre les murs avec des raquettes. Et voilà, ça a été codifié ensuite. Pas de point pour toi, mais tu restes avec un point.
0: Bon Thierry, ici Provence, il fait quel temps à Marseille aujourd'hui? Fais-moi rêver un petit peu.
5: Il fait très chaud.
0: Eh ouais, très chaud. 30,
5: d'ailleurs,
0: 32.
5: D'ailleurs, je vais aller me baigner d'ailleurs.
0: Tu vas aller où? Tu vas aux plages du Prado?
5: Dans ma piscine.
0: Ah, dans ta piscine. D'accord, ok.
5: Simplement.
0: Non, ben c'est meilleur. Mais parle-nous un peu de l'Estac, de la Côte Bleue. Fais-moi un peu rêver, Thierry, quand même.
5: Bah écoute, moi je suis pas de Marseille à la base, je suis parisien.
0: D'accord.
5: Donc je connais un peu Marseille, bien sûr, parce que bon, j'y suis depuis 96 quand même.
0: Non mais,
5: voilà.
0: Non mais je comprends pourquoi t'es musclé et baraqué et que t'es agent de sécurité, parce que t'es parisien et t'es parti vivre à Marseille. Mais t'es fou Thierry, t'es fou, tu prends des risques. C'est dingue.
5: Non du tout, non mais après voilà, je jouais au rugby à l'époque et donc je suis parti jouer à Marseille, à la SPTT Marseille,
0: ouais.
5: Et voilà quoi.
0: Bon, et t'as travaillé au Stade de France en protection rapprochée de personnalité, on peut savoir, on peut avoir des noms ou c'est top confidentiel?
5: Non, j'en ai fait pas mal, hein. J'ai fait, bah, comme j'ai dit, j'ai fait Van Damme, j'ai fait Brahim Asloum, j'ai fait Michael Jackson, j'ai fait Johnny Hallyday, j'ai fait, en effet.
0: Attends, t'as été en protection rapprochée de Michael Jackson? C'est
5: tout
0: énorme. C'est énorme.
5: Ouais, au concert, le premier concert qu'il avait fait à l'hippodrome de Vincennes à Paris.
0: Bien sûr, bien sûr.
5: Et j'ai même une anecdote aussi avec lui, je l'ai emmené aux toilettes.
0: Tu l'as emmené aux toilettes? D'accord.
5: Tout à fait.
0: Tu l'as accompagné. Ouais,
5: j'ai déposé devant, hein,
0: bien sûr.
5: Avec lui, hein,
0: non, mais on a bien compris. Non, mais voilà. Non, bah, c'est extraordinaire comme anecdote. Bon, et puis tu disais, parce que je t'ai mis Jump tout à l'heure, je t'ai mis Van Allen, puisque, bah, voilà, je faisais directement allusion à l'OM. Mais tu viens de le dire, toi, c'est le rugby, hein, ton truc.
5: Ah oui, moi c'est le rugby, ouais.
0: Et puis à haut niveau.
5: Je suis même allé en Nouvelle-Zélande jouer au rugby, la Coupe des Coupes du Monde du terrain.
1: Oh,
0: toi? Toi, t'as été en Nouvelle-Zélande? Ah ouais?
5: Ouais, je suis parti à Christchurch. Je suis parti jouer la Coupe du Monde vétéran là-bas.
0: Ah, écoute, je suis admiratif. Mais il paraît qu'aujourd'hui, t'as les cervicales en vrac total, hein, qu'il n'y a plus moyen.
5: Ah là. Oui, là, maintenant, c'est fini. Bah, à 62 piges, on a plus... Ouais.

0: Genesis à 5h20, l'éphéméride de ce 1er juin. Bonne fête au Justin. Bon anniversaire à Christine and the Queens aujourd'hui. 38 ans, 44 ans pour l'ancienne joueuse de tennis Justine Hénin. Et puis 52 ans pour Alanis Morissette. Toujours un plaisir de retrouver Alanis Morissette et son titre Ironic. 79 ans aujourd'hui pour Ronnie Wood. Qui est Ronnie Wood? Le guitariste de ce groupe.
1: Les pierres qui roulent.
0: Exactement,
1: les Rolling Stones.
0: Avec Brown Sugar que vous entendez. Puis on termine avec le 7e art. 1089 ans pour Morgan Freeman. 1980. Pas du tout.
1: Ne le vieillissez pas trop quand même.
0: 89 ans pour Morgan Freeman. Tiens, date importante. On va rester dans la musique. 1er juin 1967, les Beatles sortent l'album Sgt. Pepper's. C'est une petite pépite.
1: C'est mon album préféré des Beatles.
0: Ah bah franchement, album qui a transformé à jamais l'histoire de la musique pop et du rock psychédélique.
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0: Retrouvons Patrice Gascon avec ses coulisses télé. Aujourd'hui, Patrice, vous avez envie de prendre le large. Et pour cela, rien ne vaut une émission culte qui existe toujours. Place ce soir à un nouveau numéro de Thalassa.
3: Je suis sûr que si je vous parle de Thalassa, vous avez tout de suite un visage et une voix qui vous viennent en tête.
4: Voilà, ces 42 années passées à bord de Thalassa ont d'abord été pour moi un immense plaisir.
3: Vous avez sûrement reconnu Georges Pernoud, le papa de l'émission Thalassa. Bon, les temps ont changé. Déjà, on a une pensée émue pour le regretter Georges Pernoud, disparu en janvier 2021 à l'âge de 73 ans. Mais désormais, c'est le grand reporter Diego Buñuel qui présente l'émission. Vous vous souvenez d'un Thalassa sur France 3? Mais non, là aussi, ça a changé. Ce soir, c'est sur France 5 que vous allez pouvoir suivre un nouveau numéro de Thalassa Aventures Extrêmes. Un numéro intitulé Brésil, au rythme de l'océan. Et vous allez comprendre que dans le nouveau Thalassa, son présentateur, il se remonte le pantalon, il va sur le terrain. C'est ça l'idée, Diego Buñuel, être dans l'action?
5: Oui, tout à fait. L'idée, c'est de pouvoir accompagner en fait le téléspectateur dans des situations assez folles, assez extrêmes, dans des endroits extrêmement beaux aussi. Mais surtout, pas tellement pour que moi je fasse des choses, mais moi je vais vous présenter à des gens et à des animaux qui sont extraordinaires et partir à la rencontre de cette planète océan extrême.
3: On est d'accord quand même que la touche Diego Buñuel, c'est plutôt tendance Nicolas Hulot que Georges Pernoud.
5: Tout à fait. Et Georges, qui a quand même créé Thalassa et qui a créé cet engouement autour de la mer. Aujourd'hui, on perpétue cette vision qu'a eu Georges sur l'importance de parler des océans. Mais là où avant, et le monde a changé beaucoup depuis, mais là où avant, on était beaucoup plus sur de la voile et de la pêche, par exemple, aujourd'hui, on va être beaucoup plus sur de la découverte et de l'environnement pour Thalassa Aventure Extrême.
3: Est-ce que c'est pas un peu compliqué quand même de faire revivre, on a l'impression, pour la énième fois, cette marque Thalassa?
5: Oui, c'était un vrai défi de relancer, je dirais, Thalassa. Mais je pense qu'avec ce qu'on a réussi à faire là sur Thalassa Aventure Extrême, c'était de redonner, entre guillemets, les lettres de noblesse de cette émission culte, mais aussi d'apporter une fraîcheur.

0: Une énergie et une découverte essentielle.
1: Diego Buñuel, le nouveau visage de ce nouveau Thalassa, aventures extrêmes, direction le Brésil, ce soir sur France 5, le Brésil et ses 8000 km de littoral. Je vous laisse avec cette jolie maxime brésilienne à propos de la mer. Ici, on croit en la mer, comme au miracle. Ce qui n'en est pas un, de miracle, c'est que je reviens demain pour de nouvelles coulisses télé.
2: Merci Patrice Gascoigne, 5h24. L'histoire à l'honneur ce matin. Tiens, si je vous parle d'une place royale dans les Ardennes qui a tenté d'imiter, de rivaliser avec une célèbre place parisienne, on file à Charleville-Mézières.
1: Ah,
2: avec Stéphane Bern, mais avant ce sont les Enfoirés. Voici L'île au trésor, titre écrit par Gaëtan Roussel.

0: Les Enfoirés, l'île au trésor, 5h27, un peu d'histoire avant l'actu. Stéphane Bern, ce matin, en voyage au temps, une petite ville des Ardennes tentait de rivaliser avec Paris à coups de briques rouges.
1: Une place des Vosges à Charleville-Mézières. Derrière cette copie très soignée, il y a un prince qui veut jouer dans la cour des grands. C'est 1606. Aux marges du royaume de France, Charles de Gonzague regarde la carte et se dit modestement « Pourquoi pas moi ?» Alors, il fonde une ville neuve. Pas un bourg qui pousse tout seul au fil des siècles, non. Ou un camping avec deux tentes quechua et des toilettes chimiques, non. Une ville pensée et dessinée. Et pour être sûr qu'on sache à qui on doit tout ça, il règle aussi la question du nom Charleville. L'humilité fait homme, ou presque.
2: Égocentrique, intéressé, narcissique, qui n'est occupé que par son intérêt propre.
1: Le modèle est tout trouvé. La très chic place des Vosges, vitrine du pouvoir royal, inaugurée quelques années plus tôt. Il lance donc la construction de la place ducale. Même recette, briques rouges, pierres blanches, arcades régulières, pavillons strictement identiques. Rien ne dépasse, rien ne déborde. Le bon goût, version géométrique. Un copier-coller parfait, les loyers parisiens en moins. Et autour, même logique. Rue droite, plan net, ville tracée au cordeau. À une époque où les villes ressemblent encore à des labyrinthes, ça fait son effet. Reste à attirer du monde. Gonzague déroule alors l'argument imparable. Exemption d'impôts, liberté de commerce, privilège à la clé. Dubaï, version 17e siècle, les gratte-ciel en moins. Résultat, sous les arcades, ça négocie, ça vend, ça circule. Rien à voir avec la tranquillité guindée de Paris. Ici, la place est un outil économique avant d'être un décor. Et puis, il y a ce dernier détail, presque discret. La place ducale est légèrement plus grande que celle de Paris. Copiée, oui, mais en plus grand, évidemment. Un détail capital, pour narguer la capitale.
0: Merci Stéphane Bern. À présent, tiens, prenez une inspiration. C'est vrai qu'il est plutôt simple, ce geste. Et pourtant, là, à l'instant, vous venez d'inspirer un air de milliards d'années d'équilibre invisible. Et c'est dans ce vertige que vous emmène Benoît Prospero, dans un merveilleux livre illustré que vous allez pouvoir lire tranquillement en vacances cet été. Alors, au-delà d'être un livre illustré, c'est une véritable expérience, vous allez comprendre. 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On vous offre donc ce livre, La boussole céleste du papillon, publié aux éditions Tana et Radio France. Nous sommes le lundi 1er juin. Dans l'info du jour, on vous emmène notamment à Paris, qui a célébré hier soir les joueurs du PSG dans une ambiance de folie. Rendez-vous dans moins de 2 minutes. Mais avant 5h30, toute l'actualité en France et dans le monde, c'est le 90 secondes avec vous, Cyril Ardo.
3: Deux morts, 780 interpellations, des débordements dans 71 villes françaises, plus d'une cinquantaine de forces de l'ordre blessées. C'est le dernier bilan des débordements samedi soir après la victoire du PSG en Ligue des Champions. Violence condamnée par Emmanuel Macron, Emmanuel Grégoire, le maire de Paris, ou encore Marine Le Pen. Liana, une collégienne de 11 ans, est introuvable depuis vendredi après-midi à Florence, dans le Gers, entre Bordeaux et Toulouse. Une battue hier après-midi a rassemblé plus de 300 volontaires. La jeune fille est montée dans la voiture du père de l'une de ses amies, selon sa mère. L'homme de 41 ans est en garde à vue depuis samedi. Une proposition de loi examinée aujourd'hui par les députés pour que les adultes qui travaillent avec des enfants présentent régulièrement un certificat d'honorabilité et pour allonger le délai de prescription du délit de non-dénonciation des violences sur mineurs. Cela fait suite notamment aux affaires Betaram et aux violences dans le périscolaire. Des changements en ce 1er juin. Le SMIC augmente de 35 euros net par mois, tout comme le salaire minimum des assistantes maternelles qui gagne 55 centimes bruts de l'heure. Le prix repère du gaz recule, lui, de près de 5%, c'est à lire sur Récit.fr. C'est la 9e édition du sommet Choose France. Aujourd'hui, au château de Versailles, 200 patrons étrangers sont attendus. Une édition qui promet d'être historique, selon l'Elysée. Un data center dans les Hauts-de-France a déjà été annoncé. Un projet à 75 milliards d'euros. Et puis, c'est la dernière française toujours en lice à Roland-Garros. La tenniswoman Diane Paris, 92e mondiale, affrontera la polonaise Maya Kowalska, 114e en 8e de finale. C'est à partir de 12h40.
0: L'info du jour, il y a les débordements, vous le disiez à l'instant Cyril, mais il y a aussi ces images de fêtes et de célébrations après la victoire du PSG en Ligue des Champions.
3: Une journée de folie hier, 100 000 personnes à Paris sur le Champ de Mars devant la Tour Eiffel, plus de 40 000 supporters au Parc des Princes, avec, en attendant les joueurs, un feu d'artifice et des concerts. Hugo Marceau, vous avez suivi cette soirée incroyable pour ici.
4: Le back to back est fait.
5: Pour résumer la folie furieuse de cette soirée, quand, arrivé avec la coupe au centre de la pelouse du parc,
6: Monsieur Nasser El Khelaifi,
5: le président bâtisseur de ce PSG doublement sacré, veut prendre la parole.
7: Bonsoir.
5: La tribune Auteuil lance alors un chant et tous les joueurs une farandole autour de lui dans l'élan. La scène dure plusieurs minutes pour le plus grand bonheur d'Iva.
8: C'était incroyable, j'ai fait que chanter, j'ai relancé. Je voulais pas qu'il parle, je voulais juste que les supporters chantent pour lui montrer qu'on est les meilleurs supporters d'Europe, bien sûr.
5: Des supporters sur un petit nuage, justement récompensés pour leur soutien. Pour beaucoup plus anciens que ces deux titres européens, Antoine, 21 ans, porte le même t-shirt que les joueurs qui défilent sous ses yeux.
9: Ce soir, on réalise à peine ce qui se passe et franchement, j'ai peur de me réveiller tous les matins et que ce soit qu'un rêve tout ce qui se passe depuis 2 ans. Des clubs qui font des back-to-back, il n'y en a pas eu depuis, à part le grand Real. Mais sur les années 2000, il n'y en a pas eu d'autres. Et il faut savourer, c'est tout.
5: Joueurs et staff aussi ont savouré à chacun sa musique d'entrée. Et pour tout le monde, un tour d'honneur, épilogue d'une deuxième saison étoilée d'affilée.
3: Hugo Marceau sur ICI et vous revivez ces célébrations, cette très belle fête sur ICI. Un coup d'œil sur le ciel avec une belle journée qui nous attend aujourd'hui.
0: Oui, un soleil généreux, notamment sur le sud-est, alternance d'éclaircies, de passages nuageux ailleurs, mais ça va rester agréable. Ces nuages sont temporairement alors plus nombreux sur le nord-ouest, près de l'océan, puis du bassin parisien et de la Normandie à la frontière belge pour la fin de journée. Des nuages également sur les Alpes frontalières et surtout sur le relief des Pyrénées, où là, ça va conduire à des averses, voire des orages localement. Tramontane ce matin, Mistral jusqu'à ce soir, qui souffle autour 50 km/h en rafale. Le mercure ce matin à Rennes et Clermont-Ferrand 12 degrés, à Lille, Nantes et Dijon 13, on a à Paris, Bordeaux et Tours 15, 17 à Toulouse, 21 à Nice, 23 à Marseille. Vos messages aussi sur la page Facebook ici. On a Frédéric qui est dans le Calvados qui a relevé 12 degrés, même température à Rouen, salut Nicolas. 13 à Saint-Robert, c'est en Corrèze, merci Paul. Même température, tiens, dans le Poitou, relevé par Maria. On a 15 degrés à Mulhouse, on salue Stéphane. Et puis Vladimir qui est à Villefranche-sur-Mer a relevé 22 degrés. Pour les maximales, entre 20 et 26 sur le tiers nord cet après-midi. Ça atteindra entre 25 et 30 au sud et localement 33 degrés en Languedoc-Roussillon et en Provence.
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0: 5h35, excellent réveil. On espère que vous avez passé un bon week-end. Un week-end de sport animé, vous l'avez entendu. Week-end à profiter aussi de la baisse des températures depuis hier. C'est vrai qu'on respire mieux et ça fait du bien. Autre bonne nouvelle pour débarrer ce mois de juin, c'est Florent Pagny qui s'invite à la table du petit déjeuner. Bon lundi.

0: Campanie, bienvenue chez moi à 5h38, bon réveil.
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0: Info, musique et bonne humeur et un rendez-vous aussi à ne pas manquer chaque matin, c'est pas vrai, qui vous évite les pièges et les arnaques.
3: Ce matin, focus sur une vidéo truquée de Céline Dion qui circule toujours sur les réseaux. Alors que dit-elle? Réponse avec Audrazo dans 5 minutes.
0: Pour la musique du réveil, c'est avec Julien Libre.

0: Talib et le titre Autrement arrive dans 5 minutes. Mais avant, on accueille Eric qui est en Mayenne. Bonjour Eric.
1: Bonjour Yoann.
0: Ravi de vous accueillir de bon matin. Comment ça va en ce lundi ?
1: Eh ben, fraîchement, ça va mieux.
0: Ah,
1: on respire.
0: Mais c'est vrai, on en parlait avec
2: 10 degrés de moins en Mayenne ce matin par rapport au jour précédent.
0: Ah, franchement, ouais.
1: C'est la Mayenne qui est à l'honneur, là, ce matin.
0: Ah, bah, exactement. Non, mais Eric, c'est vrai que ça a été compliqué les jours précédents. Quel est le programme pour vous aujourd'hui ?
1: Eh ben, moi, je pense que je vais rester un peu au frais, faire du rangement déjà.
0: Ouais.
1: Et puis, bah, peut-être faire des mots fléchés, c'est ma passion, donc voilà.
0: Ah, donc on a.
1: Ouais.
0: Donc, passion mots fléchés, passion sport aussi, c'est ce que je découvre ?
1: Oui, j'ai fait un peu de sport pendant 4 ans et demi avec un coach à domicile.
0: Ouais.
1: Et j'ai interrompu un petit peu parce que bah il fallait faire une petite mi-temps, mais ça n'empêche pas que je reprenne quoi.
0: Ouais, qu'est-ce que vous faisiez comme sport
1: bien. Ah, c'était du renforcement musculaire, du gainage et tout ça quoi, parce qu'il fallait à 50 ans, je me suis dit la mi-temps la deuxième mi-temps peut être très longue et très douloureuse, donc il faut être je fume pas, je bois pas, donc il fallait trouver une activité, donc j'avais trouvé un coach sportif.
0: Ah, franchement, non mais c'est vrai qu'à un moment donné, quand on avance dans l'âge, on se dit ah oui c'est vrai, on sent des petites douleurs et le renforcement musculaire, c'est vrai que c'est précieux. Vous faites bien, Eric. On va suivre aussi avec Cyril ce travail.
2: On
0: aussi.
2: M'a fait faire des squats hier.
0: C'est vrai,
2: j'ai encore mal.
0: Ça va.
2: Oui,
0: les
2: vrai.
0: Cuisses, ça va.
2: Oui, non, ça brûle, ça tire.
0: C'est pour ça que vous marchez bizarrement depuis.
2: En canard.
0: Exactement. Eric, vous suivez-vous une équipe ? Vous avez un sport de prédilection ou pas ?
1: Bah, moi, il y avait des boucles de la Mayenne hier.
0: Ah, d'accord.
1: Ouais. Bec gagné par mon choix, je sais plus son nom. Benoît Cosnefroy, voilà, je cherche le nom.
0: Ouais, bah, voilà. Et est-ce que vous avez suivi aussi la finale de Ligue des Champions ?
1: Pas du tout.
0: Pas du tout. Bah, le non, foot, vous.
1: J'entends le résultat lendemain, mais c'est les supporters qui me bagassent un peu, on va dire.
0: Est-ce que ça a klaxonné aussi chez
1: c'est
0: vous ?
1: C'est les fanatiques, donc, c'est moi du mot, mais c'est un.
0: Ouais, mais on le voit parfois avec certains clubs. Est-ce que ça a klaxonné chez vous aussi en Mayenne ou pas ? Est-ce qu'il y a des supporters ?
1: Oui, je pense. Oui, ouais. Il y a eu pas mal de. Bah, j'ai entendu du bruit, pas la nuit passée, mais l'autre d'avant.
0: Ouais, donc
2: la nuit samedi à dimanche.
0: C'est lié donc à cette victoire. En tout cas, nous, Eric, ce matin, on vous offre le livre illustré La boussole céleste du papillon, publié aux éditions Tana et Radio France. C'est un livre de Benoît Prospero qui arrivera très bientôt chez vous en Mayenne. Eric, on vous souhaite une bonne journée.
1: Merci à vous aussi et bon courage.
0: Et merci de votre fidélité, à très bientôt.
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0: C'est pas vrai, le rendez-vous anti-arnaque. Aude Razo, une vidéo truquée de Céline Dion tourne donc beaucoup sur les réseaux sociaux depuis quelques jours.
9: Oui, on y voit la star dans sa voiture, lunettes noires sur le nez, vitres baissées. Celle que vous entendez chanter, là, c'est une fan. Céline Dion la regarde chanter, la fixe quelques secondes et ferme sa vitre, brutalement, sans dire un mot. On la voit même furtivement faire un doigt d'honneur à la fin. Elle est en pierre, c'est une statue glacée, commentent les internautes indignés. La vidéo, choquante, c'est vrai, a fait plus d'un million de vues en seulement 24 heures.
0: Bon alors, Aude, ce matin, rétablissons la vérité. Céline Dion n'a jamais fait ça.
9: Non, absolument pas. La vraie séquence, on la connaît, puisque la jeune femme qu'on voit et qu'on entend chanter a posté la vraie vidéo. Elle commence pareil. Mais dans cette vraie version, Céline Dion ne ferme pas sa vitre. Au contraire, elle tend la main à cette fan pour la saluer, discute quelques secondes avec elle et lui envoie même quelques baisers. Alors d'où sort la vidéo truquée ? J'ai trouvé. En fait, c'est vieux. La première fois qu'elle a été postée, c'était en 2020 sur un compte français, grand spécialiste des vidéos humoristiques. En fait, c'est assumé, c'est un montage. 6 ans plus tard, la revoilà, avec des comptes qui, cette fois, tentent de surfer sur l'actu Céline Dion et son retour sur scène prochainement à Paris. Là où c'est triste, c'est que la séquence truquée en 2020 comme aujourd'hui cumule bien plus de likes et de commentaires que la vraie triste réalité des réseaux sociaux. Bon, je me console un peu en voyant aussi beaucoup d'internautes dans les commentaires qui tentent de rétablir la vérité, navrés de voir l'image de leur idole écornée.
0: Et pour rétablir la vérité, vous êtes là chaque matin. Merci beaucoup Aude Razzo. Cette chronique, c'est pas vrai, est à retrouver et à partager sur ici.fr. Et pour nous alerter, il y a aussi une adresse mail, ici.arnaque@radiofrance.com. 5h45, voici Julien Lib et son titre Autrement. Bon réveil, bon lundi.

0: Lib et son titre Autrement, un artiste qu'on aime et qu'on soutient sur votre radio ici. Tiens, on parlait de sport il y a quelques minutes justement avec notre auditeur. Bah, marcher, on le sait, c'est aussi bon pour la santé. Vous allez comprendre que c'est également bon pour le mental. Alors, est-ce qu'il faut vraiment marcher? Vous savez, les 10 000 pas qu'on préconise par jour. Eh ben, on va voir ça avec le magazine Science et Avenir dans moins de 2 minutes. Chaque matin sur votre radio ici, on parle de ce qui fait votre quotidien, l'actualité qui marque votre journée. C'est avec l'équipe d'ici matin. Bonjour.
1: Bonjour Johan, bonjour Emmanuel Champal.
2: Bonjour Philippe Costa, bonjour tout le monde.
1: L'info d'ici Andro Mardèche avec ce matin une mesure qui va beaucoup faire parler.
2: Le permis de conduire suspendu pour le téléphone au volant s'entre en vigueur dès aujourd'hui en Ardèche.
3: Malheureusement, je suis un gros utilisateur du téléphone au volant. J'ai besoin de pouvoir avancer sur mon travail et si malheureusement je dois me faire attraper, je me ferai attraper.
2: Dans le Nord Romard, un élevage veut passer de 120 000 à 200 000 poules pondeuses pour répondre à la pénurie. Enquête publique en cours.
4: Comme ils peuvent le voir en magasin, il manque des œufs. Il y a un réel besoin. Et si on ne veut pas importer de la matière première étrangère, eh ben, on a besoin de ce type de projet.
2: Et puis c'est parti pour les travaux du stade Pompidou à Valence, le stade du VRDR notamment. Ça va durer un an et demi. Les engins de chantier ont commencé leur travail sur la tribune principale.
5: On refait la façade, on refait des nouveaux salons, des belles terrasses que le public aura plaisir à découvrir, enfin tout un tas de nouvelles fonctionnalités qui vont donner un nouveau visage à la tribune.
1: Et puis on cultivera le matin ensemble avec Jean-Yves le jardinier, et si on plantait un palmier?
6: En fait les palmiers n'aiment pas forcément, surtout au départ, le plein soleil, donc faut un peu qu'ils soient protégés par des arbustes au début, et puis après qu'ils puissent bien s'installer au-dessus.
1: Plantation et vie d'un palmier, Androme, en Ardèche. Bon, il y en a déjà pas mal, hein. On les voit effectivement, notamment dans les villes, mais ça se fait également pas mal chez les particuliers. Donc plantation, tout à l'heure, cette grande aventure. Vous êtes prêts à creuser avec nous, Emmanuel?
2: Allons-y.
1: Ouais, les gaillards. On est gaillards pour vous réveiller dès 6h ici, Androme Ardèche. Et la télé dès 6h30. À tout de suite.
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0: 5h49, la une de la presse.
8: Anxiété, dépression, quand marcher guérit, c'est le dossier à lire dans le dernier numéro de Science et Avenir.
0: Ouais, et on est avec son rédacteur en chef. Bonjour Mathieu Novak.
9: Bonjour Johan, bonjour à toutes et à tous.
0: Un plaisir de faire un peu d'exercice ce matin avec vous, parce que marcher c'est bon pour le corps, et ce que vous nous dites aussi ce matin, c'est que c'est aussi bon pour le cerveau.
9: Oui, c'est une grande enquête qu'on a fait en interrogeant beaucoup de scientifiques. En fait, déjà pour commencer pour le corps, alors ce qui est super avec la marche, c'est que c'est l'activité physique la plus simple. Et bien que ce soit la plus simple, elle stimule les muscles, le système cardiovasculaire, la respiration, mais aussi l'équilibre ou les articulations. Et en fait, parmi les nombreux chercheurs qu'on a interrogés, il y en a un qui nous rappelle que Homo sapiens, c'est un marcheur et que la marche, elle agit comme un activateur physiologique. Alors c'est là que ça devient vraiment intéressant. C'est que c'est pas seulement un effet mécanique de la marche, elle agit aussi sur le cerveau. Et on a découvert que le mouvement musculaire, il libère des molécules. Alors on appelle ces molécules des myokines. Bref, ça n'a pas d'importance, mais elles dialoguent avec le cerveau et elles peuvent faciliter la plasticité cérébrale. Donc on a un effet direct sur le cerveau. Mais on a aussi un effet très concret, du coup, sur l'anxiété, sur l'humeur, sur la pensée. Bon, on peut dire en gros que la marche, c'est une médecine très très simple. On soigne un peu le corps, mais on remet aussi la pensée en mouvement.
0: Ouais, et ça, on aime. On entend aussi souvent parler, Mathieu, de faire les fameux 10 000 pas par jour. Ça peut être, à un moment donné, contre-productif. Pourquoi ?
9: Ben oui, parce qu'en fait, ce chiffre de 10 000 pas, contrairement à ce qu'on pourrait croire, il n'a pas une assise vraiment scientifique. À l'origine, c'est une histoire assez marrante, il faut remonter dans les années 60, et avec l'invention du podomètre. Alors ça se passe au Japon, et ce podomètre, ça s'appelle au Japon le Mampokei, et le nom, ça signifie la jauge des 10 000 pas. Donc en fait, c'était un argument purement marketing. Mais bon, comme ça sonnait bien, c'est facile à retenir, c'est passé, et puis les médecins se le sont appropriés. Mais le problème, c'est que les 10 000 pas, en fait, c'est beaucoup, hein. C'est beaucoup, c'est quoi, c'est 6 à 8 kilomètres, parfois 1h30, 2h de marche. Et pour des personnes qui sont très sédentaires, qui sont âgées ou simplement débordées, hein, l'objectif, il peut paraître assez inaccessible. Et donc, au lieu de motiver, ça va culpabiliser. Alors maintenant, si on en revient à la science, qu'est-ce qu'elle dit? Elle dit quelque chose de plus subtil. C'est-à-dire qu'il n'y a pas vraiment de seuil, quoi. Il y a pas 10 000, c'est facile à retenir, mais ça ne correspond pas à grand-chose. C'est vraiment juste un chiffre. En fait, on voit que les bénéfices, ils augmentent dès qu'on marche un peu plus. Il y a une grande revue de la littérature scientifique qui dit qu'en gros 7 000 pas, c'est vraiment un objectif beaucoup plus réaliste. mais qui est aussi extrêmement efficace. En fait, le message, ça pourrait être on peut en faire un peu plus que ce qu'on fait déjà. Si vous êtes très sportif, gardez 10 000 pas en tête, c'est super. Mais là où on gagne en fait le plus, c'est pour ceux qui font par exemple 2000 pas. Si eux, ils passent à 4000, c'est eux qui vont avoir les plus grands bénéfices, quoi. Donc juste un peu plus, c'est super.
0: Il y a un autre point passionnant que vous mettez en avant, c'est qu'en observant la manière de marcher, on peut aussi détecter des maladies.
9: Ouais, la marche, c'est une sorte de, comment dirais-je, de signature de notre état neurologique et physique. En fait, comme ça mobilise et le cerveau et l'équilibre, la vision, les muscles, les articulations, etc. Donc, pour les médecins, ça donne beaucoup d'informations sur l'état de santé. Alors, sur certaines pathologies, ça se voit. Donc, par exemple, en Parkinson, les gens qui sont atteints de la maladie de Parkinson, on voit qu'ils font des petits pas avec un tronc penché vers l'avant, des bras qui sont moins mobiles. Après un AVC, on peut avoir une raideur, une jambe qui frotte. Dans Alzheimer, il y a des troubles de coordination et de repérage dans l'espace. Alors évidemment, c'est pas un diagnostic à l'œil nu qu'on fait dans la rue comme ça. Mais pour les médecins, la marche, ça devient vraiment un biomarqueur précieux parce qu'elle dit quelque chose de notre cerveau, de nos nerfs, de nos muscles et ça, parfois, avant que la maladie soit à un stade très avancé.
0: Bien sûr. Mathieu Novak, en tout cas, merci de votre présence. On vous retrouve dans le dernier numéro de Science et Avenir qui est à la une des kiosques et qui a reçu d'ailleurs le prix du magazine Passion cette année. Donc bravo à vous et à bientôt. 5h53, on se rapproche doucement de l'été, plus que quelques jours avant le 21 juin. Mais attention, mauvaises habitudes de conduite quand arrive l'été. Est-ce que vous changez de comportement au volant? Muriel Jordan vous a posé la question, mais avant le réveil, se partage avec Kim Wilde et son titre Cambodia. Bon réveil. Yeah.

0: Kimwild des Cambodia, 5h56. Chaque jour, Muriel Jordan s'arrête sur une tendance, une expression à la mode, un phénomène de société qui raconte notre époque. Et en ce moment, Muriel, la tendance est aux mauvaises habitudes de conduite.
1: Oui, quand le thermomètre grimpe, vous savez, on a aussitôt envie de ressortir ses doigts de pied, d'exposer ses orteils et de leur faire voir du pays. Pour ça, il y a les tongs, les claquettes, les sandales, mais au volant. C'est toléré tout ça? Peut-on conduire en tongs, en talons, en claquettes, voire pieds nus? Eh bien, oui et non. Moi aussi, j'ai entendu et lu tout et son contraire à ce sujet. Alors, pour y voir plus clair, je contacte par téléphone Jean-Baptiste Yoska, avocat spécialisé en droit routier. Il faut toujours avoir un avocat dans ses contacts, ça aide.
2: Écoutez, contrairement à ce que tout le monde peut penser, il n'y a aucune difficulté à ce qu'on conduise en tongs son véhicule, ou éventuellement avec des escarpins, avec des talons de 10 cm, ou éventuellement pieds nus. Le code de la route ne prévoit pas ces dispositions. En revanche, il est nécessaire de rester maître de son véhicule en toutes circonstances. Ça veut dire quoi? Ça veut dire qu'en cas d'accident, éventuellement, la responsabilité, votre responsabilité pourrait être engagée si les forces de l'ordre arrivent à démontrer que, en conduisant en tongs ou en escarpin de 10 cm, éventuellement votre pied a glissé et que vous n'avez pas eu accès directement à la pédale de frein ou d'accélérateur.
3: Qu'est-ce qu'il y a? Va marcher beaucoup moins bien, forcément.
1: Donc, si en cas d'accident, votre assureur estime que vos chaussures ont compromis votre conduite, vous pourriez être jugé partiellement fautif, ce qui réduirait, voire annulerait votre indemnisation.
0: Donc, Muriel, aucun texte législatif n'interdit de conduire en tongs, mais on peut être sanctionné. Ce qui compte, c'est de préserver une bonne conduite.
1: Vous avez tout compris, oui, un gendarme ou un policier peut considérer que porter des chaussures inadaptées nuit à votre conduite. C'est pourquoi certaines formatrices d'auto-école font des vidéos, des tutos pour mieux conduire en talons, avec des conseils, des astuces, des mises en situation.
4: Alors, le talon, il est face au frein et il bifurque sur l'accélérateur, donc tel quel, d'accord? Et si je veux changer de vitesse, je dois appuyer, donc je soulève mon pied, bien sûr, j'appuie avec la pointe des pieds sur l'embrayage, donc tel quel, et je repositionne mon pied.
5: Pose le talon au sol et fais pivoter de l'accélérateur au frein à l'accélérateur sans lever le pied.
1: En cas de contrôle, vous risquez 35 euros d'amende, 22 en paiement immédiat, et si vous n'avez pas de chaussures de rechange, votre véhicule peut même être immobilisé. Donc, conduire en tongs, en talons ou pieds nus, ok, c'est tendance quand il fait beau et chaud, mais méfiez-vous, hein, si vous essayez de conduire en claquettes chaussettes, alors là, ce sera amende et police de la mode qui viendra vous verbaliser.
0: Merci beaucoup, Muriel Jordan. Cyril, retirez-moi ces escarpins et mettez une bonne paire de baskets, ce sera beaucoup mieux.
6: Toujours en tongs, de toute façon.
0: Quoi qu'il en soit, ce matin, soyez prudent si vous prenez le volant. Et comme copilote, il n'y a pas mieux que l'équipe d'ici matin qui nous rejoint en studio pour lundi.
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9: Oui, nous sommes là en effet au volant de ce bolide de 6h à 9h qui va nous conduire vers une nouvelle journée. Il y aura la télé tout à l'heure 6h30. La radio, ça commence maintenant et ne s'arrête pas d'ailleurs. On a eu hier quelques foyers orageux. Il y a eu des coups de tonnerre. Il y a même eu un peu de grêle. Vous nous racontez tout cela. Julie vous accueillerez avec grand plaisir. 04 75 40 10. On lit vos messages également sur la page Facebook et aussi par WhatsApp au 04 75 40 10.
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9: Ici, premier sur l'actu locale en Dromardèche, nous sommes lundi 1er juin, il est 6h. Emmanuel Champal, l'Ardèche devient ce matin le 6e département de France à sucrer le permis pour le téléphone au volant.
10: Le préfet l'avait annoncé sur Ici Dromardèche il y a environ un mois. Désormais, les conducteurs surpris portable à la main perdront leur permis, suspension d'au moins un mois. On a demandé aux automobilistes ardéchois s'ils utilisaient leur téléphone au volant et pourquoi.
11: Je me suis fait déjà choper plusieurs fois pour ça.
12: Pour répondre à un SMS.
11: Oui, parce qu'après il y a le kit manie, on n'a plus trop d'excuses là-dessus.
13: Ça m'est déjà arrivé, après c'est plus, ça va plus être au feu, c'est pas en roulant.
14: Parfois on reçoit des messages, donc on a tendance, voilà, mais après c'est des réflexes et c'est vrai que c'est hyper dangereux. Et je trouve qu'après on perd la vigilance lorsqu'on est tenté de regarder son téléphone.
15: Exclusivement pour le GPS, quand il est affiché sur le tableau de bord. Jamais de l'utiliser à la main et jamais à l'oreille non plus.
16: Malheureusement, je suis un gros utilisateur du téléphone au volant. J'ai besoin de pouvoir avancer sur mon travail et si malheureusement je dois me faire attraper, je me ferai attraper. C'est comme pour la vitesse, lorsqu'on roule trop vite alors qu'il y a des radars, eh bien, on se fait attraper. Voilà.
10: Voilà, la mesure entre en vigueur dès ce matin en Ardèche. Un homme de 58 ans est mort hier à la mi-journée dans un accident de la route sur la Nationale 7. À Étoile-sur-Rhône, collision entre deux voitures. Deux jeunes femmes ont été grièvement blessées. La Nationale 7 a été fermée plusieurs heures, le temps de l'intervention des secours.
9: L'autopsie du garçon de 24 ans abattu dans la nuit de samedi à dimanche à Valence doit se dérouler aujourd'hui.
10: Un autre homme de 35 ans a été gravement blessé. Lui est toujours à l'hôpital. Tous les deux ont été visés par des tirs dans le quartier Font-Barlette. Le parquet confirme une affaire en lien avec le narcotrafic. Le coup de sang d'un homme d'une quarantaine d'années hier après-midi à Valence. Il est monté sur un pylône haute tension pour mettre fin à ses jours. Le courant a été stoppé sur cette ligne de 63 000 volts pendant près d'une heure. Le désespéré a finalement renoncé après avoir négocié avec les pompiers.
9: Dans le Nord Drôme, la population est appelée à se prononcer sur l'extension d'un poulailler.
10: Une enquête publique est en cours. L'œuf des collines à Arthémonet veut passer de 120 000 à 200 000 poules pondeuses. L'objectif, c'est de produire 60 millions d'œufs par an. Mais les élus et les porteurs de projets, il faut bien le dire, restent prudents parce que ce genre d'agrandissement est un sujet sensible dans le secteur, Alexandre Berthaud.
6: Oui, le poulailler se trouve à quelques kilomètres seulement de Perrin, un village où un projet d'extension similaire a été fortement contesté il y a quelques années, avec notamment des manifestations. La différence, ici on parle de poules pondeuses, à Perrin il s'agissait de poulets. Toujours est-il que dans cette zone rurale du Nord Drôme, l'affaire a marqué les esprits et la mairie d'Arthémonet ne souhaite pas s'exprimer pour l'instant sur l'extension du poulailler. Elle nous fait comprendre qu'elle aurait préféré d'ailleurs qu'on n'en parle pas sur nos ondes par peur d'une mobilisation. L'entreprise, en revanche, porteuse du projet, nous a reçu, a défendu le besoin d'œufs en France, la maîtrise qu'elle a des odeurs, des bruits de l'exploitation. Et effectivement, on a pu le constater, ça ne gêne pas les voisins. Il faut désormais attendre la fin de l'enquête publique. À Perrin, elle est terminée depuis 2 ans et le poulailler n'a toujours pas été agrandi.
10: Alexandre Berthaud, Roman va lancer une vaste campagne d'abattage des arbres aujourd'hui. 111 arbres vont être coupés dans 3 secteurs de la ville. L'avenue du Maquis, le boulevard Régis Gignet et au niveau de la Rocade, des essences vieilles ou malades qui présentent des risques pour la sécurité des riverains. La ville promet de les remplacer et d'en planter un plus grand nombre dans les prochaines années. La fête a continué cette nuit à Paris après la victoire historique du PSG en finale de la Ligue des Champions autour du Parc des Princes où ils ont célébrer leur sacre avec plus de 40 000 supporters qui étaient encore dans les rues jusqu'à 4h30 ce matin. À 19h hier soir, 780 personnes avaient été arrêtées partout en France après les saccages dans les rues qui avaient suivi la victoire. Le ministère de l'Intérieur doit faire un nouveau bilan ce matin.
9: Le stade Pompidou, le stade du Verder ou de l'Olympique de Valence, entre dans une nouvelle ère.
10: Inauguré en 73, l'enceinte sportive valentinoise va être totalement rénovée d'ici la fin 2027. Les pelleteuses ont commencé leur travail il y a quelques jours et les travaux démarrent aujourd'hui dans la tribune couverte Élysée Esther. En septembre, le chantier sera bien visible, mais le public sera quand même accueilli dans de bonnes conditions, dit le directeur général du VRDR, Adrien Ruiz.
12: On est capable d'accueillir une jauge qui reste une jauge assez intéressante quand on prend en considération qu'on a des travaux, puisqu'on sera capable d'accueillir 7500 personnes au cumul des deux virages, virage sud et virage nord, parce que le virage nord sera totalement débâché, on va y installer des sièges, ceux qui sont actuellement installés dans le gradin, plus la tribune Sester. Donc ça nous donne une jauge qui finalement est un peu supérieure à la moyenne de nos affluences de cette année et qui va nous permettre de continuer d'accueillir dans les meilleures conditions possibles le public. Il est vrai que sur les places en gradin latéral, sur la saison prochaine, on ne sera pas en mesure de les commercialiser. Les gens pourront voir visuellement l'avancée des travaux qui ont déjà en effet commencé. C'est l'impact majeur pour la durée de la saison prochaine. Néanmoins, après, sur tout le côté animation, activation, possibilité d'aller aux toilettes, buvettes, etc., dès le mois de septembre, le stade sera opérationnel sur une jauge de, je le disais, à peu près 7000 personnes.
10: Le détail des travaux et des différentes étapes à venir au stade Pompidou à retrouver sur ici.fr. Le foot toujours avec le club de Mours-Saint-Eusèbe qui décroche une deuxième accession en 2 ans, vainqueur hier à Marcy-l'Étoile près de Lyon. Les joueurs de Romont ont gagné le droit d'évoluer la saison prochaine en Régional 2, le deuxième plus haut niveau de la Ligue Aura. Même chose d'ailleurs pour Ron Crusol. On passe à la météo du jour, Philippe. C'est un petit peu plus frais aujourd'hui et c'est tant mieux. Hein.
9: 27 à 29 en pleine pour les maximales de l'après-midi, en effet, nettement plus respirable. Ce matin également un peu plus frais. Il y a eu de beaux orages hier, parfois même des grêlons par endroits. On va y venir. Alors, le Francis, Dansette nous dit ce matin, il n'y a pas eu une goutte d'eau en revanche hein, sur ce secteur de la Drôme, en Dansette. Le tonnerre a grondé, mais voilà, c'est tout. 17,4 degrés ce matin sur Dansette. Continuons notre petit tour d'horizon. 14,5 à Giox-sur-Metz, tout près de la Mastre. Ciel dégagé, orage hier entre 15h et 17h30 avec 17 mm de pluie. Il y a un petit peu de grêle également. Plus au sud, il y a eu de la grêle du côté d'Aubenas, nous disait Marie tout à l'heure. 23 mm sur Aubenas. Et ce matin, il fait 19 degrés.
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9: Ah oui, d'accord. D'accord, ça commence comme ça. Ambiance soirée du samedi pour un lundi matin à peine réveillé. Non mais ok, si vous le prenez sur ce ton, on s'adapte. Sous les palmiers de Drôme Ardèche, les cigales font les maracas. Les oiseaux du matin nous jouent de la salsa. Ici, ce n'est pas Paris Latino, mais plutôt Valence Mojito et Anone Caliente au chaud.

0: Paris Latino. On aura France Gall, Babacar pour la musique et puis la plantation d'un palmier. On va bosser dès le matin avec Jean-Yves Maignan dans quelques minutes.
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0: Explorons le calendrier au fil des anniversaires et trouvons Christina de Queens. Enfin, Raïm, c'est Redcar. Non, Chris. Non, Redcar. Je sais plus, en tout cas, elle a 38 ans. Il a 38 ans. Non, j'ai dit il volontairement, car il y a quelques jours, Raïm Redcar, ex-Christina de Queens, donc, a corrigé un fan qui l'a appelé la chanteuse dans la rue. Donc, il a dit non, je suis chanteur. On dit plus rien, d'accord, ok. Connaissez Emmanuel quand même. Ah oui, quand même, connaissez.
2: Ah oui.
0: J'ai hâte de découvrir la vie.
2: Mais non.
0: C'est aussi l'anniversaire d'Alanis Morissette. Vous savez ce qu'elle chantait, Alanis Morissette ? Elle chantait ça. Aujourd'hui, elle a 52 ans.

0: Alanis Morissette qui sera donc de la cérémonie du match d'ouverture de la Coupe du Monde de foot à Toronto. C'est le 12 juin prochain. Oh. Mmh.
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0: 6h13, odeur de terre fraîche, envie de plantation. Grand temps de donner la parole à Jean-Yves Le Jardinier. Bonjour.
5: Bonjour Philippe, bonjour à toutes et à tous.
0: Je trouve qu'on en voit de plus en plus, un peu partout d'ailleurs. Hein. Ça remonte en direction du nord de la France. Alors en Drôme Ardèche, il y en a beaucoup, hein. Des palmiers. Et si on plantait un palmier, est-ce que c'est une bonne idée?
5: Ah bah quand on est sous la chaleur, on se dit, oh là là, un palmier, ça fait un peu exotique, c'est pas mal. Alors c'est sûr qu'en Drôme Ardèche, c'est plus le problème, alors, le froid. Oui et non, parce que en fait, il y a beaucoup de palmiers qui résistent bien au froid, contrairement à certainement des pensées qu'on peut avoir. Hein, on se dit, ah là là, ça va pas résister au froid. Ça peut être plus l'excès d'humidité l'hiver. Donc, il faut jamais oublier qu'un palmier ne peut pas avoir les racines trop dans l'eau et trop l'hiver. Donc, voilà, une situation un peu drainante. Et qu'en fait, les palmiers n'aiment pas forcément, surtout au départ, le plein soleil. Donc, faut un peu qu'ils soient protégés par des arbustes au début. Et puis après, qu'ils puissent bien s'installer au-dessus. Et évidemment, on les plante pas l'hiver, les palmiers. Faut quand même, on est dans la bonne saison, hein, pour planter. Si on a un projet de palmier, c'est maintenant qu'il faut.
0: C'est maintenant. D'accord, ouais, pas forcément à l'automne.
5: Et voilà, c'est les cas d'exception où on dit qu'il faut planter à l'automne, mais,
0: oui, voilà.
5: Mais pas trop pour les palmiers. On va les mettre maintenant en terre. Il y aura de l'arrosage, évidemment, à faire pendant ces premiers
0: hivers. Il existe plein de sortes de palmiers, plein de formes différentes.
5: Plein. Après, je dirais, allez, faut pas trop s'aventurer à aller vers des choses pas faciles, mais les classiques, ça va être le Cameirops humilis, qui fait vraiment ces grandes feuilles très palmées. Ça prend pas des volumes trop importants, puis surtout, c'est un palmier qui n'est absolument pas sujet aux papillons du palmier.
0: Voilà, encore un ennemi.
5: Ça, c'est un problème qui ravage la Côte d'Azur. Avec le Cameirops, il n'y a pas de problème. Et c'est vraiment, je trouve, un palmier de volume modéré qui va très bien s'installer dans un jardin qu'on peut associer, je trouve, très bien avec une végétation méditerranéenne. On peut aller vers le Trachycarpus aussi. Voilà, pour moi, c'est de là et c'est déjà pas mal. Et c'est des plantes, souvent on dit planter petit, hein, c'est sûr. Je trouve qu'un palmier, quand même, ça pousse pas très vite. On peut très bien s'accorder de trouver des belles plantes. Évidemment, je ne vais pas vous dire que ça n'a pas un petit coût quand même. C'est un petit investissement dans le jardin, le palmier, quand on va choisir un beau sujet déjà bien développé.
0: Une plantation toujours demain. Et si on plantait serré? Oui, collé serré pour protéger ces mêmes plantations. Une technique que nous développera Monsieur Jean-Yves, le jardinier de votre radio chaque matin. Puis également le samedi d'ailleurs, vous avez pu l'entendre ce samedi entre 9h et 10h. Il répondait en direct à vos questions. 6h15, voilà, le jardin c'est fait, une rencontre en préparation, celle de Jean-Louis, dans la vallée de la Drôme à Saillant, qui fait partie du collectif des Baby Boomers. Je ne sais pas ce qu'ils font, en tout cas ils recherchent des anciens élèves de l'école communale. Je trouve ça plutôt sympa d'ailleurs pour cultiver les souvenirs et les belles relations. C'est après France Gall, Babacar.

0: c'est dingue, André va vous voir d'où je suis. Enfin, je vous imagine aussi d'ailleurs, hein, dans votre lit, peut-être encore à cette heure-ci, peut-être déjà au petit-déj ou sur la route pour aller au travail, ceux qui partent tôt. On a ce matin 18 à Montpellier avec Yves, qui est déjà bien réveillé, notre Yves, avec un joli crépuscule sur la tour de Barcelone. Vos photos sont à partager sur la page Facebook de votre radio également, par WhatsApp 04 75 40 10 10.
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0: 6h20. On a grandi notre cercle de connaissances avec Jean-Bernard Catella, qu'on a plaisir à retrouver. Bonjour Jean-Bernard.
3: Eh bien moi aussi, le plaisir est partagé. Bonjour Philippe.
0: On fait des rencontres, on découvre des talents et des histoires de vie, comme celle de...
3: Jean-Louis fait partie du collectif des baby-boomers de Saillant, qui depuis 3 ans recherche des anciens élèves de l'école communale. Tout a commencé avec une série de photos de classe copiées chez Madame Baudet, ancienne institutrice du village drômois. Point de départ donc pour voir ressurgir des souvenirs. L'école primaire de Saillant, le groupe Les Baby-Boomers, ce cahier rassemble les récits souvenirs, messages et expériences des anciens élèves afin de transmettre l'histoire, les émotions et les liens à travers les souvenirs construits au fil des années. Vous avez écrit, vous, dans ce cahier ?
4: Non, pas encore. Non.
3: Qu'est-ce que vous allez écrire ?
4: Le passé, le passé avec les instituteurs, ce qui nous faisait subir. Parce que bon, ouais. Dans le temps, il n'y avait pas... on avait le droit de prendre une fessée.
3: Dans le temps, vous avez quel âge ?
4: 71 ans.
3: Vous ne le faites pas du tout, hein ?
4: Eh bien, je vous remercie.
3: Hein ? Oui, c'est peut-être votre vie ici, parce que vous êtes Saillançon.
4: Saillançon de pure souche, oui, tout à fait, oui. Mon papa était de Saillant, donc voilà. Parents, grands-parents, arrière-grands-parents, voilà.
3: Vous avez quitté Saillant 2 fois dans votre vie ?
4: 2 fois, oui. De 69 à 71 pour mon apprentissage, donc je suis allé 2 ans à Orléans.
3: Apprentissage plombier-chauffagiste ?
4: Plomberie-chauffagiste, oui, tout à fait. Et mon année d'armée, donc décembre 74 à novembre 75.
3: Donc vous avez suivi votre scolarité ici à Saillant ?
4: Là, vous y êtes passé devant la place de la mairie. Donc tout le groupe scolaire, c'est au milieu, c'est la partie mairie, et à gauche, c'est le côté maternel, et de l'autre côté, c'est tout ce qui est primaire.
3: Donc, un appel sur Facebook,
4: voilà.
3: Vous adhérez, on recherche d'anciens élèves de l'école de Saillant.
4: Tout à fait, entre 1945 et 1965, donc la fourchette, elle est de 20 ans.
3: Vous avez une photo de votre classe ?
4: Oui.
3: Elle est où ?
4: Au milieu.
3: Allez, montrez-moi.
4: au milieu
3: du cahier, au milieu de ce fameux cahier.
4: Oh ! Ah, parce que ouais, ça, c'est Brigitte qui a tout fait ça. Hein.
3: Une des membres actives de... Alors, qui n'est pas encore une association, mais on va dire du collectif.
4: Voilà, un collectif, ouais.
3: Alors, vous êtes où ?
4: Alors, oula, je suis... Ben, il faut chercher d'abord dans les années. 69, 70, non.
3: Ouais, elles sont belles, hein, ces photos. Hein.
4: Oui.
3: C'est précieux, ça. Hein ?
4: Ah, ça, c'est de l'or, ça.
3: C'est quoi la période à l'école de Saillant qui évoque le plus de souvenirs pour vous ?
4: Oh, ben, 9-12 ans. Parce que déjà mes parents habitaient encore au village, donc tous les copains on sortait de l'école, on faisait les devoirs en vitesse et puis on ressortait, on allait s'amuser dans une petite rue, on allait jouer aux billes, on faisait du vélo, on s'amusait, on s'éclatait.
3: Ça fait plaisir de se lancer dans une aventure comme ça.
4: Bien sûr, c'est touchant, mais bon, ça fait du bonheur. Du bonheur.
3: C'est une chouette aventure qui commence. Le collectif recherche toujours des élèves et des photos. Je vous mets le lien pour entrer en contact avec eux sur notre site internet. Reportage Jean Dissy en Drôme Ardèche.
0: Excellent comme démarche. Le collectif donne rendez-vous aux anciens élèves et aux autres. Ce sera jeudi entre 9h30 et 19h30. Pique-nique partagé. Exposition donc de photos de classe à Saillant. Diaporama. Et puis le cahier des écrits, souvenirs d'anciens élèves. Vraiment très sympa. 6h24. 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
5: Bonjour Catherine Viguier.
6: Bonjour à tous.
5: Et vous êtes là Catherine pour notre horoscope du côté de notre zodiaque du mouvement.
6: Oui, et ça ne plaît pas à tout le monde. Bélier, il est question de bouger, de projets dans ce sens et d'un échange possible avec une personne éloignée. Taureau, Vénus, la bienveillante, réchauffe votre cœur et vous permet de relativiser côté budget. Gémeaux, une journée clé importante pour vos relations côté job comme en privé. Cancer, le ciel est presque tout à vous. Aujourd'hui, cultivez la complicité et le secret. Lion, une belle aventure vous attend prochainement. Et en plus, cette journée sera chouette. Vierge, ce qu'il y a de bien, c'est que vous saurez réfléchir intelligemment pour votre bien. Balance, vous n'aurez qu'une envie, prendre vos distances avec vos habitudes et vous y parviendrez. Scorpion, belle journée qui vous fait avancer au sujet de votre budget et sur le plan psychique aussi. Cher Sagittaire, cette journée vous met en avant, mais en face, un ou une autre vous déstabilise beaucoup. Capricorne, vous avez encore du travail et pourtant vous aurez l'occasion aussi de vous distraire. Verseau, il y a quelque chose qui vous dope, un travail artistique ou une belle histoire d'amour. Poisson, ne vous laissez pas trop influencer par votre entourage, c'est vous qui agissez, faites-vous confiance. Et pour nous tous, tel le roseau, on s'adapte au courant avec sensualité, bien sûr.
5: J'adore le roseau. Le roseau sensuel, ça, j'y crois un peu moins. Cela dit, il ploie bien. Nous sommes le 1er juin et on fête les Justins aujourd'hui.
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5: C'est trop bon de vous retrouver. Si, j'insiste. Bonjour, bon réveil. Bonjour Emmanuel Champal.
7: Bonjour Philippe Costa, bonjour tout le monde.
5: C'est trop bien, on est ensemble à la radio, à la télé également. Choisissez votre camp, on peut mettre la radio et la télé en même temps. Cela dit, j'y vois aucun inconvénient. Le tout, c'est qu'on passe un petit moment ensemble. On va être très sport boule entre 6h30 et 9h. Dans 100% sport, effectivement, on parlera des Masters de pétanque. Première étape avec la 27e édition à Romans. On vous offrira d'ici 7h vos invitations pour y assister, les 3 et 4 juin prochain. Et puis dans le grand jeu également de 11h tout à l'heure, on vous offre votre triplette de boules au but. L'actu également dans le Nord-Drôme, un producteur d'œufs qui veut quasiment doubler sa production pour répondre à la pénurie, Emmanuel.
7: Oui, passer de 120 000 à 200 000 poules pondeuses. Le projet est à l'étude à Arthémoné. Une enquête publique est en cours. Reportage sur place dans 90 secondes après l'essentiel de l'info en France et dans le monde, Cyril Ardot.
8: 780 personnes interpellées à travers tout le pays. Des débordements constatés dans 71 communes, dont Rennes, Grenoble, Clermont-Ferrand. 2 personnes tuées à Paris, une cinquantaine de policiers et gendarmes blessés. C'est le dernier bilan des violences après la victoire du PSG en Ligue des Champions samedi soir. Les dernières heures ont été bien plus calmes. Journée et soirée de célébration à Paris. 100 000 supporters du PSG rassemblés sur le Champ de Mars à Paris hier après-midi pour acclamer les joueurs. Plus de 40 000 personnes rassemblées au Parc des Princes. C'est à voir en images sur ici.fr. Elle est introuvable depuis la sortie du collège vendredi. Liana, 11 ans, a disparu à Florence dans le Gers, entre Bordeaux et Toulouse. Les images de vidéosurveillance la montrent entrer dans la voiture d'un homme qui a été placé en garde à vue samedi. Hier, une battue a rassemblé plus de 300 personnes. Présenter un certificat d'honorabilité lors du recrutement quand on travaille avec des enfants. Allonger le délai de prescription du délit de non-dénonciation des violences sur mineurs. Une proposition de loi est examinée aujourd'hui par les députés dans le sillage de l'affaire Betaram et des violences dans le périscolaire. Les prix de certains tabacs en hausse. Le SMIC augmente de 35 euros net par mois pour un temps plein. Ce sont les changements de ce 1er juin à retrouver sur ici.fr. Et puis les espoirs tricolores reposent sur elle. À Roland-Garros, Diane Perry, 92e mondiale, affrontera à 12h40 la polonaise Maya Kowalska, 114e en 8. huitièmes de finale. C'est la seule française toujours en compétition.
7: Il est 6h31, vous avez sans doute remarqué les pénuries d'œufs en faisant vos courses. On en consomme de plus en plus et les projets de poulaillers se multiplient. Dans le Nord-Drôme, à Artémonet, un élevage veut quasi doubler le nombre de ses poules pondeuses. Alexandre Berthaud, une enquête publique est en cours pour savoir si l'œuf des collines pourra s'agrandir.
9: Oui, au milieu de ces machines qui mettent les œufs en palette, ne parlez pas de crise à Guillaume Deroux.
10: L'œuf est en pleine ébullition, hein. On parle de l'œuf de partout, il y a de la croissance. Le dernier chiffre, c'est 14% de ventes supplémentaires en 2 ans en grande surface.
9: Le directeur général de Œuf des collines à Artémonet cite un autre chiffre, 3 millions de poules supplémentaires. C'est ce qu'il faudrait pour répondre à la demande en France, d'où le projet de l'entreprise, 2 poulaillers de plus, passer de 120 000 à 200 000 poules.
10: Ces 80 000 poules supplémentaires vont pouvoir nourrir environ 110 000 personnes en France.
9: En plus de ces 2 poulaillers, l'entreprise va construire une nouvelle casserie pour produire de l'œuf liquide. Au total, 8 millions d'euros d'investissement. Il faut être certain de la demande locale.
10: Nos clients, c'est les grossistes qui vont revendre aux boulangers pâtissiers, aux restaurateurs, aux collectivités locales. Clairement, nous, c'est entre Lyon et Marseille. Et après, la partie œuf liquide, où on va livrer les industriels et les PME agroalimentaires pour faire des gâteaux, des pâtes fraîches, etc.
9: Saint-Jean, qui produit des ravioles, est un des clients principaux de Œuf des Collines.
7: Alors voilà pour le projet industriel, Alexandre. Maintenant, on le sait, ce genre de projet est parfois contesté. Ça donne quoi, Artémonet ?
9: Déjà, il faut dire que les poulaillers sont situés à l'écart du hameau de Reculet, loin des habitations, loin de chez Pierre, par exemple.
10: Ils seraient juste en face de chez moi, peut-être que ça me dérangerait. Mais après, je veux dire, c'est peut-être une nécessité, il faut bien que ça se fasse, quoi. Pourquoi aller acheter des œufs qui sont faits à 10 000 km alors qu'on peut en produire à 500 mètres de chez nous ? Voilà, ce sera un aéroport, je dirais autrement.
9: Pas de nuisance sonore, effectivement. Quand on se balade juste à l'extérieur des poulaillers de Guillaume Deroux, on n'entend rien, on ne sent rien non plus.
10: On évacue la fiente tous les jours. De l'intérieur de l'élevage vers l'extérieur, dans un bâtiment fermé, ventilé aussi pour sécher au mieux la fiente. Et en fait, ça permet aussi de ne pas avoir d'odeur. En 19 ans d'exploitation là, sur le site, on n'a jamais eu d'ennui avec le voisinage sur quoi que ce soit.
9: Reste l'argument du bien-être animal, souvent cité par les opposants à ces projets. Dans les nouveaux bâtiments, les poules ne seront plus en cage, mais elles seront tout de même 9 par mètre carré, limite autorisée par la loi.
10: C'est pas moi qui décide.
9: Guillaume Deroux.
10: C'est la France, c'est l'Europe. Après, on se heurte à un problème économique. Sinon, on se dit, on va mettre 2 fois moins de poules dans le même bâtiment. Et que ce bâtiment nous a coûté exactement la même chose. En réalité, on ne vendra jamais d'œufs.
9: La loi du marché, en somme. Pour l'instant, il faut dire que personne ne conteste le projet. La mairie ne souhaite pas s'exprimer sur le sujet.
7: Artémonet, Alexandre Berthaud.
5: Il est 6h34 sur ICI Dromardèche. Le week-end à Valence a été meurtrier.
7: Un garçon de 24 ans abattu, un homme gravement blessé par des tirs à la Kalachnikov. Une fois de plus, les enquêteurs se tournent vers la piste du narcotrafic. On va faire le point dans le journal à 7h. Tout à l'heure, nous serons aussi à Romans où une centaine d'arbres vont être abattus à partir d'aujourd'hui. Ça peut surprendre, mais on vous expliquera pourquoi. Côté météo, Philippe, l'air sera un petit peu plus respirable aujourd'hui.
5: 27 à 29 en pleine, les maximales de cette journée. On passe en dessous de la barre des 30 degrés. En effet, ce matin, il fait un petit peu plus frais également au réveil. La journée sera malgré tout ensoleillée. On note l'arrivée du Mistral ce matin. Pour l'instant, il souffle pas encore. Autour de 50 km/h au sud de Montélimar. Demain, des grisailles en matinée. Le temps viendra orageux et instable dans l'après-midi.
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5: Oui, en effet, les travaux ont commencé la semaine dernière. Se déroulent jusqu'au 3 juillet prochain. Ça concerne la 518 en direction de la station du Col de Rousset, donc dans le Vercors. Cette 518 qui est donc fermée uniquement à la circulation des poids lourds, donc des plus de 3,5 tonnes, à partir de ce lundi et jusqu'à vendredi, 7 jours sur 7, 24 heures sur 24. La circulation des voitures, des véhicules légers, reste possible. Avec une circulation alternée. Partagez l'inforoute parce que ici de Dromardèche, tous les jours à vos côtés, justement pour faire l'information routière.
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0: Madonna.
1: On dira bonjour à Frère de la Vega, Étienne Dao. Tout ça avant 7h. Et puis, également, il y aura le veto de la radio dans quelques instants, monsieur Favin. On va parler de ce qu'on donne à manger à nos animaux. Il y a un truc qu'on dit des fois, je ne sais pas si vous le dites ça, vous aussi, Emmanuel, avec vos animaux de compagnie. S'ils mangent avec autant d'appétit, c'est que forcément, ça doit être bon pour lui. Pas forcément.
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1: On s'étire, on respire, on s'échauffe et on se décide à parler un petit peu de sport. L'actu sport en Drôme Ardèche et Christophe Bernard en événement mercredi et jeudi. À Romans.
4: Ce sera le coup d'envoi des Masters de pétanque, première étape de cette 27e édition, à Romans donc. L'élite mondiale de la pétanque sera présente, avec bien sûr le Valentinois champion du monde Dylan Rocher qui sera en compétition. Sur chaque étape des Masters, 8 équipes s'affrontent, 5 équipes françaises, 2 internationales et à chaque fois une équipe locale avec les meilleurs joueurs qui représentent la ville étape. Nouveauté cette année, des Masters féminins avec 4 équipes en compétition, mais ce n'est pas tout. Fabrice Laposta est le nouveau directeur de l'épreuve.
5: Une évolution du format sportif. On aura une compétition maintenant qui durera sur 2 jours avec une première partie de poule, et c'est vraiment important, le premier jour, donc le mercredi 3 juin à 18h. L'idée, c'était vraiment qu'il y ait plus de matchs, plus de compétitions. On voulait pas que des Dylan Rocher, des Bonetto, des Quintet, des Suchot, les stars de la pétanque viennent à Romans-sur-Isère pour faire simplement une partie. Mmh. C'est du sport et permettez-moi, des fois ça se passe pas très bien. Donc là, avec cette formule par poule, on les aura au moins 2 jours sur Romans-sur-Isère. Donc une première évolution sur ce schéma sportif. Et puis des nouveautés avec la présence des féminines dès le mercredi après-midi. On voulait impérativement qu'on ait un joli plateau féminin. Elle le mérite avec l'ensemble des résultats qu'elle réalise depuis des années. Donc ça, c'est une des grandes nouveautés également des Masters, puisque le mercredi après-midi, on aura la présence des filles.
4: Ça reste un événement incontournable pour ces champions, les Masters.
5: C'est la plus grande compétition au monde de pétanque. On a un plateau exceptionnel cette année. Je viens de vous citer quelques noms, mais on aura également les Étoiles du Sud avec des joueurs malgaches, des joueurs africains. On a l'équipe championne d'Europe en titre, à savoir l'Allemagne. Et puis, on a un plateau exceptionnel. Bruno Le Boursicot qui portera les couleurs de Romans-sur-Isère pour mettre à l'honneur cette équipe locale. Et puis pour affronter les top joueurs du circuit, Dylan Rocher, Henri Lacroix, Stéphane Robineau, on aurait également Diego Rizzi, l'Italien. On a vraiment cette année sur les Masters un plateau exceptionnel. Et sur la planète pétanque, croyez-moi, on peut difficilement faire mieux.
4: Les Masters de pétanque, mercredi et jeudi, c'est à l'espace événementiel de Romans, rue Vincent Dindy.
1: Ouais, c'est une belle affiche, Emmanuel, en effet.
6: Alors, ce qui se fait de mieux, vraiment.
1: C'est ça, le top du top, la crème de la crème. Ouais. Eh ben, on vous invite justement tout à l'heure, pas tout de suite, dans une petite dizaine de minutes, vos invitations pour ce grand rendez-vous autour de la pétanque. Ce sera dans Drôme ou Ardèche.
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1: Les animaux, notre veto, tout le monde est réuni. Il faut être attentif à leur vie. En effet, Pierre Fabin, on a tous déjà entendu cette phrase au sujet de nos animaux. S'ils le mangent avec autant d'appétit, c'est que ça va être bon pour lui. Mais docteur, est-ce que c'est vraiment le cas?
8: Effectivement, on fait une énorme erreur d'interprétation. Nous, les humains, on goûte nos aliments avec des milliers de papilles. Le chien, lui, fonctionne presque uniquement à l'odeur. S'il sent de la graisse, du sucre et une odeur un peu forte, son cerveau lui dit d'avaler tout rond sans même prendre le temps de savourer. Il a très peu de récepteurs gustatifs comparé à nous. Donc l'équation, il aime ça, donc c'est sans danger, ça ne fonctionne pas. Un chien est un carnivore opportuniste, programmé par la nature pour engloutir tout ce qu'il trouve, que ce soit de la litière pour chat, une charogne en forêt ou votre poulet rôti. C'est un véritable aspirateur sur pattes, pas un nutritionniste.
1: Donc son instinct naturel ne le protège pas du tout contre les poisons, les aliments toxiques de notre quotidien.
8: Et pas le moins du monde, et c'est justement ce qui remplit les cliniques vétérinaires. Prenez l'antigel pour voiture qui traîne dans le garage par exemple. Ça a un goût très sucré. Un chien ou un chat va le laper avec gourmandise, alors que c'est un poison foudroyant qui détruit ses reins en quelques heures. Pareil pour la tablette de chocolat, elle assise sur la table basse, ou la grappe de raisin posée sur la nappe. Le chien va se régaler alors que le cacao attaque son cœur et le raisin détruit son système rénal. Il ne ressentira pas la toxicité avant plusieurs heures lors de la digestion. Et c'est le même problème avec les raticides qui sont en général très sucrés. Face à une odeur alléchante, son instinct de survie est tout simplement nul.
1: Alors au-delà des urgences avec les poisons liés à la quantité également, s'il réclame sans cesse à table, c'est qu'il a vraiment besoin de manger non quand même ?
8: Eh ben non, c'est de la pure gourmandise. D'accord. Un chien n'a pas de bouton stop face aux aliments très riches. Vous lui donnez des restes de fromage, de charcuterie ou de pizza à chaque fois qu'il fait les grands yeux tristes et il mangera jusqu'à exploser. Le résultat direct de ce comportement, c'est l'obésité. Un chien obèse, c'est de l'arthrose en plus précoce et des années de vie en moins. C'est là qu'intervient votre rôle. Vous êtes l'adulte responsable. Vous êtes la seule barrière de sécurité de son estomac. L'astuce pratique, sécurisez vos poubelles, ne laissez absolument rien traîner sur les plans de travail et ne cédez jamais à table.
1: C'est bien noté. Notez également que nous passerons par Saint-Paul, Trois-Châteaux, Romans et Saint-Sauveur de Montagu. Trois prochaines destinations sur Isidre Romardèche après Frérot de la Vega, 7h moins le quart.

0: Ciel bleu ce matin à Poney-Saint-Auban. Poney-Saint-Auban dans le Diois, 17 degrés, 17 degrés 4. On est à peu près réglé pareil à la chapelle sous Bonnat où il a bien plu hier. Il y a eu de beaux orages, notamment du côté de l'Ardèche.
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0: Une voix pour les 3 plus à 6h48. Votre voix en l'occurrence Saint-Patrice Caillé. 3 infos pratiques locales utiles et sympathiques.
3: On commence par une belle initiative solidaire qui prend vie aujourd'hui dans la Drôme. Ce 1er juin, une toute nouvelle colocation pour seniors ouvre ses portes en plein cœur de Saint-Paul-Trois-Châteaux. Imaginée par l'association Maison Marguerite, cette grande maison partagée accueille 10 résidents autonomes dans des chambres individuelles, privatives, avec des espaces de vie communs, le tout soutenu par les services d'aide à domicile de la structure Message. Si vous cherchez un cadre de vie sécurisant pour vous ou un proche, les inscriptions pour rejoindre cette colocation sont ouvertes. À vos agendas pour demain, ce mardi 2 juin dès 10h, la journée rencontre ma santé mentale, mon bien-être. C'est aussi à moi d'en prendre soin. Cette journée s'installe à Romans-sur-Isère, un rendez-vous soutenu par la Caisse nationale de solidarité pour l'autonomie, réservé aux plus de 60 ans, au programme jusqu'à 15h30 au restaurant Le Tahiti, route des Balmes à Romans, des ateliers de psychologie positive, déjeuner palabre, initiation à la danse. L'accès se fait sur inscription auprès du CCAS. De roman. Côté Ardèche, enfin, un anniversaire très gourmand se prépare. Le célèbre artisan glacier Terra Delis fête ses 30 ans et vous ouvre les portes de son atelier historique au Moulinon à Saint-Sauveur de Montagu. Le rendez-vous, c'est vendredi 5 juin à partir de 13h30 pour une après-midi festive et gratuite. Au programme de cet événement 100% bio, Batucada, concert du groupe Kindred, Tombola et création d'un parfum de glace inédit.
0: 7h10, on mangera des glaces peut-être en regardant les Masters de pétanque. Ça se tient en roman cette semaine, les 3 et 4 juin. Pour la première fois, les femmes vont pouvoir concourir et la compétition déménage également. On sera plus sur les boulevards, mais désormais sur le site de la foire du Dauphiné. Vos places ce matin pour la grande journée de compétition, donc du jeudi 4 juin. C'est vrai qu'on a une superbe affiche, me confirmer Emmanuel, qui est quand même un grand spécialiste du sport boule et de la pétanque, avec donc des grands noms qui viendront concourir. Ça donne accès à l'ensemble de la compète jusqu'au final. Les gagnants peuvent comme ça entrer alors qu'ils le souhaitent, effectivement. 04 75 40 10 10 pour les invités.

0: Hier, c'était la fête des moments. Eh bien, ce 1er juin, on va s'atteler à expliquer aux jeunes parents l'instinct maternel et paternel. Tout ça avec le sourire, bien sûr, sera l'humour au tube avant l'actu locale de 7h. Nous jouons d'abord en direct de Chabeuil avec Jean-Paul. Bonjour.
1: Oui, bonjour.
0: Jean-Paul, joueur de pétanque.
1: À l'occasion, oui.
0: À l'occasion, très bien, ok. Plutôt bon.
1: Moyen,
0: c'est mignon.
1: Petit amateur.
0: D'accord, entendu. Après, plus on joue, plus on progresse. C'est toujours pareil.
1: Tout à fait.
0: C'est comme tous les sports. Là, on vous invite vraiment à un super rendez-vous, Masters de pétanque. C'est vraiment déjà la 11e édition en plus, hein. Ça marche bien, ça.
1: Oui.
0: C'est donc du côté de Romans. Ce sera mercredi et jeudi. On vous propose d'y aller jeudi, en effet, pour suivre la compétition jusqu'au final. Vous aurez l'accès libre à l'heure que vous souhaitez, ce qui est quand même très pratique parce qu'il y a beaucoup d'affluence. Jean-Paul, on est parti. Je vous pose une question qui concerne la Drôme ou l'Ardèche. Puis vous me dites, voilà justement, quel département est concerné par cette information. Une halle gastronomique. Alors, question piège. Je vous préviens. Question piège. Une halle gastronomique va voir le jour dans d'anciens ateliers d'une entreprise de textile. Un projet assez ambitieux avec une quinzaine de boutiques, un bar, un restaurant. Est-ce que ça concerne une commune de Drôme ou bien d'Ardèche?
1: Top chrono.
0: Bravo, j'ai pas eu le temps de lancer le chrono. Hein.
1: On a eu l'article.
0: Vous avez eu l'article? Bon, très
1: oui.
0: Bien. C'est à Guirongrange, en effet.
1: Bah, dans les... chose, oui.
0: C'est marrant, dans les anciens ateliers de la maison Montagu.
1: Oui.
0: Voilà. Donc, c'est là qu'on va découvrir cela d'ici quelques mois. Bravo, Jean-Paul. Bah, écoutez, voilà qui est très mérité, vos invitations pour les Masters de pétanque. Sachez tout à l'heure, vous et ceux qui nous écoutent également, qui sont un peu frustrés de ne pas gagner leurs invitations, qu'on vous offre votre triplette de boules au but également. Entre 11h et midi dans le grand jeu. Vous voilà équipé. Jean-Paul, bonne journée à Chabeuil. Votre radio locale, est-ce qu'elle a un nom, celle que vous préférez par-dessus tout?
1: Ici, Drôme Ardèche.
0: J'adore, il y a un souffleur ou une souffleuse.
1: Oui, tout à fait.
0: surtout, ne dis pas les autres. Ne dis pas.
1: Ah oui, surtout pas.
0: Et la souffleuse est très bien, hein. Vraiment, elle devrait faire carrière au théâtre.
1: Oui.
0: Je vous embrasse tous les deux, puisque la souffleuse et Jean-Paul étaient là avec nous.
2: Bonne journée,
0: la souffleuse.
1: Merci.
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0: 7h moins 2 minutes, sommes-nous tous programmés génétiquement pour être parents au lendemain de la fête des mères? C'est la question qui vous taraude, Fred Ballard, et qui va sûrement nous faire marrer dans l'humour en tube.
7: Mais là, il va voir que je l'élève, ce gamin. Moi, je sais pas comment ça marche, ce truc-là. Non, mais sérieux, quand il est né, j'étais là à la naissance. On me l'a mis direct sur moi avec le câble.
8: Oui, alors, traduction cordon ombilical, hein, ce qui ressemble à un câble pour Mathieu Madénian est en réalité une merveille d'ingéniosité produite par Dame Nature pour lier à jamais ce petit être à ses parents et donner du sens à leur vie.
7: Comment je vais élever ça, moi? Et à la fois, je le tenais dans mes bras, ma soeur me fait, tu ferais un bon père. Ah, parce que je tiens l'endroit, c'est ça le test? Moi, j'ai pas été élevé dans la confiance. Moi, j'ai été élevé terre à terre. Quand j'étais petit, mon rêve, je voulais être pilote de chasse, comme dans Top Gun. Tu vois, mon père, papa, je vais être pilote de chasse. Mon père, il fait, tu peux pas, t'as une cicatrice. Avec la vitesse, ça va s'ouvrir. Voilà, fin du rêve.
8: Oui, bon, bah, pardonnons à nos darons pour leur certitude comico-cinglante du temps jadis et projetons-nous vers l'avenir pour accepter d'être des parents totalement imparfaits, mais parfaitement marrants.
9: C'est pas inné d'être une bonne mère. Moi, je pensais que du moment que j'allais mettre bas, j'allais faire des trucs de maman, genre trouver beau les dessins moches des enfants. Mais non, ils ne respectent jamais la perspective. Bon, quand même, une fois, mon fils, il me dit, oh, regarde, maman, j'ai fait un dessin de toi avec ta bouteille de vin. Ah, c'est dans le sens de l'observation.
8: Voilà, ben, comme quoi, même si, comme Julie Conti, on n'est pas tout à fait sûr d'être une mère exemplaire, faut faire confiance à nos gosses, ils savent toujours comment transformer nos vices de forme en éclats de rire.
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0: Ici, premier sur l'actu local en Drôme Ardèche, lundi 1er juin, 7h. France, Emmanuel Champal, la piste du narcotrafic après un week-end meurtrier.
2: Oui, un garçon de 24 ans est mort après avoir été blessé par balle dans la nuit de samedi à dimanche. Ça s'est passé dans le quartier Fambarlette. Un homme de 35 ans est toujours à l'hôpital dans un état grave. Julie Tescrat, le parquet confirme une affaire en lien avec la drogue.
10: Oui, les deux hommes sont connus des services de police. On leur a tiré dessus à l'arme lourde type Kalachnikov peu avant 23h vers la rue Georges Bizet. Les enquêteurs ont trouvé sur place plus d'une dizaine d'étuis, ce qui implique des tirs en rafale. Escortés par les forces de l'ordre, les secours sont rapidement intervenus pour prendre en charge les victimes. Pour l'heure, les auteurs des tirs n'ont pas été identifiés. Une enquête a été ouverte afin de déterminer les circonstances exactes des faits. Elle a été confiée par le parquet de Valence à la division de la criminalité organisée et spécialisée. Le corps du jeune homme décédé sera autopsié aujourd'hui.
2: Julie Tescrat, un homme de 58 ans est mort hier sur la route à Étoile-sur-Rhône. Un choc entre deux voitures sur la Nationale 7. Deux jeunes femmes de 21 et 27 ans, elles, ont été grièvement blessées. Une a dû être désincarcérée. La Nationale 7 a été fermée plusieurs heures. Un homme d'une quarantaine d'années perché sur un pylône haute tension hier après-midi à Valence. Il voulait apparemment se suicider. Les pompiers ont réussi à le dissuader et à le faire descendre. Le courant avait été coupé par précaution sur cette ligne de 63 000 volts.
0: Le rayon œuf vide au supermarché, ça arrive de plus en plus souvent et un producteur du Nordrum veut en produire beaucoup plus.
2: L'œuf des collines installé à Artémonet envisage de passer de 120 000 à 200 000 poules pondeuses. Le projet est sur la table et une enquête publique est en cours. On est là pas très loin de Perrin où l'agrandissement d'un élevage de poulets de chair est très contesté depuis longtemps. Le directeur général de l'œuf des collines, Guillaume Deroux, espère qu'il n'aura pas le même genre de problème.
11: On espère plutôt que la population locale sente l'intérêt du projet. Comme ils peuvent le voir en magasin, il manque des œufs, il y a un réel besoin. Et si on ne veut pas importer de la matière première étrangère, que ce soit européenne voire non européenne, eh ben, on a besoin de ce type de projet. Comme il y a un vrai besoin, il y a plusieurs projets un peu partout en France de ce type, voire beaucoup, avec plus d'ampleur. On ne construit pas des élevages par plaisir, c'est pour répondre à un besoin. En suivant toute la réglementation très précise avec les 450 pages du dossier, voilà, on espère que, en effet, les populations locales comprennent l'intérêt d'un tel projet.
2: Guillaume Deroux, le directeur général de l'œuf des collines à Artémonet, entreprise créée par son grand-père. Si vous êtes pris en train de téléphoner en conduisant sur les routes d'Ardèche, une info importante, vous allez perdre votre permis, il sera suspendu. La mesure entre en vigueur aujourd'hui. Le préfet de l'Ardèche l'avait annoncé. Cette mesure de suspension pour le portable au volant existe déjà dans 5 autres départements, notamment chez nos voisins du Vaucluse. Ça avait été annoncé le 6 mai dernier. Le stade Pompidou va entrer dans une nouvelle ère. 53 ans après son inauguration, l'enceinte valentinoise va être totalement rénovée d'ici la fin 2027. Les premières pelleteuses sont entrés en action il y a quelques jours et à partir d'aujourd'hui, les travaux débutent dans la tribune Élise Esther. Vous avez tout le détail sur ici.fr.
0: Alors ça peut paraître bizarre, mais Romand va abattre une centaine d'arbres dans les 15 prochains jours.
2: Oui, avec les vagues de chaleur, on dit qu'il faut végétaliser au maximum et ça semble paradoxal cette mesure. Mais en fait, les 100 arbres qui vont être coupés sont malades. Ils ont été examinés, dépistés par l'ONF. L'opération commence aujourd'hui dans 3 secteurs de la ville, notamment sur le boulevard Régis Séginier, où vous vous êtes rendu Magali Homo.
12: À première vue, les arbres au feuillage bien vert ont l'air en bonne santé. Mais en regardant de plus près...
13: Quand ça sonne creux comme ça, ça veut dire que derrière, la matière ne réagit pas.
12: Thomas Guignon est responsable du patrimoine arboré de Romans. Son constat est sans appel. Les troncs des robiniers sont secs, ils sont en train de mourir et présentent donc des risques pour la sécurité des usagers.
13: Par exemple, une charpentière qui tombe en cas de vent, une rupture même carrément au niveau du tronc, donc un tronc qui s'ouvre en deux.
12: Une usure accélérée par le milieu urbain.
13: Des fois, on est obligé d'élaguer parce qu'au niveau des bus, des camions, ça passe pas. C'est tout des petits critères qui, à terme, réduisent la durée de vie de la plupart des arbres.
12: Un plus grand nombre d'arbres vont être plantés, promet la mairie, mais pas avant 2028, quand les travaux de voirie auront eu lieu. Ça veut dire de l'ombre en moins sur ce boulevard pour les habitants du coin. Nadia Outrequin est adjointe déléguée à l'entretien des espaces verts.
14: C'est un sacrifice qu'il faut faire, la sécurité avant tout.
12: Là, on traverse une période de chaleur, c'est vrai qu'on se rend compte l'importance d'avoir des arbres en ville.
14: C'est jamais de gaieté de cœur qu'on procède ainsi.
12: Une opération coûteuse, comptait 1 500 € pour retirer et remplacer chaque arbre.
2: Magali Homo, le football avec le PSG qui a continué de fêter un peu cette nuit sa victoire en finale de la Ligue des Champions. À ce propos, quand même, sachez que le ministère de l'Intérieur fera un nouveau point aujourd'hui pour dire combien il y a eu d'arrestations dans le pays après certaines émeutes. Pour ce qui est du sport, vraiment, chez nous, le club de Mours-Saint-Eusèbe a décroché hier une deuxième accession en 2 ans, et c'est pas rien pour ce village. Vainqueur hier à Marcy-l'Étoile près de Lyon, les joueurs de Romont ont gagné le droit d'évoluer la saison prochaine en Régional 2. C'est le deuxième plus haut niveau de la Ligue Auvergne-Rhône-Alpes. Même chose pour Ron Crussol qui a aussi décroché son billet. Bravo à eux.
0: Ouais.
2: Le temps, Philippe, un petit peu plus de vent et des températures plus supportables.
0: Oui, on 27 à 29 en pleine, les maximales de cet après-midi. Effectivement, un petit peu de mistral à 50 km/h au sud de Montélimar. La journée sera ensoleillée. 20 degrés ce matin à Valence avec Guillaume. 15,9 degrés à Beausemblant dans le Nord-Drôme. Le ciel bleu est légèrement voilé. 18 à Villeneuve-de-Berre dans le sud Ardèche avec un bel orage hier qui a effectivement fait baisser un petit peu la température. Et 21 sur Privas, c'est météo. Nous les avons parce que vous nous les envoyez. La page Facebook vous accueille, le 04 75 40 10 10. Également notre application WhatsApp en passant par ce même numéro de téléphone.
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0: On en veut toujours plus. Un café plus chaud, un croissant plus dodu, une nuit plus longue, un week-end plus long aussi. C'est fascinant quand même l'être humain. Hein. Et pourtant, voilà, il suffit parfois d'un rayon de soleil sur le pare-brise, d'une tranche de pain tout juste dorée, d'un petit peu de musique dans nos oreilles pour que pendant quelques minutes, on se contente de ce que l'on a.

0: Pour tous les garçons et toutes les filles, et puis tout ce qu'il y a au milieu également, Pharrell Williams et Francis Cabrel. Ce sera l'écoute avant la demi.
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0: Puis dans quelques minutes, très peu au final, quelques secondes même devrais-je dire, l'œil de David Ossiou sur l'actualité avec l'anniversaire de Marilyn Monroe. Aujourd'hui, elle aurait eu 100 ans, hein, c'est ça, si mes calculs sont bons. Est-ce qu'elle aurait été Me Too, Marilyn Monroe ?
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0: 7h12. Voilà, présent, c'est David Ossiou qui scanne l'actualité avec son œil unique. Mais quel œil, un œil de cyclope. On est le 1er juin aujourd'hui, David, et elle est. Ben voilà, elle est décédée, bien sûr. Elle était toujours vivante, Marilyn Monroe. Elle aurait eu 100 ans ce lundi.
6: Vous l'imaginez à Roland-Garros, dans les tribunes, lunettes noires, regardant le match. Et en entendant un joueur du Paraguay, la semaine dernière, battu par le jeune français Moïse Kouamé, expliquer après sa défaite que ce genre de match doit être arbitré par un homme, parce qu'une femme n'aurait pas la force de s'imposer face au public. C'est exactement ce qu'a osé dire Adolfo Daniel Valero, à qui la direction du tournoi promet maintenant des sanctions. Encore heureux. Je suis pas sûr que Marilyn aurait été surprise, parce qu'avant même qu'on invente le mot MeToo, elle racontait des choses qui résonnent étrangement aujourd'hui. En 1953, dans une interview, elle a cette formule: à Hollywood, éconduire les loups est un travail à plein temps. Et puis il y a son histoire personnelle. Une enfance ballottée entre familles d'accueil et orphelinat, des agressions sexuelles subies enfant, qu'elle acceptait d'ailleurs d'évoquer publiquement, c'était rarissime dans l'Amérique des années 50. Mais ce qui est peut-être le plus moderne chez elle, ce n'est pas seulement ce qu'elle dénonçait, c'est ce qu'elle a fait. En 1955, au sommet de sa gloire, elle quitte Hollywood. Elle attaque son studio et crée sa propre société de production. Une actrice qui défie les patrons des studios de l'Amérique des années 50, presque impensable. Alors, est-ce que Marilyn aurait été féministe? Peut-être. Icône Me Too, ça c'est impossible à dire. Mais si elle était dans les tribunes de Roland-Garros aujourd'hui et qu'elle entendait ce joueur paraguayen, elle aurait sans doute juste soupiré et remis ses lunettes noires. Bon anniversaire, Marilyn.
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0: C'était pour Kennedy d'ailleurs, hein, la chanson, c'était pour lui. Hein. En même temps, moi j'aime pas bien quand on fait parler des gens qui sont décédés. On sait pas ce qu'ils auraient dit, hein, les époques changent. Il est 7h14, moi je sais en tout cas ce qu'on va se raconter dans quelques instants après Pharrell Williams. On va vous raconter des choses qui fonctionnent, qui marchent en Drôme Ardèche, comme cette association ardéchoise qui s'appelle Résonance et qui vient de remporter le grand prix pour l'accès à la culture 2026.

0: Large sourire, je vous annonce l'heure, 7h, bientôt 18, ici de Romardèche. Il leur donnait, comme tous les matins, un coup de projecteur sur une belle initiative, un projet qui fait avancer le schmilblick, on peut le dire comme ça, ici de Romardèche, et ici ça marche, avec l'éducation aux médias. La preuve, Christophe Bernard, avec cette association ardéchoise Résonance.
1: Oui, et attention, avec un Z, l'association Résonance vient de remporter le Grand Prix pour l'accès à la culture 2026, avec une dotation de 100 000 euros qui récompense des initiatives innovantes pour favoriser l'accès à la culture de certains publics qui en sont éloignés, notamment dans les territoires ruraux, les quartiers prioritaires ou encore les zones sous-dotées en équipements culturels. Un engagement que Résonance porte à travers son projet Mediapop. Sylvain Lyon est cofondateur de l'association.
2: Résonance, on existe depuis 2011. Et ce que nous, on a envie, c'est de favoriser l'expression citoyenne et collective en utilisant l'audiovisuel. Par exemple, notre prochain projet, on accompagne un groupe de jeunes, ils vont être entre 15 et 30, dans le cadre de Mediapop, on les accompagne à réaliser une émission audiovisuelle sur l'influence médiatique sur le racisme et les discriminations. Pour ça, il y a un atelier à Aubenas et une partie des jeunes qui part à Paris et à Strasbourg visiter le Parlement européen, l'Assemblée nationale, l'ARCOM et Mediapart. Une fois qu'ils ont récolté ces données, ils reviennent en Ardèche et ensemble, ils vont créer une émission. Et nous, notre rôle, ça va être de les accompagner à être le plus autonome possible et à exprimer vraiment plus leur point de vue sur cette thématique.
1: Ça, c'est Mediapop, c'est ce pourquoi vous avez reçu ce grand prix pour l'accès à la culture.
2: Exactement. Et puis l'idée, c'est de renouveler ces accompagnements à la création d'émissions télé, de mettre à disposition notre studio qui est à Aubenas, et de faire du prêt de matériel. Et avec ce prix, on va voir

0: L'éducation aux médias et à l'information en Ardèche. Toutes les infos sur leur site résonance.media, résonance avec un Z.
1: Et les initiatives qui fonctionnent sont à retrouver. Il y en a une chaque jour différente. La semaine dernière, par exemple, on parlait d'Acadia, l'association dromoise qui forme des chiens d'assistance pour les personnes diabétiques. C'est sur ici.fr.
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1: 7h21. Bonjour Jean.
3: Bonjour, bonjour.
1: En direct de Pradon, dans le sud de notre Ardèche, avez-vous eu des gouttes de pluie ou même peut-être de l'orage hier ?
3: Alors hier, non, on a eu quelques gouttes de pluie, très légères.
1: Entendu.
3: Mais bon, là c'est déjà tout chassé. Je regarde par la fenêtre et je vois que le ciel est pratiquement bleu, à part quelques traces d'avion.
1: Voilà. Très bien. Ok, entendu Jean, vous êtes là ce matin pour nous parler de Repère Café.
3: Oui, à la française.
1: À la française, exactement. Ça aura lieu ce mercredi à Vallon-Pont-d'Arc, de 16h à 19h. C'est ouvert à tous, c'est gratuit. Il y en a qui se développent en Drôme déjà depuis quelques années. C'est quoi un Repère Café ?
3: Alors, un Repère Café, c'est un groupe de personnes bénévoles. Alors, moi, j'appelle ça les techniciens et puis les administratifs. Et ces gens se réunissent dans une salle qui est en général mise à la disposition par une commune afin de montrer comment réparer le petit électroménager en panne où, bon, il y a un côté éducatif dans cette aide. Le but, c'est de ne pas jeter, c'est réparer pour ne pas jeter, c'est un peu la formule qu'il y a. Et mais nous, on étend ça aussi à de la couture simple, c'est-à-dire que vous avez un bouton qui défait, il y a des gens qui seront là pour vous montrer comment le renforcer. Et puis aussi à des interventions simples sur un téléphone ou un ordinateur.
1: D'accord.
3: Alors on est en train de mettre tout ça en place au niveau de la communauté de communes, avec l'aide, on espère, de la communauté de communes, du centre social et culturel de la communauté de communes. Et donc voilà, et ça se passera un mois ici, une fois dans une autre commune, et on tournera comme ça sur toutes les 22 communes de la communauté.
1: Ben voilà une brillante idée, ça pourrait figurer dans nos Ici ça marche d'ailleurs. Premier rendez-vous ce mercredi 16h-19h à Vallon-Pont-d'Arc, c'est au CSI, boulevard Pêcherère à Lison. Un grand merci.
3: Attendez, l'adresse a changé. Entre le moment où je vous ai envoyé, là c'est à la maison des associations, 5 rue des écoles, c'est toujours le mercredi, mais de 16h à 19h, mais c'est maison des associations aux 5 rue des écoles.
1: Mais comme quoi c'était bien qu'on en parle, voilà.
3: Ben, tout à fait.
1: Exactement. Il y a que Francis Cabrel qui avait commencé à faire quelques notes, il s'est dit bon je vais repartir parce que Jean n'a pas terminé. Salut Jean, à bientôt, bon. À Pradon, bonne
3: Merci,
1: journée.
3: Merci, à très bientôt,
1: salut.
3: Au revoir.
1: Et Francis, vas-y maintenant que t'es là.

0: La dame de Haute-Savoie, Francis Cabrel. Ah, ils l'ont pas en Haute-Savoie, cette chèvre et cet enfant. Bah oui, parce que c'est chez nous, au col de l'Escrinée. Pourquoi d'ailleurs on voit cette sculpture depuis déjà de nombreuses années? Une question et forcément une réponse signée Daphné Michelat avant 7h30.
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0: Bonjour Daphné Michelin.
3: Bonjour Philippe, bonjour à tous.
0: Est-ce que vous l'entendez à la maison, Daphné? Vous entendez cette jolie voix qui vous raconte de jolies histoires et qui répond à nos questions? Pas toujours jolies les questions, mais enfin bon, elles sont ce qu'elles sont. Hein. Non mais j'avoue, les questions des fois sont un peu tordues. Pourquoi Daphné?
3: C'est vous qui les posez.
0: Ben c'est ça.
3: Parce que celles des auditeurs, elles sont toujours très bien.
0: Bien sûr. Pourquoi voit-on une chèvre et un enfant au col de l'Escrinée? Oui, quand on monte ou qu'on descend d'ailleurs, ils sont vraiment devenus d'une certaine manière l'emblème de l'Ardèche.
3: Alors surtout la chèvre. Hein. La chèvre, c'est quand même l'emblème de l'Ardèche.
0: C'est vrai.
3: D'ailleurs, certains la mettent sur leur plaque d'immatriculation de voiture. Et donc cette œuvre, porte un nom très simple. En fait, c'est la chèvre et l'enfant. Ah. Hein. Pourquoi faire difficile? Quand on traverse justement le col de l'Escrinée entre Privas et Aubenas, on aperçoit cette grande silhouette métallique dominant toute la vallée. Et pour beaucoup d'Ardéchois, elle annonce presque le retour à la maison.
0: Alors, qui a eu cette drôle d'idée?
3: Un agriculteur, devenu artiste, son nom c'est Pierre-Louis Chipon, installé en Ardèche depuis 1985 dans une vieille ferme avec une soixantaine de quoi? De chèvres. Mmh. Et il commence à manier la soudure pour fabriquer un simple panneau indiquant la vente de fromage à la ferme.
0: Ça, c'est vraiment l'origine.
3: C'est vraiment l'origine. Ouais. Et puis peu à peu, une première chèvre de métal prend forme. Elle est installée au col en 1986 et elle devient rapidement un véritable repère pour les automobilistes. Donc ils la reconnaissent immédiatement, hein. Les touristes s'arrêtent même pour la photographier et la sculpture finit même par devenir l'un des symboles du département. Presque autant que le pont d'Arc.
0: Oui, bien sûr. Donc la chèvre originale est toujours là?
3: Alors non. En fait, en 1992, un collectionneur allemand, lui aussi artiste, tombe amoureux de l'œuvre et l'achète. La célèbre chèvre quitte donc l'Escrinée pour rejoindre une galerie d'art près d'Evance. Autant dire que les Ardéchois avaient perdu un petit peu leur repère.
0: Oui.
3: Hein. Mais heureusement, le col ne resta pas vide longtemps, puisqu'en 1996, Pierre-Louis Chipon imagine une nouvelle sculpture, donc la chèvre et l'enfant. Mmh. Une œuvre plus poétique qui célèbre à la fois l'Ardèche rurale, les troupeaux évidemment, et le lien entre l'homme et la nature. Finalement, une simple sculpture née dans une ferme est devenue, au fil du temps, une véritable œuvre d'art affective pour un territoire.
0: Et d'ailleurs, ces sculptures métalliques de Pierre-Louis Chipon, on les voit à présent dans beaucoup de ronds-points en Drôme et en Ardèche, notamment dans la vallée de la Clairette, côté Drôme. Il y en a beaucoup également de ces sculptures. Les Masters de pétanque, c'est cette semaine, 3-4 juin, 11e édition. Les femmes vont enfin pouvoir concourir, c'est l'une des grosses nouveautés très importantes également. La compétition déménage, ce ne sera plus sur les boulevards du centre-ville, mais sur l'espace occupé désormais par la foire du Dauphiné. Et puis d'ailleurs, vous pourrez vous y rendre, puisqu'on vous y invite ce matin pour la journée de jeudi. Jeudi 4 juin, vous aurez accès à l'ensemble de la compète jusqu'au final et vous pourrez entrer à l'heure que vous souhaitez. Très important, une sorte de passe-droit. 04 75 40 10 pour vos invitations.
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0: Alors ça y est, Manuel Champal, les pelleteux sont entrés en action au stade Pompidou à Valence.
4: Oui, la saison est terminée pour le VRDR et l'Olympique de Valence qui a disputé son dernier match samedi. Désormais, le grand chantier de rénovation du stade peut vraiment commencer. On en parle dans 90 secondes après le tour de l'actu en France et dans le monde. Avec vous, Cyril Ardo, la fête continue pour le PSG.
5: La fête immense dans les rues de Paris hier au lendemain de la victoire du PSG en Ligue des Champions. 100 000 personnes rassemblées sur le Champ de Mars pour acclamer les joueurs, puis 40 000 supporters au Parc des Princes, avec en plus un concert et un feu d'artifice. C'est à revivre en images sur ici.fr. Le dernier bilan de la soirée de samedi, 780 personnes interpellées à travers tout le pays. Des débordements constatés dans 71 communes, dont Rennes, Grenoble, Clermont-Ferrand. Une cinquantaine de policiers et gendarmes ont été blessés. Une collégienne de 11 ans introuvable depuis vendredi dans le Gers. Une enquête est ouverte pour enlèvement et séquestration de mineurs. Layana, 11 ans, a disparu à Florence, entre Bordeaux et Toulouse. Les images de vidéosurveillance la montrent entrer dans la voiture d'un homme qui a été placé en garde à vue. Cela fait suite à l'affaire Betaram et au scandale dans le périscolaire. Les députés examinent une proposition de loi aujourd'hui qui prévoit d'allonger le délai de prescription du délit de non-dénonciation des violences sur mineurs. Les personnes qui travaillent avec des jeunes devront régulièrement présenter un certificat d'honorabilité. Une lettre ouverte adressée au gouvernement, signée par les médecins libéraux. Ils tirent la sonnette d'alarme sur la pollution chimique de l'eau potable. 30% des Français ont, selon eux, consommé une eau non conforme au moins une fois en 2024. Et puis la vue sur notre Terre est splendide, époustouflante, inimaginable. Depuis la Station Spatiale Internationale, l'astronaute française Sophie Anneau donne une interview exceptionnelle. Elle est en orbite depuis 3 mois et demi, c'est à lire sur ici.fr.
4: Il est 7h31, 53 ans après son inauguration. Le Stade Pompidou à Valence va donc rentrer dans une nouvelle ère. Un énorme chantier de rénovation vient de commencer pour une livraison prévue fin 2027. Mais dès la rentrée, en septembre prochain, Valérie Lombardo, le stade aura déjà un autre visage.
6: Oui, parce que le gros défi à relever en 3 mois, c'est de rénover complètement la tribune Élie Sester, la seule tribune aujourd'hui couverte du stade. Alexandre Réchard est manager de projet pour Valence, Romain Aglo et la ville de Valence.
7: On refait la façade, on refait des nouveaux salons, des belles terrasses que le public aura plaisir à découvrir. Enfin, tout un tas de nouvelles fonctionnalités qui vont donner un nouveau visage à la tribune.
6: Tribune qui pourra accueillir 2700 personnes dans 270 VIP avec un rez-de-chaussée entièrement redessiné, une salle média, de nouveaux sanitaires et des buvettes. Les premières pelleteuses sont en action également depuis plusieurs jours pour lancer la construction de la nouvelle tribune ouest.
7: Là, on ouvre la butte sur laquelle va venir s'encastrer la future tribune ouest, hein, qui va être assez remarquable d'ailleurs, parce que c'est une tribune, ça serait même unique en France, une tribune qui va être dans une butte, avec une entrée dans la butte. Je pense que ça va être quelque chose de très intéressant à voir et à vivre. Pendant le match, même, on pourra voir l'avancée du chantier.
6: Et oui, parce que les gradins ne seront pas commercialisés la saison prochaine. Cette nouvelle tribune avec 2900 places couvertes, 12 loges et 4 buvettes sera opérationnelle pour le début de la saison 2027-2028. La saison prochaine, le VRDR pourra évoluer devant une jauge maximale d'environ 7000 spectateurs. C'est un peu plus que la moyenne enregistrée cette saison. Mais pour limiter les pertes et éviter d'être trop pénalisé durant les travaux, les dirigeants ont adressé quelques demandes à la Ligue nationale de rugby. Adrien Ruiz est le directeur général du VRDR.
8: De potentiellement éviter une affiche du top 5. Alors on a listé certains clubs, on a fait un travail de projection, hein. Les derbies forcément, voilà, parmi les cadors du championnat, on a demandé à essayer dans la mesure du possible de pouvoir éviter ces affiches-là sur les périodes les plus impactées par les travaux, qui sont le tout début de saison et puis la toute fin de saison prochaine. Donc ça doit passer ensuite dans la moulinette du logiciel de la Ligue nationale de rugby, qui collecte toutes les données des souhaits des clubs et puis qui propose son calendrier qu'on connaîtra autour de la mi-juillet.
6: Le coût total des travaux, qui vont donc se poursuivre jusqu'à fin 2027, est estimé à environ 23 millions d'euros.
4: Valérie Lombardo.
0: Ici de Romardèche, 7h34. Permis suspendu à partir d'aujourd'hui pour le téléphone au volant en Ardèche.
4: La mesure annoncée ici même par le préfet de l'Ardèche il y a un mois entre en vigueur ce matin. L'idée, comme dans les autres départements qui ont déjà mis cette mesure en place, c'est de lutter contre l'insécurité routière. Alors, vraiment efficace ou pas? On pose la question dans 10 minutes à Pierre Chasseret, le délégué général de l'association 40 millions d'automobilistes. À 8h, le journal avec le projet d'agrandissement d'un élevage de poules pondeuses à Artémonet dans le Nord-Drôme. 80 000 poules supplémentaires pour fournir 60 millions d'œufs par an. L'enquête publique est en cours. Une journée de printemps en vue, journée très agréable.
0: Oui, en effet, avec des températures qui sont plus de saison que celles de la semaine dernière, 27 à 29 en pleine. Hier, on a eu des pluies, des orages, surtout sur le département de l'Ardèche, avec même parfois quelques grêlons. Donc, journée ensoleillée aujourd'hui, parfois un petit peu voilée ce matin, mais ça va être du soleil quand même, et un Mistral qui
5: qui arrive, qui se lève et qui va souffler à 50 km/h au sud de Montélimar.
4: Sur la route, oui. Les grands boulets.
5: Avec des travaux qui reprennent, en effet, hein, ça a déjà été le cas au mois de mai, et donc ça reprend dans les nuits de cette semaine jusqu'à vendredi, entre 21h et 5h le matin. Donc les grands boulets, c'est entre Écheville et les baraques en Vercors, dans le massif du Vercors, en effet. Donc fermeture de cette route pendant toute cette semaine. Partagez l'inforoute. Si vous avez d'autres difficultés, d'autres ralentissements à nous signaler, 04 75 40 10 10.
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5: C'est samedi que décolle pour la première fois notre montgolfière ici Drôme Ardèche à son bord Christelle et sa fille de 17 ans pour ce baptême de l'air. Ce sera donc à vivre samedi matin à l'aube. Et du sol, si vous apercevez notre montgolfière, vous pourrez la prendre en photo pour à votre tour monter à bord au début du mois de juillet. Vous pouvez jouer sur WhatsApp au numéro habituel 04 75 40 10 en nous postant la photo de cette belle montgolfière. On va en reparler dans les prochains jours.

0: fais des confidences. Voilà, c'est des confidences que je vous fais dans le creux de l'oreille. Je lance Billie Jean, Michael Jackson, la musique à venir avant l'actu locale de 8h.
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0: Et ici, on a Jérôme. Bonjour Jérôme, qui habite à Jaillant. Bonjour, bonjour.
2: Bonjour, bonjour.
0: Et Jérôme, alors j'aime bien savoir, hein, parce que là vous jouez pour les invitations, pour les Masters de pétanque. J'aimerais bien savoir, ouais, si vous jouez, vous, à la pétanque, justement.
2: Oui. Ouais, un petit peu.
0: Un petit peu. Bon, très bien.
2: Ouais.
0: Mais pas...
2: Un petit peu.
0: Ouais, mais alors, le petit peu, là, ça veut dire quoi? Tous les week-ends? C'est ça que ça veut dire,
2: non?
0: Non, de temps en temps. Ah bien.
2: De temps en temps.
0: Le week-end, après le barbecue, voilà c'est ça.
2: Voilà. Et puis, ce qui va avec.
0: Bien sûr.
2: Voilà.
0: Jérôme.
2: Avec modération.
0: Je vous suis, évidemment. Je vous précède même. Jérôme, les Masters, oui, de pétanque, vous avez déjà assisté à une, oui, édition précédente? Ah, très bien.
2: Okay. Ouais, il y a 2 ans.
0: Il y a 2 ans. Bon, Emmanuel, ouais, me dit, Emmanuel est quand même assez branché, hein, sur les champions de pétanque. Il y a une belle affiche, hein.
3: Ah oui, très très belle affiche. Mais ouais, comme d'habitude, hein.
0: Bon, très bien.
3: Vraiment. Donc, les meilleurs joueurs du monde.
0: Quels sont les noms que, ouais, vous connaissez, vous, Jérôme?
2: Oh, ben, Bonto, Boer, Doer, Rocher, bien sûr, c'est l'évidence, c'est le monsieur. Montero, un peu tous. Là,
0: oui, okay. Bon, bah, écoutez, moi je vous souhaite de gagner, ce sera pour jeudi.
2: Ben, j'espère bien.
0: Allez, c'est parti. Question d'actualité, vous me répondez par Drôme ou Ardèche. Après, ouais, 24 saisons, le fondateur de ce labyrinthe végétal passe le relais à ses 3 enfants pour assurer la pérennité de ce lieu emblématique. Alors, ce labyrinthe végétal qui passe la main, c'est en Drôme ou en Ardèche? On en parlait en toute fin de semaine dernière.
2: Ah, j'ai pas écouté, mais
0: top
2: Ardèche, moi.
0: Vous diriez Ardèche?
2: Ouais, je sais pas, Toulouse, non?
0: C'est non, pas loin de Toulouse, en effet. C'est sur Charmes-sur-Rhône, bon, c'est à côté, hein. Côté, en effet. Non, c'est bon, hein. Vous avez raison. Le maïs historiquement utilisé pour tracer les couleurs de labyrinthe a été remplacé par le miscontus, une graminée, voilà, qui demande moins d'eau. Bravo, Jérôme. Les invitations sont à vous pour la journée de compétition de ce jeudi. L'accès jusqu'au final. On est vraiment, vraiment heureux de vous remettre vos invitations. Sachez que vous pouvez également gagner votre triplette de boulot but tout à l'heure entre 11h et midi. Salut, Jérôme, à Jaillon.
2: Bonne journée. Merci bien, Philippe.
0: Avec plaisir. Au revoir.
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0: Non, elle n'a pas 2 mains gauches, mais elle a un cœur maladroit, notre Marine.

0: D'ailleurs, jeudi à 20h, elle sera dans notre radio ici de Romardèche pour un concert enregistré au musée du Louvre-Lens dans le Pas-de-Calais. La chanteuse est originaire du Nord. Elle a choisi ce lieu symbolique au cœur du bassin minier pour son Ici par en live. Donc on aura Cœur maladroit, on aura Ma faute, Escroc. Interprétera ses tubes et répondra aux questions d'Elmini Mazoyer également. Il est 7h46.
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0: À partir d'aujourd'hui, les automobilistes peuvent perdre leur permis s'ils se font surprendre avec le téléphone au volant en Ardèche. Nous allons essayer d'en parler ce matin avec notre invité Emmanuel Champal.
3: Pierre Chasseret, le délégué général de l'association 40 millions d'automobilistes qui devraient nous rejoindre dans quelques instants
0: si
3: tout va bien.
0: Il est peut-être au volant justement, peut-être qu'il ne prend pas le téléphone à cause de ça.
3: Allez savoir.
0: Sinon, je vous propose un truc. On écoute Michael Jackson.
3: On fait
0: comme ça.
3: Il arrive.
0: Eh ben, comme quoi.
3: Bonjour Pierre Chasseret.
4: Bonjour.
3: Délégué général de l'association 40 millions d'automobilistes. La suspension du permis donc à partir d'aujourd'hui sur les routes d'Ardèche pour le téléphone au volant. Pour être très clair, qu'est-ce qui est réellement interdit aujourd'hui ?
4: Alors, ce qui est interdit, c'est le fait d'avoir son smartphone tenu en main. C'est-à-dire que même si votre téléphone est éteint, votre smartphone est éteint, si vous le tenez dans la main, vous êtes verbalisé. Par contre, le fait, par exemple, de mettre son téléphone pour regarder une série, regarder Netflix ou n'importe quoi, vous risquez une amende, une sanction, c'est une évidence, mais vous ne pouvez pas être pris pour la plus grosse donc des sanctions, c'est-à-dire le smartphone tenu en main. Donc on voit bien qu'il y a un problème.
3: L'oreillette, c'est sanctionnable ça ou pas ?
4: L'oreillette, oui, c'est interdit. Ce qui est autorisé, c'est uniquement la position du téléphone en kit Bluetooth embarqué dans la voiture. C'est-à-dire via l'autoradio, quoi, pour faire semblant.
3: L'Ardèche est donc le sixième département ce matin en France à appliquer cette mesure. Nos voisins du Vaucluse y sont passés il y a une quinzaine de jours maintenant, mais ça avait démarré dans les Landes en novembre dernier. Environ 350 permis retirés, c'est ce que disait la préfecture mi-avril. Ça semble efficace, cette mesure ou pas, pour vous ?
4: Non, l'efficacité, elle se mesure pas sur le nombre de permis qu'on retire, elle se mesure sur le nombre d'accidents en moins. Très concrètement, si on retire le permis de quelqu'un qui a arrêté au feu rouge et qui a consulté et qui a regardé 3 secondes son téléphone, je trouve ça stupide. En revanche, s'il s'agit de dire que l'usage du smartphone est aujourd'hui le cancer de la sécurité routière, c'est oui, évidemment. Mais ce n'est pas la bonne solution. Pourquoi ? Il faut savoir que nous, notre bon sens nous conduit à dire que si on enlève le smartphone, le portable de quelqu'un qui fait n'importe quoi sur la route, c'est une bonne nouvelle pour les automobilistes. Non, c'est une mauvaise pour nous. Parce qu'en fait, ce qu'il faut savoir, c'est qu'aujourd'hui, la plupart des automobilistes à qui on suspend un permis de conduire roulent quand même et roulent sans permis. Donc ça veut dire que la sanction est éphémère. Ce qu'il faut, si on veut véritablement éveiller les consciences, faire en sorte de modifier les comportements, il va falloir baser ça sur la présence des forces de l'ordre sur la route, ce qui n'est quasiment plus le cas aujourd'hui, et un boulot énorme de prévention dès le plus jeune âge.
3: Pierre Chasseret, une suspension quand même jusqu'à 6 mois avec 135 euros d'amende, pour vous c'est pas dissuasif aujourd'hui ? Ça changera
4: non,
3: pas grand-chose ?
4: Non, malheureusement, pas fondamentalement, parce qu'en fait, vous avez certaines routes, vous savez très bien qu'une petite départementale à la sortie de Cray, je suis pas persuadé qu'il y ait en rase campagne des forces de l'ordre qui soient là sur le côté pour regarder si vous avez votre smartphone. Donc tous ces gens-là ne seront pas sanctionnés. Le boulot de prévention ne sera pas fait. On est sur une mesure de communication. Je sais que ça paraît bizarre ce que je dis, parce que en même temps, d'un côté, je dis le cancer de la sécurité routière, c'est le téléphone au volant, c'est le smartphone au volant. Et de l'autre côté, je vous dis que cette mesure n'est pas dissuasive en soi. Je me rends compte que ça paraît bizarre, et pourtant c'est le cas. Dans un pays qui n'a plus de force de l'ordre sur les routes, mais qui a surtout du radar automatique, qui ne voit rien. Le radar, c'est un aveugle, il ne voit rien. Il voit juste un petit excès de vitesse. Il voit pas le protoxyde d'azote, il voit pas l'alcoolémie, il voit pas le smartphone, il voit pas les stupéfiants au volant, il voit pas ceux qui doublent sur les lignes blanches. Le radar, il est borgne.
3: Pierre Chasseret, ça veut dire quoi ? Vous dites effectivement, il faut faire de la prévention. La prévention, elle est déjà faite. Ça fait des années qu'on dit qu'il ne faut pas avoir son portable en main. Non, c'est pas fait ?
4: Non. Non, la preuve, on a encore énormément d'usagers qui utilisent leur smartphone. Ça veut dire qu'on n'a pas encore eu une stratégie de communication suffisamment bonne pour dissuader au sens de convaincre.
3: Mais donc on fait quoi ? Comment on convainc ?
4: Prenez l'exemple des piles, il y a quelques années. Quand j'étais petit, les piles, bon, on les mettait à la poubelle. Et puis un jour, on nous a expliqué que c'était fini. Il fallait pas faire ça. On nous a expliqué pourquoi et pourquoi il fallait recycler. Aujourd'hui, en France, je crois que de mémoire, 95% des piles sont recyclées. Il n'y a pas eu de sanctions, il n'y a pas eu de radar, il n'y a pas eu d'amende. On a fait un boulot de prévention. Eh bien, par exemple, je vous donnais une mesure qui me paraît essentielle. On parle systématiquement de baisser le coût du permis de conduire. Mais qu'est-ce qu'on attend chez les plus jeunes pour leur faire passer le code de la route à l'école? Qu'est-ce qu'on attend? Si on avait un éveil véritable à la sécurité routière dès l'école, on réussirait à convaincre les plus jeunes. Et en plus, on soulagerait un petit peu du coût du permis de conduire. C'est pas mal quand même.
3: Le permis de conduire suspendu en cas de téléphone au volant, téléphone à la main, en tout cas, c'est à partir d'aujourd'hui en Ardèche, c'est un véritable cancer. Vous nous le dites ce matin, Pierre Chasseret, délégué général de l'association 40 millions d'automobilistes. Pour autant, on entend bien que vous n'êtes pas vraiment convaincu par les sanctions. Il vaut mieux la prévention, c'est votre message. Merci à vous, passez une bonne journée.
4: Bonne route.
0: Merci à vous, il est 7h52, bientôt.
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0: Bon, le ciel est plutôt dégagé ce matin, mais un petit peu voilé, par exemple, du côté de Saillant, avec 16 degrés 6, 18 degrés 1 à Huppy, avec un léger vent du nord. En effet, c'est du Mistral qui va souffler aujourd'hui, autour de 50 km/h au sud de Montélimar. Du côté de l'Ardèche, 19 à Chambonat, près des Vences. Le ciel est voilé, avec un petit peu de vent déjà ce matin. 19 degrés 3 à Chomérac, en région privadoise. Ciel bleu, toujours légèrement voilé. Et puis, 16 degrés 3 à Saint-Romain-de-l'Air, où ça gazouille joyeusement. Les oiseaux sont contents, il fait un peu plus frais, eux aussi. On va gazouiller également avec Stéphane Bern. Il va venir piailler dans nos oreilles avant l'actu locale de 8h et nous raconter une histoire. Une histoire, en fait, d'une ville des Ardennes qui tentait de rivaliser avec Paris. Oui, c'est arrivé un jour. Il n'y a pas que Paris dans la vie, il y a aussi...
5: Aïe!

0: Il y a quelques jours, je voyais une image d'un soi-disant Michael Jackson vieillissant avec des cheveux gris. Voilà, Michael ne serait pas mort. De même, Céline Dion qui ferait un doigt d'honneur à une caméra. Est-ce que c'est vrai? Est-ce que c'est pas vrai? Le rendez-vous Artirnac est là pour poser et mettre les points sur les i. C'est à 8h15.
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0: Oui, c'est vrai que pour certains voyages, il est nécessaire de s'habiller. En conséquence, là, c'est pas nécessaire. On y va comme on est ce matin. Le voyage dans le temps avec Stéphane Bern.
4: Bonjour Philippe.
0: Bonjour Stéphane. Alors ce matin, on voyage au temps où une petite ville des Ardennes tentait de rivaliser avec Paris à coups de briques rouges.
4: Une place des Vosges à Charleville-Mézières. Derrière cette copie très soignée, il y a un prince qui veut jouer dans la cour des grands. Oui. 1606. Aux marges du royaume de France, Charles de Gonzague regarde la carte et se dit modestement « Pourquoi pas moi ?» Alors, il fonde une ville neuve. Pas un bourg qui pousse tout seul au fil des siècles, non, non, non. Ou un camping avec deux tentes quechua et des toilettes chimiques, non. Une ville pensée et dessinée. Et pour être sûr qu'on sache à qui on doit tout ça, bah, il règle aussi la question du nom Charleville. L'humilité fait homme, ou presque.
5: Égocentrique, intéressé, narcissique, qui n'est occupé que par son intérêt propre.
4: Le modèle est tout trouvé. La très chic place des Vosges, vitrine du pouvoir royal, inaugurée quelques années plus tôt. Il lance donc la construction de la place ducale. Même recette, briques rouges, pierres blanches, arcades régulières, pavillons strictement identiques. Rien ne dépasse, rien ne déborde. Le bon goût, version géométrique. Un copier-coller parfait, les loyers parisiens en moins. Et autour, même logique. Rue droite, plan net, ville tracée au cordeau. À une époque où les villes ressemblent encore à des labyrinthes, ça fait son effet. Reste à attirer du monde. Gonzague déroule alors l'argument imparable, exemption d'impôts, liberté de commerce, privilège à la clé. Dubaï, version 17e siècle, les gratte-ciel en moins. Résultat, sous les arcades, ça négocie, ça vend, ça circule, rien à voir avec la tranquillité guindée de Paris. Ici, la place est un outil économique avant d'être un décor. Et puis, il y a ce dernier détail, presque discret. La place ducale est légèrement plus grande que celle de Paris. Copiée, oui, mais en plus grand, évidemment. Un détail capital, pour narguer la capitale.
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0: Ici, premier sur l'actu locale en Drôme Ardèche, lundi 1er juin, 8h. Emmanuel Champal, l'Ardèche devient ce matin le 6e département de France à sucrer le permis pour le téléphone au volant.
6: Oui, le préfet nous l'avait annoncé hein, ici même il y a un mois. Et désormais, les conducteurs surpris portable à la main perdront leur permis. Suspension jusqu'à 6 mois avec une amende de 135 €. Alors on a demandé aux automobilistes en Ardèche s'ils utilisaient leur téléphone et pourquoi.
7: Je me suis fait déjà choper plusieurs fois pour ça.
8: Pour répondre à un SMS. Oui, parce qu'après il y a le kit main libre, on n'a plus trop d'excuses là-dessus.
9: Ça m'est déjà arrivé, après c'est plus, ça va plus être au feu, c'est pas en roulant.
10: Parfois on reçoit des messages, donc on a tendance, voilà, mais après c'est des réflexes et c'est vrai que c'est hyper dangereux. Et je trouve qu'après on perd la vigilance lorsqu'on est tenté de regarder son téléphone.
11: Exclusivement pour le GPS, quand il est affiché sur le tableau de bord. Jamais l'utiliser à la main et jamais à l'oreille non plus.
12: Malheureusement, je suis un gros utilisateur du téléphone au volant. J'ai besoin de pouvoir avancer sur mon travail et si malheureusement je dois me faire attraper, je me ferai attraper. Hein. C'est comme pour la vitesse, lorsqu'on roule trop vite alors qu'il y a les radars, eh bien, on se fait attraper. Voilà.
6: Le téléphone au volant, c'est le cancer de la sécurité routière. Voilà ce que nous disait il y a quelques minutes Pierre Chasseret, le délégué de l'association 40 millions d'automobilistes. Mais selon lui, la sanction n'est pas la réponse. Il faut davantage messages de prévention et dès le plus jeune âge. Interview à retrouver sur ici.fr. Un homme de 58 ans est mort hier à la mi-journée dans un accident de la route sur la Nationale 7 à Étoile. Collision entre deux voitures. Deux jeunes femmes ont été gravement blessées également. La Nationale 7 a été fermée plusieurs heures, le temps que les secours interviennent.
0: L'autopsie du garçon de 24 ans abattu dans la nuit de samedi à dimanche à Valence doit se dérouler aujourd'hui.
6: Un autre homme de 35 ans gravement blessé est toujours à l'hôpital. Tous les deux ont été visés par des tirs dans le quartier Font-Barlette ce week-end. Le parquet confirme une affaire en lien avec le narcotrafic. Le coup de sang d'un homme d'une quarantaine d'années hier après-midi à Valence. Il est monté sur un pylône haute tension pour mettre fin à ses jours. Le courant a évidemment immédiatement été stoppé sur cette ligne de 63 000 volts pendant près d'une heure. Le désespéré a finalement renoncé après avoir négocié avec les pompiers.
0: Dans le Nord-Drôme, la population est appelée à se prononcer sur l'extension d'un poulailler.
6: Une enquête publique est en cours. L'œuf des collines à Artémonet veut passer de 120 000 à 200 000 poules pondeuses. L'objectif, c'est de produire 60 millions d'œufs par an. Mais les élus et les porteurs du projet restent prudent hein, quand même, parce que ce genre d'agrandissement est un sujet sensible dans le secteur, Alexandre Berthaud.
13: Oui, le poulailler se trouve à quelques kilomètres seulement de Perrin, un village où un projet d'extension similaire a été fortement contesté il y a quelques années, avec notamment des manifestations. La différence, ici on parle de poules pondeuses, à Perrin il s'agissait de poulets. Toujours est-il que dans cette zone rurale du Nord-Drôme, l'affaire a marqué les esprits, et la mairie d'Artémonet ne souhaite pas s'exprimer pour l'instant sur l'extension du poulailler. Elle nous fait comprendre qu'elle aurait préféré d'ailleurs qu'on n'en parle pas sur nos ondes par peur d'une mobilisation. L'entreprise, en revanche, porteuse du projet, nous a reçu, a défendu le besoin d'œufs en France, la maîtrise qu'elle a des odeurs, des bruits de l'exploitation. Et effectivement, on a pu le constater, ça ne gêne pas les voisins. Il faut désormais attendre la fin de l'enquête publique. À Perrin, elle est terminée depuis 2 ans et le poulailler n'a toujours pas été agrandi.
6: Alexandre Berthaud, il y a plusieurs changements aujourd'hui, 1er juin, notamment la hausse du SMIC. Pas un cadeau, à vrai dire, c'est une mesure automatique. Revalorisation de 2,41% pour un salarié à temps plein. Ça représente environ 35 euros net de plus par mois. 890 personnes interpellées partout en France après les saccages dans les rues suite à la victoire du PSG en finale de la Ligue des Champions. 178 blessés, voilà le bilan qui a été communiqué il y a quelques minutes par le ministère de l'Intérieur. Le nouveau bilan, les saccages c'est vrai, mais aussi la fête, hein, malgré tout, qui a continué une bonne partie de la nuit à Paris.
0: Le stade Pompidou, le stade du Verder ou de l'Olympique de Valence, entre dans une nouvelle ère, Emmanuel.
6: Oui, il a été inauguré en 73 et cette enceinte valentinoise va être totalement rénovée d'ici la fin 2027. Les pelleteuses ont commencé leur travail il y a quelques jours et les travaux démarrent aujourd'hui dans la tribune couverte Élie-Sester. En septembre, le chantier sera bien visible, mais le public sera quand même accueilli dans de bonnes conditions. Écoutez le directeur général du VRDR, Adrien Ruiz.
14: On est capable d'accueillir une jauge qui reste une jauge assez intéressante quand on prend en considération qu'on a des travaux, puisqu'on sera capable d'accueillir 7500 personnes au cumul des deux virages, virage sud et virage nord, puisque le virage nord sera totalement débâché. On va y installer des sièges, ceux qui sont actuellement installés dans le gradin, plus la tribune Sester. Donc ça nous donne une jauge qui finalement est un peu supérieure à la moyenne de nos affluences de cette année et qui va nous permettre de continuer d'accueillir dans les meilleures conditions possibles public. Il est vrai que sur les places en gradin latéral, sur la saison prochaine, on ne sera pas en mesure de les commercialiser. Les gens pourront voir visuellement l'avancée des travaux qui ont déjà en effet commencé. C'est l'impact majeur pour la durée de la saison prochaine. Néanmoins, après, sur tout le côté animation, activation, possibilité d'aller aux toilettes, buvettes, etc., dès le mois de septembre, le stade sera opérationnel sur une jauge de, je le disais, à peu près 7000 personnes.
6: Le stade Pompidou qui entame son lifting. Vous avez tous les détails sur ici.fr. Encore un petit mot pour dire bravo à deux équipes de foot de la Drôme, Rhône Crussol et Mours-Saint-Eusèbe, qui toutes les deux ont obtenu hier leur montée en Régional 2, le deuxième plus haut niveau de la Ligue Auvergne-Rhône-Alpes. Philippe, 8h06. Cette journée sera très agréable, chaude, mais pas trop.
0: Voilà, 27 à 29 en pleine, ça va, c'est raisonnable là. Ouais, enfin, ça s'équilibre. Merci d'ailleurs aux pluies d'hier, aux orages également. On espère qu'il n'y a pas eu de dégâts, parce qu'il y a eu quand même quelques grêlons. Donc vous nous dites, hein, si c'est le cas. On communique via WhatsApp 04 75 40 10 et notre page Facebook également. Journée ensoleillée avec un mistral qui commence là à se lever à cette heure-ci. On va le sentir. Il va être assez fort hein, quand même. Enfin, pas trop fort, mais assez fort. 50 km/h au sud de Montélimar. Demain, des grisailles arrivent en cours de matinée. Le temps deviendra donc très instable à partir de la mi-journée avec des averses parfois soutenues l'après-midi.
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0: Ça y est! Dans moins de 20 minutes, on vous appelle en direct pour vous offrir deux magnifiques transats matelas rayés colorés fabriqués dans la Drôme. La condition sine qua non, c'est de répondre avant la fin de la quatrième sonnerie donc. On respire, ça va bien se passer.

0: encore. On a chacun sa manière de respirer. Hein. L'ornithorynque, par exemple, dont les narines s'ouvrent au bout du bec, lui permettent de respirer en effleurant seulement la surface de l'eau. J'aimerais être parfois ornithorynque.
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0: En même temps, j'aimerais bien du cuir. Bah, ça viendra avec Alain Souchon. Et puis, il y aura quelque chose de très magique avec Queen. Tout ça à venir avant 8h30.
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0: Non mais dites pas que c'est pas vrai. Ben si, ça peut être faux. En effet, c'est le rendez-vous anti-arnaque. On va essayer de déjouer les plans machiavéliques de ceux qui veulent nous arnaquer. Audrey Azo, une vidéo truquée de Céline Dion tourne beaucoup ces jours-ci sur les réseaux sociaux. Et apparemment, vous l'avez aperçu aussi.
6: Oui, hein. On y voit la star dans sa voiture, lunettes noires sur le nez, vitres baissées. Celle que vous entendez chanter, là, c'est une fan. Céline Dion la regarde chanter, la fixe quelques secondes et ferme sa vitre, brutalement, sans dire un mot. On la voit même furtivement faire un doigt d'honneur à la fin. Elle est en pierre, c'est une statue glacée, commentent les internautes indignés. La vidéo, choquante, c'est vrai, a fait plus d'un million de vues en seulement 24 heures.
0: Bon, Aude, rétablissons la vérité, Céline Dion n'a jamais fait ça.
6: Non, absolument pas. La vraie séquence, on la connaît, puisque la jeune femme qu'on voit et qu'on entend chanter a posté la vraie vidéo. Elle commence pareil. Mais dans cette vraie version, Céline Dion ne ferme pas sa vitre. Au contraire, elle tend la main à cette fan pour la saluer, discute quelques secondes avec elle et lui envoie même quelques baisers. Alors d'où sort la vidéo truquée ? J'ai trouvé. En fait, c'est vieux. La première fois qu'elle a été postée, c'était en 2020 sur un compte français, grand spécialiste des vidéos humoristiques. En fait, c'est assumé, c'est un montage. 6 ans plus tard, la revoilà, avec des comptes qui, cette fois, tentent de surfer sur l'actu Céline Dion et son retour sur scène prochainement à Paris. Là où c'est triste, c'est que la séquence truquée en 2020 comme aujourd'hui cumule bien plus de likes et de commentaires que la vraie triste réalité des réseaux sociaux. Bon, je me console un peu en voyant aussi beaucoup d'internautes dans les commentaires qui tentent de rétablir la vérité, navrés de voir l'image de leur idole écornée.
0: En effet, ça fait toujours plaisir de voir qu'il y a des gens qui arrivent à voir la différence entre le vrai et le faux. Cela dit, il y a aussi la version où Céline Dion ferme la vitre sur la main de la fan qui crie et qui est traînée sur 25 mètres avec la voiture. Je rigole, évidemment. C'est pas vrai. On fait une belle rencontre après Alain Souchon avec Jean-Louis, qui fait partie des baby-boomers de Saillon et qui a plein de projets dans la tête.

0: Un petit cuir ce matin, oh, pas forcément, une petite veste, une petite laine, mais léger, léger, parce que il fait pas froid ce matin, ça s'est un petit peu rafraîchi, c'est vrai, Jean-Marc était là,
1: un tout petit peu.
0: On aura moins chaud en journée, hein, je vous l'annonce, nous aurons entre 27 et 29 en pleine, 22 vers 1000 mètres, ce matin on a dit 19,4 degrés avec du vent du nord, un ciel un petit peu voilé, c'est un peu laiteux également, 20 degrés en ce moment à Saint-Laurent-en-Royan, nous avons à Charmes sur l'Herbasse Nordrome du vent du Nord, en effet, il s'est levé. Le ciel est voilé, il fait 16 degrés. 12 à Saint-Agrève, du côté de l'Ardèche. Il n'y a pas eu d'orage hier à Saint-Agrève, mais on a vu qu'il y a eu pas mal de cellules orageuses sur le département ardéchois. J'aimerais savoir pourquoi vous rigolez, Emmanuel et Jean-Bernard.
2: Il faut vous expliquer que...
0: J'ai besoin d'être instit, vous savez, dans une salle de cours.
2: Non, les deux là-bas au fond de la classe.
3: Il faut vous expliquer que Jean-Bernard vit en vélo chaque matin. C'est très louable et c'est très bien.
0: C'est, bravo,
3: très très bien.
0: Bravo Jean-Bernard, oui.
3: Mais alors, le problème, c'est que quand on retire le casque, après derrière, il faut juste mettre un coup aux cheveux. Parce que là, après, on dirait un kiki, vous savez,
2: kiki.
3: Avec les cheveux tout en l'air.
2: C'est des petites figurines.
0: Des petites figurines comme ça.
2: C'est des poupées.
1: Comme une petite poupée.
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0: Ça reste un... Drôle de concept hein, dans votre tête ce matin. On agrandit notre cercle de connaissances avec vous, Jean-Bernard. C'est-à-dire qu'on fait des rencontres, on découvre des talents, des histoires de vie, comme celle de Jean-Louis.
6: Oui, Jean-Louis fait partie du collectif des baby-boomers de Saillant qui, depuis 3 ans, recherche des anciens élèves de l'école communale. Tout a commencé avec une série de photos de classe copiées chez Madame Baudet, ancienne institutrice du village drômois. Point de départ donc pour retrouver ses souvenirs.
7: L'école primaire de Saillant, le groupe Les Baby-Boomers, ce cahier rassemble les récits souvenirs, messages et expériences des anciens élèves afin de transmettre l'histoire, les émotions et les liens à travers les souvenirs construits au fil des années. Vous avez écrit, vous, dans ce cahier ?
8: Non, pas encore. Non.
7: Qu'est-ce que vous allez écrire ?
8: Le passé, le passé avec les instituteurs, ce qui nous faisait subir. Parce que bon, ouais. Dans le temps, il n'y avait pas... on avait le droit de prendre une fessée.
7: Dans le temps, vous avez quel âge ?
8: 71 ans.
7: Vous ne le faites pas du tout, hein ?
8: Eh bien, je vous remercie.
7: Hein ? Oui, c'est peut-être votre vie ici, parce que vous êtes Saillançon.
8: Saillançon de pure souche, oui, tout à fait, oui. Mon papa était de Saillant, donc voilà. Parents, grands-parents, arrière-grands-parents, voilà.
7: Vous avez quitté Saillant 2 fois dans votre vie ?
8: 2 fois, oui. De 69 à 71 pour mon apprentissage, donc je suis allé 2 ans à Orléans.
7: Apprentissage plombier-chauffagiste ?
8: Plomberie-chauffagiste, oui, tout à fait. Et mon année d'armée, donc décembre 74 à novembre 75.
7: Donc vous avez suivi votre scolarité ici à Saillant ?
8: Là, vous y êtes passé devant la place de la mairie. Donc tout le groupe scolaire, c'est au milieu, c'est la partie mairie, et à gauche... C'est le côté maternel. Et de l'autre côté, c'est tout ce qui est primaire.
7: Donc, un appel sur Facebook.
8: Voilà.
7: Vous adhérez. On recherche d'anciens élèves de l'école.

0: On sortait de l'école, on faisait les devoirs en vitesse et puis on ressortait, on allait s'amuser dans la petite rue, on allait jouer aux billes, on faisait du vélo, on s'amusait, on s'éclatait.
1: Ça fait plaisir de se lancer dans une aventure comme ça ?
0: Bien sûr, c'est touchant. Mais bon, ça fait du bonheur.
2: Quelle chouette idée d'ailleurs.
3: Ouais, c'est une chouette aventure. Hein. Qui commence ? Le collectif recherche toujours des élèves et photos. Je vous mets le lien dans la matinée pour entrer en contact avec eux sur notre site internet. Reportage Jean d'ici en Drôme Ardèche.
2: Voilà, et j'espère qu'il y a d'autres communes, d'autres écoles également, d'autres personnels comme Jean-Louis qui lancent des initiatives de ce type. Alors juste un mot sur ce collectif qui donne rendez-vous aux anciens élèves et aux autres d'ailleurs. Ce sera jeudi entre 9h30 et 19h30. Pique-nique partagé, exposition de photos de classe. Ça c'est toujours marrant. Ah tu reconnais, il y avait
3: diaporama. Je l'aimais pas lui.
2: Hein. Et puis même pas non plus. Hein. Diaporama et puis le cahier des écrits souvenirs d'anciens élèves. C'est vraiment une super idée. On me signale en régie finale 8h22 que nous avons une panne de Queen. On n'arrive pas à lancer la chanson. Il va falloir que vous nous fassiez le morceau Jean Bernard.
3: Le ridicule tu ?
2: Non, jamais, d'accord. Surtout pas sur cette antenne.
3: 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Presque pareil quand même. It's a good bag.

0: faire pousser un palmier chez vous, c'est pas magique, c'est du jardinage. Hein. Évidemment, il y a des petites choses à respecter. Et puis également, on va vous trouver une solution imbattable pour acheter des billets de train à prix imbattable cet après 8h30.
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0: Bonne humeur et beaucoup de cadeaux, nouveaux cadeaux. Tout ce week-end, on a joué ensemble autour de la grande braderie d'été du village de Marc à Anneyron, dans le nord de notre Drôme. C'est le moment du tirage. Vous avez joué pour gagner vos 2 transats. Transat Swing La Fuma, matelas rayés, colorés, beau cadeau de plus de 250 euros, qui plus est fabriqué dans la Drôme. Beaucoup d'inscrits donc, parmi les potentiels gagnants ce matin. Peut-être vous? Peut-être elle, on vous appelle en direct, il faut répondre avant la fin de la 4e sonnerie, sinon on passe au suivant ou à la suivante. Belle sonnerie. C'était une première sonnerie. 2e sonnerie, j'apprécie la sonnerie en même temps. J'espère qu'on aura moins 3. Ah, bonjour.
5: Bonjour.
0: Ceci n'est pas de l'intelligence artificielle. Vous êtes vraiment en direct à la radio. Savez-vous pourquoi, oui. Christian ?
5: Oh, je pense que oui. Et j'ai fait la place pour notre transat.
0: Oui,
5: j'avais anticipé.
0: C'est vrai. J'ai anticipé. Bravo. Alors, 2 transats, il va falloir vraiment dégager le terrain. Hein.
5: Non, mais là, c'est prévu. J'avais une petite voix qui me disait, ça va le faire.
0: Oh, mais c'est génial,
5: j'avais croisé
0: Christian.
5: Les doigts de pied et les doigts.
0: Tout okay. Était croisé à Saint-Sauveur de Montagu, dans la rue de Lérieux. Bravo, Christian. On vous offre, en effet, vos 2 magnifiques transats. Vous avez un bout de jardin, une terrasse, une cour, quelque chose ?
5: Oh, il y a ce qu'il faut. Il ouais. y a deux... presque 300 mètres carrés de terrain, un peu de jardin, un peu de pelouse, une terrasse.
0: Super. Très bien.
5: Il y a de quoi.
0: Eh bien voilà, nous sommes bien avec vous, Christian, ce matin. On est heureux de vous offrir ces 2 transats. Je le rappelle, la braderie du village de Marc à Anneyron a lieu jeudi et samedi de 10h à 18h. C'est là d'ailleurs où vous pourrez trouver vos transats. Je vous embrasse, Christian, je me permets en tout cas.
5: Mais je vous remercie, je suis un peu tout ému parce que c'est la première fois que je joue avec vous, avec ici Drôme Ardèche. Et donc voilà, je suis. Merci.
0: Eh bien avec grand plaisir. Très bonne journée, donc, vous ne bougez pas, on s'occupe de vous en tout cas. Là, nous allons vers l'info, Emmanuel Champagne, avec un producteur d'œufs qui veut quasiment doubler sa production pour répondre à la pénurie.
6: Oui, passer de 120 000 à 200 000 poules pondeuses, le projet est à l'étude à Artémonet, une enquête publique est en cours. Reportage sur place dans 90 secondes après l'essentiel de l'info en France, Cyril Ardo.
7: Le bilan du soir de la finale de la Ligue des Champions augmente une nouvelle fois. 890 interpellations, 178 blessés chez les forces de l'ordre, dit Laurent Nunez, le ministre de l'Intérieur. Des débordements constatés dans 71 communes, dont Rennes, Grenoble ou encore Clermont-Ferrand. Après-midi et soirée plus calme, hier, 100 000 personnes rassemblées sur le Champ de Mars à Paris pour acclamer les joueurs, puis 40 000 supporters au Parc des Princes avec en plus un concert et un d'artifice, c'est à revoir en images sur ici.fr. Elle est introuvable depuis la sortie du collège vendredi. Liane, à 11 ans, a disparu à Florence, dans le Gers, entre Bordeaux et Toulouse. Les images de vidéosurveillance la montrent entrer dans la voiture d'un homme qui a été placé en garde à vue. Hier, une battue a rassemblé plus de 300 personnes. Une proposition de loi devant les députés aujourd'hui, dans le sillage de l'affaire Betaram et des scandales dans le périscolaire. Le texte prévoit d'allonger le délai de prescription du délit de non-dénonciation des violences sur mineurs. Les personnes qui travaillent avec des jeunes devront, elles, régulièrement présenter un certificat d'honorabilité. Des changements en ce 1er juin. Le SMIC augmente de 35 euros net par mois, tout comme le salaire minimum des assistantes maternelles qui gagnent 55 centimes bruts de l'heure. C'est à lire sur ici.fr. Et puis en tennis, elle est la dernière française toujours engagée à Roland-Garros. Diane Paré, 92e mondiale, affrontera à 12h40 la polonaise Maya Kowalska, 114e mondial en 8e de finale.
6: Il est 8h31 et vous avez sans doute remarqué les pénuries d'œufs en faisant vos courses. On en consomme de plus en plus et les projets de poulailler se multiplient. Dans le nord de Romar, Témonet, un élevage veut quasi doubler le nombre de ses poules pondeuses. Alexandre Berthaud, une enquête publique est en cours pour savoir si l'œuf des collines pourra s'agrandir.
8: Oui, au milieu de ces machines qui mettent les œufs en palette, ne parlez pas de crise à Guillaume Deroux.
9: L'œuf est en pleine ébullition, là. On parle de l'œuf de partout, il y a de la croissance. Dernier chiffre, c'est 14% de ventes supplémentaires en 2 ans en grande surface.
8: Le directeur général de Œufs des Collines à Arte Monnaie cite un autre chiffre, 3 millions de poules supplémentaires. C'est ce qu'il faudrait pour répondre à la demande en France, d'où le projet de l'entreprise. 2 poulaillers de plus, passer de 120 000 à 200 000 poules.
9: Ces 80 000 poules supplémentaires vont pouvoir nourrir environ 110 000 personnes en France.
8: En plus de ces 2 poulaillers, l'entreprise va construire une nouvelle casserie pour produire de l'œuf liquide. Au total, 8 millions d'euros d'investissement. Il faut être certain de la demande locale.
9: Nos clients, c'est les grossistes qui vont revendre aux boulangers pâtissiers, aux restaurateurs, aux collectivités locales. Clairement, nous, c'est entre Lyon et Marseille. Et après, la partie œuf liquide, où on va livrer les industriels et les PME agroalimentaires pour faire des gâteaux, des pâtes fraîches, etc.
8: Saint-Jean, qui produit des ravioles, est un des clients principaux de Œufs des Collines.
6: Voilà pour le projet industriel, Alexandre. Maintenant, on le sait, hein, ce genre de projet est parfois contesté. Ça donne quoi, Arte Monnaie ?
8: Déjà, il faut dire que les poulaillers sont situés à l'écart du hameau de Reculet, loin des habitations, loin de chez Pierre, par exemple.
10: Ils seraient juste en face de chez moi, peut-être que ça me dérangerait. Mais après, je veux dire, c'est peut-être une nécessité, il faut bien que ça se fasse, quoi. Pourquoi aller acheter des œufs qui sont faits à 10 000 km alors qu'on peut en produire à 500 mètres de chez nous ? Voilà, ce sera un aéroport, je dirais autrement.
8: Pas de nuisance sonore, effectivement. Quand on se balade juste à l'extérieur des poulaillers de Guillaume Deroux, on n'entend rien, on ne sent rien non plus.
9: On évacue la fiente tous les jours. De l'intérieur de l'élevage vers l'extérieur, dans un bâtiment fermé, ventilé aussi pour sécher au mieux la fiente. Et en fait, ça permet aussi de ne pas avoir d'odeur. En 19 ans d'exploitation là, sur le site, on n'a jamais eu d'ennui avec le voisinage sur quoi que ce soit.
8: Reste l'argument du bien-être animal, souvent cité par les opposants à ces projets. Dans les nouveaux bâtiments, les poules ne seront plus en cage, mais elles seront tout de même 9 par mètre carré, limite autorisée par la loi.
9: C'est pas moi qui décide.
8: Guillaume Deroux.
9: C'est la France, c'est l'Europe. Après, on se heurte à un problème économique. Sinon, on se dit, on va mettre 2 fois moins de poules dans le même bâtiment. Et que ce bâtiment nous a coûté exactement la même chose. En réalité, on ne vendra jamais d'œufs.
8: La loi du marché, en somme, pour l'instant, il faut dire que personne ne conteste le projet. La mairie ne souhaite pas s'exprimer sur le sujet.
6: Alexandre Berthaud à Arte Monnaie.
7: 8h34 sur Ici de Romardèche, c'est confirmé dans l'espace. Sophie Adeneau se régale avec les petits plats d'Anne-Sophie Pic.
6: Ouais, la chef valentinoise, on vous l'avait dit, a concocté quelques repas de fête pour notre spationaute à bord de la station internationale. Mission exceptionnelle avec donc en plus les douceurs d'Anne-Sophie Pic. Interview depuis l'espace dans le journal de 9h. Tout à l'heure aussi, l'entrée en vigueur de la suspension du permis de conduire pour le portable au volant à partir d'aujourd'hui en Ardèche. L'association 40 millions d'automobilistes dit que cette mesure sera inefficace. Les températures aujourd'hui, Philippe ?
7: Alors, 27 à 29 degrés en pleine, 22 vers 1000 mètres. On a du soleil aujourd'hui, c'est un petit peu voilé ce matin. Il y a du Mistral également qui s'invite autour de 50 km/h au sud de Montélimar.
6: Sur la route, l'appel à la prudence ce matin et pour toute la semaine d'ailleurs.
7: Car nous avons une colonne d'enfants de CM1, CM2, hein, si je ne m'abuse, qui vont accomplir à nouveau pour la 32e année consécutive cette belle aventure du nord au sud de la Drôme, consécutive hormis la Covid. Je pense qu'il y a dû avoir une petite interruption.
6: La
7: quand
6: traversée
7: même,
6: hein. De Drôme à vélo.
7: Exactement, la TDV, ça démarre d'Autrive aujourd'hui. Donc voilà, vous allez les croiser en Drôme des Collines, effectivement, pour cette première journée, direction Buis-les-Baronnies. Prudence et info à partager si besoin. 04 75 40 10 10.
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7: Nous n'avons pas démérité. On s'est accroché, on a résisté, encore un matin, réussi. Haut la main!

0: Matin, Jean-Jacques Goldman. Nous allons marcher à l'ombre, même s'il va faire moins chaud aujourd'hui. Renaud s'invite avant 8h30.
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0: Ah, Emmanuel, vous n'êtes pas sympa avec moi.
2: Ah, vous arrêtez de m'embêter.
0: Ils me font, oh, chenapan, hein, dans cette équipe. Vraiment, quelle équipe! Et on me cache mes appareils, on me cache mes accessoires, ma petite souris en l'occurrence. Voilà. Donc, forcément, je retombe sur mes pattes parce que je suis un félin. Mais c'est pas facile. Odeur de terre fraîche et envie de plantation. Il est grand temps de donner la parole à Jean-Yves le jardinier. Je vous en veux un peu, Emmanuel, sur ce coup. Bonjour du lundi.
3: Bonjour Philippe, bonjour à toutes et à tous.
0: Je trouve qu'on en voit de plus en plus, un peu partout d'ailleurs, hein. Ça remonte en direction du nord de la France. Alors, en Dromardèche, il y en a beaucoup, hein. Des palmiers. Et si on plantait un palmier, est-ce que c'est une bonne idée?
3: Ah, bah, quand on est sous la chaleur, on se dit, oh là là, un palmier, ça fait un peu exotique, c'est pas mal. Alors, c'est sûr qu'en Dromardèche, c'est plus le problème. Alors, le froid, oui et non, parce que en fait, il y a beaucoup de palmiers qui résistent bien au froid, contrairement à certainement des pensées qu'on peut avoir. Hein, on se dit, ah là là, ça va pas résister au froid. Ça peut être plus l'excès d'humidité l'hiver. Donc, il faut jamais oublier qu'un palmier ne peut pas avoir les racines trop dans l'eau et trop l'hiver. Donc, voilà, une situation un peu drainante. Et qu'en fait, les palmiers n'aiment pas forcément, surtout au départ, le plein plein soleil. Donc, faut un peu qu'ils soient protégés par des arbustes au début. Et puis après, qu'ils puissent bien s'installer au-dessus. Et évidemment, on les plante pas l'hiver, les palmiers. Faut quand même, on est dans la bonne saison, hein, pour planter. Si on a un projet de palmier, c'est maintenant qu'il faut.
0: C'est maintenant. D'accord, ouais, pas forcément à l'automne.
3: Et voilà, c'est les cas d'exception où on dit qu'il faut planter à l'automne, mais
0: oui, voilà.
3: Pas trop pour les palmiers, on va les mettre maintenant en terre. Il y aura de l'arrosage évidemment à faire pendant ces premières
0: années. Il existe plein de sortes de palmiers, plein de formes différentes.
3: Plein. Après, je dirais, allez, il faut pas trop s'aventurer à aller vers des choses pas faciles, mais les classiques, ça va être le Cameirops humilis, qui fait vraiment ces grandes feuilles très palmées. Ça prend pas des volumes trop importants, puis surtout, c'est un palmier qui n'est absolument pas sujet aux papillons du palmier.
0: Voilà, encore un ennemi.
3: Ça, c'est un problème qui ravage la Côte d'Azur. Avec le Cameirops, il n'y a pas de problème. Et c'est vraiment, je trouve, un palmier de volume modéré qui va très bien s'installer dans un jardin qu'on peut associer, je trouve, très bien avec une végétation méditerranéenne. On peut aller vers le Trachycarpus aussi. Voilà, pour moi, c'est de là et c'est déjà pas mal. Et c'est des plantes, souvent on dit planter petit, hein, c'est sûr. Je trouve qu'un palmier, quand même, ça pousse pas très vite. On peut très bien s'accorder de trouver des belles plantes. Évidemment, je ne vais pas vous dire que ça n'a pas un petit coût quand même. C'est un petit investissement dans le jardin, le palmier, quand on va choisir un beau sujet déjà bien développé.
0: C'est pas donné, c'est comme les oliviers. Hein. Plantation toujours demain, si on plantait serré pour protéger ces belles plantations. Bah, on en parle demain, Jean-Yves, s'il vous plaît.
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0: 8h43, vos conseils à présent. Valère Correa ne vont pas nous rendre millionnaires, mais ils vont malgré tout nous permettre de faire quelques économies substantielles. Mais en parlant d'une solution, Valère, pour acheter des billets de train à un prix imbattable.
9: J'ai découvert une plateforme de revente des billets de la SNCF, vraiment pas mal, hein. Son nom, WeGoSwap, que vous retrouvez sur wegoswap.wego. Ouigo.com. En fait, c'est la plateforme officielle de revente de billets pour les trains Ouigo, l'offre discount de la SNCF. Alors, premier avantage, vous pouvez vendre ou acheter en toute sécurité vos billets. Avec toutes les arnaques qu'on voit passer en ce moment, c'est plutôt pas mal. Deuxième avantage, les prix jusqu'à 50% moins chers que les tarifs du jour. Alors évidemment, la première chose que j'ai faite, c'est de me balader sur le site pour y voir un peu plus clair. Et je reconnais que ce que j'ai vu était intéressant. Pas mal de trajets en aller simple à 10 euros par exemple. Montpellier-Lyon, Paris-Nantes, Poitiers-Bordeaux, tous ces trajets à 10 euros avec la possibilité bien sûr d'ajouter des options ou des voyageurs si besoin.
0: Et c'est facile de s'inscrire Valère sur cette plateforme de revente de billets de train ?
9: Oui, rien de compliqué, tout est intuitif, que ce soit pour acheter ou revendre des billets. Vous saisissez votre ville de départ et d'arrivée souhaitée, puis vos dates de voyage et vous croisez tous vos doigts en espérant que la magie opère. Une fois les infos saisies, vous avez un calendrier qui vous indique les prix disponibles. Et le mieux, c'est si vous êtes flexible, bien sûr, vous indiquez le mois souhaité, le nombre de jours et vous avez des propositions de trajet. Par exemple, un aller-retour Paris-Avignon à 50 euros, c'est quand même assez imbattable comme prix. Mais il faut être flexible ou avoir de la chance. Alors, est-ce que vous aussi, vous avez des bons plans pour voyager pas cher ? Pensez à m'écrire. Mon mail, c'est parisideseconomies@radiofrance.com.
0: Est-ce que vous êtes flexible, vous, Emmanuel ? Vous êtes, je sens que vous êtes très flexible. Oh, rien m'amuse. Mangamania, c'est à Montélimar. Les 10 ans de ce festival, ça se célèbre le week-end prochain au Palais des Congrès avec tous nos héros préférés et notamment un certain musclé que vous connaissez. N'en dis pas plus, il sera notre invité après Uplight, Taylor Swift.

0: Plaisir ce titre, Patrice Caillé. Bonjour Patrice.
1: Bonjour Philippe, bonjour à tous.
0: Hop là, il
1: fait du bien ça.
0: Ouais,
1: hein, ça pousse.
0: On respire, ça. Tout ça. 8h48.
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0: Et oui, on vous délègue notre agenda, Patrice Caillé, agenda des sorties. Merci. On sait que vous avez les bonnes adresses, les bonnes dates également. Nous allons célébrer en plus les 10 ans d'un festival. C'est le festival Mangamania à Montélimar.
1: Quel succès. C'est ce week-end 6 et 7 juin au Palais des Congrès avec des animations, avec des invités, des ateliers, des artistes en dédicace, des concerts, dont celui du musclé, du copain de Dorothée, du chanteur de nos héros préférés.
0: Bernard Minet.
1: Oui, bonjour Bernard Minet.
4: Bonjour cher Patrice.
1: Vous proposez donc un concert entièrement en live avec vos musiciens. C'est plutôt rare pour une convention, un concert en direct comme ça.
4: C'est vrai, vous avez raison. Alors là, d'abord, c'est pour fêter le 10e anniversaire quand même de cette convention. 10 ans, c'est beau, c'est un beau parcours. C'est toujours des belles conventions à Montélimar depuis 10 ans. Et alors, vous savez, vous en live, effectivement, et je suis très fier et très content de faire ça parce que je vais essayer de faire un peu de pédagogie et puis de montrer aux enfants les instruments. Et puis, parce que ça peut créer une vocation. Vous savez, moi, j'ai fait batteur parce que je regardais le palmarès des chansons à la télévision, l'émission de Guy Lux. Et parfois, on peut avoir une vocation et puis des enfants qui apprennent l'instrument déjà, et c'est très bien.
1: Mmh. Comment, Bernard, fait-on pour rendre rock and roll des tubes comme Bioman, Les Chevaliers du Zodiac, sans perdre le côté nostalgique et familial?
4: Vous savez, il suffisait de mettre de la guitare, une guitare bien rock.

0: Et là, ça s'y prêtait. Moi, j'avais envie de faire ça depuis longtemps. D'ailleurs, j'ai fait une première expérience en 2005, vous vous rendez compte. Et c'était surtout pour montrer que nous aussi, on pouvait faire des versions rock, parce que on était un peu critiqué à l'époque, il y avait trop de synthé dans nos musiques, parce que les Japonais, ils mettaient de la guitare. Donc, c'était la bonne occasion de montrer qu'on pouvait faire ça aussi, oui.
1: Bah oui. Excellent. C'est vrai.
2: Excellent.
1: Les festivals de pop culture japonaise et cosplay cartonnent partout en France. Quel regard portez-vous sur ce type d'événement, là, Bernard?
0: Vous savez, le phénomène, il est depuis un moment déjà. Moi, j'appelais ça ces conventions. Je disais que c'était le Magic World d'aujourd'hui. Et c'est vrai que passer une journée dans ces lieux-là où il y a de tout, vous savez, il y a plein de jeux vidéo, il y a du cosplay aussi qui est une passion qui est, c'est marrant, vous avez tous ces jeunes qui se font leurs costumes avec des personnages, des héroïnes et des héros incroyables. Il y a une tonne de héroïnes et d'héros aujourd'hui. J'invite les familles à aller passer un après-midi, une journée au Manga Mania, par exemple, à Montélimar. Mais là, vraiment, Montélimar, je vous dis, c'est un organisateur sérieux et qui fait tout pour que ce soit un bon moment.
2: Bernard Minet, quel est le générique que le public vous réclame le plus?
0: Écoutez, réclamer, je fais par exemple, j'ai repris Capitaine Flamme, qui est une chanson de Jean-Jacques Debout, le mari de Chantal Goya, et ça c'est la génération avant, et vraiment Capitaine Flamme est toujours un standard, et tout le monde chante Capitaine Flamme, hein. Capitaine Flamme, sinon Bioman, bien sûr, pour moi, j'ai des titres avec des héros cultes qui sont Goldorak et Les Chevaliers du Zodiaque aussi, qui est une série mythique.
3: Les Chevaliers du Zodiaque.
1: Philippe, pardon. Voilà, arrête. vous pourrez chanter ça ce week-end, si vous le voulez, vous serez nombreux. Bernard Minet, quand on voit les cadrades aujourd'hui qui viennent ce genre d'événement avec leurs enfants, on pense forcément à la différence dingue qu'il y a entre ces deux générations.
0: Et puis la grande différence aussi, vous savez, c'est que à l'époque du Club Dorothée, les enfants couraient en sortant de l'école pour pas rater le début, parce qu'on pouvait payer pas de replay, on pouvait rien voir après. Il n'y a plus ce rendez-vous sur le canapé avec toute la famille devant l'écran de télévision. C'est fini. Et les ados, de plus en plus, vont dans leur chambre, même manger dans leur chambre, et puis regarder ce qui les intéresse sur leur téléphone ou leur tablette. Mais c'est comme ça. On est en 2026, Patrice.
1: Merci de me le rappeler, Bernard. Eh ben, on se retrouve à Manga Mania. Alors, pour se retrouver, effectivement, un peu dans les années 80 aussi, oui. C'est ce week-end, 6 et 7 juin, à Montélimar.
0: Vous êtes très gentil. Je remercie ici la radio et vraiment bonne continuation. Et puis, j'embrasse toutes vos auditrices et auditeurs, et à bientôt. Merci à vous, vraiment, sincèrement. Au revoir.
2: Bernard Minet et son groupe Metal, donc, ce sera dimanche, 14h30, pour chanter avec lui.
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2: Et ça va bien.
1: Mais ça marche, en plus.
2: Et ça marche bien, en plus.
1: Capitaine, attendez.
3: Capitaine Flamme,
2: voilà, merci.
4: En changeant
2: d'enregistre.
5: Allez, Renaud. 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
1: Alors marche à l'ombre. Marche à l'ombre. Il y aura moins de soleil aujourd'hui. Enfin, si, du soleil, mais moins de chaleur, c'est sûr. Bon, allez, la prise de rendez-vous est simplifiée avec le docteur Kierzek. On l'a tous les matins, le docteur Kierzek, un petit peu avant 9h. Là, avec ces veines qu'on a parfois sur le front. Est-ce que c'est inquiétant? C'est une question un peu bizarre. Bonjour, docteur.
2: Bonjour à tous. Oui, on va parler d'un petit souci esthétique qui embête pas mal de monde, surtout quand on commence à, disons, prendre un peu de bouteille. Je veux parler de ces veines visibles sur le front, c'est ces petites lignes bleutées qui se dessinent au-dessus des sourcils et qui vous donnent l'air parfois d'une carte routière. Alors d'abord, rassurez-vous, dans l'immense majorité des cas, ces veines frontales sont totalement bénignes. Ce ne sont pas des varices du cerveau, rien à voir, c'est juste que votre peau, avec l'âge, elle s'amincit, elle perd en collagène, du coup les petits vaisseaux sanguins qui étaient dessous et qui étaient discrets deviennent plus visibles, c'est un peu comme si votre front passait en mode transparent. Ajoutez à ça une peau claire, une exposition au soleil, ça fragilise les vaisseaux, ou encore un coup de chaud ou d'émotion qui les fait gonfler temporairement, et voilà votre front décoré de ses racines de la vie, comme on dit gentiment. Mais attention, si la veine devient soudainement très grosse, dure, douloureuse, ou si elle bat de manière un peu pulsatile anormalement, là bien sûr faut consulter. Ça peut être une thrombose ou un anévrisme artério-veineux superficiel, mais rassurez-vous, c'est rarissime.
1: Oui,
2: on parle
1: mieux.
2: De quelques cas par an, donc pas de panique.
1: Est-ce qu'on peut les faire disparaître sans chirurgie?
2: Il existe des traitements très efficaces et peu invasifs. Le plus courant, c'est le laser vasculaire. Le principe, on envoie un flash de lumière, un peu comme l'épilation définitive, ça va chauffer la veine, elle se rétracte et disparaît en quelques semaines, ça picote un peu sur le moment, mais pas de gros bobos. Ensuite, on met de la crème solaire, très haute protection pendant plusieurs mois, car le soleil peut faire revenir les veines. Autre option, plus rare, la sclérothérapie. On injecte un produit qui colle la veine, donc c'est à l'intérieur de la veine, elle va se transformer en un filament inoffensif et elle se fait absorber par le corps finalement. Sur le front, c'est plus délicat, mais on peut faire ça dans les jambes, mais sur le front, c'est possible aussi et c'est réservé au cas un peu rebelle. Et bien sûr, il y a des solutions préventives. Protéger son front du soleil. Oui, il y a la crème solaire, mais il y a aussi le chapeau. C'est le meilleur moyen de protéger contre les rayons ultraviolets.
1: Ouais.
2: Bien hydrater sa peau et éviter les écarts de température trop brusques, genre sauna suivi de la douche glacée.
1: Chaud-froid, c'est pas toujours très bon, en effet. Allez, demain, ce sera chaud également dès 6h pour la radio, 6h30 pour la télé. La radio continue dans quelques instants avec les erreurs à ne pas commettre au monde du dodo. Ce sera avec Nelly Sorbi. À tout de suite.
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1: Rendez-vous à la radio jusqu'à au point d'heure. Hein. La radio, ça vous accompagne toute la journée. Et là, c'est Bienvenue chez vous qui commence après l'actu locale de 9h avec Nelly Sorbier. Bonjour Nelly.
10: Bonjour Philippe Costa, bonjour à tous.
1: Alors, on parle de dodo ce matin, Nelly, pour bien dormir. Il y a peut-être des erreurs à ne pas commettre et je pense qu'on en fait tous. Hein.
10: Exactement. Alors, je ne sais pas, est-ce que vous pensez à certaines erreurs, par exemple?
1: Les écrans, évidemment, ce qui tombe sous le sens.
10: Exactement, ça tombe sous le sens, mais bon, on est de plus en plus dessus. Et puis par écran, on n'entend pas que les téléphones portables.
1: Non.
10: On entend la télé aussi. Et puis peut-être même la liseuse, je sais pas, on va en discuter.
1: Ça, c'est une bonne question, ça.
10: Hein, on va en discuter avec notre médecin du sommeil, Hélène Moncharmon. Je ne sais pas, Emmanuel Champal, qui me dit ah bon, la liseuse.
1: On ne sait pas.
10: Je ne suis pas la spécialiste. Nos experts sont là tous les jours répondre à vos questions. C'est l'avantage. Moi, je suis là pour faire le lien entre eux et vous. Donc, n'hésitez pas. Si vous avez des questions à nous poser sur votre sommeil, venez retrouver Hélène Moncharmon, médecin du sommeil du Centre Rêve, qui se trouve à Tournon et à Roussillon. 04 75 40 10 10. On partage nos nuits juste après les actus. Vous vous sentez fatigué la journée, vous dormez mais vous ne récupérez pas, vous vous réveillez en plein milieu de la nuit, venez en discuter en direct avec notre médecin du sommeil au 04 75 40 10 10.
1: A tout de suite, pas pour faire dodo, hein, faire de la radio.
10: Oui.
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1: Ici, premier sur l'actu locale en Drôme Ardèche, nous sommes lundi 1er juin, il est 9h. Emmanuel Champal.
11: Les petits plats d'Anne-Sophie Pic, la chef valentinoise, régale Sophie Adenau. Pas vraiment une surprise, à vrai dire. Ça fait 3 mois que notre spationaute tourne autour de la Terre à bord de la station internationale. Elle a beaucoup de travail, évidemment, et pour se réconforter, quelques douceurs. Sophie Adenau a accordé une interview exceptionnelle à nos confrères de France Info. Elle a répondu aux questions de quelques personnalités, notamment de la chef multi-étoilée de Valence, Anne-Sophie Pic, qui lui a préparé ses repas de fête.
12: Bonjour Sophie, j'espère que tu vas bien. Je pense à toi tous les jours. Je sais que tu es 400 km au-dessus de nos têtes. Une petite question pour toi aujourd'hui sur ta bonus food. Quel est ton plat préféré?
13: Ah mais c'est impossible de choisir, je vous assure, je les aime tous. Non, mais chaque plat apporte son petit lot de connexions spécifiques. J'aime autant le riz au lait qui me rappelle celui de mon enfance que la soupe à l'oignon qui me rappelle la soupe à l'oignon de ma grand-mère et que le bœuf braisé qui est un plat absolument sublime de signature Anne-Sophie Pic. J'aime beaucoup l'alliance qu'elle a de faire venir des épices de partout dans le monde et puis arriver à les assembler de telle sorte qu'en bouche, c'est vraiment explosif derrière. Alors en plus, quand on n'a pas de la nourriture fraîche au quotidien, je vous assure qu'un repas comme celui préparé par Anne-Sophie Pic, on en profite, mais d'une manière incroyable. C'est pas tous les jours, mais on en profite.
11: Sophie Adenau, depuis la Station Spatiale Internationale avec la chef valentinoise Anne-Sophie Pic. À Valence, la piste du narcotrafic après un week-end meurtrier. Un garçon de 24 ans tué après avoir été blessé par balle dans la nuit de samedi à dimanche. Ça s'est passé dans le quartier Fombarlet. Un homme de 35 ans est toujours hospitalisé dans un état grave. Le parquet confirme une affaire en lien avec la drogue. Les conducteurs portables à la main vont perdre leur permis en Ardèche. C'est aujourd'hui qu'entre en vigueur la suspension qui peut aller jusqu'à 6 mois, sans parler de l'amende de 135 euros. Pas forcément dissuasif, disait ce matin sur Isidro Mardèche Pierre Chasseret, c'est le délégué général de l'association 40 millions d'automobilistes.
14: Très concrètement, si on retire le permis de quelqu'un qui a arrêté au feu rouge et qui a consulté et qui a regardé 3 secondes son téléphone, je trouve ça stupide. En revanche, s'il s'agit de dire que l'usage du smartphone est aujourd'hui le cancer de la sécurité routière, c'est oui, évidemment. Mais ce n'est pas la bonne solution. Pourquoi ? Il faut savoir que nous, notre bon sens nous conduit à dire que si on enlève le smartphone, le portable de quelqu'un qui fait n'importe quoi sur la route, c'est une bonne nouvelle pour les automobilistes. Non, c'est une mauvaise pour nous. Parce qu'en fait, ce qu'il faut savoir, c'est qu'aujourd'hui, la plupart des automobilistes à qui on suspend un permis de conduire roulent quand même et roulent sans permis. Donc ça veut dire que la sanction est éphémère. Il faut, si on veut véritablement éveiller les consciences, faire en sorte de modifier les comportements, il va falloir baser ça sur la présence des forces de l'ordre sur la route, ce qui n'est quasiment plus le cas aujourd'hui, et un boulot énorme de prévention dès le plus jeune âge.
11: Pierre Chasseret, le délégué général de l'association 40 millions d'automobilistes. Un homme de 58 ans est mort hier sur la route à Étoile-sur-Rhône. Choc entre deux voitures sur la Nationale 7. Deux femmes âgées de 21 et 27 ans ont été gravement blessées. L'une d'elles a dû être désincarcérée. 890 interpellations en France, 45% de plus que l'année dernière. 178 blessés chez les forces de l'ordre. Dernier bilan ce matin du ministère de l'Intérieur après les saccages qui ont suivi le deuxième sacre du PSG en Ligue des Champions. Le débat sur l'excuse de minorité doit être urgemment ouvert, selon la porte-parole du gouvernement, Maud Bréjon. Passer de 120 000 à 200 000 poules pondeuses, voilà le projet de l'entreprise L'œuf des collines qui emploie actuellement une vingtaine de personnes dans le nord de Rome à Artémonet. L'enquête publique est en cours, la demande en œuf est très forte en France, on le sait, l'offre n'est pas suffisante. Les dirigeants veulent profiter de cette opportunité et empêcher les œufs de pays étrangers de s'installer durablement dans les rayons de nos supermarchés. Ça peut paraître bizarre, mais Roman va abattre une centaine d'arbres dans les 15 prochains jours. Avec les vagues de chaleur, on dit qu'il faut végétaliser à tout va, et ça semble paradoxal effectivement, mais en fait les 111 arbres qui vont être coupés sont malades. Ils ont été examinés, dépistés par l'ONF. L'opération commence aujourd'hui dans 3 secteurs de la ville, notamment sur le boulevard Régis Gignet, où vous vous êtes rendu, Magali Homo.
15: À première vue, les arbres au feuillage bien vert ont l'air en bonne santé, mais en regardant de plus près,
16: quand ça sonne creux comme ça, ça veut dire que derrière, la matière ne réagit pas.
15: Thomas Guignon est responsable du patrimoine arboré de Romans. Son constat est sans appel. Les troncs des robiniers sont secs, ils sont en train de mourir et présentent donc des risques pour la sécurité des usagers.
16: Par exemple, une charpentière qui tombe en cas de vent, une rupture même carrément au niveau du tronc, donc un tronc qui s'ouvre en deux.
15: Une usure accélérée par le milieu urbain.
16: Des fois, on est obligé d'élaguer parce qu'au niveau des bus, des camions, ça passe pas. C'est tout des petits critères qui, à terme, réduisent la durée de vie de la plupart des arbres.
15: Un plus grand nombre d'arbres vont être plantés, promet la mairie, mais pas avant 2028, quand les travaux de voirie auront eu lieu. Ça veut dire de l'ombre en moins sur ce boulevard pour les habitants du coin. Nadia Outrequin est adjointe déléguée à l'entretien des espaces verts.
17: C'est un sacrifice qu'il faut faire, la sécurité avant tout.
15: Là, on traverse une période de chaleur. C'est vrai qu'on se rend compte l'importance d'avoir des arbres en ville.
17: C'est jamais de gaieté de cœur qu'on procède ainsi.
15: Une opération coûteuse, comptait 1500 euros pour retirer et remplacer chaque arbre.
11: Magali Homo, les élus de l'opposition dénoncent un abattage irresponsable qui, selon eux, ressemble à une provocation en cette fin de canicule. On l'a appris il y a quelques instants, Céline Dion va prolonger son histoire d'amour avec Paris. La star annonce ce matin une série de 10 nouveaux concerts. En mai 2027, les dates entre le 8 et le 29 mai 2027 pour répondre à la demande sans précédent des fans. Pour ce qui est des réservations des billets pour ces concerts. En plus, ne me regardez pas comme ça, Nelly. j'ai pas de gâche. Les créneaux seront proposés en fait à un nombre limité de fans qui étaient déjà inscrits à la prévente ou à la prévente de la salle où vont se dérouler ces concerts. Ça s'échelonnera de mercredi à vendredi. Ça promet encore de belles heures d'angoisse pour les femmes. Pour l'instant, la météo.
10: Oui, c'est calme.
11: C'est plus calme.
10: Oui, c'est pas angoissant du tout, justement. Très zen, cette météo. Avec, en plus du Mistral pour aujourd'hui, 50 km/h au sud de Montélimar et donc une ambiance moins chaude. On respire un peu plus. 27 à 29 degrés aujourd'hui en pleine. 22 degrés à 1000 mètres d'altitude avec une journée qui s'annonce bien ensoleillée. La nuit prochaine sera calme aussi. Et puis demain, Météo France nous annonce des grisailles en cours de matinée. Un temps qui deviendra très instable demain à partir de la mi-journée avec des averses, parfois des orages soutenus également sur la Drôme Ardèche pour demain mardi.
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10: Oui, on est de bonne humeur. Ravi de vous retrouver ici, Drôme Ardèche, aujourd'hui, lundi 1er juin. C'est la journée mondiale du lait. L'occasion, L-A-I-T, hein, je ne parlais pas des L-A-I-D, hein, on est d'accord? Du lait, l'occasion pour nous donc de saluer les producteurs locaux de cet or blanc ici. Ils sont nombreux chez nous en Drôme Ardèche. Bon, nous, on boit du petit lait chaque jour. Quand on lit vos commentaires sur Facebook, sur Instagram, sur LinkedIn, sur nos réseaux sociaux, on a beaucoup de chance de vous avoir. Donc, merci d'être avec nous ici. Drôme Ardèche. Très belle journée avec Michel Sardou.

0: une femme. Michel Sardou, ici Drôme Ardèche, 9h12.
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0: Et notre médecin du sommeil, Hélène Moncharmon, avec qui nous partageons nos nuits et nos journées aujourd'hui. Bonjour Hélène.
2: Bonjour Nelly.
0: Bienvenue, vous êtes au Centre Rêve, Centre du Sommeil à Tournon et Roussillon. Vous êtes les bienvenus, vous aussi en direct, au 04 75 40 10 10. Dites-nous comment se passent vos nuits, vos journées. Connaissez-vous les erreurs à ne pas commettre, justement, pour bien dormir? On va les évoquer avec Hélène jusqu'à 10h. Mais si vous avez des questions bien particulières, si vous voulez nous parler notamment de vos nuits qui sont coupées, de ce sommeil que vous n'arrivez pas à trouver, de ces réveils nocturnes que vous avez peut-être, ou de ce sentiment d'être fatigué dès le réveil, 04 75 40 10 10. Alors c'est vrai qu'il y a des basiques, Hélène, quand même, il y a des erreurs à ne pas commettre. On le disait avec Philippe en préambule, les écrans, le téléphone portable, la télé, etc. C'est un grand classique, on sait très bien que ça nuit à la santé.
2: Ça nuit surtout au sommeil. Alors, plus les écrans, c'est-à-dire toute la nouvelle génération d'écrans portables, tablettes, du fait de leur rétroéclairage, ordinateur, rétroéclairage, donc de l'écran, la lumière vient vers votre œil, dans le spectre de la lumière bleue, qui pour l'œil correspond à une belle matinée, comme on a maintenant, ces belles matinées lumineuses où vous n'avez certainement pas envie de dormir à ce moment-là. Et comme la lumière est ce qu'on appelle un des synchronisateurs, c'est-à-dire qu'elle donne le rythme au cerveau sur notre alternance jour et nuit, ça se comprend d'ailleurs de façon très logique, à ce moment-là, quand la lumière est présente dans la nuit, le cerveau ne comprend plus les messages qui arrivent, c'est-à-dire que toute une série de rouages sont en train de tourner en disant que le corps doit se préparer au sommeil, et arrive un message violent et inverse qui dit il fait jour, et il fait une belle journée. Et là, il y a un petit flottement. Alors, si vous êtes vraiment très très fatigué, ça va quand même basculer. J'ai des patients qui me disent « mais moi je m'endors sur ma tablette ». Bon, oui, mais enfin, on peut aussi s'endormir sur les baffles pendant un concert d'heavy metal. Il suffit d'être suffisamment fatigué. Le sommeil est une fonction primitive, il prendra ses droits. Si vous endormez sur les baffes d'un concert, vous réveillerez sourd. C'est pas donc il y a eu un problème, parce que votre sommeil ne doit pas vous amener à la surdité derrière. Si vous endormez sur votre tablette, vous êtes suffisamment fatigué pour basculer. Par contre, n'attendez pas derrière que votre sommeil ait la qualité attendue. Il y a beaucoup d'études là-dessus qui prouvent que le sommeil, quand on a utilisé l'écran presque au dernier moment, presque comme pour une berceuse ou un doudou, et s'endormir, s'aperçoit que les cycles derrière ne sont pas les mêmes. Et l'architecture du sommeil, bon, ça c'est les éléments de neurologie, ne sont pas les mêmes.
0: Ah oui, le sommeil est moins réparateur alors.
2: Il est moins réparateur, d'accord. Il rentre moins dans certains cycles. Il est perturbé, on sent qu'il y a quand même... donc. Cette lumière qui a été amenée a perturbé l'horloge centrale, qui est à la fois difficile à modifier, mais très sensible aussi. Elle est un petit peu ambivalente. Et du coup, elle répond selon les éléments qu'elle a eus. Elle ne sait pas que vous aviez regardé la dernière truc sur Netflix, je ne fais pas de pub. Elle pense qu'il y a eu une journée à ce moment-là, donc elle ne comprend plus. En fait.
0: D'accord, elle reste en éveil pour nous protéger. C'est toujours le même principe.
2: Oui, c'est un peu ça. Elle pense que le jour est arrivé en ayant des... Le corps est toujours en équilibre. Et là, c'est une rupture d'équilibre qui cherche à se compenser. Et on a des cycles derrière qui sont moins bons, moins réparateurs. Un sommeil qui est de moins bonne qualité. Bon, sommeil quand même.
0: Mais est-ce que c'est valable pour les tablettes de lecture également?
2: Oui. Alors, oui. Les liseuses, même si elles ont une lumière qui est un peu plus, filtrée, et il y a beaucoup aussi de fabricants qui font de la pub en disant qu'ils ont mis le modèle... Bon, alors, c'est toujours bon à prendre, le modèle de Night Shift, les lunettes, etc. Ça atténue, mais il ne faut pas se tromper, l'œil est ultra sensible à la lumière.
0: C'est pareil avec un livre et de la lumière, de toute façon,
2: la lumière de votre éclairage, par exemple, n'est pas dans le même spectre. On est beaucoup moins dans la lumière bleue. En fait, c'est un des spectres qui est embêtant. C'est celui-là qui est reconnu par l'œil comme étant lié à la journée et qui déclenche ou qui stoppe la production de mélatonine. Ils ont fait des études chez l'adolescent, par exemple, on les enregistre, et puis on les met devant un écran en contrôlant leur sécrétion de mélatonine, et là, on voit l'arrêt. C'est comme si on fermait un robinet. Alors, eux, ils sont très sensibles. Mais c'est comme si on fermait un robinet, c'est-à-dire stop, ils produisent plus de mélatonine. Donc, ils s'endorment pas. Puis après, ça va repartir, parce que bon, c'est quand même le cycle de cette hormone. Mais on sent vraiment, c'est pas simplement un petit effet, c'est vraiment un arrêt. Bon, l'adolescent est particulièrement sensible à la lumière, parce que son œil est jeune, son cristallin est en parfait état, donc eux, quand ils regardent un écran, ils en ont vraiment les inconvénients, d'une certaine façon, les risques. Mais ça existe encore chez l'adulte, c'est pas parce qu'on devient plus âgé qu'on a des lunettes, etc., qu'on n'est pas sensible, ça reste le synchronisateur principal.
0: Alors, on va voir qu'il y a d'autres erreurs à ne pas commettre d'ici 10 heures. En attendant, venez nous parler de vos nuits, de vos journées également, hein, puisque c'est souvent la journée qu'on voit aussi si on a bien dormi ou pas. 04 75 40 10 10. Hélène Moncharmont, médecin du sommeil du Centre Rêve de Tournon et Roussillon, est à votre écoute jusqu'à 10 heures. 04 75 40 10 10 pour venir nous retrouver en direct et lui poser toutes vos questions. Vous êtes les bienvenus.

0: Mylène Farmer, ici, Drôme-Ardèche, le dernier Mylène Farmer, 9h20.
1: Ici Drôme-Ardèche, c'est bienvenue chez vous, Nelly Sorbier.
0: Et Hélène Moncharmont avec qui nous parlons de sommeil, puisqu'Hélène fait partie du Centre Rêve à Tournon et Roussillon, centres qui sont là tous les deux pour vous aider justement si vous rencontrez des difficultés. 04 75 40 10 10 pour venir lui poser toutes vos questions en direct. Bonjour Pascal.
2: Bonjour.
0: Bonjour. Bienvenue. Alors, vous avez fait un test, c'est ça? Parce que vous aviez...
2: Je devais changer mon orthèse. Mm-hmm. Donc, j'ai une orthèse d'avancée mandibulaire. J'ai fait un test dans un centre du sommeil sur Valence. Et après avoir l'orthèse, je continue à ronfler. Donc, après analyse, ils m'ont proposé de faire de la kiné de la langue, parce que d'après le médecin, c'était ma langue qui était mal positionnée

0: certain que le ronflement, on est tous des ronfleurs. L'apnéique est toujours un ronfleur plus bruyant parce qu'il cherche l'air de façon plus importante. La rééducation, alors ça, la kiné musculo-faciale, déjà, Pascal, vous avez de la chance de trouver un kiné, parce que si vous avez les adresses hors antenne, je prends, parce qu'on cherche beaucoup, c'est pas évident de trouver des professionnels. Et ça, c'est quelque chose qui est très important.
1: C'est une spécialisation pour
0: c'est
1: les
0: kinés. C'est une spécialisation dans les kinés, dans la kinésithérapie, excusez-moi. Pas beaucoup dormi, moi.
1: Il faut dire ça qu'Hélène a fait la peu. Nuit, hein, donc voilà, aux urgences.
0: Bonjour aux équipes de garde de Valence. Oui, donc, excusez-moi Pascal. La kiné, c'est quelque chose qui est important. On l'utilise beaucoup chez l'enfant, où il y a beaucoup de rééducation à faire, mais ça peut être aussi important chez l'adulte quand il y a effectivement des mauvaises habitudes qui ont été prises pour des respirations qui sont buccales. Si vous respirez pas bien la nuit, vous avez une tendance à ouvrir la bouche pour certaines formes de visage, etc. De langue qui bascule ou qui colle un peu trop. Et bon, il faut un certain temps, puisque la kiné, il faut redonner une habitude à l'ensemble de la base de langue, mais ça aide beaucoup. Et ça fait partie des éléments qu'on utilise en complément, en fait, sur le traitement de l'apnée du sommeil et du ronflement.
1: D'accord. Et alors, c'est durable?
0: Oui. Alors, durable, ça peut par contre demander, comme toute kiné, puisque c'est quand même de la rééducation musculaire, ça peut relâcher un moment et des fois il faudra revenir, mais je pense que votre kiné a dû vous donner des exercices de base à pratiquer, donc ça, il faut de temps en temps faire ses gammes, c'est comme au piano, hein, entretenir un petit peu le phénomène. Mais c'est une bonne... Alors, par contre, je dois le dire, ça n'est pas applicable à toutes les ronflements sous orthèse. Hein. Par contre, il faut vraiment avoir un... dysfonction au niveau du massif, au niveau de la langue, pour que la kiné soit efficace. C'est-à-dire, on peut pas mettre tout le monde systématiquement chez le kiné. Il y a que certains patients qui vont être éligibles. Mais tant mieux pour vous, Pascal, puisque manifestement, là, c'était la très bonne indication.
1: Oui, c'est ça. Et donc, vous avez trouvé en plus un ou une kiné sur Valence, précisément, Pascal?
2: Oui. Dans un centre médical à Valence.
0: Voilà. Ah, bah, c'est super.
1: Ah, bah, très bien. Et ben, on va prendre l'adresse en antenne. Comme ça, s'il y a d'autres auditeurs que ça intéresse. En tout cas, merci pour votre témoignage. C'est comme ça qu'on avance ensemble. Et l'orthèse, ça va, ça se passe bien?
2: Oui, pas de souci.
1: Pas de souci, oui, parce que certains ont du mal aussi avec l'orthèse.
3: Alors,
1: l'orthèse, on va rappeler ce que c'est. C'est comme un appareil qu'on met dans la bouche.
0: Oui, c'est comme un peu, un dispositif qu'on met en bouche, en fait, qui est moulé sur les empreintes dentaires, comme un dentier, en fait, sur vos dents, voilà. Et qui va avoir pour rôle de faire avancer très légèrement la mâchoire inférieure. Quand vous avancez, vous tirez vers l'avant votre mâchoire inférieure, vous emmenez votre base de langue, donc vous dégagez la partie postérieure, celle où va passer l'air, en fait. Et c'est ça l'idée, dégager cette partie postérieure pour que l'air puisse passer quand vous dormez. Quand vous dormez, vos muscles se relâchent, votre base de langue a tendance à basculer et à venir coller la paroi postérieure. C'est ça qui va générer l'apnée du sommeil.
1: D'accord, voilà. Très bien, mais ça fait partie des solutions. Il n'y a pas que l'appareil qui peut faire peur.
0: Il n'y a pas que l'appareil.
1: Il y a aussi l'orthèse qui existe.
0: Choses.
1: Et donc la kiné musculo-faciale. Merci pour votre témoignage, Pascal. Passez une belle journée. À bientôt ici de Romardèche. Allez, 04 75 40 10 10. Hélène Moncharmon, médecin du sommeil au Centre Rêve de Tournon et Roussillon, qui est à votre écoute ce matin. Vous avez une question à lui poser? Vous dormez mal? Vous êtes fatigué la journée? Vous êtes les bienvenus avant 10h.
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0: Night Shadow à la lune. C'était la pleine lune cette nuit. Mike Oldfield, ici au Romardèche. Vous avez bien dormi, vous? Venez nous parler de vos nuits. C'est notre médecin du sommeil, Hélène Moncharmon, qui est à votre écoute ce matin jusqu'à 10h. On se retrouve avec Nadine, qui a une astuce pour aider à s'endormir juste après ces quelques infos express de 9h30. Avec vous, Patrice Caillet. 04 75 40 10 10. Venez nous retrouver.
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2: On commence par une belle initiative solidaire qui prend vie aujourd'hui dans la Drôme. Ce 1er juin, une toute nouvelle colocation pour seniors ouvre ses portes en plein cœur de Saint-Paul-Trois-Château. Imaginée par l'association Maison Marguerite, cette grande maison partagée accueille 10 résidents autonomes dans des chambres individuelles, privatives, avec des espaces de vie communs, le tout soutenu par les services d'aide à domicile de la structure Message. Si vous cherchez un cadre de vie sécurisant pour vous ou un proche, les inscriptions pour rejoindre cette colocations sont ouvertes. À vos agendas pour demain, ce mardi 2 juin dès 10h, la journée rencontre ma santé mentale, mon bien-être. C'est aussi à moi d'en prendre soin. Cette journée s'installe à Romans-sur-Isère, un rendez-vous soutenu par la Caisse nationale de solidarité pour l'autonomie, réservé aux plus de 60 ans, au programme jusqu'à 15h30 au restaurant Le Tahiti, route des Balmes à Romans, des ateliers de psychologie positive, déjeuner palabre, initiation à la danse. L'accès se fait sur inscription auprès du CCAS de Romans. Côté Ardèche, enfin, un anniversaire très gourmand se prépare. Le célèbre artisan glacier Terre à Délices fête ses 30 ans et vous ouvre les portes de son atelier historique au Moulinon à Saint-Sauveur de Montagu. Le rendez-vous, c'est vendredi 5 juin à partir de 13h30 pour une après-midi festive et gratuite. Au programme de cet événement 100% bio, Batucada, concert du groupe Kindred, Tombola et création d'un parfum de glace inédit.
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0: Eh oui, on ne manque pas de bonne humeur et peut-être parce qu'on dort bien. Quoique, pas toujours, hein, c'est pas toujours le cas non plus. On parle aujourd'hui de nos nuits avec Hélène Moncharmon, médecin du sommeil. Vos questions, vos témoignages au 04 75 40 10 10. Bonjour Nadine.
4: Oui, bonjour.
0: Merci beaucoup d'avoir patienté. Alors, vous avez une astuce pour aider à s'endormir, c'est ça?
4: Oui, alors, je l'ai lu ailleurs, c'est évidemment pas moi qui l'ai inventé. Lorsqu'on a des difficultés à s'endormir, on peut faire des respirations profondes, c'est-à-dire que on inspire lentement en comptant 1, 2, 3, 4. On attend encore 4, on compte 4 fois. Et puis, on fait la même chose en expirant. Et en fait, au bout de 3-4 fois, eh bien, on sent que on a un peu vidé sa tête. C'est un moyen de vider sa tête quand on est occupé à réfléchir à trop de choses, ce qui empêche de dormir.
0: Ah, voilà. Ça vous arrive, ça, vous, d'avoir des pensées?
4: Bien sûr.
0: Attendez, je plaisante, Nadine. En plus, c'est vrai que les femmes, on est assez bien loties côté pensée.
5: Oui,
0: hamster qui tourne dans la tête.
5: Oui, on a plein de choses à faire. Vous savez bien qu'on ne fait rien, nous, d'habitude. C'est pour ça que ça nous occupe. On pense.
0: Bon, alors oui, la respiration, c'est vraiment quelque chose qui peut aider. Nadine a raison.
5: Oui, tout à fait. Alors, Nadine, ça, c'est très, très beau témoignage. Puis vous avez bien décrit, en plus, c'est pour ça. Si vos auditeurs ont entendu, c'est exactement la mécanique qu'il faut mettre en place. C'est-à-dire cette respiration calme, profonde. Alors, faut vous mettre dans des bonnes conditions, déjà. Faut être sérieux. C'est-à-dire, si vous êtes déjà agité, mal couché, vous avez vos écrans, ça ne peut pas fonctionner, hein. Faut quand même se mettre dans les conditions du sommeil, dans le lit, dans le noir, ou une lumière qui devient très, très basse à ce moment-là, voire idéalement éteinte quand même, hein. Au calme, pas de bruit, ou peu de bruit. Et là, effectivement, si vous sentez que le sommeil ne vient pas, la respiration, c'est quelque chose qui peut aider. Ça fait partie de ce qu'on disait hors antenne, de ces petites choses qui, mis tout bout à bout, permettent à construire le tableau du sommeil.
0: Et ça s'explique, hein, cette respiration.
5: Ah oui, tout à fait. Alors, il y a déjà deux choses. C'est que vous allez vous concentrer sur votre respiration, puisque votre respiration, elle est, c'est une fonction autonome, c'est-à-dire qu'elle s'adapte toute seule. Et si vous n'y pensez pas, vous ne la contrôlez pas. D'ailleurs, vous gardez un rythme respiratoire dont l'organisme a besoin à ce moment-là. Donc là, vous allez le modifier, en fait, puisque vous n'êtes pas dans le schéma classique. Donc déjà, vous commencez par vous concentrer sur votre respiration. À partir de ce moment-là, déjà, on se relâche un peu, puis on se met à penser à soi et on se centre littéralement. Prendre ces grandes inspirations. Alors là, après, pas vous embêter avec de la chimie et de la physio, mais en plus, ça a d'autres effets, c'est-à-dire qu'on le sait, modifie l'équilibre et la chimie du sang, en fait. Modifie les équilibres d'hormones et les équilibres chimiques du sang, assez rapidement d'ailleurs, la respiration a cet effet-là, ce qui fait qu'il y a plus d'hormones type endorphine qui vont commencer à se libérer et qu'on est sur un élément qui est un petit peu moins acide. Et le corps va se relâcher. Et c'est pas que, on pense toujours quand je respire bien, je me relâche, mais c'est psychique. Non. Il y a un élément physique qui arrive aussi. C'est pour ça que vous le décrivez bien, Nadine. Vous l'avez ressenti. Moi, je vous l'explique parce que bon, ça, c'est le côté médecine. Il y a un réel élément physique. C'est-à-dire quand on est, et ça fait vraiment partie des choses. Alors, ça peut ne pas suffire si vous êtes vraiment stressé ou si les conditions sont difficiles. Ça ne suffira pas. Mais ça fait partie des petites choses à mettre en place. Et puis, en plus, qui ne sont pas nuisibles et qui coûtent pas cher pour aider à doucement glisser vers le sommeil.
0: Et puis il y a même des applications.
5: On peut l'utiliser si vous avez un éveil nocturne aussi. Hein, c'est quelque chose qui peut être utilisé. Hein, si vous avez
0: en cas d'insomnie.
5: Oui, ça c'est quelque chose qui peut être tenté. Hein, tout à fait. Si vous êtes dans une crise d'insomnie, que ça fait 2 heures que vous êtes réveillé, que vous tournez comme une crêpe, etc., ça ne suffira pas. Mais ça fait partie des choses toujours qu'il faut essayer ces petits éléments à mettre en place et qui peuvent des fois permettre la bascule.
0: Mmh. Et donc vous l'utilisez de temps en temps, Nadine, cette astuce-là ?
4: Oui, parce que c'est vrai que le soir, enfin dans le lit au repos, on pense à la journée, on pense à ce qu'on doit faire, aux travaux qu'on doit réaliser, etc. Et donc ça empêche de dormir. Et ce système-là, pour moi, en tout cas, fonctionne très très bien.
0: Eh bien, merci d'avoir partagé avec nous ce matin. C'est une belle journée du coup, puisque vous avez bien dormi. À bientôt. Au revoir Nadine, au revoir. Allez, 04 75 40 10, vous avez des trucs, des astuces vous aussi pour bien dormir. Vous n'y arrivez pas, justement, vous n'arrivez pas à dormir ou vous dormez mal, vous vous sentez fatigué la journée, vous faites des insomnies. Venez en discuter avec Hélène Moncharmont du Centre Rêve de Tournon et Roussillon. Juste après, Renan Luce, la fête des voix. C'était vendredi dernier, si je ne m'abuse. Oh, il y a quelques jours de ça, en tout cas. Bien là, Renan Luce arrive avec ses voisines. Ici de Romardèche à 9h37.

0: magazine de Ronan Luce, ici de Romardèche, 10h20.
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0: Et ma voisine ce matin, c'était Hélène Moncharmon. Quelle chance, médecin du sommeil,
2: oui,
0: au Centre
2: Rêve. Bonjour, voisine.
0: Bonjour, comment allez-vous, voisine? Bon, vous êtes au Centre Rêve de Tournon et Roussillon habituellement, et ce matin à mes côtés pour répondre à toutes vos questions à vous, chez vous, au 04 75 40 10 ou pour partager vos témoignages concernant le sommeil ou le manque de sommeil, les difficultés à dormir. Bonjour Catherine.
3: Oui, bonjour Nelly, bonjour docteur.
2: Bonjour Catherine.
3: Moi je vous appelle, j'ai rencontré le docteur Baconnier, donc votre collègue de 24 mars. J'ai une prescription de mélatonine en 2 mg. Ça fait 2 mois que je prends ces comprimés. J'en ai encore pour 1 mois. Mm-hmm. Et ça ne me fait absolument rien. J'ai une polysomnographie le 9 juillet. Mais en attendant, je veux dire, c'est comme avant, il n'y a aucun changement. Donc, nous avons discuté avec le docteur par rapport à mes insomnies. Mm-hmm. Donc, ma chambre, elle est toute... Enfin, je ferme les volets, je dors dans le noir. Quand je me réveille, je descends faire des jeux, donc des mots croisés, des sudoku, des mots en gris, des mots fléchés, bon, pendant 1 heure. Après, je remonte en supposant que je vais dormir. Donc après, ben, j'ai un peu de mal à m'endormir. Mais il me semble que je dors, mais j'en suis pas sûre. Enfin, je veux dire, c'est compliqué, quoi.
2: Ouais, ouais. Oui, j'entends bien. Là, j'entends bien. Alors, ça va être un petit peu compliqué, Catherine. On peut pas faire une consultation
0: à la radio. Oui, à la radio, bien évidemment. Déjà, surtout qu'on a 5 minutes.
2: C'est
0: donc,
2: c'est pas simple. Deux, oui. C'est en dehors du secret médical. Ça va pas être
0: bien
2: possible.
0: Sûr, bien sûr.
2: Mais j'entends bien ce que vous me dites. D'après ce que je comprends, donc, c'est essentiellement des insomnies, hein, qui vous ont amené à consulter, peut-être associé plus ou moins, puisqu'il y a une polysomnographie, à des problèmes d'apnée du sommeil. Il faut savoir que, contrairement à ce qu'on pense, très souvent, on a beaucoup de gens qui viennent consulter pour une plainte d'insomnie, qui est une plainte réelle d'insomnie, hein, des difficultés à dormir, des éveils nocturnes, des difficultés à se rendormir, un sommeil de mauvaise qualité, et chez lesquels on trouve de l'apnée du sommeil. Voilà. Donc on pense que ce sont des mécanismes qui se lient ensemble. Hein. Le problème de la médecine, c'est que vous pouvez avoir plusieurs choses, malheureusement. On appelle le COMISA, c'est-à-dire c'est l'association en fait de l'insomnie et de l'apnée du sommeil à ce moment-là. Donc là, je pense déjà il y a cet élément qui est à explorer. Après, j'ai retenu dans votre témoignage, vous dites vous savez pas si vous avez dormi, et ça c'est très souvent qu'on a un ressenti de sommeil qui est de mauvaise qualité, qui n'est pas réparateur, qui ne nous satisfait pas.
0: Alors qu'on dort.
2: Et des fois, on demande beaucoup à une fonction qui donne ce qu'elle peut nous donner. Alors, faut savoir que le sommeil est une fonction autonome et qui est une fonction vitale aussi. C'est-à-dire, pour rassurer Catherine, hein, les insomniaques, les seuls cas qu'on a, c'est l'insomnie fatale familiale. Il y a quelques cas mondiaux, je l'ai bien dit, dans la fatale et familiale, c'est-à-dire c'est des critères génétiques. Ce n'est pas une maladie du sommeil, c'est une maladie neurologique, en fait.
0: Ok.
2: D'accord, donc. On ressort, c'est les seuls cas où on a où l'insomnie devient fatale. Autrement, on dort toujours, puisque c'est comme respirer, c'est comme manger, on ne peut pas ne pas. Par contre, on peut ne pas en être satisfait. On peut être fatigué dans la journée. La fatigue n'est pas toujours liée au sommeil. Elle peut être aussi diminuée à une diminution de la qualité du psychisme, le manque d'élan vital, ce qui est plus près de la dépression. C'est-à-dire, vous pouvez dormir, mais ne pas trouver que vos journées, vous n'avez pas le goût, vous n'avez pas l'envie de la chose. Vous vous traînez un petit peu la journée, et ça, ce n'est pas obligatoirement lié. Votre sommeil a peut-être fait la quantité, qualité correcte, mais ça n'empêche pas que le ressenti dans la journée est celui-là.
0: Après, la mélatonine ne résout pas tout non plus.
2: Non.
0: Tout le monde mélatonine n'est pas réceptif.
2: Alors, tout le monde est plus ou moins réceptif, mais il faut, comme tout médicament, je veux dire que l'indication soit la bonne. C'est-à-dire, est-ce que ça correspond à votre problème? Par exemple, Nelly, si vous n'avez pas de problème de diabète et que je vous donne des antidiabétiques, on peut être sûr que ça ne va pas aller. Ou si j'ai pas fait le bon diagnostic, je vous ai donné des antidiabétiques oraux, il vous fallait de l'insuline. On ne va pas trouver l'équilibre. C'est-à-dire qu'il faut vraiment un professeur qui disait vous ne diagnostiquerez pas ce que vous n'avez pas trouvé. C'est évident. Et il faut vraiment faire le diagnostic pour trouver le traitement. Donc là, Catherine, je crois qu'on est encore dans la phase d'exploration. Ça peut, la mélatonine, si ce n'est, elle peut ne pas être suffisante.
0: C'est quoi le rôle de la mélatonine, en fait?
2: Alors, la mélatonine, c'est l'hormone de la nuit. Elle vient avec la nuit. Le cerveau la produit naturellement à partir du moment où la lumière va baisser. D'où le, on parlait des écrans en début d'émission, qui coupent cette sécrétion. La mélatonine, donc le cerveau va la produire au moment où la lumière va commencer à baisser. Puis bon, c'est lié à l'ensemble des autres cycles hormonaux, l'accumulation, je ne vais pas vous faire tout le cours de médecine, de certains nombres de fatigue, de scories en fait, chimiques qui vont faire que le corps se prépare, le cerveau se prépare à basculer dans la phase de sommeil où il va travailler, mais de façon différente. Et c'est à ce moment-là, elle, qu'elle monte.
0: En cas de réveil nocturne, c'est elle aussi qui va permettre de se rendormir.
2: Elle reste, alors c'est-à-dire, voyez-la comme une espèce de montagne en fait. Hein, c'est avec une courbe pas trop verticale. Elle va monter, elle va commencer à se déclencher vers 20h à peu près hein, chez l'adulte. Du moins, elle commence vers 20h chez l'ado, elle est plus tard. Et elle va monter, elle va atteindre son pic quelque part entre minuit et le plus haut, c'est 3h du matin. Et 3h du matin, on le sent très très bien. C'est le si vous travaillez de nuit comme moi. Tous ceux qui étaient de garde à Valence cette nuit, je pense à vous. C'est le moment le plus difficile pour être éveillé. C'est-à-dire que vous avez froid, vous vous sentez pas bien. C'est plus dur. Alors bon, s'il y a
0: quand on est réveillé,
2: c'est le moment aussi où on peut se réveiller. Mais ça, c'est une autre bascule. C'est généralement donc quand vous n'avez pas dormi, c'est le moment où c'est le plus dur de tenir. Ben, c'est pour ça qu'il y a les accidents de la route aussi. Classiquement, c'est 3h du matin. C'est le moment où les routiers ont tendance à s'endormir, les conducteurs ont tendance à s'endormir. C'est vraiment très difficile de lutter. Et c'est le moment, par contre, où aussi dans l'autre sens, si vous avez déjà dormi, il va y avoir une espèce de cycle qui se termine et vous avez une facilité à vous réveiller à ce moment-là. 3-4 heures du matin, c'est le moment de la bascule. Donc si vous avez commencé à redescendre sur la pente, le corps commence à se préparer au réveil.
0: Donc ce qui peut expliquer que Catherine s'endorme bien, mais se réveille
2: Oui, qu'elle se réveille au cours de la nuit. La mélatonine, à ce moment-là, peut ne pas suffire s'il y a d'autres choses qui sont associées, mais là, ça m'est un petit peu difficile sur l'émission de radio. Mais je ne suis pas, par contre, surprise de votre témoignage. C'est-à-dire qu'il n'y a pas en sommeil de médicaments miracles, or somnifère ou ne me tentez pas médicament d'anesthésie.
0: Hélène est médecin anesthésiste
2: Je plaisante. Mais non, mais il n'y a pas hors somnifère. Mais là, on n'atteint pas un sommeil de qualité. À partir du moment où on veut revenir sur un sommeil qui soit le plus proche de la physiologie
0: naturelle,
2: il faut trouver trucs, astuces, beaucoup d'hygiène de sommeil, de comprendre les mécanismes. Et ça, c'est très individuel. C'est pour ça, Catherine, on va pas aller beaucoup plus loin de ce côté-là. Et je pense aller nous revoir, moi ou un de mes confrères.
0: Déjà prévu.
2: Qu'on puisse avancer.
0: Ouais, et en attendant, est-ce que Catherine peut t'appeler justement pour dire ça n'avance pas et je me sens pas bien, je suis fatiguée.
2: Il ne faut pas hésiter de ce côté-là.
0: D'accord. Bon, voilà, Catherine. Prenez soin de vous et n'hésitez pas à rappeler le centre du sommeil rêve, justement, pour expliquer que la mélatonine, ça ne marche pas pour l'instant et voir peut-être autres choses à mettre en place avant votre rendez-vous. À bientôt, Catherine. 04 75 40 10 10. On va vous donner et prendre d'autres conseils pour bien dormir et mieux dormir. Évoquer les erreurs à ne pas commettre, justement, avec Hélène Moncharmont, juste avant les actus de 10 heures.
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0: Baby Jane avec Rod Stewart ici de Romardèche, 10h-10.
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0: On parle de notre sommeil aujourd'hui avec le docteur Hélène Moncharmont du Centre Rêve de Tournon. Vos questions, vos réactions au 04 75 40 10 Tournon et Roussillon, hein, il y a deux Centres Rêve. Oui. Bonjour Carole.
2: Bonjour.
0: Bienvenue. Alors vous avez des problèmes la nuit vous aussi?
2: Oui, j'aimerais avoir une solution pour que mes muscles se détendent ou que mon cerveau se détende la nuit, parce que du coup... Même malgré mes traitements pour l'apnée sévère ou la maladie des jambes sans repos, et j'ai une fibromyalgie aussi, je me réveille avec des douleurs où j'ai des marques aussi le matin, je me fais des marques, on voit toutes mes doigts sur mes jambes ou voilà. Des fois j'ai des fourmillements et du coup je suis toujours fatiguée.
0: Ah oui, forcément, oui, parce que vous avez une vie la nuit, comme on disait ça.
3: Ah là, oui, effectivement. Donc d'après ce que je comprends, Carole, vous êtes appareillée pour l'apnée du sommeil, c'est ça?
2: Oui, parce que j'ai été diagnostiquée sévère.
3: Oui, et vous arrivez bien à mettre l'appareil, à le garder la nuit, ça ne vous pose pas trop de soucis?
2: Non, ça ne m'a jamais posé de soucis.
3: Ah, ça c'est super, oui, effectivement.
0: Et est-ce que vous avez tenté de revoir justement un médecin du sommeil ou pas depuis que vous êtes appareillée?
2: Alors, normalement, je le vois une fois par an, mais voilà.
3: Ouais, c'est ça. Alors ça, c'est le suivi d'apnée, effectivement, mais je pense qu'il y a autre chose, parce que vous m'avez parlé de fibromyalgie et de douleur, hein, c'est ça, j'ai bien compris?
2: Oui.
3: Oui. Alors là, on est sur un phénomène, enfin sur un quelque chose qui est un petit peu pareil, hein, que l'auditrice précédente, je ne vais pas faire une consultation en radio.
0: En direct.
3: Mais là, oui, on arrive sur un point qui est quand même très, très intéressant. Tout ce qui est des douleurs chroniques, je dis ça pour vous, Carole, je ne sais pas si vous êtes diagnostiquée, mais je pense fibromyalgie, on est quand même sur de la douleur récurrente chronique. Tout ce qui est des douleurs non calmées, quelques raisons qu'elles se soient, hein, les gens, la douleur est un phénomène éveillant. Et ça, c'est quelque chose, ça fait partie des mécanismes de survie. S'il se passe quelque chose pendant votre sommeil, si un lion vous mord, il faut vous réveiller. Vous n'avez pas, voilà. Mm-hmm. On a bien compris le. Donc, tout ce qui est de la douleur est analysé comme, par l'organisme comme une agression extérieure. À partir de ce moment-là, le sommeil est obligatoirement moins profond, voire interrompu si la douleur devient trop importante.
0: Et notamment vers 2-3 heures du matin, on dit que c'est
3: oui, alors plus alors il y a des phases où les portes s'ouvrent plus facilement pour basculer d'un état à l'autre. Souvent oui, les gens qui ont des douleurs chroniques arrivent à s'endormir un peu lourdement au début de nuit et très vite ils ont des éveils, mais ils ont des éveils très précoces, c'est peut-être des éveils vers minuit, 1 heure du matin et après des nuits qui sont complètement découpées avec des phases de sommeil et puis et ça bien. Bah vous le voyez, si vous avez mal quelque part, vous n'arrivez pas à être confortable, vous n'arrivez pas à vous endormir, et même quand vous allez vous endormir, il y a quelque chose qui va vous réveiller, et s'accumuler, on le sait très bien en plus, c'est que quand on a mal dormi, les cycles hormonaux, le cerveau n'a pas recalé, donc la sensibilité à la douleur est plus importante, la fatigue est là, vous êtes plus douloureux dans la journée, vous êtes plus de difficultés à vous endormir et on se met
0: là, c'est une vraie
3: à tourner.
0: Pathologie, alors.
3: Ah oui, c'est une vraie pathologie.
0: Mais il y a des solutions qui existent?
3: Alors là, il faut, je dirais, là c'est un traitement, comme toujours, c'est global. C'est-à-dire qu'on ne peut pas aller que sur le point du sommeil de ce côté-là. Il va falloir prendre l'ensemble, le sommeil et la douleur. Et souvent, chez les gens qui sont des douloureux chroniques, on insiste beaucoup pour qu'ils prennent leur traitement ou qu'ils prennent un minimum de traitement le soir afin d'essayer que la douleur ne soit pas trop présente dans la nuit. Des fois, malheureusement, c'est très compliqué. Je ne sais pas si vous êtes suivie sur un centre de la douleur, Carole.
2: Non.
0: Ah, ça vaudrait peut-être le coup. Alors,
3: ça peut valoir
0: c'est
3: le coup
0: l'occasion
3: de faire
0: qu'il existe des centres.
3: Ah oui, il existe des centres de la douleur, des centres pour les patients douloureux chroniques, effectivement, parce qu'il y a des prises en charge qui peuvent être intéressantes. Et ça, c'est un mécanisme qui est très difficile à défaire, c'est-à-dire si la douleur est là, le sommeil est très rarement de bonne qualité derrière. Après, bon, si vous aviez de l'apnée du sommeil, l'apnée en elle-même, elle est éveillante, elle hache le sommeil, elle renforce les phénomènes de douleur. Voilà, donc il y a vraiment quelque chose de global là-dedans, mais oui. Enfin, témoignage là, très très intéressant, et ça, chez tous les gens qui ont...
0: Oui, des douleurs.
3: Qui sont douloureux, et même, je veux dire, si vous êtes douloureux, imaginons quelque chose, pas comme Carole, pas de fibromyalgie, mais même une douleur, vous êtes fait mal quelque part, ou une fracture, etc., n'hésitez pas le soir à prendre un antalgique pour permettre non seulement de ne pas avoir mal, ce qui vous permet d'avoir une meilleure nuit, ce qui vous permet une meilleure récupération.
0: Oui, d'accord,
3: voilà,
0: oui,
3: il y a
0: c'est
3: ce
0: un
3: cycle,
0: tout.
3: Il faut, oui, il faut pas, dire à la rigueur, n'en prenez pas dans la journée si n'en voulez pas, mais assurez-vous que la douleur ne viendra pas vous éveiller dans la nuit, parce que là, c'est le phénomène qu'on contrôle pas.
0: Et donc là, le centre antidouleur, sachez-le, et n'hésitez pas. Oui. Voilà, il y a des centres qui existent. Profitons-en, justement. Oui. Merci, Carole, pour votre témoignage et prenez soin de vous. Voilà les conseils qu'on peut vous donner, bien évidemment, en quelques minutes. On a une petite minute, Hélène, pour rappeler peut-être un basique. On l'évoquait hors antenne par rapport au témoignage précédent où on nous disait, mais je me lève la nuit et du coup, je sais qu'il ne faut pas que je reste couchée quand j'ai une insomnie. Donc, je me lève et je fais des sudoku ou des mots fléchés. Vous disiez, c'était... non, ça ne va pas. En fait, non, ça ne va pas. Il ne faut pas faire ni sudoku ni mots fléchés.
3: Il faut éviter toutes les activités qui stimulent le cortex. En fait, le sommeil, c'est une fonction primitive, c'est le cerveau primitif. Le cortex, c'est la fonction déjà beaucoup plus élaborée. Et c'est ce que je vous disais en antenne, Nelly, ancestralement, tous les animaux ont le même mécanisme. On s'endort lentement, on se réveille rapidement. Réaction ancestrale face au danger. Mmh. Et ça, vous ne pourrez pas le contrer. La vie est sur Terre parce que ce mécanisme existe. On ne va pas lutter avec notre petite insomnie, nous, hein, à ce côté-là. Quand vous vous réveillez et que vous commencez à avoir une activité complexe, votre cerveau s'est rallumé, vous êtes rentré dans l'éveil complet, on s'endort lentement, on se réveille rapidement. Plus vous alimentez l'éveil, plus le sommeil va vous fuir.
0: Or, les sudoku et
3: c'est quand même complexe. Bah, c'est complexe quand même, c'est complexe.
0: Hein, ouais, donc, on lit, on fait...
3: On lit, la lecture, vous allez me dire, c'est complexe. Oui, mais c'est lénifiant, ça oblige à changer... On écoute des podcasts, on écoute vos émissions.
0: Voilà, sur ici.fr,
3: tout à fait. On évite les écrans. On évite les écrans pour ce qu'on a dit en début d'émission, de ce côté-là. On peut faire de la méditation, de la respiration, des choses comme ça. Ça aide à diminuer la phase d'insomnie.
0: Bon, n'hésitez pas à réécouter cette émission si vous avez des insomnies la nuit, pourquoi pas, voilà. Et pour prendre tous les bons conseils donnés aujourd'hui une nouvelle fois par Hélène Moncharmont, médecin du sommeil au Centre Rêve de Tournon et Roussillon. Merci d'être passé par ici au Mardèche.
3: Merci Nelly.
0: Et puis bonne nuit après cette longue journée de nuit.
3: après cette garde un peu blanche, cette nuit un peu blanche, je vais aller faire une petite sieste.
0: Eh bien, dormez bien.
3: Merci,
0: à bientôt.
3: Nelly.
0: Merci, au revoir.
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0: Ici premier sur l'actu locale en Drôme-Ardèche. Très belle journée, 10h. Emmanuel Champal.
8: Le préfet l'avait annoncé sur Ici Drôme-Ardèche il y a un mois. À partir d'aujourd'hui, les conducteurs surpris portables à la main en Ardèche vont perdre leur permis suspension jusqu'à 6 mois avec une amende de 135 euros. C'est le 6e département de France à prendre cette mesure. Le téléphone au volant est le cancer de la sécurité routière, nous disait ce matin sur Ici Drôme-Ardèche Pierre Chasseret, délégué de l'association 40 millions d'automobilistes. Mais selon lui, la sanction n'est pas la réponse. Il faut davantage de prévention et ce dès le plus jeune âge. Interview à retrouver sur ici.fr. La Nationale 7 coupée pendant plusieurs heures hier le temps de l'intervention des secours après une collision entre deux voitures. Un homme de 58 ans est mort à la mi-journée dans cet accident. Deux jeunes femmes ont été grièvement blessées. Ça s'est passé au niveau d'Étoile-sur-Rhône. Le garçon de 24 ans abattu dans la nuit de samedi à dimanche à Valence. Son autopsie doit se dérouler aujourd'hui. Un autre homme de 35 ans, gravement blessé, est toujours à l'hôpital. Tous les deux ont été visés par des tirs dans le quartier Fonds-Barlette. Le parquet confirme une affaire en lien avec le narcotrafic. Il y a eu 890 interpellations en France, 178 blessés chez les forces de l'ordre. Dernier bilan ce matin du ministère de l'Intérieur après les saccages qui ont suivi le deuxième sacre du PSG en Ligue des Champions. Le débat sur l'excuse de minorité doit être urgemment ouvert. Voilà ce que dit la porte-parole du gouvernement, Maud Bréjon. Aujourd'hui, 1er juin, la hausse du SMIC. Alors, c'est pas un cadeau, c'est une mesure automatique. Revalorisation en tout cas de 2,4% pour un salarié à temps plein. Ça représente environ 35 euros net de plus par mois. Et puis, 10 nouveaux concerts de Céline Dion à Paris, prévus dans un an, entre le 8 et le 29 mai 2027 à la Défense Arena. Ça a été annoncé tout à l'heure. Pas de nouvelle mise en vente grand public pour les places. Cette fois-ci, seuls les fans déjà inscrits lors de la première vague de prévente et n'ayant pas obtenu de place pourront tenter d'obtenir des billets. Pour les nouvelles dates, ça se passera entre mercredi et vendredi. Presque 10h03, Nelly.
0: Et on leur souhaite bon courage.
8: on nous souhaite aussi bon courage.
0: Qui sait ? Ah oui, c'est ça. Tiens. Eh oui, oui.
8: Vous avez pas reçu un mail ?
0: Non, toujours pas. Mais il fallait être inscrit pour les préventes, si je comprends bien. Sûr, pour les dernières préventes.
8: C'est ça. Hein, c'est... Bref.
0: D'accord. Ok.
8: Le temps du jour.
0: Eh ben voilà, on va parler du temps. C'est plus simple. C'est clair aujourd'hui. Ensoleillé, avec un léger voile, mais comme hier, dû à la chaleur. Une ambiance moins chaude. Le Mistral va souffler à 50 km/h au sud de Montélimar, donc ça fait du bien. Et il va faire entre 27 et 29 degrés. Ça y est, on passe sous les 30 degrés. 22 degrés à 1000 mètres d'altitude. La nuit prochaine sera calme et puis demain, tiens, changement aussi de couleur de ciel avec des grisailles qui arriveront en cours de matinée. Un temps qui deviendra très instable à partir de la mi-journée avec des averses parfois soutenues demain partout en Dromardèche.
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0: Et aujourd'hui, lundi 1er juin, pas mal de changements, vous les avez évoqués, Emmanuel, mais c'est aussi une journée mondiale, la journée mondiale des parents. Voilà, alors je tenais justement à faire un gros bisou à tous les parents qui écoutent ici Dromardèche. Et puis que vous soyez parents ou pas, sachez que ici, Dromardèche, c'est une famille aussi. Nous sommes là pour vous accueillir, passer de bons moments ensemble avec Julien Clerc notamment et son cœur de rocker qui bat pour vous à 10h04. Belle journée.

0: Julien Clerc de passage chez nous, il sera le 15 octobre en concert au Lac, au Palais des Congrès Sud-Rhône-Alpes, ça s'appelait comme ça avant, à Châteauneuf-sur-Isère.
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0: Et Franck Doma, Franck que l'on retrouve comme chaque jour de la semaine, avec qui on va se régaler jusqu'à 11h-20. Et aujourd'hui, vous êtes au restaurant La Casa Toto, à Saint-Rambert d'Albon, dans le Nord-Drôme. Bonjour
2: Nelly.
0: Franck.
2: Alors, c'est pas Toto qui est en face de moi. On va vous expliquer, on va vous donner l'histoire du nom de ce restaurant. Nelly, nous sommes en direct de Saint-Rambert d'Albon. On est donc dans le Nord-Drôme, à deux pas de l'Isère. On est ici. Alors, on n'est pas dans le centre de Saint-Rambert d'Albon, c'est ça qui est bien d'ailleurs. On va expliquer pourquoi c'est pas mal. On est sur la route d'Anneyron, entre Saint-Rambert d'Albon et Anneyron. On est au bord de la route, plus près de Saint-Rambert d'Albon que d'Anneyron. On est entre Saint-Rambert d'Albon et Coineau, pour ceux qui connaissent ce petit hameau qui fait d'ailleurs quartier de Coineau, qui est, je le dis, qui est divisé en deux. Il y a une route qui passe au milieu du quartier. Il y a une moitié qui est à Anneyron et une moitié qui est à Saint-Rambert d'Albon. Voilà, selon que vous êtes du côté ou de l'autre de la route, c'est assez incroyable. Bonjour Christophe.
3: Bonjour.
2: Merci de nous accueillir.
3: Avec plaisir.
2: Alors, on va commencer. Casa Toto. Et qui est Toto? Pourquoi ça s'appelle Toto? Parce que Christophe, je me dis, bon, peut-être que c'est le surnom de Christophe, on l'appelait Toto, mais non, c'est pas ça.
3: En fait, la Casa Toto, avant, c'était une maison d'habitation.
2: Oui.
3: Et son propriétaire, son surnom à Saint-Rambert d'Albon, c'était Toto.
2: D'accord.
3: Et c'était une figure de Saint-Rambert. Et donc, c'était quelqu'un de dynamique, investi dans la commune. Et c'est un petit clin d'œil. Voilà.
2: Vous avez souhaité faire un petit clin d'œil en sa mémoire, évidemment.
3: C'est ça.
2: Vous m'aviez dit, il venait tous les matins boire son café. Il faisait
3: voilà, j'avais une entreprise avant. Il venait nous prendre le café avec nous tous les matins. Donc, voilà, c'était un petit clin d'œil.
2: Bon, Saint-Rambert d'Albon, le quartier, le coin, vous connaissez bien, ça?
3: Bah oui.
2: Vous aviez un rêve, Christophe?
3: Alors, j'avais un rêve, c'est comme je dis, c'est un rêve de gosse. Ouais. Depuis que je suis jeune, je voulais faire quelque chose dans la restauration. Et le cheminement de la vie a fait que ça s'est produit en 2025.
2: Vous êtes passé des camions, de l'aménagement de camions magasins à la restauration, avec l'aide d'une chef qui viendra
3: au micro
2: d'ici, dans l'Ardèche. Il y a quand même une chef. Même si, Christophe, ce matin, qu'est-ce que vous avez fait là quand je suis arrivé? Vous étiez
3: J'ai le privilège, je suis le commis, c'est ça?
2: Oui, c'est ça, oui.
3: Donc j'ai pu vider les truites des sources de menthe, les écailler, enfin, toute la partie agricole.
2: Voilà, vous avez reçu les truites ce matin et vous êtes en train de les préparer.
3: C'est ça.
2: Bon, Christophe, la Casa Toto, alors c'est plus qu'un restaurant, c'est un bistrot, c'est une pizzeria, c'est un café.
3: C'est ça, c'est un lieu de vie. Enfin, quand j'ai fait ça, c'était pour moi de faire à Saint-Rambert quelque chose qui soit un lieu de vie et de partage. Où on puisse venir. Alors, je sais qu'on est excentré, mais on peut venir.
2: Ah, pas tant que ça. On est juste de l'autre côté du pont qui passe au-dessus de l'autoroute.
3: C'est ça.
2: On est
3: à 100 mètres de la 7.
2: Voilà, il y a un garage Renault qui est juste devant nous. Mais on est quoi? Allez, on est à 50 mètres de la route.
3: C'est ça. De la route d'Anneyron, c'est ça que t'as
2: fait. On est bien là.
3: On est pas mal.
2: On est dans le jardin.
3: Arbres,
2: hein. On est dans le jardin. C'est... On est sur la grande terrasse.
3: C'est ça. Ombragé.
2: Sous les arbres, c'est très ombragé, c'est frais.
3: C'est ça.
2: On est bien ce matin.
3: Ça fait un peu une petite parenthèse inattendue dans une zone industrielle, quoi.
2: Voilà, parce que voilà, pour tout vous dire, on n'est pas dans le centre de Saint-Rambert d'Albon. On n'est pas non plus dans un lotissement.
3: Non.
2: Ça a un avant. Alors ça a des inconvénients parce qu'il faut venir vous trouver, évidemment.
3: C'est ça.
2: C'est ce que vous me disiez, mais on est là pour ça. On est là pour vous amener du monde.
3: Merci.
2: Vous inquiétez pas, Christophe. On va s'en occuper. Mais ça a un avantage, c'est qu'on peut faire du bruit.
3: Tout à fait.
2: Le soir, notamment.
3: Les jeudis soirs et les vendredis soirs, il y a des animations musicales et on peut faire le bruit jusqu'à une heure raisonnable.
2: Voilà. Allez, on va en parler. On va parler de cuisine également.
3: Oui.
2: Sandra va nous rejoindre. On va rejoindre Sandra en cuisine d'ici quelques instants. Nous sommes en direct de la Casa Toto. On est à Saint-Rambert d'Albon. Christophe Farr est le maître des lieux. Et avec son équipe, ils sont déjà en train de préparer parce que ça commence tout à l'heure. Là, le premier service de la semaine, c'est midi. Ce lundi midi. À tout de suite, Christophe.
3: À tout de suite.
0: À tout de suite, messieurs, pour découvrir donc la nouvelle formule menu midi en trois temps. Voilà, notamment juste après Vanessa. Sa paradis, les épines du cœur. Ici Drôme Ardèche, retour à la Casa Toto qui se trouve à Saint-Rambert d'Albon, dans le Nord-Drôme.

0: Les épines du cœur avec Vanessa Paradis, ici Drôme Ardèche. Allez, Franck Doma, aujourd'hui, est à Saint-Rambert-d'Albon, dans le Nord-Drôme, dans le bistrot pizzeria café La Casa Toto. On vous y retrouve dans une minute et demie. À tout de suite, Franck.
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0: Et la bonne humeur et le sourire ne manquent pas. Les gourmandises également au programme tous les matins entre 10h et 11h moins le quart. Avec Franck Doma, en rendez-vous aujourd'hui à la Casa Toto à Saint-Rambert-d'Albon. Bon, tout se passe bien, Franck, vous êtes où alors? Tout parce que ça fait restaurant, food truck, il y a différentes salles, différents endroits.
4: Alors, nous, on est sur la terrasse, là. On est vraiment sur la terrasse. Il y a une deuxième terrasse un petit peu plus bas. C'est grand, hein? C'est immense, hein?
5: Oui, il y a 800 mètres carrés à entretenir. C'est pas mal.
4: C'est pas mal du tout, c'est hein, pas Christophe. Mal. Hein. C'est, oui. Alors Christophe, il voit ça de l'autre côté, de celui qui doit entretenir, balayer, etc. Mais moi, je trouve qu'on est bien. Là, on est bien installé. Là, on est un peu à la fraîche en plus. C'est sympa. Hein.
5: Les arbres apportent de la fraîcheur.
4: Bon, du lundi au vendredi, c'est ouvert à midi. Les jeudis et vendredis, on en parlera à la fin de l'émission, parce que les jeudis et vendredis, c'est ouvert évidemment à midi et le soir, et jusqu'à fin juillet, il y a plein d'animations, on en parlera, parce qu'il y a plein d'animations le jeudi et le vendredi soir, histoire de passer un bon moment. J'ai l'impression que ce moment est accueillant, convivial.
5: C'est l'objectif, c'est partager un bon moment en musique, avec autour d'un petit plat, partager une planche, une pizza, une spécialité préparée par Sandra.
4: Justement, ça tombe bien, la chef est là. Et elle est là, elle est arrivée très tôt ce matin, Sandra.
5: Oui.
4: Bonjour Sandra, bonjour chef. Merci.
6: Bonjour.
4: Merci de nous accueillir.
6: Avec plaisir.
4: Bon, est-ce qu'il a bien travaillé, Christophe?
6: Le patron, il a très bien travaillé ce matin.
4: Qu'est-ce que vous lui avez? Il paraît que vous lui donnez pas mal de boulot. Il m'a dit. Hein, moi, je dis rien. Hein, je balance. Hein, mais il m'a dit que vous lui donniez pas mal de travail de commis en cuisine.
6: Oui, c'est vrai. Alors aujourd'hui, on a fait les truites de menthe.
4: Ouais.
6: Notre plat du jour. Donc, il a écaillé et vidé les truites.
4: Ah ouais, ça en fait quelques-unes quand même.
6: Oui.
4: Elles sont venues, elles étaient pratiquement vivantes. Mente, c'est à quoi? On est à quelques kilomètres là. On est,
6: c'est
4: à peine 5, 4, 5, 6 kilomètres.
6: Exactement.
4: Bon, qu'est-ce qu'on mange en ce moment, Sandra? Quelles sont vos inspirations du moment? On a dit que c'était un bistrot, on a dit que c'était une pizzeria, c'est un café. Donc j'imagine qu'on trouve tout un panel de choses qu'on peut déguster ici.
6: Oui, alors on travaille local et de saison.
4: Oui.
6: Donc aujourd'hui, on a la truite de menthe, farcie avec des petits légumes, aubergines, courgettes, poivrons, oignons et des petites herbes.
4: Ouais.
6: Voilà, sinon en dessert, on fait des desserts de saison. Là, on va commencer les abricots.
4: Ouais. Ah oui, les premiers abricots, ça y est, là, le bergeron. Oui, c'est un peu tôt peut-être pour les bergerons. Non, c'est un peu tôt. C'est peut-être pas les bergerons tout de suite. C'est peut-être avant les bergerons. Mais, et puis, qu'est-ce qu'on a à la carte? Alors, qu'est-ce qu'on a ici?
6: Alors, à la carte, on a plusieurs choix d'entrée.
4: Ouais.
6: Des salades composées. On a aussi le gravlax de saumon.
4: Oui, maison.
6: Bien sûr, tout est fait maison. Le velouté de chipois avec son œuf poché et lard snacké.
4: Oh là là.
6: Après, en plat, on a plusieurs viandes. On a de la viande grillée de bœuf, du magret de canard.
4: Ouais.
6: On a du poisson aussi, du pavé de saumon. Et tous les jours, on fait deux choix d'entrée, deux choix de plat et dessert au choix.
4: Donc ça,
6: plusieurs
4: c'est
6: desserts.
4: La formule ?
6: Oui, la formule.
4: Elle est à
6: 20 euros. Entrée, plat, dessert.
4: Voilà, entrée, plat, dessert à 20 euros. Ça, c'est la formule tous les jours à midi.
6: Exactement.
4: Le soir, il y a des planches aussi,
6: oui,
4: Christophe
6: le
4: nous en
6: soir,
4: parlait.
6: Le soir, planche apéro. Des fois, il y a des soirées à thème.
4: Oui. Ici. Oui. Et puis pizza ?
6: Oui, pizza aussi.
4: Pizza également.
6: On fait la pizza le mercredi midi et les soirs d'ouverture.
4: Tout est fait là, dans la grande cuisine. Et vous avez une superbe cuisine. J'ai passé la tête dans la cuisine. Vous travaillez dans d'excellentes conditions.
6: Oui, très bonnes conditions. On a tout ce qu'il faut. Ouais.
4: Franchement, là, on peut pas dire.
6: Bien travailler.
4: Je vais vous lancer un défi, Sandra.
6: Oui.
4: Est-ce que vous l'acceptez ?
6: Oui.
4: Vous êtes sûr, vous voulez pas savoir ce que c'est comme défi avant?
6: On verra bien.
4: Bon, alors je vais vous le dire, c'est d'aller servir une pizza sur l'autoroute A7 qui est juste là dedans. Je plaisante. Le défi, allez, c'est une recette. Et pourquoi pas, parce que vous m'avez mis l'eau à la bouche, la recette de la truite de menthe. D'accord?
6: Oui.
4: Vous acceptez?
6: Bien sûr.
4: Oh, mais ça c'est sympa, on va se régaler, Nelly. La recette de la truite de menthe avec ses petits légumes de saison et ses petits légumes de la région. Ouais. De menthe à menthe.
6: Ouais.
4: M-A-N-T-H-E-S.
0: Oui, bien sûr, pas la menthe. Hein.
4: Pas la menthe.
0: Ça pourrait être bon aussi, cela dit. C'est à tester, peut-être. Je ne sais pas.
4: Oui,
0: après, je ne suis pas chef, vous non plus. Faudrait demander au chef.
4: J'avais goûté un truc une année, j'avais goûté un truc en Angleterre, du côté de Londres. Je ne sais pas si vous l'avez goûté, vous, ça. Enfin, je n'avais pas aimé, hein, je vous le dis tout de suite. C'était des sardines avec de la jelly à la menthe, justement.
0: Oui, après, ça va peut-être moins bien que la truite. Oui, non, c'est clair.
4: C'est clair. Par contre, la truite de menthe, je peux vous dire.
0: Ça régale. Vous allez la déguster dans un instant, c'est ça, juste après.

0: Le ukulélé, que c'est joli comme instrument. Ise, ici Drôme Ardèche, 10h25.
1: Ici Drôme Ardèche, c'est bienvenue chez vous.
0: Oui, alors d'après ce que je vois sur le site internet, l'endroit où vous êtes propose justement des concerts, des petits rendez-vous avec des groupes, me semble-t-il. La Casa Toto à Saint-Rambert-d'Albon, Franck.
2: Et on en parlera d'ailleurs, on parlera des différentes animations et notamment des animations qui vont arriver en fin de semaine puisque tous les jeudis et vendredis soirs, animation ici à la Casa Toto. Bon, Christophe, on en parlera à la fin. On donnera toutes les infos pratiques pour que tous ceux qui nous écoutent, y compris d'ailleurs Jean-Yves et Arlette qui nous écoutent du côté de Saint-Cyr, c'est que ça. Vous connaissez bien, qui sont des fidèles auditeurs d'ici de Drôme Ardèche, puissent trouver l'établissement. Mais je pense qu'il n'y a pas de problème.
3: J'espère que ça vous l'est.
2: Enfin, je vous le souhaite. Hein. Sont vos beaux-parents.
3: C'est ça.
2: Voilà, oui, j'espère qu'ils sont au courant quand même. Donc vous avez bossé ce matin.
3: Oui.
2: Vous avez nettoyé, préparé les truites.
3: Vidé, écaillé.
2: Ouais.
3: Les truites.
2: Les
3: des sources de menthe.
2: Qui viennent voilà. De menthe, voilà.
3: Je suis allé les chercher aussi. C'est
2: vous. Ah oui, d'accord. Ah oui. C'est quand même pas vous qui les avez pêchés, rassurez-moi, Christophe.
3: Non, j'étais juste à côté. Parce vous que, étiez juste en fait, c'est pour le calibrage, je pense que j'aurais pas été bon.
2: Bon, vous êtes allé les chercher, elles sont de toute fraîcheur, là. Ouais, elles étaient dans l'eau il y a à peine une heure, quoi.
3: Un petit peu plus, voilà.
2: Ouais, c'est incroyable.
3: C'est
2: incroyable.
3: La proximité.
2: Ça, c'est merveilleux. C'est Sandra qui va les cuisiner. Alors, chef, allez, vous avez accepté, chef, de partager avec nous la recette. Comment on s'y prend les truites à la manière de Sandra, la chef de la Casa Toto ici. Alors,
4: pour les truites, on les a vidées, écaillées.
2: Enfin, oui, enfin, c'est surtout Christophe
4: voilà.
2: Qui l'a fait.
4: Christophe l'a fait, oui, c'est voilà. Vrai, pas ouais, moi. Hein. Ensuite, j'ai préparé une petite farce de légumes. J'ai fait revenir des oignons, de l'ail.
2: Oui.
4: Des courgettes, des aubergines, des poivrons.
2: Tous les légumes de saison, là, les légumes colorés.
4: Tous
2: là,
4: les légumes
2: qui,
4: de saison.
2: Ça y est, qui sentent l'été, qui sentent les beaux jours, qui sentent la chaleur, qui sentent le bonheur. Bon.
4: Ensuite, on va mixer la farce. On va mettre du zeste de citron, du laurier et farcir les truites.
2: Donc, on les farcit une fois qu'elles ont été nettoyées.
4: Oui.
2: On farcit les truites
4: l'intérieur
2: avec cette farce à l'intérieur.

0: Ensuite, pour les cuire, on met de l'huile d'olive, du sel, du poivre, ouais. un peu d'herbe de Provence, ouais. et on les passe à peu près 20 minutes au four. Bon, moi j'ai un four professionnel, peut-être que ça serait plus long à la maison.
1: Oui, à la maison, vous, qu'est-ce que vous préconisez en température ? 180 ?
0: Là, je les mets à 220 degrés pour qu'elles aient un aspect bien grillé sur la peau.
1: D'accord. D'accord, donc à la maison, 220, oui, facile.
0: Oui.
1: Avec les fours
0: peut-être
1: de la
0: 25
1: maison.
0: Minutes à la maison.
1: Allez, 25 car, minutes c'est... dans un petit four. Bon, quand c'est bien grillé, attention le poisson, la cuisson du poisson, il faut faire attention, ça ne se cuit pas trop.
0: Oui, exactement.
1: Quand on pense que c'est cuit, c'est parfois trop tard.
0: C'est vrai.
1: Donc, mais attention, bien
0: à
1: griller.
0: À surveiller.
1: Et si on les poêlait un petit peu à la maison pour les faire oui. griller avant de les passer au four,
0: on
1: non
0: on peut les passer à la farine et les faire poêler.
1: Oui. Avant juste comme ça, on les fait griller, comme ça on les passe au four ouais. et puis on laisse se cuire à 180. Ça, c'est une idée, ça.
0: Ouais.
1: On va les manger à midi, là.
0: Oui.
1: Bon, qu'elles sont servies avec quoi, ces truites ?
0: Alors, avec un écrasé de pommes de terre.
1: Maison.
0: Bien sûr.
1: D'ailleurs, c'est Christophe qui doit aller écraser les pommes de terre ? Non, c'est... Non. Qui les a épluchées ?
0: C'est moi.
1: Ah, d'accord.
0: Non.
1: Donc, écrasé de pommes de terre. J'ai vu des petites courgettes, des mini-courgettes.
0: Oui, avec des petites courgettes.
1: Juste snackées.
0: Tomates rôties au four.
1: Ouais, des tomates rôties, ouais.
0: Et une petite poêlée de champignons persillés.
1: Voilà, tout ça pour accompagner la truite.
0: Exactement.
1: Bon, ça me plaît bien, moi, ça. Et ça fait partie, donc, c'est le plat du jour aujourd'hui, ici,
0: oui,
1: ça.
0: Oui, c'est ça.
1: Hein, à la Casa Toto, ce midi, truite de menthe. Et vous l'avez entendu, elles ont passé le week-end tranquille au soleil dans l'eau. Et elles se retrouvent dans votre assiette le lundi à midi. C'est pas mal du tout. En dessert, qu'est-ce qu'on a aujourd'hui ?
0: En dessert, j'ai fait une verrine citron. C'est la tarte citron revisitée.
1: Ouais. Tarte citron revisitée, en verrine.
0: Oui, en verrine.
1: Sans la pâte ?
0: Non, sans la pâte, on va rajouter du spéculoos.
1: Un petit crumble ?
0: Et un peu de meringue.
1: D'accord. Ouais.
0: J'ai fait la tarte, mais en verrine.
1: Voilà.
0: Aussi, j'ai fait une... comment ça s'appelle ? Une panna cotta au Nutella, qu'on va servir avec des petites fraises, et framboises. On a aussi le fondant au chocolat, très gourmand, avec sa glace vanille. Et on va faire aussi une petite verrine fromage blanc coulis de fruits exotiques.
1: D'accord, bon, ça c'est voilà. la partie un peu régime, un petit peu...
0: Voilà, pour ceux mais c'est très bon aussi.
1: Mais ah oui, non, mais je ne dis pas que c'est pas très bon, c'est certainement très bon. Nelly, qu'est-ce que vous choisissez ? Je commande pour vous.
2: Moi, la truite, ça me va bien, hein. Vraiment,
1: oui, mais
2: hein,
1: ça, ça c'est l'entrée. C'est le plat.
2: Ah, c'est l'entrée. Ben non, c'est le plat quand même.
1: Oui. C'est le plat.
2: Ah, parce qu'on
1: oui.
2: est obligé de prendre une entrée. Non, on peut prendre que le plat du jour.
1: Non. Ah, non,
2: j'ai regardé sur la carte.
0: On n'a pas parlé de l'entrée. Aussi.
1: On n'a pas parlé de l'entrée du jour. Et pardon, excusez-moi, chef. Attends. Qu'est-ce que c'est alors, Sandra, l'entrée du jour ?
0: Alors, en entrée, on a deux choix. On a un carpaccio de tomates de plusieurs couleurs avec un pesto et des pignons de pin grillés et de la mozzarella.
1: Oui.
0: Ou bien un velouté de champignons avec son œuf fauché et lard stinké.
2: Ah oui, pas facile de choisir, en effet. Bon, bah écoutez, je vous laisse faire votre choix, puis on vous retrouve juste après. Pierre Bachelet, Franck, 20 ans, juste après, depuis la Casa Toto, donc à Saint-Rambert-d'Albon, où vous vous trouvez aujourd'hui.
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2: Et toutes les heures des infos express à la demi, c'est le qui est à 10h30 avec demain mardi 2 juin une soirée musique et cinéma à Valence à 18h30. C'est organisé par l'Assemblée des jeunes spectateurs Drôme Ardèche et Luxe Scène Nationale, un événement qui nous propose la projection du documentaire La baleine et le musicien. Ça sera suivi d'un grand blind test sur les musiques de films avec des récompenses à la clé. C'est très chouette, c'est au cinéma Le Luxe, Scène Nationale, avenue Georges Clémenceau, demain à partir de 18h30, donc à Valence. Et puis le lendemain, mercredi 3 juin, c'est le début de la nouvelle édition de Valence Scène, le festival de théâtre amateur de Valence, porté par le collectif de théâtre associatif valentinois, le CTAV. Le festival réunit 6 spectacles au Théâtre de la Ville, Place de la Liberté, mais aussi un festival off très convivial à l'atelier partagé Fabrico. L'inauguration est gratuite et elle se fera mercredi 3 juin prochain à 19h chez Fabrico, rue Belle Image à Valence. Et les festivités théâtrales se poursuivront jusqu'au samedi 6 juin.
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0: 20 ans, c'était le titre de cette chanson, mais également le titre de l'album de Pierre Bachelet, sorti en 1987. Pierre Bachelet, ici Drôme Ardèche, 11h25.
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0: Alors, je ne sais pas s'il a pris la carte fidélité, mais je pense que oui, la carte fidélité de la Casa Toto, voilà, qui est valable midi et soir, notamment pour les planches à partager. La Casa Toto, c'est à Saint-Rambert-d'Albon. On a découvert un petit peu le menu, la carte, Franck, on poursuit?
2: Oui, ben on poursuit, mais dites donc, vous connaissez, vous, cet établissement, Nelly, parce que Christophe n'en revient pas, vous avez vu votre carte fidélité, Nelly,
0: non, mais j'ai le site internet sous les yeux et qui est très bien enrichi.
2: Nous sommes à la Casa Toto, Nelly, à Saint-Rambert-d'Albon. Christophe est le maître des lieux, la chef est repartie en cuisine à travailler. Je vais mettre des photos parce que vraiment, je peux vous dire qu'ici, on est vraiment très bien. Je ne sais pas si je rentre, en fait,
3: Christophe. On peut vous garder, hein, volontiers.
2: Ouais. Mais surtout qu'en plus, le menu me plaît bien, il n'y a pas de problème. Ça me plaît bien. Ça me plaît bien. Les champignons avec l'œuf, la truite.
3: Une truite de menthe.
2: Légumes, voilà. Puis en dessert, j'ai l'embarras du choix, mais j'en prendrai un de chaque. Christophe, quand est-ce qu'on vient ici à la Casa Toto? Alors, ça a ouvert l'année dernière. Hein,
3: le 14 avril 2025.
2: 14 avril 2025 à Casa Toto. Et on vous fait vivre et on vous fait découvrir cette nouvelle adresse gourmande ici à Saint-Rambert-d'Albon. Quand est-ce qu'on vient?
3: Alors, la Casa Toto, on y vient du lundi au vendredi midi.
2: Oui.
3: Ainsi que le jeudi et le vendredi soir. Et les jeudis et vendredis soirs du mois de mai à fin juillet, on a mis en place une animation. Tous les jeudis soirs, on retrouve soit un karaoké ou un blind test.
2: Ouais.
3: Et tous les vendredis soirs, un petit groupe local qui vient se produire, esprit variété française, années 80, enfin, dans une ambiance un peu lounge où on peut tout écouter tout en pouvant parler.
2: Ouais, en parlant, en échangeant, en participant, en passant un bon moment, quoi.
3: En partageant.
2: Voilà, c'est la Casa Toto.
3: Tout à fait.
2: C'est l'esprit de la Casa Toto. Vous venez donc du lundi au vendredi à midi, donc tout à l'heure à midi, là, il n'y a pas de problème, vous pouvez venir. Et puis les jeudis et vendredis soir, la prochaine animation.
3: Alors, jeudi soir, on a Jax Robbins, c'est un petit groupe du secteur.
2: Oui.
3: Et vendredi, c'est un chanteur que Cécile, qui a une voix un peu cassée, un peu travaillée, qui est assez sympa aussi. Voilà.
2: D'accord, très bien. Bon, ben vous venez, il y a des planches, il y a des pizzas,
3: il y a plein de choses, il y a des plats,
2: vous choisissez votre formule, vous avez envie de passer un bon moment avec un apéritif qui se prolonge, vous le faites, vous avez envie de manger, de vous mettre à table, vous le faites aussi, vous avez envie d'être un petit peu protégé par rapport au tumulte extérieur, vous pouvez être dans la salle qui est climatisée, enfin voilà, tout va bien quoi.
3: Tout à fait. Juste boire un verre,
2: juste passer un bon moment. Le truc, c'est de vous trouver. Alors, c'est très facile. Je le redis. Quand vous êtes dans le centre de Saint-Rambert-d'Albon, vous prenez la direction d'Anneyron. Et on est à quoi du centre d'Anneyron, de Saint-Rambert, là? On
3: 500
2: est
3: mètres.
2: 500 mètres, même
3: 500
2: pas.
3: Mètres, ouais.
2: Il y a le garage Renault qui est juste devant.
3: Voilà,
2: vous prenez la petite impasse. Ben oui, parce que c'est le seul qu'on voit bien, là. Voilà. Vous prenez la petite, vous voulez en Renault, vous?
3: Non, je roule pas en Renault.
2: Bon. Très bien. Donc, OK. Vous prenez la petite impasse, un grand parking qui est au bout de l'impasse.
3: Tout à fait.
2: Et la Casa Toto est là. C'est quand même pas le bonheur, ça. Christophe, on va venir. On va évidemment venir. Je vais déposer des photos, je vais déposer toutes les informations pour que les auditeurs et auditrices d'ici de Romardèche puissent vous retrouver à la Casa Toto. À bientôt, Christophe.
3: À très bientôt. Je vous remercie et on vous attend.
2: Avec beaucoup de plaisir.
0: Bon, merci beaucoup à tous les deux, à tous les trois même. Et les infos sont à découvrir et à retrouver sur ici.fr. Bienvenue chez vous dans la cuisine avec Franck Doma. Nouveau rendez-vous demain. Demain, nous serons le 2 juin. Et où serez-vous le 2 juin? Eh bien, je vais vous le dire tout de suite.
2: Si je serai à Mauve.
0: Ah, voilà, à Mauve, au jardin du jardin à l'assiette. Ah, voilà, c'est un restaurant, en effet, à Mauve avec le chef Damien Barjon, c'est ça? C'est bien son nom?
2: Damien, d'accord, très bien.
0: Vous allez faire des petits cours de comment on appelle ça, d'orthographe et de script, hein, d'accord, Franck?
2: Non, mais je pense que je suis un peu dyslexique en fait, je pense que c'est ça. Il faudrait que je voie avec vos experts.
0: Bon, ce qui est sûr, c'est que du jardin à l'assiette, notre rendez-vous de demain à Mauve, voilà, ça c'est bien écrit et bien dit. Alors, rendez-vous demain avec grand plaisir et bon retour, Franck, à demain. Il se

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0: Nicoletta et Bernard Lavillier ici de Romardèche et dans un instant Alex Warren.
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0: Et juste après Alex Warren, on va retrouver celle qui nous donne la tendance et les tendances actuelles. C'est Muriel Giordan qui viendra nous parler de conduite et de bons réflexes à avoir. Voilà l'été, notamment au niveau des tongs, des chaussures. Il faut faire attention à ne pas conduire avec n'importe quoi. On en parle juste après ça.

0: Ordinary avec Alex Warren ici de Romardèche à 11h10. Allez, il est l'heure de retrouver celle qui nous parle des tendances actuelles comme tous les jours à cette heure-là. C'est vous, Muriel Jourdan. Et en ce moment, Muriel, la tendance est aux mauvaises habitudes de conduite.
1: Oui, quand le thermomètre grimpe, vous savez, on a aussitôt envie de ressortir ses doigts de pied, d'exposer ses orteils et de leur faire voir du pays. Pour ça, il y a les tongs, les claquettes, les sandales, mais au volant. C'est toléré tout ça? Peut-on conduire en tongs, en talons, en claquettes, voire pieds nus? Eh bien, oui et non. Moi aussi, j'ai entendu et lu tout et son contraire à ce sujet. Alors, pour y voir plus clair, je contacte par téléphone Jean-Baptiste Yoska, avocat spécialisé en droit routier. Il faut toujours avoir un avocat dans ses contacts. Ça aide.
2: Bah, écoutez, contrairement à ce que tout le monde peut penser, il n'y a aucune difficulté à ce qu'on conduise en tongs son véhicule ou éventuellement avec des escarpins, avec des talons de 10 cm ou éventuellement pieds nus. Le code de la route ne prévoit pas ces dispositions. En revanche, il est nécessaire de rester maître de son véhicule en toutes circonstances. Ça veut dire quoi? Ça veut dire qu'en cas d'accident, éventuellement, la responsabilité, votre responsabilité pourrait être engagée si les forces de l'ordre arrivent à démontrer qu'en conduisant en tongs ou en escarpin de 10 cm, éventuellement votre pied a glissé et vous n'avez pas eu accès directement à la pédale de frein ou d'accélérateur.
3: Qu'est-ce qu'il y a? Ça va marcher beaucoup moins bien, forcément.
1: Donc, si en cas d'accident, votre assureur estime que vos chaussures ont compromis votre conduite, vous pourriez être jugé partiellement fautif, ce qui réduirait, voire annulerait votre indemnisation.
0: Ouais, donc pour résumer, Muriel, aucun texte législatif n'interdit de conduire en tongs, mais on peut être sanctionné. Ce qui compte, c'est de préserver une bonne conduite, c'est ça?
1: Vous avez tout compris. Oui, okay. Un gendarme ou un policier peut considérer que porter des chaussures inadaptées nuit à votre conduite. C'est pourquoi certaines formatrices d'auto-école font des vidéos, des tutos pour mieux conduire en talons, avec des conseils, des astuces, des mises en situation.
4: Alors, le talon, il est face au frein et il bifurque sur l'accélérateur, donc tel quel, d'accord? Et si je veux changer de vitesse, je dois appuyer, donc je soulève mon pied, bien sûr, j'appuie qu'avec la pointe des pieds sur l'embrayage, donc tel quel, et je repositionne mon pied.
5: Pose le talon au sol et fais pivoter de l'accélérateur au frein à l'accélérateur sans lever le pied.
1: En cas de contrôle, vous risquez 35 euros d'amende, 22 en paiement immédiat, et si vous n'avez pas de chaussures de rechange, votre véhicule peut même être immobilisé. Donc, conduire en tongs, en talons ou pieds nus, ok, c'est tendance quand il fait beau et chaud, mais méfiez-vous, hein, si vous essayez de conduire en claquettes chaussettes, alors là, ce sera amende et police de la mode qui viendra vous verbaliser.
0: Merci beaucoup, Muriel Jourdan. Après tout, est question de goût, hein. D'ailleurs, demain, on parlera de mode avec vous, puisque c'est le retour de la jupe culotte. Si vous avez gardé des jupes culottes il y a 10-15 ans de ça, vous allez pouvoir les ressortir. C'est à nouveau tendance.
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0: prière avec Axel Red. Ici, Drôme Ardèche. Allez, dans deux minutes, les actus.
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0: position, la chanson française rencontre les musiques électroniques et les délires pop. Adorable puceau. Oscar les vacances et MPL avec Les Puceaux. Extrait de l'album Ceci n'est pas mon corps. Adorable puceau. Un coup de cœur, ici de Romain Desch.
1: Et notre coup de cœur tous les jours entre 11h et midi, oh, c'est Patrice Caillet.
2: Elle est gentille.
1: Bah non, c'est vrai, c'est un plaisir Nelly. De vous retrouver. Écoutez, chaque semaine.
2: Ça me touche.
1: Bonjour Patrice.
2: Oui, bonjour. Voilà.
1: Bon, je dis ça parce que voilà, j'aime beaucoup la pétanque et vous avez un cadeau qui m'intéresse énormément.
2: Ah
1: donc
2: bah oui.
1: Si vous pouviez, bon, non, c'est pas possible.
2: Ah, vous voulez une doublette, une triplette?
1: Bah, okay. Une triplette, tant qu'à faire.
2: Oui, les triplettes que vous allez pouvoir remporter aujourd'hui et demain à l'occasion du Master de pétanque. Les 3 et 4 juin, c'est mercredi et jeudi. Avec les têtes d'affiche mondiales de la pétanque.
1: Oui, alors c'est... on en parlait habituellement, c'est plus tard, hein, c'est
2: oui,
1: fin juin.
2: Oui, mais là c'est la première manche d'habitude, enfin on a connu les grandes finales
1: à Romans,
2: et là c'est la première manche, ça s'étale sur plusieurs semaines, et là ce sera vraiment la première, donc on va découvrir vraiment les artistes de la pétanque, les grands champions internationaux, et à cette occasion vous allez pouvoir gagner la triplette fabriquée pas très loin de Saint-Étienne, enfin bon,
1: on
2: vous voyez
1: voit,
2: ce que je veux dire,
1: dire ouais.
2: Je vais droit au but, mais je vous en dirai plus.
1: C'est voilà. Exactement ça, voilà. J'espère que vous avez entendu le message. Bon, c'est à gagner juste après les actus de 11h en juin avec Patrice Caillet au grand jeu. À tout de suite.
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1: Ici premier sur l'actu locale en Drôme Ardèche. Une très belle journée, 11h. Nathalie Rodriguez.
4: Si vous êtes surpris, téléphone au volant en Ardèche, votre permis est carrément suspendu pour 6 mois. La mesure entre en vigueur aujourd'hui avec aussi une amende de 135 €. Le préfet de l'Ardèche l'avait annoncé il y a un mois. C'est le 6e département français à suspendre ainsi le permis. Le téléphone au volant, c'est un cancer pour la sécurité routière, disait ce matin sur Ici Drôme Ardèche Pierre Chasseret, délégué de l'association 40 millions d'automobilistes. Mais selon lui, la sanction n'est pas la réponse. Il faut davantage de prévention et dès le plus jeune âge. Son interview est à retrouver en intégralité sur notre site internet ici.fr. L'autopsie du jeune homme de 24 ans abattu dans la nuit de samedi à dimanche à Valence doit se dérouler aujourd'hui. Un autre homme de 35 ans gravement blessé est toujours à l'hôpital. Tous les deux ont été visés par des tirs dans le quartier Font-Barlette. Le parquet confirme une affaire en lien avec le narcotrafic. 890 interpellations en France, 45% de plus que l'année dernier bilan ce matin dressé par le ministre de l'Intérieur après les saccages qui ont suivi le deuxième sacre des footballeurs du PSG en Ligue des Champions. Il y a eu par ailleurs 178 blessés parmi les forces de l'ordre. La porte-parole du gouvernement, Maud Bréjon, pointe un problème avec l'éducation d'une partie de nos enfants et estime que le débat sur l'excuse de minorité doit être urgemment rouvert. Dans le Gers, les recherches pour retrouver Liana, une collégienne de 11 ans disparue depuis vendredi, vont continuer à monter en puissance. Au moins 70 gendarmes mobilisés aujourd'hui avec des moyens spécialisés. Un homme de 41 ans est en garde à vue. La collégienne a été aperçue pour la dernière fois vendredi vers 15h devant son établissement scolaire dans la voiture de ce suspect. La pollution chimique de l'eau potable est une menace systémique pour la santé. C'est l'alerte d'un groupe de médecins libéraux ce matin sur notamment la présence de pesticides et de PFAS dans l'eau. Environ 19 millions de Français ont consommé au moins une fois en 2024 une eau non conforme, rappelle ce groupe de médecins, la Conférence nationale des unions régionales des professionnels de santé. Ce groupe avait déjà lancé une alerte sur le cadmium. Et puis Céline Dion, la star internationale, annonce 10 nouveaux concerts à Paris. Ce sera dans un an, en mai 2027, à la Défense Arena. Pas de nouvelle mise en vente grand public pour les places cette fois-ci. Seuls les fans qui s'étaient inscrits lors de la première vague de pré-vente et qui n'ont pas obtenu de place pourront tenter leur chance pour obtenir des billets pour ces nouvelles dates. 11h30. du beau, mais du moins chaud quand même aujourd'hui, Patrice.
2: C'est en train de tourner, hein, côté météo. C'est vrai que le soleil a plutôt tendance à s'imposer aujourd'hui encore. On a eu quelques nuages matinaux, surtout sur l'ouest de notre région. Le Mistral, 55 km/h au sud de la vallée du Rhône, il est en train de s'atténuer. On compte 28 à 31 degrés en plaine, 22 sur le relief. Demain mardi, changement, le temps va assez rapidement se dégrader avec des orages dès la mi-journée. Demain, l'activité va s'évacuer dans l'après-midi côté Ardèche. Des rafales de 65 km/h sont attendues, mais le risque orageux va persister jusqu'au soir sur l'est drômois et le Vercors. On peut attendre 25 litres d'eau au mètre carré, un petit peu de neige au-dessus de 2000 mètres. Hein. Voilà. Et puis les maximales en baisse, 23 à 27 en pleine, Nathalie. Demain, voilà, des températures de saison en
4: oui,
2: fait, hein, tout
4: plus
2: simplement.
4: Printanière, effectivement.
2: Voilà, donc belle journée. Restez à l'écoute de Ici Drôme Ardèche pour les tout derniers bulletins et on retrouve l'info à midi.
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2: Et si vous jouiez dans quelques minutes, vous pouvez d'ores et déjà vous apprêter, peut-être même d'ores et déjà nous appeler. C'est Julie qui vous répond, 04 75 40 10 10. Ça va être le grand jeu pour remporter votre triplette de pétanque.

0: Rise, qui non seulement a du succès en France, mais un peu partout dans le monde, hein, en Allemagne, elle cartonne en Suisse, en Autriche, en Pologne, en Slovaquie, en Lituanie, en Russie, et évidemment dans les pays également d'Amérique du Sud, l'Argentine en particulier, je cherchais le nom du pays, avec plus d'écoute en Argentine, par exemple, que Jean-Jacques Goldman, vous voyez. Un titre d'exemple. 11h08, c'est vous que je vais écouter dans quelques petites secondes pour jouer avec le grand jeu et un joli cadeau cette semaine encore.
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0: Puisque votre radio ici, Drôme Ardèche, est partenaire des Masters de Pétanque à Romans en milieu de semaine, hein, c'est mercredi et jeudi. Donc aujourd'hui et demain, on va faire comme ça, vous allez pouvoir remporter la triplette de pétanque. Vous savez, d'une grande marque française, des boules de pétanque fabriquées dans notre région, du côté de Saint-Étienne. À Saint-Bonnet-le-Château, d'ailleurs, pour être précis, hein, pour ceux qui connaissent le coin. Bon, vous voyez ce que je veux dire. 04 75 40 10 10 pour gagner cette superbe triplette ou pour l'offrir. Enfin, voilà. Après, on se retrouvera sur les terrains, hein, pour en découdre à 13 points. Tant que je ne suis pas Fanny, tout va bien se passer. À vous de ne pas être Fanny dans quelques secondes. Vous nous appelez. C'est Julie qui vous répond aujourd'hui. Et nous partirons à la recherche d'une année mystérieuse pour commencer à partir d'un indice. D'ici ou d'ailleurs. Le triple blend test avec les trois artistes à identifier. Et puis la question bonus pour marquer le point qui fera peut-être toute la différence. Allez, ça commence au 04 75 40 10 10. Je compte sur vous. Rendez-vous. Après, tiens, Michael Jackson, ça vous dit ? On y va.
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0: Michael.
1: Comme le film que vous avez peut-être vu ces dernières semaines, qui cartonne partout dans le monde. La suite est bien sûr annoncée. Michael Jackson. On a vu des images aussi récemment de sa fille Paris Jackson. Alors, côté musique, rien à voir avec le papa. Elle est plutôt entre rock indépendant et grunge, donc loin de la soul music. 11h presque écart. Johan nous attend, on y va.
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1: Et on va où ? À Crozes-Hermitage. Bonjour Johan.
4: Bonjour.
1: Qu'est-ce que ça fait d'habiter dans un village d'appellation contrôlée ?
4: Ah, on est bien.
1: On est bien situé, hein, on est bien voilà. Exposé. Bon.
4: Tout à fait.
1: Non, mais c'est vrai que forcément, quand vous dites à des amateurs de vin où vous habitez, on vous demande si vous avez amené une bouteille, quoi, forcément. Hein.
4: Ouais, où on a des vignes.
1: C'est ça. Bon, vous êtes dans le vin, Johan, ou vous faites autre chose ?
4: Non, pas du tout.
1: Ah bon, d'accord, voilà, ok. Oui, c'est aussi un village où on a d'autres activités, effectivement. Je ne sais plus combien d'habitants y a-t-il à Crozes-Hermitage ?
4: Je crois 350, je crois.
1: Ah ouais, pas plus, d'accord. Ok. Bon, Johan, vous jouez pour la triplette de pétanque. Est-ce que vous êtes un joueur ?
4: Un petit peu.
1: Tous les week-ends, une fois par mois ?
4: Non, de temps en temps.
1: De temps en temps. Ouais, d'accord. Alors, je vais peut-être vous proposer de jouer un peu plus souvent, hein, si vous avez une triplette flambant neuve de cette grande marque française, ça va vous donner peut-être envie de jouer un peu plus, allez savoir.
4: Peut-être, ouais.
1: Bon, d'autant qu'il y a des concours partout dans la région, ça va bientôt attaquer, ça va pas manquer là.
4: Ouais.
1: On va commencer, Johan, par partir à la recherche d'une année qui est encore mystérieuse. À vous de vous en approcher le plus possible. Si vous donnez l'année exacte, vous marquez 10 points. Et plus vous vous éloignez, moins vous marquez de points. Voilà, tout simplement. Hein. À partir d'une information d'ici, Dromardèche, ou d'ailleurs,
4: Johan ? Allez, Dromardèche.
1: Dromardèche. Eh bien, cette fameuse année, les ouvriers de tannerie d'Annonay ont sauvé leur usine après 13 mois de grève. En quelle année était-ce à Annonay, d'après vous, hein ?
4: On n'a aucune idée.
1: Au pif ?
4: 1983.
1: Vous situez ça en 1983. 13 mois de grève et les ouvriers des tanneries d'Annonay ont sauvé momentanément leur usine. C'était en août 1975. Ce qui vous permet de marquer des points malgré tout. C'est 2 points, Johan, pour vous, là.
4: Ouais.
1: 2 points. Vous êtes un petit peu éloigné de l'année 75, mais bon, des points quand même, c'est pas si mal, on les prend. Hein ?
4: Oui.
1: Voilà. On ne sait pas ce que nous réserve la suite, parce qu'elle arrive la suite. C'est le blind test, Johan. Avec, en 15 secondes, la réunion de 3 extraits de chansons. À vous de m'en donner, non pas les titres, mais les artistes, s'il vous plaît. Il me faut les artistes. D'accord, Johan ?
4: D'accord.
1: Pour marquer 3 points par bonne réponse. Voici les 3 extraits, c'est parti.
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0: Il y avait qui là-dedans, Johan ?
1: Il y avait A.A., Claude François et Christophe Willem.
0: Boum, boum, boum, je note. Je laisse réfléchir ceux qui sont en train de voir à la maison quels étaient ces trois artistes. Alors, vous m'avez dit, dans l'ordre, A.A., oui, 3 points, effectivement. Claude François, 3 points supplémentaires. Et Christophe Willem, oui, 3 points, sans faute, sur le blind test, Johan. 9 et 2, 11 points, c'est votre total, vous franchissez la barre des 10 points, donc déjà c'est un cadeau.
1: Très bien.
0: Ah bah oui, un cadeau assuré. Et en plus, alors je ne sais pas si vous aimez les polars, mais voilà, pour l'été, on a de la lecture à vous offrir, si vous passez les 10 points là aujourd'hui. Un bon 500 pages Laura Claes qui mène l'enquête, et c'est une spécialiste, ça s'appelle Puzzle Macabre, hein, on va se régaler. Pour l'été. Bon, ça c'est une première chose. Mais vous pouvez marquer un point supplémentaire, Johan. Avec l'année, tout à l'heure, il fallait trouver l'année 75. Donc parmi les trois titres, les trois extraits, là, lequel est sorti en 75 d'après vous ? A.A., Claude François ou Christophe Willem ?
1: Claude François.
0: Claude François. Ce qui nous mène à un total de 12 points, Johan. C'est très correct, ça.
1: Ouais.
0: Hein ?
1: Ouais, non, vous êtes... tout à fait.
0: Non, vous n'êtes pas déçu quand même, j'espère, 12
1: non,
0: points.
1: Non, pas ah bon tout. Non, pas du tout.
0: Ça peut aller jusqu'au bout, Johan.
1: Hein, donc, on verra bien.
0: Exactement, il y a encore effectivement trois candidats qui vont tenter de faire aussi bien sinon mieux. Je vous laisse les écouter tranquillement, votre épreuve est terminée. Et peut-être à tout à l'heure pour la triplette alors.
1: D'accord, et peut-être à tout à l'heure.
0: Allez, ça marche. Merci Johan de Croz Hermitage. À vous de jouer, donc le score référence 12 points vient d'être inscrit, 04 75 40 10 10. Et nous jouons aujourd'hui avec les Masters de pétanque à Romans. Ce sera l'étape là, des 3 et 4 juin, en milieu de semaine. Et vous gagnez la triplette de pétanque de cette grande marque française basée non loin de Saint-Étienne. Hein, suivez mon regard, je vais droit au but. On y va, c'est 11h20.
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0: L'héritage de la chanson française à la façon de cette chanteuse qui s'appelle Oria, les soirées mondaines.
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0: Bam, bam. Avec pour le moment les 12 points inscrits par Johan de Crozes-Hermitage. Ça s'arrose, mais pas tout de suite, hein. Il y a encore des candidats et notamment Jean-Noël qui arrive. Bonjour Jean-Noël.
6: Bonjour.
0: À Gessan.
6: C'est ça.
0: Au nord de Romans, vers Perrin, Génissieux, c'est quoi, hein, c'est ça?
6: Voilà, c'est ça, tout à fait.
0: Bon. Quelle est l'ambiance à Gessan, là? Ça s'est rafraîchi un peu ou pas vraiment?
6: Un petit peu, oui, quand même. On a gagné quelques degrés en moins, quand même.
0: Voilà, ça, c'est respirable. Bon.
6: Tout à fait, oui.
0: Alors, j'espère que ça va pas tourner à l'orage. Malheureusement, c'est un peu prévu, hein. Faut pas que ça fasse trop de dégâts non plus. Bien, Jean-Noël. Je sens que vous êtes concentré pour la triplette de pétanque. Hein, vous qui êtes un joueur devant l'éternel, comme on dit. Oui, vous jouez?
6: Oui, tout à fait. Oui. Ouais.
0: Bon, voici notre première épreuve pour nous approcher du Graal. C'est l'année mystérieuse à découvrir grâce à... Alors, vous voulez plutôt une information d'ici pour la retrouver ou une info d'ailleurs, Jean-Noël? Dites-moi.
6: Je vais dire d'ici.
0: Ok. Eh bien, cette année-là est l'année de naissance d'un festival qui fait son retour, d'ailleurs. Hein. C'est le festival La Baume en musique en Ardèche. En quelle année est-il né? Alors, vite.
6: Au hasard, hein, je vais dire en 2010.
0: Ouais. Bon, alors déjà, c'est bien au-delà du chronomètre, Jean-Noël.
6: Ah.
0: Donc, et puis, c'est bien au-delà des 10 points, malheureusement. C'est bien au-delà des 10 ans. C'était en 1997, Jean-Noël.
6: Ah, je connaissais voilà. Pas du tout, là.
0: Superbe festival avec les falaises au-dessus de l'Ardèche. Il y a même des concerts sur l'eau, sur des radeaux. Et une résonance, une lumière incroyable les soirs de concert pendant l'été. C'est vraiment à ne pas louper. Bon, malheureusement, c'est loupé, là, pour le coup, Jean-Noël, mince.
6: Ok, mais c'est pas grave.
0: Non, c'est pas grave, certainement pas, d'autant qu'il y a le triple blind test qui arrive, des artistes à identifier. C'est peut-être plutôt votre fort, la musique, les chansons, Jean-Noël, non?
6: Ça dépend. Oui et non.
0: On en reparle dans quelques secondes, alors, hein, on verra.
6: Il n'y a pas de problème.
0: Voici les trois extraits qui s'enchaînent en 15 secondes. J'attends les noms des artistes, c'est parti.
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0: Bon, il y avait qui là-dedans, Jean-Noël?
1: Eh bien, il y a Céline Dion. Mmh. Et les deux autres, c'est des musiques que je connais, mais les interprètes, je ne les connais pas.
0: Bon. Oui, Céline Dion. Absolument, pour que tu m'aimes encore. 3 points, Céline Dion, vous l'avez entendu, qui ajoute des concerts
1: les
0: supplémentaires.
1: Autres, oui, c'est vrai que...
0: Voilà.
1: Les autres sont connus en plus. Hein.
0: Ah bah c'est cool. Quand je vais vous le dire, je vous le dis ou pas? Parce que bon, je peux laisser le suspense.
1: Non, mais c'est parce que les autres sont connus aussi. Hein.
0: C'était Abba en 2.
1: Abba,
0: ben oui.
1: Oui, non,
0: Abba, gimme, gimme, gimme.
1: Et, puis, oui, oui.
0: Et en 3, c'est Gala, elle s'appelle.
1: Gala, je vois, non. J'aurais pas trouvé Gala, mais après, quand même, c'est pas normal.
0: Gala, chanteuse italienne, voilà. Bon. 3 points. Et peut-être un quatrième, si vous me dites en quelle année, justement, parmi les 3 extraits, là, Céline Dion, Abba et Gala, lequel est sorti en 1980.

0: 2017.
1: Peut-être que je dirais Céline Dion.
2: Bon, c'est égal à. Hein, voilà. Écoutez, comme on dit, on va pas se quitter là-dessus. Il faut revenir le plus vite possible, Jean-Noël. D'accord ?
1: Il n'y a pas de souci. Avec plaisir.
2: Je compte sur vous.
1: Merci, bonne journée.
2: Bonne journée, Jean-Noël, à Gessan. Avec trois petits points. Johan respire un peu mieux, là, à Crozes-Hermitage, à la tête de 12 points. Combien de points allez-vous marquer? Maintenant, c'est la grande question. Commencez par nous appeler d'abord. 04 75 40 10 10. Avec, si vous passez le cap des 10 points, un beau roman, un bon polar qui va nous faire frissonner tout l'été. Et ça fait plaisir quand il fait 30 degrés ou 38. Et puis, au bout du chemin, à la fin de cette heure, avant midi, on connaîtra celui qui aura marqué le plus de points pour la triplette de pétanque, la belle triplette de cette grande marque de notre région à l'occasion des Masters de pétanque, les 3 et 4 juin. Bonne chance, à tout de suite.
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2: 11h30, quelques petites infos en passant. Demain mardi, participez à une soirée musique et cinéma à Valence dès 18h30, organisée par l'Assemblée des jeunes spectateurs Drôme Ardèche et Lux Scène Nationale. L'événement propose la projection du documentaire La Baleine et le Musicien, magnifique, suivi d'un blind test sur les musiques de films avec des cadeaux à la clé. Voilà, c'est à Lux demain soir. Le lendemain, mercredi, débute la nouvelle édition de Valence Scène, festival de théâtre amateur porté par le collectif Théâtre Associatif Valentinois. 6 spectacles au théâtre de la ville, place de la Liberté, mais aussi un festival off à l'atelier partagé Fabrico. Inauguration ce mercredi 19h, justement chez Fabrico, c'est rue Belle Image à Valence, et le festival, lui, se poursuivra jusqu'à samedi. Et puis samedi, d'ailleurs, à 20h, direction Romans pour une soirée musicale avec le groupe Emerald & Co. en concert au cœur de l'atelier de sculpture Taureau, sans plus. 16 avenue Jean Moulin à Romans, route de Mours. Au programme, le trio va revisiter la chanson de Véronique Sanson à France Gall, avec en plus des compositions originales.
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0: Four Non Blondes, avec ce titre What's Up, qu'on n'entend pas du tout dans la chanson d'ailleurs. Elle dit What's Going On dans la chanson, ça veut dire exactement la même chose, sauf que What's Going On, c'est déjà le titre d'une chanson de Marvin Gaye, qui est beaucoup plus ancienne, donc ils ont dit, allez, What's Up, pourquoi pas, ça change pas grand chose, et il est 11h35.
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0: Le grand jeu, avec Joël, qui arrive. Bonjour Joël.
2: Bonjour.
0: Vous êtes à Rosières.
2: C'est ça.
0: À côté de
2: Joyeuse.
0: Voilà. Eh bien, j'espère que vous le serez, Joyeuse, dans quelques minutes, parce qu'il y a la triplette à gagner, Joël.
2: Et oui.
0: Je suis sûr que vous êtes une championne de pétanque, Joël.
2: Eh ben non, pas du tout.
0: Pas du tout. Vous jouez, hein?
2: Je joue occasionnellement avec des amis. Ça m'arrive, comme ils disent, de faire des beaux points.
0: Ouais.
2: Mais non, mon premier paire de boules, je l'ai eu il y a 60 ans, ça fait 5 ans.
0: Ah, d'accord. Mais il faut s'entraîner, il faut continuer, il faut persister.
2: Voilà.
0: Mais oui.
2: Oh, mais moi, je suis une bonne joueuse, de bonne composition, et je joue pour le plaisir.
0: D'accord. Faites bien de le dire, parce que des fois, sur les terrains de pétanque, on croise des mauvais perdants. Hein. Oh là là.
2: Oui.
0: Il y en a qui prennent ça au sérieux. Hein.
2: Ouais, des fois, dans des concours, ça fait un peu peur.
0: Mais oui. Bon, alors, on va commencer par le premier jeu, Joël. Oui. Il faut retrouver une année. Bon,
2: oui.
0: C'est pas le jeu le plus simple, je vous le concède. C'est peut-être même le plus difficile. Alors, vous voulez retrouver l'année à partir d'un indice d'ici, quelque chose qui s'est passé en Dromardèche ou quelque chose d'ailleurs?
2: Oh non, on va rester d'ici.
0: Ok, alors, une information d'ici qui s'est passée cette fameuse année. Eh bien, cette année-là, Johnny Hallyday est venu en concert sur le stade de Beaumont-les-Valences.
2: Oula !
0: Quelle année ?
2: Oula là !
0: Au pif, allez-y.
2: 2019. Je ne sais même pas quand c'est qu'il est mort, moi. Alors,
0: Joël.
2: C'est pas du tout un artiste que.
0: Ouais. C'est mal tombé pour vous, alors, Johnny. Hein.
2: C'est pas grave. Moi, je suis de bonne composition.
0: Ouais.
2: Moi, alors, ça va
0: ouais, ouais.
2: Rien que le plaisir, déjà. Alors. D'avoir été tiré, ça me
0: convient. Bon, et en plus, vous pourrez marquer des points tout à l'heure, parce que là, vous n'avez pas marqué de points. Hein. Voilà.
2: D'accord. Mais alors, je compléterai mon savoir alors, avec l'année.
0: Je vais vous donner deux informations. Vous m'avez dit 2019. La première information, c'est que Johnny nous a quittés en décembre 2017. Hein.
2: Voilà, pour ça, je vous ai dit, c'est pas du tout un artiste que j'écoute, donc je sais pas du tout.
0: Et Johnny. Et Johnny Hallyday, avant de faire les plus grands stades, etc., effectivement, il a donné un concert au stade de Beaumont-les-Valences. Ça paraît incroyable, mais c'était en février 1979. Voilà. Bon, petite erreur de 40 ans, mais c'est pas grave. Hein,
2: non, j'ai enrichi mon savoir.
0: Oui, vous pourrez le sortir lors d'un repas, là, bientôt. Là. Bon, alors... Allez, on passe à la musique. Je sens que vous allez marquer des points.
2: Ou alors là.
0: Oh là là.
2: Oh là, je ne suis pas certaine. Mais vous avez plus confiance que moi.
0: Mais si, vous allez voir. On va écouter, vous et moi, trois extraits de chansons. Mais attention, ça va très très vite, Joël. C'est le but du jeu.
2: D'accord.
0: Il faut reconnaître les trois artistes. Voilà.
2: D'accord.
0: Allez, j'envoie la musique.
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0: Il y avait qui là-dedans, Joël?
2: Alors, je vous dirai, le premier, je vous dirai peut-être Jean Ferra,
0: ouais.
2: Je ne suis pas sûr.
0: Ouais.
2: Et les deux autres, tout ce qui est anglais, il n'y a que pour moi.
0: Alors, la deuxième, c'était Sheila quand même.
2: Ouh, oui, j'aurais pu trouver, parce que bon, les dames, presque pas loin de moi, quoi. J'ai écouté quand j'avais 18 ans.
0: Eh ben ouais, bon, je... Le troisième, je vous l'accorde, le titre, on le retrouve facilement, Barbie Girl, mais le groupe s'appelait Aqua. Bon, voilà.
2: Et vous en avez parlé il n'y a pas longtemps.
0: Et oui.
2: Il y a le joueur d'avant, je crois.
0: Et puis, mais oui, en plus. Bon, c'est pas très grave parce que. Vous marquez trois points quand même avec Jean Ferrat, Joël.
2: Ah, ben ça va, je suis pas nul, j'ai quand même reconnu ma région.
0: Voilà. Vous n'êtes pas Fanny, comme on dirait à la pétanque. Hein.
2: Ah, exactement.
0: Mais malheureusement, il va manquer des points pour gagner la triplette. Hein.
2: Oui, j'ai vu le monsieur, il a fait 12 points.
0: 12 voilà. points, Johan. Voilà. Et alors, attendez, il y a encore un petit point à marquer, mais comme ça, pour la forme. Hein,
2: pour se faire plaisir.
0: Voilà, entre Jean Ferrat, Sheila et Aqua, quel est le morceau qui est sorti en 1979, d'après vous?
2: Je dirais Sheila.
0: Oui, absolument. C'était la bonne réponse.
2: Jean Ferrat, c'est beaucoup avant.
0: Donc, Spacer, Sheila, un point. Ça fait 4 points.
2: Wow. Eh bien, c'est mon mois de naissance, c'est parfait.
0: Mois d'avril, ah bon.
2: Eh voilà.
0: Eh ben, écoutez, Joël, faudra revenir, Joël. Hein.
2: Oui, voilà. une prochaine fois.
0: Et vous revenez avec le même sourire, Joël, d'accord?
2: Ah, il n'y a pas de souci, il est tout le temps là.
0: À bientôt, on vous embrasse.
2: Je peux dire quelque chose?
0: Mais bien sûr.
2: Merci pour l'accueil par la petite dame ou la jeune fille qui nous réceptionne, elle est fantastique.
0: Alors la petite
2: et
0: dame.
2: Et vous aussi. Elle s'appelle Julie.
0: Voilà.
2: Et vous aussi. Eh bien, au plaisir.
0: À bientôt,
2: bonne
0: Joël.
2: Et bonne chance à Johan.
0: Voilà, Johan qui est encore en tête, mais il reste un candidat là. Attention, hein, ça va être, c'est pas encore tout à fait gagné. À bientôt. Joël,
2: à bientôt, au revoir.
0: Quand vous voulez, au revoir. Ah là là. Puis on a de l'humour à Rosières, parce que j'ai vu passer une info, un tournoi de volley-ball qui est organisé ce week-end, le 7 juin, à Rosières, qui s'appelle le Trophée des Têtes Plates. Alors ça, faudra m'expliquer. Un tournoi de volley sur l'herbe, un tournoi par équipe de 4. Le Trophée des Têtes Plates. Si vous avez la réponse, ça m'intéresse, j'aime bien ce genre d'info. Bon, il reste une place. 12 points, c'est le score de Johan de Crozes-Hermitage. À vous de faire mieux avant l'apéritif. 04 75 40 10 10.
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0: Francis Cabrel, encore et encore, une chanson qu'il avait écrite à la disparition de son papa, d'ailleurs, dans les années 80. 11h47.
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0: On est précis, comme pour le premier jeu d'ailleurs, il faut être le plus précis possible pour marquer des points et essayer de s'approcher, voire de dépasser le score de Johan, qui était le premier candidat d'ailleurs, et depuis, ses 12 points tiennent bon, hein. Johan à Crozes-Hermitage. Et bien cette fois, nous sommes à La Roche-de-Glun. Bonjour Sylvie.
3: Bonjour.
0: La Roche-de-Glun.
3: Oui.
0: Voilà, avec des activités, des choses à annoncer sur La Roche, profitez-en, hein.
3: Bon. Oui. Non, je crois que c'est passé. C'était samedi dernier.
0: Ah.
3: Non, j'ai pas à l'esprit.
0: Non, mais c'est pas grave.
3: C'est trop beau. Il y a le parc des Misardes qui est très, très agréable en ce moment.
0: Ah oui, avec un peu de fraîcheur, c'est ça?
3: C'est ça.
0: Oui, le bassin des Musards, effectivement.
3: C'est ça.
0: Où il se passe beaucoup de choses, d'ailleurs, hein, pendant l'année. Il y a pas mal d'activités. Bon, alors, Sylvie, faut marquer 12 points.
3: Bon, on va y croire.
0: Voilà, hein, pour gagner la triplette de pétanque, vous la réservez à quelqu'un?
3: Ah oui. J'ai pris l'émission en cours, j'ai entendu triplette. Ouais. Oh, j'ai dit, je cherche
0: une triplette.
3: Une triplette, ouais. Pour mon mari, et comment, j'espère qu'il n'écoute pas la radio en ce moment.
0: Ouais.
3: Donc oui, alors c'est Johan qui a 12 points.
0: Ouais, oui, 12 alors, points, Johan.
3: Je suis désolée, Johan, mais je vais tout jouer.
0: Quel est le prénom de votre mari, Sylvie?
3: Angelo.
0: Et vraiment, il a besoin d'une triplette neuve, là.
3: Il n'en a pas du tout.
0: Ah, il n'en a pas?
3: Non, et je regarde depuis un moment parce que, voilà, je pense que ça va lui faire plaisir.
0: Ah ouais, carrément.
3: Voilà.
0: Bon,
3: ouais.
0: Ok. Bon, eh ben, commençons le jeu, alors.
3: Oui.
0: Allons-y. Hein. Avec une année, il faut retrouver une année le plus précisément possible. Une année où il y a eu un événement. Vous choisissez un événement d'ici, Dromardèche ou d'ailleurs?
3: Je vais prendre d'ailleurs.
0: Vous prenez d'ailleurs. Eh bien, le 1er mars de cette fameuse année, c'est la date de naissance de la chaîne de télévision M6. Quelle année? Naissance de M6. Je vous écoute.
3: Je dirais 89.
0: Vite. 89, naissance de M6. Et c'était le 1er mars 1987, c'est pas si mal, Sylvie.
3: 96 ou 87?
0: 87, ça fait 8 points. Ça fait 8 points.
3: En plus, je voulais dire 87 parce que j'ai pensé, mais j'ai dit non. Je me suis basée sur la naissance de mon garçon. J'ai dit non, c'est trop tôt. Bon, c'est bien quand même.
0: Non, mais c'est 8 points, c'est pas mal. C'est pas mal. Et maintenant, il y a, dans le meilleur des cas, 9 points à marquer, là. Alors, c'est le blind test. Accrochez-vous, Sylvie. Allez. Oh. On est motivé, on est concentré sur les trois extraits de chansons qui arrivent là.
3: Aïe, aïe, aïe.
0: Et oui, il va falloir me donner les noms des trois artistes. Bon, à partir de ces trois petits bouts de chansons enchaînés très très vite, attention, ça arrive maintenant.
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0: Alors, il y avait qui là-dedans?
1: Il y a France Gall et Bonéem. Le premier, c'est un jeune. Alors, ça, je connais la chanson, mais je ne retiens pas les chanteurs. Non, ben, j'ai que France Gall et Bonéem.
0: France Gall et Bonéem.
1: Le premier, attendez.
0: Non, mais bon, c'est trop tard.
1: Oui, d'accord.
0: Voilà, bon. Vous me dites, le premier, c'est un jeune.
1: Enfin, c'est actuel, quoi.
0: Ouais. Il va avoir 42 ans le 20 juin, là, bientôt. Là.
1: Bah, c'est jeune.
0: Ah bah oui, mais je suis complètement d'accord avec vous.
1: Ah bon ?
0: Il s'appelle Amir.
1: Comment ? Ah ben oui, ah, puis j'aime bien. Oui.
0: C'était Amir. Bon. France Gall. Oui, 3 points.
1: Mm-hmm.
0: 3 points, France Gall.
1: Et Bonéem.
0: Ah non, c'était pas Bonéem.
1: Well Ticket.
0: C'était la même époque, c'est un groupe qui s'appelait... Eruption.
1: Eruption.
0: Ouais, c'est leur. Je crois que c'est leur seul succès d'ailleurs. Eruption.
1: Oh ouais, bah, aucun regret, ça me dit rien. Que le.
0: 3 points. 8 et 3 chez vous, ça fait combien? Et ouais. Et il va falloir au moins. Bah oui, vous pouvez égaliser avec Johan, Sylvie. Entre le morceau de Amir qu'on écoutait, France Gall et Eruption, quel titre est sorti en 1987?
1: 96 ou 87?
0: 7.
1: En 87,
0: vite.
1: France Gall et France Gall.
0: Oui.
1: Oh.
0: Oui.
1: En plus, vous mettez la pression, hein.
0: Ah, mais je suis là pour ça. Vous êtes à égalité.
1: Avec
0: Johan.
1: Ça
0: égalité.
1: Veut dire qu'il va y avoir la question bonus.
0: Ça veut dire qu'il y a... Alors, on vous a déjà posé la question bonus.
1: Oui.
0: C'était la distance entre Gervans et Saint-Martin de Valamas.
1: Ouais, et ça va être serré, très très serré.
0: Alors, en fait, il y a 66 km entre Gervans et Saint-Martin de Valamas. Vous avez dit à Julie 57 km.
1: Oui, oui. Et Johan
0: a dit 68 km. C'est Johan qui l'emporte pour 2 km.
1: Je suis vraiment contente pour lui.
0: Bon.
1: Et je suis contente d'avoir participé.
0: Alors, et surtout, vous n'en parlez pas à Angelo. Hein.
1: Oh, j'espère qu'il n'a pas entendu. Parce que c'est une surprise en plus.
0: En plus, alors,
1: il ne doit pas le savoir. Parce que personne s'y rencontre, lui dit. Hein.
0: Ah non, parce surtout, que... hein, vendez pas la mèche, Angelo. Hein.
1: Non, bon. Je suis à la recherche d'une d'un jeu triplette.
0: Bon, voilà. Et Sylvie, vous savez que vous avez parfaitement le droit de revenir demain. Hein.
1: Ouais, bon, demain je verrai, ouais, voilà. Je vais retenter.
0: Bon. Ouais, parce qu'on remet une triplette en jeu demain.
1: Bon, ben c'est à demain.
0: À demain.
1: Au revoir.
0: Si vous pouvez, au revoir.
1: Oui, au revoir, merci.
0: Bon, Johan, c'était chaud, hein?
2: Ah oui, jusqu'au bout, ouais.
0: C'était chaud, à 2 km près, enfin ben, un peu plus peut-être, puisque oui, elle avait dit 57 km. C'est vrai que ça s'est joué là au tir au but, hein, quelque part.
2: Tout à fait, ouais.
0: Ouais, ça me rappelle un match. Bon, Johan, félicitations à Crozes-Hermitage.
2: Ben merci.
0: Et ben il vous reste plus qu'à jouer maintenant. Hein.
2: Ben ouais, on ira jouer, ouais.
0: Rendez-vous sur les concours de pétanque de la région cet été, Johan.
2: D'accord, ben merci bien.
0: Félicitations, et merci. C'était donc à l'occasion des Masters de pétanque à Romans, et ça débute mercredi, 2 jours de compétition du plus haut niveau international. Voilà. À bientôt, Johan, félicitations.
2: À bientôt, merci.
0: Au revoir.
2: Au revoir.
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0: Polychrome, Daniel Balavoine. Et pour conclure avec notre jeu, la bonne nouvelle, c'est que vous pourrez à nouveau gagner une triplette de pétanque, non seulement demain, mais aussi mercredi. Bonne chance.
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0: Ici, première radio sur l'info en Drôme Ardèche, excellente journée. Il est midi. Nathalie Rodriguez.
2: Téléphone au volant égale suspension du permis, carrément, en Ardèche. Suspension pour 6 mois et 135 euros d'amende. Ce durcissement de la sanction annoncé il y a un mois par le préfet de l'Ardèche entre en vigueur aujourd'hui. C'est le 6e département français à suspendre ainsi le permis. Est-ce efficace pour renforcer la sécurité routière ? Pierre Chasseret, délégué de l'association 40 millions d'automobilistes, n'y croit pas.
3: Très concrètement, si on retire le permis de quelqu'un qui a arrêté au feu rouge et qui a consulté et qui a regardé 3 secondes son téléphone, je trouve ça stupide. En revanche, s'il s'agit de dire que l'usage du smartphone est aujourd'hui le cancer de la sécurité routière, c'est oui, évidemment. Mais ce n'est pas la bonne solution. Pourquoi ? Ce qu'il faut savoir, c'est qu'aujourd'hui, la plupart des automobilistes à qui on suspend un permis de conduire roulent quand même et roulent sans permis. Donc ça veut dire que la sanction est éphémère. Ce qu'il faut, si on veut véritablement éveiller les consciences, faire en sorte de modifier les comportements, il va falloir baser ça sur la présence d'efforts de forces de l'ordre sur la route, ce n'est quasiment plus le cas aujourd'hui, et un boulot énorme de prévention dès le plus jeune âge.
2: Interview de Pierre Chasseret de l'association 40 millions d'automobilistes à retrouver en intégralité sur notre site internet ici.fr. Des coups de feu contre une maison à Bourg-les-Valence cette nuit vers 4h30 du matin. L'habitation située le long de l'ancienne Nationale 7 a été visée à plusieurs reprises. Elle était vide d'habitants à ce moment-là, mais un chien s'y trouvait, il a été tué. L'enquête est confiée au service local de la police judiciaire du commissariat de Valence. Ces coups de feu interviennent 48 heures après une fusillade qui a fait un mort et un blessé grave au quartier Fombarlette à Valence. Près de 900 interpellations en France, 45% de plus que l'année dernière. Dernier bilan ce matin du ministre de l'Intérieur après les violences qui ont suivi le deuxième sacre des footballeurs du PSG en Ligue des Champions samedi soir. 178 blessés parmi les forces de l'ordre. La porte-parole du gouvernement, Maud Bréjon, pointe un problème, je cite, avec l'éducation d'une partie de nos enfants et estime que le débat sur l'excuse de minorité doit être urgemment ouvert. À Valence, 2 mineurs avaient été interpellés suite à des débordements en centre-ville. Ils ont été libérés de leur garde à vue et leur affaire classée sans suite. Romans-sur-Isère lance une vaste opération d'abattage d'arbres. À partir d'aujourd'hui, 111 arbres vont être coupés. Avenue du Maquis, boulevard Régis Gignier et au niveau de la Rocade. Des essences vieilles ou malades qui présentent des risques pour la sécurité des riverains. La ville promet de les remplacer et d'en planter un plus grand nombre dans les prochaines années. 3 mois qu'elle vit 400 km au-dessus de nos têtes dans la Station Spatiale Internationale. L'astronaute française Sophie Adenau, qui se dit émerveillée tous les jours à chaque instant, a accordé une interview exceptionnelle à nos confrères de France Info. Sophie Adenau répond en fait aux questions de quelques personnalités, notamment aux questions de la chef multi-étoilée de Valence, Anne-Sophie Pic, qui lui a préparé sa bonus food, ses repas de fête.
4: Bonjour Sophie, j'espère que tu vas bien. Je pense à toi tous les jours. Je sais que tu es 400 km au-dessus de nos têtes. Une petite question pour toi aujourd'hui sur ta bonus food. Quel est ton plat préféré ?
5: Ah mais c'est impossible de choisir, je vous assure, je les aime tous. Non, mais chaque plat apporte son petit lot de connexions spécifiques. J'aime autant le riz au lait qui me rappelle celui de mon enfance que la soupe à l'oignon qui me rappelle la soupe à l'oignon de ma grand-mère et que le bœuf braisé qui est un plat absolument sublime de signature Anne-Sophie Pic. J'aime beaucoup l'alliance qu'elle a de faire venir des épices de partout dans le monde et puis arriver à les assembler de telle sorte qu'en bouche, c'est vraiment explosif derrière. Alors en plus, quand on n'a pas de la nourriture fraîche au quotidien, je vous assure qu'un repas comme celui préparé par Anne-Sophie Pic, on en profite, mais d'une manière incroyable. C'est pas tous les jours, mais on en profite.
2: L'astronaute Sophie Adenau, fan d'Anne-Sophie Pic, donc. Céline Dion annonce 10 nouveaux concerts à Paris. C'est pour répondre à la demande sans précédent des fans, indique son équipe. Les dates de septembre se sont en effet vendues en un rien de temps. Les 10 nouveaux concerts sont prévus entre le 8 et le 29 mai. Seuls ceux déjà inscrits pour la première vente pourront éventuellement accéder à la billetterie entre mercredi et vendredi, midi 4. Le temps va tourner, Patrice.
0: Oui, ça sent le vinaigre pour demain. Hein. Aujourd'hui, bon, c'est encore tout à fait correct, avec certes des nuages, les températures qui fléchissent un peu, 28 à 31 degrés d'Annonay à Buis-les-Baronnies, 22 degrés dans le Vercors comme sur les hauts plateaux ardéchois. Et demain, on attend des orages dès la mi-journée, avec parfois tout de même des éclaircies l'après-midi, notamment côté Ardèche, avec de bonnes rafales de vent à 65 km/h et les températures 26-27 degrés en pleine. Il est maintenant midi 5. 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
7: Bonjour la France, j'espère que tu vas bien la France et que tu as passé un très très bon week-end. Comment ça va Éric Bastien ?
8: Ça va mieux, il fait un petit peu moins chaud dans toute la France, c'est plutôt pas mal. On est bien, bonjour.
7: Oui, alors cette semaine, qui dit nouvelle semaine, dit nouveau cadeau. Là, on continue dans la culture et le bonheur, car cette semaine, ici, vous offre un week-end exceptionnel au Festival Off d'Avignon.
8: Waouh !
7: Alors, attention, parce que le plus grand festival de spectacle vivant fête ses 60 ans cette année.
8: Ouais.
7: Donc, vous allez jouer pour un séjour pour 4 personnes, avec 2 chambres doubles réservées à l'hôtel Le Chardonnay.
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7: 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Et ça, à mon avis, ça va bien vous plaire. Donc, évidemment, pour visiter la ville, etc. Ça, c'est magnifique. Vous avez en plus de tout ça. Oh là là.
8: C'est pas fini ?
7: Non.
8: En plus du Festival d'Avignon.
7: Oui, parce que cette année, on célèbre les 100 ans des guides de voyage Michelin.
8: Oh là là.
7: 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C'est-à-dire que c'est pas seulement le gagnant de la semaine, c'est tous les participants cette semaine.
8: Oh,
7: vous gagnez un exemplaire de guide de voyage Michelin. Voilà, et pour le deuxième prix, c'est pas fini,
8: Valérie, on a encore des cadeaux, bien sûr. On me parlait de la Cité des Papes.
7: Oui.
8: Est-ce que vous savez que c'est la grande dynastie Malongo, Joe, le père fondateur, qui alimente en café l'ensemble de la papauté, à l'époque où les papes étaient en Avignon. C'est la famille Malongo qui a donné le meilleur des cafés aux papes. 32 dosettes, 6 verres en verre, tous les papes s'en souviennent.
7: Magnifique.
8: Joe Malongo, c'est le pape du café.
7: Allez, jingle. On accueille nos deux candidats du jour, Virginie et Laurent. Comment
8: bonjour,
7: ça va ?
9: Bonjour. Bonjour à tous. Bonjour Valérie, bonjour Eric.
8: Bonjour Virginie.
7: Alors,
9: bonjour à vous.
7: Ah, Laurent,
8: salut,
7: il est
8: Laurent.
7: Là. Je ne t'aime pas trop.
9: Bonjour Laurent.
7: Il est au fond.
9: Bonjour, bonjour.
7: T'es au fond du couloir, Laurent. Alors, Virginie, tu as 44 ans, tu habites à Valognes dans la Manche.
9: Oui, c'est ça, avec un super soleil aujourd'hui.
7: Ah bah ça, oui, il fait beau.
9: Eh ben oui.
7: Eh oui, après, de toute façon, quand on est dans la Manche, on n'est pas loin de la mer, le temps n'est jamais le même.
9: C'est ça.
7: Alors, tu es mariée à Gilles et tu as 2 enfants, comment s'appellent tes enfants ?
9: Alors, Lucas, qui va avoir 19 ans, et Gabin, qui va prendre 12 ans.
7: Oh, bah dis donc, t'es pas sortie de l'auberge avec les crises d'adolescence, toi.
9: Ça se passe pas trop mal. Si ça fait comme avec le premier, c'est pas trop mal.
7: Ah, pas mal. Alors, tu as un chien qui s'appelle Reine. Qu'est-ce que c'est, ce chien ?
9: Un petit York tout petit.
7: Oh, et tu as un chat qui s'appelle Oups.
9: Alors lui, par contre, c'est un gros, gros pépère.
7: Ah, mais il s'entend bien avec le chien ?
9: Chien et chat.
7: Ah, d'accord.
8: Ah, c'est l'expression, hein.
9: Voilà.
7: Bon, moi, mes chiens...
8: Chien et chat.
9: Voilà. Chien et chat, ils sont tout le temps en train de se sauter l'un sur l'autre, de donner des petits coups de pattes et tout, c'est rigolo. Mais c'est amical, c'est amical.
7: Non, parce que moi, mes chiens s'entendent très bien avec mon chat, je suis désolée. Alors, tu es famille d'accueil pour 3 enfants, en plus des 2 enfants.
9: Oui, c'est ça.
7: Et il paraît que tu as ouvert une boutique chez toi dans ta véranda.
9: C'est ça, je peux dire le nom ou pas ?
7: Ah bah, bien sûr.
9: Ah, donc c'est le dressing de Lou Gab.
7: Ouais.
9: Donc, Lou Gab, parce que Lucas, on l'appelle Loulou, et Gabin, donc Lou Gab. Donc voilà, j'ai une petite boutique en fait qui est installée dans ma véranda, donc je reçois des clients tous les jours.
7: Bah, dis donc, ça fait combien de temps ?
9: Ça va faire 7 ans.
7: Bah, dis donc, c'est pas mal ça !
9: Ouais, bah,
7: voilà.
9: Je suis ravie, c'est trop bien.
7: Bon, bah écoute, c'est super.
9: D'ailleurs, je remercie toutes mes petites clientes. J'en fais un petit coucou, s'il y en a certainement qui m'écoutent.
7: Eh ben voilà, les petites clientes de Lou Gab. Allez, on va tout de suite marquer, j'ai envie de te dire, le premier point avec la première question, vrai ou faux. Alors, tiens, je t'emmène en Corée. Alors, figure-toi, Virginie, qu'en Corée, il existe des œuvres d'art qui n'apparaissent que lorsqu'il pleut. Est-ce que c'est vrai ou faux qu'en Corée, il y a des œuvres d'art qui n'apparaissent que quand il pleut ? Top chrono, 5 secondes.
9: Je dirais vrai.
7: Eh bien, tu fais bien parce que c'est vrai. Parce qu'il y a des artistes coréens qui ont créé des œuvres urbaines qui n'apparaissent qu'au contact de l'eau grâce à une peinture spéciale qu'on appelle l'hydrochromique. Donc voilà, bah, écoute, un point pour toi.
8: Et bon, ce début de semaine, on accueille Laurent avec ici, Pays de Savoie, la Balme de Sillingy. Est-ce que c'est comme ça qu'on prononce l'endroit où tu vis, Laurent ?
10: C'est parfait.
8: Ah, écoute, je suis content. La Balme de Sillingy, je ne saurais pas dire comment on appelle les habitants, mais tu vas me le dire peut-être, Laurent, toi.
10: Balnéen.
8: Ah ok, sympa, Balnéen. On vous salue, c'est en Haute-Savoie. T'es de la Haute-Savoie, t'es né là-bas ou
10: non, pas
8: t'es
10: du
8: d'ailleurs
10: tout. Je suis du Nord.
8: Ah t'es du Nord, d'où ça ? Où ça dans le Nord ?
10: Valenciennes.
8: Ok, Valenciennes. Dis-moi, tu connais Avignon ? T'as envie d'aller au festival ?
10: Ouais, ça a l'air sympa.
8: Ah bah c'est sympa le festival d'Avignon, le théâtre. T'aimes le théâtre ? Vaut mieux hein, quand même.
10: Oui, pourquoi pas, ouais,
8: c'est sympa.
10: Ouais.
8: C'est plus sympa quand même, avec un bel hôtel à gagner là pour le off d'Avignon en juillet. T'es en couple, tu vis avec qui, Laurent ?
10: Avec Michel.
8: Michel, ça fait longtemps que t'es avec Michel ?
10: Bon, ça fait une quinzaine d'années.
8: Ah ouais, d'accord, ok. Bon, belle histoire, marié, pas marié, paxé ?
10: Non, on vit dans le péché. Nous.
8: Dans le péché, mais c'est ce qu'on
7: mais
8: aime,
7: c'est
8: le péché.
7: Bien,
8: mais
7: le péché.
8: Ouais, c'est ce qu'il faut. T'as une princesse japonaise, c'est-à-dire ?
10: Oui. C'est mon petit chien, elle s'appelle Ime.
8: Ime, c'est ce qui veut dire donc princesse en japonais. Alors Valérie, elle aime bien savoir, c'est quoi comme chien ?
10: Ah, c'est un mélange de bichon caniche, bichon frisé caniche, ouais, entre les deux, entre porte et la fenêtre.
7: Ah bah bichon. Voilà, oui, bon.
8: Bon. On t'appelle Lolo, bien sûr, les potes t'appellent comme ça, puisque tu t'appelles Laurent, mais aussi Charlie. Pourquoi on t'appelle Charlie ? Ça n'a rien à voir avec Laurent, pour le coup.
10: Non, c'est vrai, bon, j'aime bien ce prénom, j'avais un chien avant ça, qui est parti et qui s'appelait Charlie.
8: D'accord, donc il y a encore des potes qui t'appellent Charlie, l'ancien nom de ton chien.
10: Oui,
8: très
10: vrai,
8: bien. Laurent, t'es chauffeur-livreur, t'as travaillé dans l'hôtellerie, t'as fait plein de trucs, t'as même été dans la pâtisserie, on va se régaler avec toi dans les prochaines minutes. Mais là, on a envie de t'envoyer en Avignon et on va t'offrir peut-être un premier point. Attention, ça fait mal aux dents, hein.
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8: La pub. C'est marrant, il y avait un type, je crois, qui, sur un plongeoir, il plongeait, forcément sur un plongeoir, dans une piscine, il perdait son slip à la fin.
7: Ok, d'accord.
8: Ce n'est pas cette pub-là, le carambar. Bon.
10: Non.
8: Ok, c'est pas grave. Avant 1950, les blagues carambar, on connaît tous les blagues carambar, elles étaient rédigées par des bonnes sœurs, par des religieuses. Est-ce que c'est vrai ou faux ? Top chrono, 5 secondes. Les blagues carambar.
10: Bon, moi je dirais... Allez, vrai.
8: Eh ben non, les blagues carambars n'ont jamais été écrites par des religieuses. D'ailleurs, à l'origine, les carambars ne contenaient même pas de blagues. Elles n'apparaissent qu'à partir des années 60 et ça a été tout simplement imaginé par une équipe de marketing pour fidéliser les pots de choux. Désolé, Laurent.
7: Alors, Virginie, un point. Laurent, pas de point. Et là, tout de suite, 5 heures du match, j'ai des frissons. Ah. Je claque des dents et je monte le son. Seul dans mes lunettes, l'insomnie.
8: Il faut y aller.
7: Non, il faut y aller. 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
3: Nous sommes avec Virginie qui joue avec Ici Cotentin, qui a marqué un premier point. Alors, il paraît que... Attends, t'as quand même... quand t'étais petite, tu voulais être coiffeuse. Mais d'accord.
4: Oui, c'est ça. Tout à fait.
3: Il paraît que tu voulais tout sauf famille d'accueil parce que ta mère faisait ça.
4: C'est ça, c'est ce que je disais tout le temps. J'ai dit, non, mais moi, c'est sûr, je ne serai jamais famille d'accueil.
3: Ah oui, bah, c'est raté, non ?
4: Et oui.
3: Et oui.
4: Bah, comme quoi, voilà, on change d'avis.
3: Oui, mais
4: et je suis comblée, ravie, et je ne me verrai pas faire autre chose.
3: Bah, et puis oui, et puis en plus, tu ne fais pas que ça, puisque tu as ta boutique aussi.
4: Voilà, c'est ça.
3: Donc ça te permet aussi de t'occuper un petit peu, de faire d'autres trucs.
4: Oui, de voir du monde, ouais, c'est surtout ça, de pouvoir parler, parce que je suis un petit peu bavarde, donc il me faut du monde.
3: Ah bon, t'es bavarde ? Non, pas du tout. Alors, il paraît que tu adores repeindre ta maison.
4: Oui.
3: Ouais, voilà. Ça maroufle ?
4: C'est ça, carrément.
3: Ah, et alors ? Tu changes souvent la peinture ? C'est
4: selon ton... Oui, je repeins les meubles, je les change de place. Enfin, voilà, faut qu'il y ait de la déco tout le temps qui change, qui... Voilà. Ah oui. Bien changé.
0: Excusez-moi de m'immiscer, comme je le fais régulièrement, mais vous savez que dès que j'entends ce générique, excusez-moi, mais il se passe des choses en moi.
3: Oui.
0: C'est bien le générique de Déco.
3: Oui.
0: L'émission que vous avez animée longtemps.
3: Oui.
0: Vous êtes la cultissime
4: que
0: animatrice.
4: J'aurais aimé vous venir à la maison, je me suis inscrite plusieurs
0: attends,
4: fois.
0: Hein. Mais on a mieux que ça. Elle revient sur M6. Moi, je l'ai lu dans la presse.
3: Hein. Oui, vous l'avez lu dans la presse.
4: Voilà, écoutez.
0: Alors, c'est vrai
4: si
0: ou pas?
4: Quelqu'un, je suis là.
3: Oui, Virginie, je garde ton contact via Maître Coupez. T'inquiète.
0: À la rentrée.
3: Voilà. Alors, on va parler tout de suite. On va tout de suite marquer un deuxième point. Surtout, tiens, je te mets une petite ambiance. Alors moi, j'ai pas pris allemand hein, à l'école parce que, comment te dire, je crois que mes grands-parents n'auraient jamais voulu. L'allemand, figure-toi que l'allemand est une langue officielle en Belgique. Est-ce que c'est vrai que l'allemand est une langue officielle en Belgique ? Top chrono, 5 secondes.
4: Je dirais vrai.
3: Eh bien, t'as bien raison, parce que la Belgique a trois langues officielles, le néerlandais, le français et l'allemand, parce que la Belgique se situe à la frontière historique de plusieurs grandes aires culturelles européennes. Le nord, la Flandre, on parle le néerlandais, le sud, la Wallonie, on parle le français, et puis bon, le reste, on parle en allemand. Bravo, 2 points.
0: Laurent, tu parles combien de langues ?
5: Un peu d'anglais quand même.
0: Ah d'accord, ok, bien. Je suis très admiratif des gens qui parlent anglais.
5: Ah,
0: en général.
5: Tu parles bien, Eric.
0: Ah yes, of course.
3: Ah t'as remarqué qu'il parlait bien, je comprends.
5: Oui, souvent, ouais.
0: J'ai progressé toute la saison quand même. Je passe dans la classe supérieure, non, Valérie?
3: Laurent, qu'est-ce que t'en penses? On le fait passer en classe supérieure ou pas?
0: Please.
5: Ouais, alors demi-supérieure.
0: Ouais, oh là là là.
3: Demi-supérieure. Voilà, c'est pas moi qui dis, c'est nos auditeurs.
0: Alors comme ça, t'as eu un CAP de pâtissier, mais t'as jamais travaillé dans la pâtisserie. Mais qu'est-ce que c'est, Laurent?
5: En fait, je suis pas très bon.
0: Ah oui, d'accord. Donc tu passes un CAP, mais tu vas pas. Après, tu as été cuisinier, mais tu n'as jamais été dans une cuisine? Ou tu as été quand même?
5: Si, quand même.
0: Ouais. Et tu as été ce qu'on appelle groom. Alors les grooms, c'est quoi les grooms? C'est dans des palaces, il me semble. Hein.
5: Oui, c'est ça, ouais. Exactement.
0: Et ils font quoi, les grooms?
5: Ben, ils font, par exemple, on ouvre la porte. On aide les gens à monter dans l'ascenseur.
0: D'accord.
5: On les accompagne jusqu'à la chambre. On va porter des messages.
0: Ah, on fait tout, quoi.
5: Tout.
0: Ça m'a tout faire. Je me souviens, c'est dans Spirou, on les voit, il y a des tenues, puis dans Tintin aussi, ils sont tout en rouge, généralement, avec un chapeau, c'est ça, oui.
5: Tout à
0: fait. Et toi, t'as fait ça, écoute, c'est cool, hein. Et puis petit, tu voulais être Indiana Jones. Ah oui, comme tous les petits-enfants, les garçons, souvent.
3: Toi, t'aurais jamais pu, hein, t'es hypochondriaque, Indiana Jones, voilà les aventures que tu nous aurais fait.
0: Moi, j'ai fait le fouet.
3: Bien sûr.
0: Laurent, puisque tu es aventurier, voici l'aventure d'un point qui arrive tout de suite pour toi. Tu as encore mal aux dents, le carambar t'est resté au travers de la gorge. Il est temps de te rattraper. Moi, j'aime.

0: Eh ben dis donc, sympa ça, hein. Les vaches de race Primolstein sont des vaches à viande. Top chrono, vrai ou faux, 5 secondes, les vaches de race Primolstein. Est-ce que c'est des vaches à viande?
1: Pas
0: raison, la Primolstein, c'est une race exclusivement laitière originaire des Pays-Bas. On lui doit 80% de notre production de lait. C'est pas du tout comme la charolaise ou encore la limousine. Et ben voilà un point, Laurent.
2: Allez, deux pour Virginie, un pour Laurent. Et là maintenant, rappelez-vous. Ah, oh, c'était magnifique. Vous êtes sur la plage au Brésil.
0: Ah oui, on y est.
2: Et là, vous avez des corps musclés et vous avez tout un univers. Et là, Essamos a ta diferente. Allez, Chico Buarque, Essamos a ta diferente.
0: C'est
2: vous
0: caliente,
2: écoutez ici.
0: Caliente,
2: c'est chaud.

0: Et ça, Mossa, t'as différente. Chico Buarque. Je vous le fais bien avec l'accent quand même, sur ici. Chico Buarque.
1: Jingle.
0: Buarque.
2: C'est bien quand même, non?
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1: Non, mais de toute façon, on va pas se mentir.
0: C'est peine perdue.
1: T'es pas polyglotte. Foudre de guerre sur les langues étrangères. Déjà, ouais. Au niveau de la culture générale française, on n'est pas sur un...
0: C'est limité. Voilà. Ouais.
1: Donc, l'anglais et l'espagnol... Ouais.
0: En termes de vitesse, par contre, pendant le week-end, vous êtes resté sur du 33
1: tours. Oui, écoutez, elle a toujours mal au dos, ralenti, elle est toujours vieille. Alors, dis donc, il y a un truc qui m'a fait beaucoup rire, Virginie. Il paraît que, bon, vous adorez, avec ton mari et tes enfants, la 7e compagnie.
4: Oui, c'est ça.
1: Et que ton frère ressemble à Tassin, alias Jean Lefebvre.
4: Exactement, aussi bien physiquement que pour les bêtises, quoi.
1: D'accord. Et donc, il lui ressemble tellement.
4: Il a compris.
1: Eh oui, il lui ressemble tellement qu'il a même appelé son bateau Ohé Tassin.
4: C'est ça. Le bateau de pêche s'appelle Ohé Tassin.
1: Est-ce qu'il pêche bien avec Ohé Tassin?
4: Il pêche super bien, que des bonnes choses de la pêche, on se régale à chaque fois.
1: Bon, bah d'accord. Mais
4: on y est allé ce week-end, voilà, c'était très très bien.
1: Ok, vous pêchez quoi quand vous pêchez?
4: Alors, eh ben, on pêche du homard, beaucoup de maquereau. Là, ce week-end, on a eu une belle raie. Voilà, on pêche beaucoup d'araignées aussi, d'araignées de mer.
1: Eh ben ça... Grâce voilà. À Jean Lefebvre.
4: Des bons petits plateaux de fruits de mer sont à disposition.
0: J'ai glissé, chef.
1: Bah oui, c'est la sœur de Jean Lefebvre. Je joue avec la sœur de Jean Lefebvre.
4: Exactement ça.
1: Alors, on va jouer au quiz musical. Je t'explique. Tu vas écouter deux titres enchaînés avec deux chanteurs différents.
4: Ouais.
1: Et à la fin, tu auras 10 secondes pour me dire qui chantait, qui sont ces deux chanteurs. On écoute.
4: Ok.
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0: Allez, qui est le premier, qui est le deuxième?
1: Oh, j'en ai aucun. Je les connais, hein, mais.
2: Mais oui.
1: Y a Sacha Distel, non, le deuxième?
0: Le deuxième, Sacha Distel.
2: Oh, pardon.
1: Non.
2: Excusez-moi. Véro. Désolé.
0: Véro, le premier, c'est Bernard Lavillier.
1: Ouais, voilà.
0: Et alors le deuxième, c'est Freddie Mercury du groupe.
1: Oui, je suis nulle.
0: C'est que bon, là, si Sacha Distel était en vie, je pense qu'il pourrait prendre un bon fou rire.
2: Qu'est-ce qu'on a fait des tuyaux, quoi.
0: Allez, la grande échelle.
2: Ouais, tout ça.
0: Bon, bah, tu restes à 2 points.
2: Bon, Laurent était avec nous avec ici, Pays de Savoie. Laurent qui a 1 point. Laurent qui, qui a été pâtissier, mais qui a jamais exercé finalement, qui a fait plein de choses, qui a été groom dans les palaces et qui a un petit côté Charles Ingalls. T'as la même chemise ou c'est encore autre chose, le point commun?
3: Non, je crois que ça doit être autre chose.
2: Bah, tu coupes du bois, comme lui, comme Charles.
3: Ah oui,
2: ben
3: ouais,
2: oui.
3: C'est vrai.
2: Bah oui. Bah si, tu coupes du bois pour la cheminée, c'est une de tes passions.
3: Oui,
2: bah, t'adores
3: exactement.
2: Ça.
3: Exactement. Ouais.
2: Tu bricoles un peu, tu fais de la peinture,
3: oui.
2: Tu maroufles,
3: oui.
2: Tu jardines aussi.
3: Oui.
2: T'as un petit peu des légumes, là, d'été, en ce 1er juin? Qu'est-ce qu'il y a dans ton jardin?
3: Non, j'ai que des fraises.
2: Ah,
3: ouais, des fraises, j'ai beaucoup d'aromates, mais en ce moment, c'est que des fraises. Les tomates, c'est un peu trop tôt.
2: Ok, t'as de la menthe, du thym, de la ciboulette?
3: Oui.
2: Ah, ça, c'est
3: oui.
2: Bien. Ben oui.
3: Oui.
2: On a faim, là, écoute. Et du laurier? Ah, ça, c'est bien aussi.
3: Ouais, aussi.
2: Ok, qui cuisine à la maison? C'est toi ou c'est Michel?
3: C'est madame aussi.
2: Madame aussi. Et qui est le spécialiste des desserts?
3: C'est madame aussi.
2: Ben alors, mais tu fais quoi, toi? T'es doué dans quoi?
3: Laurent. Je suis un peu ménage, quand même.
2: Ouais. De quoi?
3: Ménage.
2: Ah, t'es doué dans le ménage?
3: Je suis pas mauvais.
2: Ah, ben je sais pas, je découvre. Donc d'accord, ta qualité à toi, c'est le rangement, le ménage. Ben, elle doit être contente, Michel.
3: Ben voilà.
2: Ben oui, c'est très bien. Dis-moi, malgré ta formation, donc Michel cuisine, ça on a compris, t'es passionné par les appareils photos?
3: Oui, ouais, j'adore ça depuis l'Argentique, depuis tout petit.
2: T'en as combien à la maison?
3: Ah, j'en ai 6 ou 7, ouais.
2: Ouais, ouais. Avant de jouer, quelle est la photo la plus dingue que t'es faite? Et dont t'es très fier?
3: En photo, j'ai Johnny Depp, par exemple.

0: t'as pris en photo, donc voilà, donc oui. Tu l'as approché.
1: Elle est belle, ouais.
0: Ah ouais, bon, tu nous le diras, parce que t'as rencontré des stars,
1: oui.
0: Effectivement.
1: Oui.
0: Allez, passons tout de suite à ton quiz, ton double mix à toi, deux candidats mixés, enfin deux candidats, deux artistes que l'on connaît tous. Allez, s'il te plaît, fais honneur, il y a deux points à prendre. Et

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1: Ça me fait tellement de la peine parce que Valérie peut pas danser alors que d'habitude elle aurait dansé sur ce truc-là.
2: Ah, Valérie, elle est immobile.
1: Allez, envoyez le chrono. Qui chante, Laurent?
3: Et Renaud, c'est sûr.
1: Oui. Et allez, tente.
3: C'est pas Rayana, non, c'est l'autre.
1: Rayana.
3: Non, c'est l'autre.
1: C'est l'autre. Ah, je sais pas qui tu penses. Si c'est pas de la Barbade, bah c'est Rihanna.
3: Non, ah
1: ouais.
3: Pardon.
1: Bon, alors vérifions. C'est Marchalon. Effectivement. C'est Renaud.
2: Marchalon. Ça fait un point.
1: Et alors c'est plutôt du côté de l'Amérique de l'autre côté. Hein. C'est la Colombie même. C'est Shakira.
3: Ah mince, oui.
1: Et oui.
3: Facile.
1: Rihanna, c'est la Barbade, c'est les Antilles britanniques.
2: Alors ça fait un point un pour Laurent. Ça fait deux pour Virginie et deux pour Laurent. Égalité. Et là tout de suite, mes petits chéris, c'est la réclame, mais pas que. C'est aussi l'actu. Actualité dans toutes vos régions grâce aux 44 locales de votre radio.
1: Ben oui, il y en a 44.
2: Ici, à tout de suite.
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6: Ce mardi 2 juin, notez une soirée musique et cinéma à Valence dès 18h30, organisée par l'Assemblée des jeunes spectateurs de Drôme Ardèche et Lux, scène nationale. L'événement vous propose une projection du documentaire La baleine et le musicien de Valentin Paoli, suivi d'un grand blind test sur les musiques de films avec des récompenses à la clé. C'est au cinéma Lux, avenue Georges Clémenceau à Valence, demain soir. Mercredi, cette fois, débute la nouvelle édition de Valence Scène, le festival de théâtre amateur de Valence. Le festival réunit 6 spectacles au théâtre de la ville, mais aussi un festival off à l'atelier partagé Fabrico. Inauguration gratuite ce mercredi 19h chez Fabrico, donc rue Belle Image à Valence. Les festivités théâtrales se poursuivent jusqu'au 6 juin. Enfin, ce même samedi 6 juin à 20h, direction Romans pour un moment de musique envoûtante, le groupe Emerald & Co sera en concert au cœur de l'atelier du sculpteur Tauros, 16 avenue Jean Moulin. Au programme, le trio va revisiter la chanson française de Véronique Sanson à France Gall en y mêlant des compositions originales.
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2: 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Alors, Virginie, elle adore cuisiner. Oh là là, Virginie, elle adore. Il paraît qu'on te... On te réclame ton chili con carne.
7: Oui, c'est ça. Mon mari, les enfants, ils en raffolent, on va dire.
2: Eh oui, mais parce qu'il paraît que donc, t'improvises, tu ne suis pas les recettes, toi. Tu fais de la créa.
7: C'est ça, voilà. J'ai horreur de suivre une recette, donc...
2: Donc
7: j'improvise, je change tout le temps quelque chose. Voilà, j'ai horreur de suivre les mesures, les machins, c'est pas pour moi.
2: Bah oui, mais t'as raison. Il paraît que tu fais des délicieuses génoises à la crème de citron.
7: C'est ça. J'ai fait pour l'anniversaire de mon fils un énorme gâteau comme ça pour ses 18 ans. J'en ai fait un au citron et un au chocolat. Ils étaient tous les deux excellents. J'étais ravie, très contente de moi.
2: Et voilà. Et
7: parce qu'avant, je n'aimais pas du tout faire de la pâtisserie. Donc là, je me suis lancée dans ça et en fait, ça me plaît beaucoup.
2: Eh ben c'est bien parce
7: que Laurent pourra peut-être me donner des conseils du coup.
2: Bah Laurent apparemment il est pâtissier.
1: Il a pas pâtissé, hein, je vous rappelle que...
2: Laurent, il est mort de rire quand tu lui dis ça parce que Laurent, je crois qu'il pâtisse
1: le ménage, il aime le ménage. Il
2: pâtisse l'aspirateur.
1: Voilà, l'aspirateur.
2: Alors, il paraît que t'aimes la pêche à pied ou en bateau, t'adores ça.
1: Bah sur le tassin.
7: C'est ça.
1: Sur le bateau Tassin.
2: Sur le bateau de Jean
7: Lefebvre. Voilà, pour aller pêcher des coques.
2: Eh ben ça, c'est bien.
1: Des coques,
2: ouais.
1: Pêcher des coques.
7: Oui, excellent en ce moment.
2: C'est bon, les coques.
1: D'accord. Okay, des coques de bateau.
2: Allez, une fois de plus, la culture générale, c'est pas son fort.
1: Ah non, maritime, pas trop.
2: Nous allons gagner 3 points de plus grâce à la question à choix multiples. Je te pose la question, je te propose des choix et tu me donneras à 10 secondes au top chrono la réponse après. Quel instrument, okay. Écoute bien, quel instrument de musique possède en général 47 cordes? Écoute bien, le piano, la harpe, le clavecin, la colonne vertébrale d'Éric Bastien.
1: Ça va mieux que la vôtre.
2: C'est sûr. Ah. Allez, quel instrument de musique possède 47 cordes? Le piano, la harpe, le clavecin ou la colonne vertébrale d'Éric Bastien?
7: Et pourquoi pas le piano?
1: 47 cordes.
2: Et non, c'est cet instrument-là. C'est la harpe. Et oui, c'est la harpe. Voilà, bon bah pas de points ma chérie.
1: Bon Laurent ici Pays de Savoie, Laurent à la Balme de Sillingy en Haute-Savoie, Laurent qui a été groom quand même dans des palaces. Alors du coup t'as rencontré, on l'a un peu évoqué tout à l'heure, pas mal de gens connus, t'as photographié Johnny Depp. Qui est-ce que tu as rencontré encore?
3: Johnny Hallyday.
1: Ouais.
3: Jeanne Moreau.
1: Ouais.
3: Oh, Sharon Stone.
1: Ah, Sharon Stone. Ah oui.
3: Ouais.
1: Alors, ça tombe bien parce que si tu pouvais déjeuner avec quelqu'un là dans les prochaines minutes à 13h, ça serait justement Sharon Stone.
3: Ouais, je la trouve classe, je la trouve parfaite.
2: Ouais, tu voudrais rejouer classe, Basique parfaite, Instinct, ouais.
1: Hein? Faudrait se faire un petit revival de la scène, là, hein. Attends. Bon, en tous les cas, voilà, t'as rencontré beaucoup de gens. Et alors, ça va même plus loin, parce que quand tu habitais sur la Côte d'Azur, même si t'es du Nord, t'as participé à un casting pour un film avec Meg Ryan. Raconte.
2: Bah, t'as failli pas le dire.
1: Il y a le truc. Je suis aussi doué de la langue que vous de votre dos en ce moment.
2: Comme Laurent et Virginie n'ont pas la vision, au moment où il a dit Meg, il y a l'intégralité de sa bouche, sa langue, les dents.
1: Qui
2: a été au milieu du studio. Ouais. Bon,
1: voilà. J'ai ramassé ma gorge et je l'ai eu finalement. Voilà. Meg Ryan. Bah alors.
3: Oui, eh ben ils font beaucoup de films sur la Côte d'Azur, donc c'est vrai que je vais essayer quand même de faire un petit casting et un petit peut-être au moins de la figuration. Donc je me suis présenté, donc j'ai été pris, j'ai fait de la figuration et j'ai super, ça s'est bien passé, voilà. Et j'ai regardé le film ensuite et je me suis pas vu.
1: Et voilà.
3: Je pense que j'ai été coupé au montage.
1: Coupé au montage de French Kiss.
2: Ça c'est un petit peu, c'est souvent.
1: Ah,
2: c'est
1: la mauvaise. Ça. Voilà, sorti en 95, n'allez pas le voir, vous le verrez pas. Enfin, allez le voir le film, mais vous verrez pas Laurent quoi. Bon, allez, on est le 1er juin, on a envie de partir loin, en Polynésie. Alors, tu connais déjà, a priori?
3: Moi, ah non, j'aimerais.
1: Ah, t'aimerais? C'est ton rêve, les îles polynésiennes?
3: Ah oui.
1: Pourquoi? Parce que c'est loin quand même, 24 heures de vol.
3: Oui, justement.
1: Bah,
3: non, ça a l'air paradisiaque.
1: Oh ouais, mais c'est loin. Hein.
2: Bah, moi, je préfère aller à Tahiti que. voilà, je ne dirai pas de nom.
1: Ah, vous n'avez pas osé. Bon, bah, je te souhaite de vivre ce beau voyage et de retourner aux États-Unis. Ça fait partie des pays que tu as découverts, comme la Suisse, l'Italie ou encore l'Espagne. Il est temps de jouer avec cette question à choix multiples. Extrait. C'est de la guimbarde, ça, non? C'est ça, hein, c'est de la guimbarde. Hein. C'est Inuit. Comment s'appelle ce phénomène lumineux, coloré, que l'on retrouve dans le ciel autour du pôle Nord? Est-ce qu'il s'agit d'une pluie stellaire, d'aurore boréale, d'une éclipse polaire ou d'un limbago mido? Un mélange, comme tu l'as compris, d'un lumbago et de Valérie Damido. La pluie stellaire, 10 secondes, l'aurore boréale ou l'éclipse polaire ou le lumbago mido.
3: L'aurore boréale.
1: Ce que l'on voit dans le ciel autour du pôle Nord, en Islande par exemple, ou au Groenland, oui, c'est l'aurore boréale évidemment. C'est provoqué par la rencontre entre des particules émises par le soleil et l'atmosphère terrestre. C'est magnifique à voir une fois dans sa vie.
2: Magnifique. 5 pour Laurent, 2 pour Virginie. Et là tout de suite, nous allons faire une petite pause musicale.
1: Ah bon, d'accord.
2: Tout en ASMR.
1: Ok.
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1: Super.
2: On vous aime. On vous écoute. Et on vous aime. Musique.

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1: Ici, nous sommes avec Virginie qui a 2, Laurent qui a 5. Virginie qui est un petit peu notre Pierre Richard de la semaine. Alors. Comme ça, une fois on va dans un parc aquatique, on descend en toboggan et quand on arrive en bas, qu'est-ce qui s'est passé?
2: Eh ben, c'était très drôle, je rigolais beaucoup parce que mon frère était mort de rire. Mais en fait, j'avais un sein qui était passé par-dessus le maillot de bain.
1: Bien sûr.
2: Et je ne m'en étais pas aperçue, donc lui trouvait ça très très drôle. Mais moi, de le voir rire comme ça, c'était vachement drôle. Sauf que j'avais un sein tout blanc qui était passé par-dessus. Voilà.
1: Ben voilà, c'est tout.
2: Ben oui.
1: Mais ce n'est pas tout. Ben non, c'est pas tout. Alors, il paraît qu'on part à la pêche à pied, ma petite Virginie.
2: Oui.
1: Et on laisse ses sandalettes sur le sable.
2: Ben ouais.
1: Et alors, qu'est-ce qui s'est...
2: C'était très belle, donc ben, je les ai pas revues.
1: Et
2: on les a piqués.
1: Oui, et?
2: Et du coup, ben, mon mari voulait me payer le restaurant, donc ben, j'ai eu une paire de chaussons chez mes parents, il y avait une vieille paire de chaussons roses. Donc ben, je dis, ouais, non, ça serait trop dommage de rater le restaurant, donc j'y suis allée en chaussons roses, et puis les enfants marchaient devant moi pour essayer de me cacher au maximum mes petits pieds.
1: Tu as été dîner dans un restaurant amoureux avec des chaussons roses, je trouve ça...
3: Très, c'est romantique.
1: Moi, je trouve ça romantique. Voilà,
2: Oui, bah après, je pense que des gens ont vu, parce que, voilà, assise quand même à table, les gens ont dû voir. Mais bon, bah, j'ai bien mangé quand même.
1: Bah voilà, à un moment donné, c'est pas de ta faute si on t'a volé tes petites sandalettes.
3: Bah, ouais. Au bord de la mer.
2: Non, c'est pas sympa. D'ailleurs, c'est un avis de recherche.
3: Ah, le gang des requins, ils sont pas sympas. Hein.
1: Alors, il paraît que... elle est mignonne parce qu'elle a dit que si elle devait déjeuner avec quelqu'un de connu, elle déjeunerait avec moi. Voilà, c'est tout.
2: Oui, c'est vrai.
1: Bon, voilà.
2: Ah ouais, je confirme.
1: Oui, on mangerait des génoises avec de la crème de citron, ce serait magnifique.
2: Non, je ferai tout ce que vous voulez.
1: Oh, mais quelle est mignonne celle-ci, mais je t'adore. Ah là là, bon allez, il faut que tu gagnes. Tu vas me gagner tout de suite les 5 points. Tiens, je te mets la BO de E.T.
3: Oh, elle fait des gestes, c'est de l'à peu près.
1: Bah fous-toi de ma gueule, j'ai tellement mal, j'ai envie de mourir. J'ai l'impression de prendre des coups de poignard dans le dos.
3: Vous ne serez pas comme ça la rentrée sur M6?
1: Ah, je ne sais pas. Alors, quel réalisateur a créé E.T. l'extraterrestre? Top chrono.
2: Je sais pas, c'est Spielberg. Steven Spielberg.
1: Voilà, tu vois quand tu veux. Évidemment, c'est Spielberg en 1982, mon petit E.T. Bravo, ça fait te paquer, 7.
3: Bien, alors, Laurent, est-ce que tu t'amuses bien? Est-ce que tu passes un bon moment avec nous?
4: Oui, on rigole bien.
3: Bon, on rigole bien. Est-ce que tu as envie d'aller au Festival d'Avignon quand même cet été au mois de juillet? C'est sympa ça.
4: Yes.
3: On croise des artistes, on voit des spectacles cool, il fait beau, il fait chaud, on mange des glaces, c'est la cité des papes quand même, c'est pas rien ça. Et puis j'y présente mon spectacle quand même, cet été, vous le savez, mais oui.
1: C'était goût.
3: Je l'ai répété toute l'année à l'antenne. Alors t'as une histoire avec le café toi, et on va en parler un peu parce que déjà ta rencontre avec Michel, il y a une histoire de café dans tout ça.
4: C'est vrai, c'est pas très romantique. Hein.
3: Bah vas-y quand même, raconte.
4: Oui, c'est une rencontre en fait, c'est via les réseaux sociaux.
3: Oui, vous êtes inscrit sur un site de rencontre. Bon, ok.
4: Voilà, on se donnait rendez-vous, mais bon, moi je suis pas trop. Ouais, il y a pas d'originalité. Je lui ai donné rendez-vous dans une galerie marchande.
3: D'accord. Bon, pourquoi
4: pas. Pour aller boire un café.
3: D'accord.
4: Voilà. Bah ouais, c'est pas très romantique, je trouve, pour un premier rencard.
3: Bah tu t'en fous. L'affinité était là. Ça a roulé quand même. Ça fait 15 ans que t'es avec
4: elle. Voilà, exactement.
3: Bah ouais. Bon, tu veux que je parle? Non, mais j'ai compris. Tu veux qu'on mette le café vraiment à l'honneur. Une fois, Laurent, t'as acheté un paquet de café à 2 euros. C'était sans doute du café de Malongo, j'en sais rien. Qu'est-ce que ça t'a permis, ce café à 2 euros?
4: De gagner un voyage aux États-Unis.
3: Un road trip américain de 15 jours, tout frais payé, grâce à un paquet de café. Non, mais c'est énorme.
4: C'est vrai. C'est super.
3: T'as visité Vegas. Qu'est-ce que t'as fait? T'as été où?
4: Flagstaff, ouais, j'ai fait tout l'Est américain, San Francisco. Il y en a à voir, j'en ai fait des.
3: Bah oui,
4: des villes,
3: la route 66, les réserves indiennes, la zone 51, les extraterrestres. Ouais. Bah voilà, bah écoute, merci le café. Bah oui.
4: C'est vrai.
3: Bah oui, bah tu connais pas?
1: Bah si, je connais mon prochain. Enfin, je crois pas qu'il a visité la zone 51.
3: Bah si.
4: Oui, la zone 51.
1: Oui, enfin, c'est un désert, quoi. Il n'y a rien à voir.
4: Oui, on ne peut pas la visiter.
1: Bah, non,
4: ouais,
1: tu ne peux pas la visiter, des... non, tu ne peux pas. Il y a des grilles et tu fais coucou derrière les grilles. Voilà.
3: Il
1: ne
3: vous dira pas ce qu'il a vu, mais bon.
1: Oui, voilà. Tu ne vois rien, tu es dans le désert.
3: Il est au courant, il sait.
1: La vérité est ailleurs.
3: Il est comme Obama, il sait que ça existe, tout ça. Laurent, la vérité est au bout du couloir et non pas ailleurs, je vous le rappelle. Et on salue Bataille et Fontaine, bien sûr. Voici cette question. Oh, bah, elle adore l'hymne olympique, Valérie.
1: Oh.
3: Ah, mais là, c'est l'ancien.
1: C'est l'ancien, ça.
3: Ah oui.
1: Ça, c'est magnifique, celui-là.
3: Ah, c'est vrai, celui-là.
1: Ça, c'est l'hymne olympique.
3: Ça, c'est Mont-Laurent dans 10 minutes, triomphant sur le char de Bénur pour dire oui, j'ai gagné la manche. Quel héros mythologique grec était connu pour sa force exceptionnelle? Quel héros mythologique grec était connu pour sa force exceptionnelle? 10 secondes pour me proposer un nom.
4: Hercule.
3: Hercule, je le note. L'un des héros les plus célèbres de la mythologie grecque, le plus fort, c'est Hercule, bravo!
1: Non, 5 points. C'est Hulk.
3: Bien sûr.
1: Voilà. Allez, ça fait 10 pour Laurent, 7 pour Virginie. Vous serez départagés par le bingo. Mais auparavant, nous allons écouter le nouveau titre de Zazie, qui s'appelle Peu importe. Vous écoutez ici, on vous aime, à tout de suite.

0: Elle était l'invitée mardi dernier de Décibel, Émilie Mazoyer, Zazie, pour nous présenter ce nouveau single, Peu importe.
1: Eh bien, peu importe, mais en tout cas, c'est l'heure de la réclame.
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1: Nous sommes au taquet avec Virginie qui a 10 points. Non, pardon, 7 points.
0: Non,
1: et Laurent
0: pas
1: qui a
8: merci,
1: 10
8: merci
1: points.
8: Valérie.
1: Non, t'as vu. Oui, mais c'est parce que tu sais, je vais t'expliquer.
0: Elle peut me faire gober ce qu'elle veut. Hein.
1: Il a tellement, ah, oui. Il a tellement envie de remporter tous les jours les manches pour que le vendredi, il ait plein de candidats. Bon, voilà. Donc, il espère évidemment que tu ne vas pas gagner. Bien. Alors, dis donc, on est très romantique dans ta rencontre avec Gilou, toi. Oh là
8: ouais,
1: là.
8: Ouais.
1: Ça s'est passé à la sortie de la discothèque. Comment s'appelait cette discothèque?
8: Le Moulin Normand.
1: Oh, voilà. Le Moulin Normand,
8: oui.
0: On connaît.
8: Dieu.
1: Et donc, vous étiez avec... Toi, t'étais avec ta meilleure amie. Et puis, vous avez proposé aux copains de venir prendre le petit-déj. Et c'est Gilou qui est monté dans ta voiture alors que tu ne le connaissais pas.
8: Je ne le connaissais pas du tout. Donc, c'était normalement un copain, Arnaud, qui devait prendre le petit café, le petit déjeuner, comme on faisait régulièrement ensemble. Et puis là, il nous dit, bah non, je peux pas. Et puis du coup, bah, il avait deux autres copains qu'on ne connaissait pas du tout, qui sont arrivés dans le derrière de ma voiture. Et puis ils ont dit, bah nous, on est dispo, donc on les a ramenés. Et puis voilà, on en train d'aller faire un petit tour sur la plage et tout. On a pris le petit déj et du coup, bah on est mariés, ça va faire 20 ans.
0: Oh là là.
1: Shabadabada, shabadabada. Alors, tu t'es promenée sur la plage et alors, qu'est-ce qui t'a séduite? Absolument, dis-moi tout, qu'est-ce qui t'a séduite chez Gilou?
8: Bah écoute, il était rigolo.
1: Ah bah voilà, tu vois, mais ça c'est...
8: Ouais, voilà, on a bien rigolé et puis bah voilà.
1: Ok, bien.
8: Et revu et puis voilà.
0: C'est à ce moment-là qu'il a retrouvé ses chaussures roses, alors donc voilà, elle a tout de suite été conquise à ce moment-là.
1: Alors, ma chérie, pour t'encourager, on va te faire écouter un petit Goldman, tiens.
9: Elle a fait un bébé toute seule.
1: Voilà, un bébé toute seule et tu vas me faire un bingo de folie. Alors écoute-moi bien, pour le bingo du jour, à mon top chrono, tu vas devoir me donner un maximum de prénoms de filles qui commencent par la lettre P, comme pingouin, papa, pirouette, et donc un maximum de prénoms de filles qui commencent par la lettre P, comme papa. Top chrono, 10 secondes.
8: Patricia, Paulette, Pauline, Pascal, Pierrette, Paul, Perrine, Peggy...
1: Tu m'en as donné 8, c'est très très bien 8.
0: Forte, hein.
1: Tu m'en as donné 8, c'est parfait.
0: Ah ouais, non, franchement, là...
1: Ouais, c'est parfait.
0: Ah oui, bon, ouais. C'est pas mal.
1: Oui, bah, c'est parfait, c'est
0: oui,
1: tout.
0: C'est bien, c'est bien. Laurent, dont la fête est le 10 août, je ne me trompe pas.
10: Exactement.
0: Bien. Ben oui, mais je suis premier sur les fêtes. Voilà, j'y penserai, je penserai à toi le 10 août. Laurent, à la balme de Silingy, Laurent, notre goum... Groom.
1: Alors Michel, je penserai à toi pour ta fête. Quel métier extraordinaire, le goum.
0: Non, mais vous savez que je laisse des mots en week-end, des lettres surtout.
1: Ouais.
0: Bon, Laurent, alors comme ça, on a fait un vol apesanteur aux États-Unis.
1: Apesanteur.
0: Oui, en apesanteur.
1: Voilà, en apesanteur.
0: Et en apesanteur.
10: Ouais, j'ai eu la chance de... Bah, c'est pareil, comme je suis assez fan à deux, J'ai envoyé un SMS à 35 centimes dans un supermarché et j'ai eu la chance de gagner un voyage complet avec un voyage en apesanteur aux États-Unis ou à Cap Canaveral.
0: Non mais le gars, mais 2 euros dans un café et gagne un road trip aux États-Unis, mais 37 centimes dans je sais pas quoi, gagne un vol en apesanteur. Un jour, t'as gagné sur une radio une semaine à Monaco avec les déjeuners, les machins, le truc. Non mais sérieux, t'es un chounard toi.
10: Ouais, c'est vrai que j'aime bien les jeux. Ouais.
0: Alors, je voudrais juste rappeler que ton porte-bonheur c'est le 13 et que t'es né un vendredi 13 à 13h. Et c'est pas une vanne.
10: Tout à fait.
1: Non, eh ben, on va voir si ça lui...
0: Ouais, c'est pas mal, ça. Hein.
1: faut qu'il fasse plus de 8.
0: Ouais, tout s'aligne, là, tout s'aligne. On a le temps de se dire qu'il t'arrive des trucs sexy parfois aussi en tant que livreur.
10: Ah,
0: on a
10: bah
0: fait
10: oui,
0: de la rencontre.
10: Forcément.
0: Bon, allez, on n'en parlera pas, on va refermer ce dossier, mais on imagine qu'il t'est arrivé plein de choses. Voici une chanson pour t'encourager. Jérusalem, Mister KG.
1: On adore, moi j'adore, oui, j'adore.
0: Bon, la barre est quand même assez haut là. 8 points, il va falloir tenter de faire 9 pour encaisser les 10 points du bingo. C'est pas facile. Hein.
1: C'est là, on va voir si...
0: Ouais, si t'es vraiment le nez le 13 à 13h. On va voir si t'as de la chance.
1: Voilà.
0: Je te demande, en 10 secondes, de me citer un maximum de prénoms féminins, donc des filles. Commençons par la lettre M. M, je te donne un exemple, comme maison ou manivelle. Comme ça, tu as bien compris. M, des prénoms de filles en M, top chrono, 10 secondes.
10: Marie-Bette, Marie, Marielle, Marietta, Marina, Marine, Marisa, Marisol, Marjolaine, Marlène, Martha, Mathilde, Maud, Maya,
1: 11, 12.
10: Diane.
0: Eh, on est à plus de 9 là.
1: Oui, on est à 12.
0: On est bien, Laurent.
1: Laurent, c'est toi qui seras en finale vendredi. Bravo Virginie quand même parce que.
10: Ouais, bravo quand même.
0: Bravo Virginie.
8: Merci.
1: Bien, je t'embrasse Virginie. Laurent, tu nous retrouveras vendredi.
8: Je t'embrasse.
0: Ils ont été forts les deux là.
1: Et oui, tu tenteras de gagner le week-end exceptionnel au festival Off d'Avignon pour dormir à l'hôtel Le Chardonnay, voir deux spectacles par jour. Sinon, tu pourras faire
0: une machine à café.
1: Café avec.
0: Avec 32 dosettes et 6 verres en air.
1: Voilà, merci.
0: Un beau cadeau, Malongo.
1: Allez, on se retrouve tous demain. Je remercie Pierre et Kinan à la technique. Je remercie Céline à la réalisation, Maître Coupez au savoir, Alex au standard et Eric Bastien.
0: Oui.
1: À l'ego surdimensionné.
0: Oh, ça attendait. J'étais sympa avec vous. Je vous ai supporté. Je vous ai aidé dans votre mal.
1: Oui, allez, c'est bon. Allez,
0: Votre
1: allez, bisous. À demain.

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1: Vous avez vu comme le temps passe. On est le 1er juin déjà, Valérie. Il est quelle heure?
2: C'est dingue, il est 13h.
1: Dingue ça. Bienvenue, bel après-midi. Vous écoutez ici 13h. Wendy Bouchard pour Ma France.
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2: Bonjour à tous, merci de nous rejoindre pour Ma France, votre rendez-vous d'actualité au plus près de vos territoires. Au lendemain d'un week-end de foot et de débordements dans plus de 70 communes de France, le gouvernement dénonce des violences inqualifiables, 890 interpellations, la loi Riposte qui arrive à l'Assemblée permettra-t-elle de mieux lutter contre ces comportements? On fait le point. L'inquiétude grandit après la disparition vendredi de Liana, 11 ans, à Fleurance, dans le Gers, à la sortie de son collège. Un suspect est en garde à vue, une enquête est ouverte pour enlèvement et séquestration de mineurs. 70 gendarmes mobilisés intensifient leurs recherches. Au cœur de vos régions encore, la manne Choose France pour vos territoires. Nous sommes à Merville, près de Béthune. Les pompiers de Gironde sur le pont pour prévenir d'éventuels feux de forêt. Et puis des poulaillers géants à la place de champs de lavande. C'est le nouveau décor polémique du plateau de Valensole en Provence. 13h15 avec ici Emma France. On accompagne le prix Innover à la campagne avec le fondateur de ce palmarès. L'appel à candidature est ouvert jusqu'en septembre pour la prochaine édition. La victoire du PSG en Ligue des Champions a été abîmée par une déferlante de violence dans plus de 70 de nos communes. De la casse, des vols, des pillages de commerces, des voitures ou des vélos incendiés, comme du matériel urbain. À Paris qui a cristallisé ces violences bien sûr, mais aussi à Rennes, Grenoble, Clermont-Ferrand, Strasbourg, Rouen ou au Havre. Des interpellations ont aussi lieu à Niort, Poitiers, Nice, Montpellier, Toulouse, Tours ou au Mans. La liste n'est pas exhaustive hélas, mais à retrouver sur ici.fr. Bonjour Coralie Moreau.
3: Bonjour.
2: Quant aux chiffres de ces violences, ils ont été établis ce matin, communiqués par le ministre de l'Intérieur, des débordements qui ont donc, Coralie, été copiés.
3: Copieux. Oui, plus de 890 interpellations ont eu lieu dans toute la France, bien plus que pour la victoire du PSG l'an dernier, avec une hausse de 45%. Principalement, vous l'avez dit, liée à des affrontements avec des forces de l'ordre et des tentatives de pillage, des dégradations. Pour Laurent Nunez, la situation a été maîtrisée, mais le ministre de l'Intérieur reconnaît un problème de violence endémique. Ce que répétait ce matin sur France Info, la porte-parole du gouvernement, Maud Bréjon. Pour elle, il est temps de s'interroger sur l'origine de cette violence.
4: Il y a une responsabilité des familles. Vous avez vu les vidéos. C'est énormément de jeunes qui étaient présents dans ces rassemblements violents. On a un problème avec l'éducation d'une partie de nos enfants en France. Et si je peux me permettre, je n'abuse pas de ce genre de remarques, mais on a un problème avec l'éducation d'une partie de nos fils.
3: Même constat pour le ministre de la Ville, Vincent Jeanbrun. Pour lui, il ne peut y avoir d'impuissance publique. Ce qu'il faut, c'est une réponse pénale beaucoup plus forte.
2: Oui, face à ces violences qualifiées d'intolérables, loin des valeurs du sport, c'est ce qu'a dit le président de la République hier en accueillant les joueurs parisiens à l'Élysée. La loi Riposte, qui arrive aujourd'hui à l'Assemblée nationale, sera-t-elle un outil, Coralie, pour limiter ces débordements à l'avenir ?
3: C'est en tout cas l'un des outils mis en avant. Ce projet de loi vise à s'attaquer à tous les phénomènes qui troublent la sécurité du quotidien, protoxyde d'azote, rodéo urbain, mais aussi donc les violences dans les stades ou les violences de rue. Le texte prévoit de s'attaquer aux supporters violents dans les stades, en les excluant de tout lieu de rassemblement sportif, jusqu'au stade, fan zone et itinéraire de cortège. La loi devrait durcir également pour prévenir les incidents dans les rues, avec une pénalisation plus forte concernant les mortiers d'artifice. La sanction pourrait aller jusqu'à 3 ans d'emprisonnement et 45 000 euros d'amende, juste pour en détenir sans motif précis. L'usage de la vidéosurveillance algorithmique pourrait être étendu à la surveillance de lieux à risque pour des événements importants. Elle permet, je le rappelle, grâce à l'intelligence artificielle, de détecter tout mouvement de foule suspect. Ce que souhaite également le gouvernement, c'est une réponse plus rapide et plus ferme en cas de trouble à l'ordre public. Alors, ce qui n'est pas dans le texte, en revanche, c'est la suppression de l'excuse de minorité. Un principe fondamental de notre République qui fait que les mineurs ont des peines plus légères que les adultes par manque de discernement et pour privilégier l'éducatif au répressif. Un principe fermement défendu par les magistrats, mais que le ministre de l'Intérieur et le ministre de la Justice, Gérald Darmanin, ont remis en cause en février dernier. Sur les 392 gardes à vue recensés par le parquet de Paris après la victoire du PSG, plus d'un quart concernait des mineurs.
2: Coralie Moreau, merci beaucoup pour le service police-justice d'ici 890 interpellations, une hausse de 45% par rapport à la victoire du PSG l'an dernier. Il est 13h04 et dans Ma France, nous revenons à présent sur cette disparition inquiétante, celle de la petite Liana, une collégienne de 11 ans, disparue vendredi l'après-midi dans le Gers après ses cours au collège. Elle a été vue pour la dernière fois dans la voiture d'un homme de 41 ans qui affirme l'avoir déposée près de la piscine de Florence à sa demande. Ces déclarations sont jugées incohérentes et imprécises selon la procureure d'Auch, qui n'en a pas dit davantage sur son profil. Vous suivez pour ici Occitanie cette affaire, Claudia Calmel. Nous sommes donc au lendemain d'une grande battue organisée et les gendarmes en ce moment intensifient, Claudia, leurs recherches.
5: Oui, on a appris que le périmètre a été agrandi cet après-midi. Les fouilles vont se concentrer vers une zone boisée au sud de la ville de Florence. Les gendarmes qui parlent d'un engagement maximal pour retrouver, disent-ils, Liana. Il y a 70 militaires sur le terrain en ce moment, dont des plongeurs, des maîtres chiens et aussi, bien sûr, l'hélicoptère de la gendarmerie dont les survols assez bruyants bousculent depuis maintenant 3 jours la tranquillité de cette petite commune de 6000 habitants. Concernant la battue d'hier, elle a permis de prélever un certain nombre d'objets et d'indices selon les gendarmes, objets qui sont analysés actuellement par des techniciens d'investigation criminelle. Alors on ne sait pas exactement de quoi il s'agit, ça peut aller de la simple canette prélevée sur un terrain à des éléments plus concrets, plus probants, comme par exemple des vêtements. Sur le volet judiciaire, la garde à vue du suspect est arrivée à son terme il y a quelques minutes. On devrait donc savoir assez rapidement si cet homme de 41 ans est poursuivi pour la disparition de Liana ou si aucune charge n'est retenue contre lui.
2: Merci Claudia. Cette enquête ouverte pour enlèvement, séquestration de mineurs, alors qu'on apprend également dans ce matin que le parquet d'Auch s'est dessaisi au profit du pôle criminel d'Agen. Dans l'actualité encore, la mort d'André Santini, emblématique maire d'Issy-les-Moulineaux dans les Hauts-de-Seine depuis 1980. Malgré un état de santé extrêmement préoccupant, une métamorphose physique aussi, il avait souhaité se représenter menant campagne pour les municipales de l'hôpital en fauteuil roulant. André Santini est mort, Hélène Terzian, dans la nuit à l'âge de 85 ans.
6: Oui, un de ces barons des Hauts-de-Seine indéboulonnables. André Santini dirigeait sa ville depuis 46 ans, extrêmement affaibli. Il avait pourtant tenu à remplir et réélu pour la 8e fois, sans même pouvoir faire campagne ou du moins depuis son lit d'hôpital. C'est sur les conseils d'un certain Charles Pasqua qu'il débarque à Issy-les-Moulineaux, ville qu'il métamorphose en attirant les sièges sociaux de grandes entreprises, ministres dans les gouvernements Chirac et Fillon, député pendant près de 30 ans. Il reçoit aussi plusieurs fois le prix de l'humour politique. André Santini revenait pas peu fier sur ses traits d'humour en 1997.
7: Il y a des gens qui disent il ferait tuer sa mère ou il se suiciderait pour un bon mot. Moi, pas du tout. Je dis toujours des choses exactes. Quand je dis, par exemple, que Tapie est 3/4 socialiste et incarcéré, c'est la réalité pénitentiaire constatée.
6: André Santini, Dédé pour les intimes, c'est de l'humour vachard et des déboires judiciaires condamnés pour injure publique envers des opposants politiques. La fin de son règne est aussi assombrie par des accusations qui émanent de sa mairie pour harcèlement et agression sexuelle. Depuis ce matin, en tout cas, les hommages se multiplient. Son parti, l'UDI, salue un homme truculent et visionnaire. C'est une figure de la vie politique francilienne qui disparaît, estime quant à elle la présidente de la région Île-de-France, Valérie Pécresse.
2: Hélène Terzian pour ici. Le SMIC est revalorisé avec l'inflation. Il augmente aujourd'hui de 2,41% pour plus de 2 millions de travailleurs modestes. Et en ce 1er juin, notez aussi que les artisans et professionnels pourront bénéficier d'aides renforcées pour l'achat ou la location de véhicules électriques. Les pêcheurs professionnels peuvent dès aujourd'hui également faire une demande d'aide exceptionnelle face au prix des carburants. Et puis autre changement, en ce début de mois, la 4e hausse du prix du tabac pour cette année 2026. Si vous devez circuler en train, le trafic, attention, est perturbé dans l'Est sur la ligne à grande vitesse de Strasbourg à Paris, après un accident de personnes en gare de Meuse TGV, jusqu'à 4 heures de retard entre Forbach et Metz, entre Paris et Strasbourg, de nombreux trains supprimés. Regardez votre itinéraire sur le site de la SNCF, car ces difficultés durent depuis le début de matinée. Elle a pris une hauteur phénoménale sur la Terre et aussi sur les choses de la vie. Elle continue de partager ses émotions à chaque prise de parole. Je vous parle de Sophie Adenau, notre spationaute qui s'émerveille depuis un peu plus de 3 mois à bord de l'ISS, la Station Spatiale Internationale. À 400 km au-dessus de nos têtes, elle réagissait encore ce matin sur France Info.
8: De manière générale, je suis vraiment contente d'être ici et je suis plutôt dans l'état d'esprit d'en profiter au maximum. Et pourvu que ça dure, parce que je suis bien consciente qu'un jour, je vais rentrer sur Terre. Ceci étant dit, je reste humaine aussi. Et bien sûr, il y a des moments où je me dis, avoir un peu de vent frais, d'air frais, ouvrir une fenêtre, etc. Bien sûr, ça me manque parfois. Mais je suis plutôt dans l'état d'esprit de profiter à fond, vivre le moment présent de toutes ces choses que j'ai qui sont extraordinaires, sur lesquelles je peux témoigner et qui, je sais, quand je serai sur Terre, je ne les aurai plus. Donc voilà, je profite de l'instant présent.
2: Les mots à distance de Sophie Adenau à Roland-Garros. Notez que Diane Paris est notre dernier espoir du tennis français pour cette édition. Dans quelques instants, à partir de 14h30, elle affronte elle tentera d'atteindre les quarts de finale en Grand Chelem en affrontant sur le central la Polonaise Maja Kulinska, 115e au classement. Si elle s'impose, la joueuse née à Nice intégrera pour la première fois le top 40 mondial. Elle fait frissonner en tout cas le drapeau français.
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2: On suit aussi l'impact dans vos territoires des investissements étrangers mis en lumière en ce moment même par le sommet Choose France qui a commencé au château de Versailles. 200 chefs d'entreprise conviés venus de 50 pays différents. Parmi les investissements annoncés, 42 millions d'euros pour continuer de produire des cocottes en fonte et des ustensiles de cuisine grâce à une nouvelle fonderie décarbonée qui s'installe prochainement près de Béthune à Merville, exactement sur le site de l'usine Staub. Pour Martine L'Orphelin qui est maire de cette commune, ce nouvel investissement, c'est la garantie d'un année pérenne pour les salariés.
9: C'est pour nous effectivement une pérennité. Le groupe qui investit 40 millions d'euros, forcément, n'a pas envie de partir dans 3 ans. 450 salariés. C'est le deuxième employeur de la communauté de communes Flandre-Lys. C'est tout bénéfice effectivement pour notre collectivité, pour la ville, pour la communauté de communes et puis pour le tissu de l'emploi. Hein. Forcément, on ne peut que s'en réjouir.
2: Voilà pour Merville et ses alentours au niveau national. Emmanuel Macron annonce 70 nouveaux investissements en France et un record total de 83 milliards d'euros susceptible de créer plus de 15 000 emplois en France. Au cœur de vos régions encore, depuis la vague caniculaire des derniers jours, les pompiers de Gironde sont mobilisés pour prévenir les feux de forêt. Après les incendies dévastateurs de 2022, le SDIS 33 a mis en place en effet des groupes d'intervention feux de forêt. Ce sont des colonnes de camions-citernes prépositionnées dans les bois et qui peuvent intervenir beaucoup plus rapidement que les pompiers depuis leur caserne. Stéphanie Scock a rencontré pour nous les soldats du feu dans la forêt du côté de Lenton.
10: 4 camions-citernes de 6000 litres déployés dans la forêt sous les ordres de leur chef de groupe.
11: Vous venez à moi, je vais vous guider jusqu'au point d'engagement.
10: Ils viennent des casernes de La Teste, du Teche et d'Andernos. Aujourd'hui, pas d'incendie à éteindre. Alors, ils en profitent pour s'entraîner sous l'œil du commandant Romain Alessandrini.
12: On étudie le niveau de risque et c'est en fonction de ce niveau de risque qu'on décide de mobiliser ce dispositif-là. Il y a 4 gifs sur le département de la Gironde à partir du modéré bas et on peut monter jusqu'à 14 gifs.
11: Vous voyez par rapport à la LDV, c'est vraiment l'impact qu'on va chercher et l'effet mécanique avec cette lance. C'est bon ?
10: Derrière la lance, Dorian, pompier volontaire depuis 20 ans au Teche.
13: Un peu de dissuasion peut-être par rapport à des personnes qui souhaiteraient mettre le feu. Puis on regarde aussi l'état des pistes pour savoir si on peut intervenir en toute sécurité par la suite.
10: La présence des pompiers dans le massif permet de gagner du temps et donc de noyer les feux naissants. Début mai, le lieutenant Boisdin a pu diriger sa colonne vers un début d'incendie tout proche.
14: Il y a eu un départ de feu sur Saint-Jean-d'Illac. Donc là, nous, on est à Lenton, Blagon, le lieu dit Blagon, on est à une quinzaine de kilomètres de Saint-Jean-d'Illac et on a pu intervenir avec la totalité de la colonne directement sur ce feu en moins de 20 minutes. Alors que si on avait fait exactement la même chose en partant des différentes casernes, il aurait fallu sûrement ajouter 10-15 minutes de plus.
10: La saison des feux a commencé dès le mois d'avril. 6 hectares de pins partis en fumée à Cestas.
2: Merci Stéphane et vous retrouvez également sur le site de Météo France les bulletins de la météo des forêts en risque faible, en risque modéré sur la Provence Alpes-Côte d'Azur en ce 1er juin. Ce Tour de France en Provence, justement, on le termine avec ce changement de décor qui s'annonce sur le plateau de Valensole, mondialement connu pour ses champs de lavande ou de lavandin. Ce site qui ne rapporte plus assez va se transformer. Les cultures seront arrachées, 2 poulaillers géants vont apparaître. À Saint-Jurs et à Roumoul, 25 000 poules sur chacun des lieux. On est loin, Fabien Ledu, du violet odorant à perte de vue.
15: Oui, Saint-Jurs, 140 habitants et bientôt 25 000 poules, 180 fois plus. Un petit séisme dans ce village perdu au milieu des champs de lavande.
16: Je trouve ça dommage. C'est la taille ramenée à notre village. Et puis, indépendamment de notre village, ce n'est pas des produits qui m'intéressent moi, quoi. C'est destiné uniquement à des filières de supermarché et de revente, en fait.
15: Ce sera le plus grand élevage de poules du département. 2000 mètres carrés de bâtiments sur le mondialement célèbre plateau de Valensole. Une anomalie pour Michel.
17: Honnêtement, je préférais que ce plateau de Valensole soit réservé à la culture bio. Ça va faire un peu tâche, surtout dans ce bel espace naturel.
15: Le nouveau maire de la commune, Jacques Richier, a hérité du dossier, mais il se veut rassurant.
18: C'est un projet qui respecte les normes, qui effectivement évitera qu'on aille chercher des œufs dans des pays qu'on ne connaît pas.
15: Toutes les normes environnementales sont respectées. Stéphane Montmagnon est le gérant de la Compagnie Générale d'Agriculture qui installe ses poulaillers. Il promet aussi de préserver le paysage.
19: C'est des bâtiments, déjà c'est pas des cathédrales, ça fait pas 10 mètres, 15 mètres, 20 mètres de haut, qui s'intègrent parfaitement dans les paysages. Donc c'est des bâtiments qui viennent pas défigurer complètement le paysage.
15: Selon Stéphane Montmagnon, un éleveur de poules pondeuses peut gagner entre 2500 et 3000 euros par mois.
2: Et puis a-t-elle perçu la frustration de ses fans sans billets pour ses concerts de l'automne ? Céline Dion annonce en tout cas 10 nouveaux concerts à Paris du 8 au 29 mai 2027. Pour tenter de décrocher cette fois ce Graal, des créneaux vont être proposés à un nombre limité de fans, ceux déjà inscrits à la prévente de l'artiste ou celle de la salle de spectacle. Des ventes dédiées qui vont s'échelonner de mercredi à 20.

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0: Et dans Ma France, on accompagne toutes les énergies qui viennent de nos villages, celles qui font la richesse du patrimoine français, de son artisanat, de son esprit d'entreprise aussi, à côté d'une économie plus installée, peut-être aussi plus médiatisée. Il y a ce prix qui récompense ces initiatives si positives et créatrices de sens et d'emploi, le prix Innover à la campagne, 8e édition cette année, en duplex d'ici Garlozère. J'accueille le fondateur de ce prix qui nous en dit davantage. Bonjour Olivier Ruault. Vous êtes avec nous, Olivier ? Est-ce qu'Olivier est avec nous en duplex d'ici Garlozère ? Voilà, probablement pas encore, mais il ne saurait tarder pour nous parler de l'esprit de ce prix et de ce palmarès que nous sommes ravis avec ici de mettre en valeur avec ce slogan qui en dit beaucoup. J'entreprends là où j'ai envie de vivre, ça vous en dit de l'intention. Si vous en parle aujourd'hui, c'est que l'appel à candidature est lancé pour cette 8e édition. Appel à candidature jusqu'en septembre. Et avant d'accueillir donc le fondateur de ce prix Innover à la campagne, j'accueille l'une de celles. Vous l'avez, Olivier Ruault ? Il est là. Bonjour, Olivier Ruault. Bonjour, Olivier. Il va falloir nous dire si c'est bon d'un côté ou pas bon de l'autre. Bon, alors nous avons Christelle Stel, qui a été lauréate du Grand Prix du jury 2025. Vous êtes avec nous en Dordogne. Bonjour, Christelle.
2: Bonjour.
0: Bonjour, Olivier Ruault n'est pas bien loin, mais je suis ravie de vous accueillir, vous qui avez été récompensée l'an dernier. D'abord, dites-nous comment vous avez pris connaissance de ce prix Innover à la campagne et pourquoi vous avez postulé, avant de parler de votre récompense.
2: Eh bien, Innover à la campagne, c'est quelque chose que je suivais déjà depuis plusieurs années, puisque j'avais déjà candidaté par deux fois auparavant.
0: Oui.
2: Donc, la troisième, visiblement, était la bonne. C'est surtout les réseaux sociaux qui m'ont permis, voilà, je cherche énormément ce qui se passe un petit peu sur des appels à projets qui peuvent correspondre à ce que nous faisons.
0: Bien sûr.
2: Et là, en ruralité, c'était parfaitement l'appel à projet qui correspondait à nos valeurs.
0: Vous avez été retenu parmi près de 300 dossiers, plusieurs facettes récompensées, hein. L'innovation comme son nom l'indique, l'inclusion, l'invention de solutions humaines ou techniques en lien avec la santé, l'environnement, la biodiversité. Et on parle santé, justement, avec ce que vous avez créé. Vous avez été récompensé pour avoir pensé un dispositif médical très ingénieux. Parlez-nous-en, Christelle.
2: Oui, effectivement, on a eu la belle surprise de pouvoir être récompensé sur cette innovation en santé pour la gestion du stress en milieu hospitalier pour les patients, afin d'apaiser justement les douleurs perçues, mais aussi générer une meilleure intervention chirurgicale, aussi bien pour le patient que pour le soignant. Donc l'idée, c'est de chausser une paire de lunettes, de mettre un casque audio avec une musique à fréquence basse et d'emmener voyager sur de vraies images. On peut survoler l'Écosse, on peut faire une plongée sous-marine ou une balade en forêt. Et ce qui vient directement capter deux sens, l'ouïe et la vue. Mmh. Et là, on a le patient qui est dans une bulle de confort. On leurre le cerveau, mais en même temps aussi le corps qui se détend, moins de rétention. Et tout le monde est beaucoup plus serein et une meilleure récupération, surtout pour le patient.
0: Oui.
2: Et moins de drogues de confort.
0: Vous en voyez les bénéfices, hein. Moins de traitements chimiques, médicamenteux en tout cas, pour relaxer. D'ailleurs, votre start-up, vous l'avez baptisé Relax. Nous sommes à Villamblard, en Dordogne, donc au cœur de nos territoires. Des lunettes reliées à un boîtier qui permettent d'emmener dans cette bulle, vous le disiez bien, les différents patients. Dispositif médical 2D, éco-conçu aussi, c'est ça qui a été récompensé ?
2: Oui, exactement. On a été co-conçu avec un centre hospitalier qui est à Tours, justement sur leurs besoins. On n'est pas arrivé avec une solution pour qu'ils s'adaptent, mais bien au contraire, prendre tout le cahier des charges, de tout ce qu'ils avaient pu essayer, de toutes les contraintes qu'ils avaient rencontrées, et de pouvoir adapter justement une solution qui réponde clairement à leurs besoins.
0: Ouais. Olivier Ruault est avec nous et à l'écoute de ce qui a été récompensé à travers votre start-up Relax en Dordogne. Bonjour Olivier Ruault, on vous a retrouvé.
3: Bonjour.
0: Je suis désolée de ces soucis techniques, mais on est ravis en tout cas de parler du prix que vous avez imaginé, conçu. On en est à la 8e édition cette année, c'est magnifique. L'envie avec vous et ce prix, c'est de réconcilier l'entrepreneuriat et la ruralité.
3: Voilà, exactement, c'est réconcilier l'entrepreneuriat et la ruralité par le truchement de l'innovation qui est commune à toutes les entreprises, qu'elles soient des entreprises de l'économie traditionnelle, les entreprises agricoles ou les entreprises à vocation plus sociale, comme les associations, des coopératives.
0: Vous avez le sentiment que, qu'à travers justement les campagnes, on parle moins d'innovation. Alors, on parle beaucoup de solidarité, de lien social, de commerce, d'artisanat, mais peut-être moins de cet esprit d'entreprise.
3: Exactement, moins de cet esprit d'entreprise. Et le prix est là pour valoriser les initiatives qui vont dans ce sens-là. Quand on est dans les ruralités, on est plus éloigné de la médiatisation. Merci de faire le relais de ce prix pour les candidates et les candidats. On est plus éloigné également des décisions en matière de financement, en matière de levée de fonds. Et c'est pour ça que ce prix existe.
0: Oui. Qu'est-ce qui vous intéresse à quel niveau de projet vous pouvez faire appel? Parce que je le redis, on est en pleine période de candidature. Vous avez ouvert ce dossier de candidature jusqu'en septembre. Et donc, tous ceux qui seraient intéressés pour participer, tenter leur chance dans ce prix, peuvent venir candidater. Ce sont des start-up à venir, déjà existantes, qui ont fait leur preuve. Est-ce que vous pouvez nous donner quelques critères?
3: Alors voilà, les critères, c'est d'avoir une activité en ruralité. Ça veut dire quoi? Ça veut dire dans des communes de moins de 3500 habitants. D'accord. Donc on parle de l'activité. Mm-hmm. Le siège peut être dans des villes plus importantes. Ça arrive, et c'est arrivé dans des anciens lauréats d'avoir des sièges dans près des centres de décision, notamment financiers, dont je faisais j'évoquais tout à l'heure. Ça, c'est le premier point. Le deuxième point, c'est qu'effectivement, faut avoir une activité qui existe, c'est-à-dire qu'il faut montrer la preuve du concept de l'innovation. Voilà, ça, c'est extrêmement important, parce que l'innovation en ruralité, elle est plus longue, elle se fait sur le terrain, elle est très diffuse, et elle a besoin d'avoir du temps. Et donc nous, on prend ce temps, on n'est pas là pour récompenser des potentiels projets, on est là pour récompenser des initiatives qui fonctionnent.
0: Mm-hmm. Comme l'initiative, on a entendu Christelle Stel en parler, cette start-up Relax à Villamblard en Dordogne, ce grand prix du jury, par exemple, que récompense-t-il, Olivier Ruault?
3: Alors le grand prix du jury, il récompense ce qui était le cas pour la société Relax, mais pour les précédentes aussi. Donc c'est l'ensemble des partenaires du prix qui se mettent d'accord pour dire ce dossier-là parmi les nombreuses candidatures, plus de 250 l'année dernière. Mm-hmm. C'est vraiment la société qu'on veut valoriser. Ce prix, il est là donc pour médiatiser, pour mettre en réseau. Et là, il a récompensé plusieurs choses. La capacité d'innovation, le fait de travailler avec des grands comptes, en l'occurrence des hôpitaux, le fait de vouloir délibérément rester dans le village d'origine pour développer son activité et donc créer des emplois. Oui. Voilà. Et la dimension environnementale qui est effectivement inhérente au projet d'innovation porté par Relax.
0: Bien sûr. Christelle Stel, que vous apporte-t-il ce prix depuis que vous l'avez obtenu? C'était il y a quelques mois maintenant.
2: Une reconnaissance déjà du travail effectué sur le long terme. Beaucoup de visibilité aussi médiatique, hein, que ça soit pour les radios ou même pour les professionnels de santé qui entendent et qui découvrent aussi, puisque c'est important pour une entreprise en ruralité, comme le disait très bien Olivier, de pouvoir être vu. Mmh, aussi. On est éloigné des métropoles et on n'est pas forcément vu ou pris au sérieux aussi. Donc ça apporte toute cette synergie positive pour l'entreprise.
0: Voilà, ce grand prix du jury qui vous a été remis pour la start-up Relax à Villamblard en Dordogne. Merci beaucoup Christelle. Nous avons également du côté de Manosque en Provence, une des lauréates de l'année passée, également couronnée du prix thématique et environnement, prix spécial de la Fédération des parcs naturels régionaux. Nous sommes avec vous, Caroline.

0: dont les produits aussi proviennent de ce territoire, Caroline ?
1: Oui, complètement. C'est vrai qu'aujourd'hui, même si on rayonne dans toute la France et même au-delà, les produits sont fabriqués en Provence avec des plantes provençales oui. ou jusqu'en Drôme provençal, on va dire. Et tout est fait pour que le circuit soit le plus court et direct possible avec oui. les agriculteurs qui nous fournissent les plantes.
0: On parlait de champs de lavande rasés au profit de poulaillers tout à l'heure. Vous n'utilisez pas la lavande dans votre base de plantes locales et bio pour ce produit non. 100% naturel, non?
1: Non, on n'utilise pas de lavande. Et d'ailleurs, nous, on a d'autres projets pour le plateau de Valensole.
0: Ah, bah voilà, très bien.
1: Des plantes qu'on aimerait mettre en culture là-bas.
0: Bon, bah, on va vous mettre en relation. Voilà, ici, c'est la radio de proximité aussi. Ayako, alternative 100% naturelle aux pesticides grâce à des sprays à base de plantes locales et bio, donc qui protègent les plantes et qui préservent la biodiversité, notre santé. C'est ça aussi, Olivier Ruot, qui a été récompensé avec ce prix l'an passé.
2: Exactement, la santé, les services de proximité, on n'est pas hors sol dans ce prix, on a vraiment, et les candidatures d'ailleurs le prouvent que c'est complètement en lien avec les aspirations des habitants et des habitantes des ruralités. Et donc la question de la santé, la question du bien manger, mais la question aussi sociale sur les hébergements d'urgence par exemple, qui sont proposés avec des initiatives nouvelles, sont des projets plébiscités en ce moment par le jury, oui.
0: Donc, merci beaucoup. Ayako, que vous trouvez en ligne, j'imagine ces produits sont à la fois à acheter en magasin physique, mais aussi sur Internet. Caroline Bailly Ayako, pour terminer. Caroline Bailly, parce que je vous appelle Ayako, mais ce n'est pas votre nom de famille.
1: Non,
0: voilà. Je vous ai baptisé Ayako, du nom de votre marque. Voilà, Caroline Bailly. Oui.
1: Oui, tout à fait. Les produits pour le grand public sont en ligne sur le site Ayako, donc c'est aiako.fr.
0: Merci beaucoup, Caroline. Voilà, bravo aussi à vous pour ce rayonnement qui protège les plantes, qui relie la science, l'agriculture, la sobriété aussi au service, vous le disiez, des professionnels comme des jardiniers amateurs et particuliers que nous sommes. Vous avez toujours, Olivier Ruot, besoin de partenaires, j'imagine. Vous en avez des installés, mais nous sommes ici sur votre radio de proximité pour vous aider. En quelques mots, petit mot de la fin autour de ce slogan pour la prochaine édition, Olivier.
2: Voilà, merci beaucoup. Innover la campagne, c'est entreprendre là où vous avez envie de vivre. Là, on sait qu'il y a des partenaires. On a besoin de partenaires. On a besoin de partenaires pour déployer ce prix qui concerne aujourd'hui 250 candidatures par an, mais qui pourrait aller beaucoup plus loin, qui pourrait être régional. Mmh. Et on a besoin de partenaires qui connaissent la ruralité.
0: Et voilà. Ben, voilà, on le fait pour vous. Merci. Retrouvez sur ici.fr. Merci beaucoup, Olivier.
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0: On se quitte avec votre rendez-vous anti-arnaque. C'est pas vrai, Aude Raso. Cette vidéo truquée de Céline Dion qui tourne sur les réseaux sociaux depuis quelques jours.
4: Oui, on y voit la star dans sa voiture, lunettes noires sur le nez, vitres baissées. Celle que vous entendez chanter, là, c'est une fan. Céline Dion la regarde chanter, la fixe quelques secondes et ferme sa vitre, brutalement, sans dire un mot. On la voit même furtivement faire un doigt d'honneur à la fin. Elle est en pierre, c'est une statue glacée, commentent les internautes indignés. La vidéo, choquante, c'est vrai, a fait plus d'un million de vues en seulement 24 heures.
0: Alors, rétablissons la vérité, Céline Dion n'a jamais fait ça, Aude.
4: Non, absolument pas. La vraie séquence, on la connaît, puisque la jeune femme qu'on voit et qu'on entend chanter a posté la vraie vidéo. Elle commence pareil. Mais dans cette vraie version, Céline Dion ne ferme pas sa vitre. Au contraire, elle tend la main à cette fan pour la saluer, discute quelques secondes avec elle et lui envoie même quelques baisers. Alors d'où sort la vidéo truquée ? J'ai trouvé. En fait, c'est vieux. La première fois qu'elle a été postée, c'était en 2020 sur un compte français, grand spécialiste des vidéos humoristiques. En fait, c'est assumé, c'est un montage. 6 ans plus tard, la revoilà, avec des comptes qui, cette fois, tentent de surfer sur l'actu Céline Dion et son retour sur scène prochainement à Paris. Là où c'est triste, c'est que la séquence truquée en 2020 comme aujourd'hui cumule bien plus de likes et de commentaires que la vraie triste réalité des réseaux sociaux. Bon, je me console un peu en voyant aussi beaucoup d'internautes dans les commentaires qui tentent de rétablir la vérité, navrés de voir l'image de leur idole écornée.
0: Merci Aude Raso. Je vous laisse, chers amis, avec l'info locale, la proximité et la bonne humeur. Je vous dis à demain 13h dans ma France.
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2: Saluons une belle initiative solidaire qui prend vie dans la Drôme ce 1er juin. Une toute nouvelle colocation pour seniors qui ouvre ses portes en plein cœur de Saint-Paul-Trois-Châteaux. Imaginée par l'association Maison Marguerite, une grande maison partagée. Initiative chaleureuse entre le domicile personnel et la maison de retraite. Avec des espaces de vie communs, le tout soutenu par les services d'aide à domicile de la structure Message. Si vous cherchez un cadre de vie sécurisant pour vous ou un proche, les inscriptions pour rejoindre cette joyeuse colocation sont ouvertes. Côté Ardèche, un anniversaire très gourmand se prépare. Le célèbre artisan glacier Terre à Délices fête ses 30 ans et ouvre exceptionnellement les portes de son atelier historique du Moulinon à Saint-Sauveur de Montagu. Rendez-vous vendredi 5 juin à partir de 13h30 pour une après-midi festive et entièrement gratuite. Au programme de cet événement 100% bio, une batucada, des concerts du groupe Kindred, une tombola et même la création d'un parfum de glace totalement inédit.
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0: Bonjour Bernard Minet.
1: Bonjour cher Patrice.
0: Alors pour les 10 ans de Mangamania à Montélimar, vous allez nous proposer un concert 100% live avec vos musiciens. D'ailleurs on va commencer par ça parce que c'est plutôt rare les concerts live, vraiment live pour des conventions.
1: C'est vrai, vous avez raison. Alors là d'abord c'est pour fêter le 10e anniversaire quand même de cette convention. Et alors vous savez, vous en live effectivement, et je suis très fier et très content de faire ça parce que je vais essayer de faire un peu de pédagogie et puis de montrer aux enfants les instruments. Et puis parce que ça peut créer une vocation. Vous savez, moi j'ai fait batteur parce que je regardais le palmarès des chansons à la télévision, l'émission de Guy Lux, et le batteur, et ben voilà, ça fait et parfois ben on peut avoir une vocation et puis des enfants qui apprennent l'instrument déjà, et c'est très bien.
0: Et on parle là d'orchestration plus rock pour les génériques cultes que l'on connaît. Donc comment fait-on pour rendre rock'n'roll des tubes comme Bioman, Les Chevaliers du Zodiac, sans perdre le côté nostalgique et familial?
1: Eh ben vous savez, il suffisait de mettre de la guitare, une guitare bien rock, et là c'est ça s'y prêtait. Moi j'avais envie de faire ça depuis longtemps. D'ailleurs j'ai fait une première expérience en 2005, vous rendez compte, et c'était surtout pour montrer que nous aussi on pouvait faire des versions rock, parce que on était un peu critiqué à l'époque, il y avait trop de synthé dans nos musiques, trop de synthé, et que parce que les Japonais ils mettaient de la guitare, donc c'était la bonne occasion de montrer qu'on pouvait faire ça aussi. Oui.
0: Quel est le générique, la chanson que le public réclame le plus fort?
1: Écoutez, finalement, ils aiment tous les génériques. Vous savez, je fais par exemple, j'ai repris Capitaine Flamme, qui est une chanson de Jean-Jacques Debout, le mari de Chantal Goya, et ça, c'est la génération avant. Et vraiment, Capitaine Flamme est toujours un standard, et tout le monde chante Capitaine Flamme. Hein. Capitaine Flamme. Sinon, Bioman, bien sûr, pour moi. J'ai des titres avec des héros cultes qui sont Goldorak et Les Chevaliers du Zodiac aussi, qui est une série mythique.
0: Il y a un peu plus d'un mois, vous étiez à la batterie pour le grand retour de Dorothée sur scène. Qu'est-ce que vous avez ressenti à ce moment-là? Parce que ça va se reproduire en plus.
1: Oui, écoutez, pour moi, c'est d'abord, j'ai été très content parce que c'est Dorothée qui a souhaité que je l'accompagne. C'est très fort, et Dorothée a pris beaucoup de plaisir aussi. Elle s'est amusée sur scène. Vraiment, on est satisfait, et là, vraiment, on est content. C'est elle qui a décidé de reprendre quelques dates. Beaucoup de bons sentiments et beaucoup de belles choses.
0: Il y avait moins de choix à l'époque, les années 80. Est-ce que vous trouvez qu'il n'y a pas trop d'abondance de héros, justement, pour le jeune public d'aujourd'hui?
1: Oh, sûrement, vous savez, parce que moi, nous, quand on faisait le Club Dorothée, en fait, réellement, il y avait que 3-4 chaînes. Hein. Et c'est vrai qu'aujourd'hui, je sais pas, avec tous les médias et toutes les sites, toutes les plateformes, il doit y avoir 70-80 chaînes pour les enfants. Non, c'est ça, vous avez des enfants de bas âge?
0: Ouais, ben justement, moi, je n'arrive pas à suivre ce qu'ils regardent. C'est-à-dire que nous, on avait, quand on se retrouvait en classe le lendemain, on avait les mêmes références. Et parce qu'on avait vu la même chose la veille, et là c'est plus le cas.
1: C'est ça. Et puis la grande différence aussi, vous savez, c'est que à l'époque du Club Dorothée, les enfants couraient en sortant de l'école pour pas rater le début, parce qu'on pouvait payer pas de replay, on pouvait rien voir après, il fallait voir en live. Moi, je regrette ça. Il y a plus, vous le savez très bien, il y a plus ce rendez-vous sur le canapé avec toute la famille devant l'écran de télévision. C'est fini. Les ados, de plus en plus, vont dans leur chambre, même manger dans leur chambre, et puis regarder ce qui les intéresse sur leur téléphone ou leur tablette. Mais c'est comme ça. On est en 2026, Patrice.
0: Eh bien, rendez-vous le dimanche 7 juin à 14h30 au Palais des Congrès de Montélimar pour voir Bernard Minet en vrai pour un concert 100% live avec vos musiciens. Merci Bernard Minet.
1: Vous êtes très gentil. Je remercie ici la radio, et vraiment bonne continuation. Et puis j'embrasse toutes vos auditrices et auditeurs, et à bientôt. Merci à vous vraiment, sincèrement. Au revoir.

0: Les recherches se poursuivent dans le Gers pour tenter de retrouver Liana, une collégienne de 11 ans disparue à Florence. Au moins 70 gendarmes sont mobilisés avec de gros moyens. Un homme de 41 ans est en garde à vue. Liana a été aperçue pour la dernière fois vendredi devant le collège du Bourg dans la voiture du suspect. Le ministre de l'Intérieur a fait les comptes après le sacre du PSG en Ligue des Champions. Il y a eu plus de 890 interpellations entre samedi et dimanche partout en France, soit 45% de plus par rapport à la victoire de Paris en 2025. La porte-parole du gouvernement parle de violences endémiques, de violences qui se répètent. Maud Bréjon qui pointe aussi un problème avec l'éducation d'une partie des enfants dans notre pays. C'est une figure de la vie politique francilienne qui disparaît. Réaction de Valérie Pécresse, la présidente de la région Île-de-France, à la mort d'André Santini, le maire d'Issy-les-Moulineaux depuis 1980 et ancien ministre, est mort à l'âge de 85 ans. À Roland-Garros aujourd'hui, l'événement du jour côté tricolore, c'est le match de Diane Paris sur le Philippe Chatrier cet après-midi. Elle a un gros coup à jouer en 8e contre la polonaise Maya Kowalinska qui elle est 114e mondiale. Les fans de Céline Dion laissés sur la touche reprennent espoir. La star annonce aujourd'hui une nouvelle série de 10 concerts en mai 2027 à Paris La Défense Arena. L'ouverture des billets c'est mercredi jusqu'à vendredi, toujours sur le même principe du tirage au sort. Vous avez tous les détails sur notre site ici.fr.
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2: Une belle journée, une belle météo. On a retrouvé des températures de saison. Cet après-midi, 27 à 29 degrés en pleine. Il fait chaud, mais c'est pas excessif. Avec beaucoup de soleil, du Mistral. Ah oui, ça, le Mistral est de retour aujourd'hui. Environ 50 km/h au sud de Montélimar, 22 vers 1000 mètres d'altitude. Les prochaines heures resteront calmes également, notamment la nuit prochaine, plutôt étoilée.
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1: Ce mardi 2 juin, notez une soirée musique et cinéma à Valence dès 18h30, organisée par l'Assemblée des jeunes spectateurs de Drôme Ardèche et Luxe, scène nationale. L'événement vous propose une projection du documentaire La baleine et le musicien de Valentin Paoli, suivi d'un grand blind test sur les musiques de films avec des récompenses à la clé. C'est au cinéma Luxe, avenue Georges Clémenceau à Valence, demain soir. Mercredi, cette fois, débute la nouvelle édition de Valence Scène, le festival de théâtre amateur de Valence. Le festival réunit 6 spectacles au théâtre de la ville, mais aussi un festival off à l'atelier partagé Fabrico. Inauguration gratuite ce mercredi 19h chez Fabrico, donc rue Belle Image à Valence. Les festivités théâtrales se poursuivent jusqu'au 6 juin. Enfin, ce même samedi 6 juin à 20h, direction Romans pour un moment de musique envoûtante, le groupe Emerald & Co. sera en concert au

0: De l'atelier du sculpteur Tauros, 16 avenue Jean Moulin. Au programme, le trio va revisiter la chanson française de Véronique Sanson à France Gall en y mêlant des compositions originales.
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0: 13 hommes sont jugés en comparution immédiate aujourd'hui à Paris. Après les violences qui ont suivi la finale de la Ligue des Champions samedi soir, il y a eu près de 900 interpellations à travers toute la France, selon le ministre de l'Intérieur. Un homme de 41 ans présenté cet après-midi au tribunal d'Agen en vue de sa probable mise en examen. C'est le suspect principal dans la disparition de Liana, collégienne de 11 ans, activement recherchée depuis vendredi, aperçue pour la dernière fois devant le collège de Florence dans le Gers, dans le véhicule de cet homme. Le parquet de Brest ouvre une enquête pour refus d'obtempérer, défaut de pavillon après l'intervention de la Marine nationale hier au large de la Pointe-Bretagne sur un pétrolier en provenance de Russie, pour vérifier la nationalité de ce navire soupçonné d'arborer un faux pavillon. Emmanuel Macron se félicite d'une édition record historique du sommet Choose France, avec 93 milliards d'euros d'investissements étrangers qui vont permettre de créer plus de 15 000 emplois, selon le chef de l'État, principalement dans le domaine de l'intelligence artificielle et la construction de centres de données. Diane Paris sur le court Philippe Châtrier de Roland-Garros cet après-midi. La Française va tenter de se qualifier pour les quarts de finale. Elle affronte en ce moment la Polonaise Maja Kowalska, 114e mondiale. Vous avez tout tenté et pourtant vous n'avez pas de place pour Céline Dion cet automne. Reprenez espoir, la star annonce une série de 10 nouveaux concerts du 8 au 29 mai 2027 à Paris La Défense Arena. Les ventes des billets s'échelonneront de mercredi à vendredi. Tous les détails sur ici.fr.
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2: Une belle journée, une belle météo. On a retrouvé des températures de saison. Cet après-midi, 27 à 29 degrés en pleine. Il fait chaud, mais c'est pas excessif. Avec beaucoup de soleil, du Mistral. Ah oui, ça, le Mistral est de retour aujourd'hui. Environ 50 km/h au sud de Montélimar. 22 vers 1000 mètres d'altitude. Les prochaines heures resteront calmes également, notamment la nuit prochaine, plutôt étoilée.
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1: Saluons une belle initiative solidaire qui prend vie dans la Drôme ce 1er juin. Une toute nouvelle colocation pour seniors qui ouvre ses portes en plein cœur de Saint-Paul-Trois-Châteaux. Imaginée par l'association Maison Marguerite, une grande maison partagée. Initiative chaleureuse entre le domicile personnel et la maison de retraite. Avec des espaces de vie communs, le tout soutenu par les services d'aide à domicile de la structure Message. Si vous cherchez un cadre de vie sécurisant pour vous ou un proche, les inscriptions pour rejoindre cette joyeuse colocation sont ouvertes. Côté Ardèche, un anniversaire très gourmand se prépare. Le célèbre artisan glacier Terra Delis fête ses 30 ans et ouvre exceptionnellement les portes de son atelier historique du Moulinon à Saint-Sauveur-de-Montagu. Rendez-vous vendredi 5 juin à partir de 13h30 pour une après-midi festive et entièrement gratuite. Au programme de cet événement 100% bio, une batucada, des concerts du groupe Kindred, une tombola et même la création d'un parfum de glace totalement inédit.
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0: Les recherches se poursuivent dans le Gers cet après-midi pour tenter de retrouver Liana, collégienne de 11 ans, disparue à Fleurance. Au moins 70 gendarmes sont mobilisés avec de gros moyens. Un homme de 41 ans, présenté à un juge à Agen dans l'attente de sa mise en examen. Liana a été aperçue pour la dernière fois vendredi devant son collège, dans la voiture du suspect. Le ministre de l'Intérieur a fait les comptes après le sacre du PSG en Ligue des Champions. Plus de 890 interpellations entre samedi et dimanche partout en France, soit 45% de plus par rapport à la victoire de Paris en 2025. La porte-parole du gouvernement parle de violence endémique, de violence qui se répète. Fin de citation. C'est une figure de la vie politique francilienne qui disparaît. Réaction de Valérie Pécresse, la présidente de la région Île-de-France, à la mort d'André Santini, le maire d'Issy-les-Moulineaux depuis 1980 et ancien ministre, est mort à l'âge de 85 ans. Tous derrière Diane Paris aujourd'hui. La dernière française encore en lice à Roland-Garros affronte la polonaise Maja Kowalska pour une place en quart. Diane Paris qui vient de perdre malheureusement le premier set 6-3. Les fans de Céline Dion, laissés sur la touche, reprennent espoir. Et oui, la star annonce aujourd'hui une nouvelle série de 10 concerts en mai 2027 à Paris La Défense Arena. L'ouverture de la billetterie, c'est mercredi et jusqu'à vendredi. Toujours sur le même principe du tirage au sort. 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
2: Après ce beau lundi, on a une belle nuit qui se prépare également, une nuit qui sera calme et étoilée avec la présence de la lune. Demain, ça change en revanche à nouveau avec des grisailles qui arrivent en cours de matinée. Le temps devient franchement très instable à partir de la mi-journée avec des averses parfois soutenues et avec des coups de tonnerre.
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1: Bonjour Daphné Michelin.
2: Bonjour Philippe, bonjour à tous.
1: Est-ce que vous l'entendez à la maison, Daphné? Vous entendez cette jolie voix qui vous raconte de jolies histoires et qui répond à nos questions? Pas toujours jolies les questions, mais enfin bon, elles sont ce qu'elles sont. Hein. Non mais j'avoue, les questions des fois sont un peu tordues. Pourquoi Daphné?
2: C'est vous qui les posez.
1: Ben c'est ça.
2: Alors, parce que des celles fois... des auditeurs, elles sont toujours très bien.
1: Bien sûr. Pourquoi voit-on une chèvre et un enfant au col de l'Escriné? Oui, quand on monte ou qu'on descend d'ailleurs, ils sont vraiment devenus une certaine manière l'emblème de l'Ardèche.
2: Alors surtout la chèvre. Hein. La chèvre, c'est quand même l'emblème de l'Ardèche.
1: C'est vrai, c'est vrai.
2: D'ailleurs, certains la mettent sur leur plaque d'immatriculation de voiture. Et donc cette œuvre, eh bien, porte un nom très simple. En fait, c'est la chèvre et l'enfant. Ah. Hein. Pourquoi faire difficile? Quand on traverse justement le col de l'Escriné entre Privas et Aubenas, eh bien, on aperçoit cette grande silhouette métallique dominant toute la vallée. Et pour beaucoup d'Ardéchois, elle annonce presque le retour à la maison.
1: Alors, qui a eu cette drôle d'idée?
2: Un agriculteur, alors devenu artiste, hein, son nom c'est Pierre-Louis Chipon, installé en Ardèche depuis 1985 dans une vieille ferme avec une soixantaine de quoi? Eh bien de chèvres, et il commence à manier la soudure pour fabriquer un simple panneau indiquant la vente de fromage à la ferme.
1: Ça, c'est vraiment
2: l'origine.
1: Hein,
2: c'est vraiment l'origine. Et puis peu à peu, une première chèvre de métal prend forme. Elle est installée au col en 1986 et elle devient rapidement un véritable repère pour les automobilistes. Donc ils la reconnaissent immédiatement, hein. Les touristes s'arrêtent même pour la photographier et la sculpture finit même par devenir l'un des symboles du département. Presque autant que le pont d'Arc.
1: Donc presque. Hein. Oui, bien sûr. Donc la chèvre originale est toujours là?
2: Alors non. En fait, en 1992, un collectionneur allemand, lui aussi artiste, tombe amoureux de l'œuvre et l'achète. La célèbre chèvre quitte donc l'Escriné pour rejoindre une galerie d'art près d'Evance. Autant dire que les Ardéchois avaient perdu un petit peu leur repère.
1: Oui.
2: Mais heureusement, le col ne resta pas vide longtemps, puisqu'en 1996, Pierre-Louis Chipon imagine une nouvelle sculpture, donc la chèvre et l'enfant. Une œuvre plus poétique qui célèbre à la fois l'Ardèche rurale, les troupeaux évidemment, et le lien entre l'homme et la nature. Finalement, une simple sculpture née dans une ferme est devenue, au fil du temps, une véritable œuvre d'art affective pour un territoire.
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0: 18h30, organisé par l'Assemblée des jeunes spectateurs de Romardèche chez Luxe, scène nationale. L'événement vous propose une projection du documentaire La baleine et le musicien de Valentin Paoli, suivi d'un grand blind test sur les musiques de films avec des récompenses à la clé. C'est au cinéma Luxe, avenue Georges Clémenceau à Valence, demain soir. Mercredi, cette fois, débute la nouvelle édition de Valencène, le festival de théâtre amateur de Valence. Le festival réunit 6 spectacles au théâtre de la ville, mais aussi un festival off à l'atelier partagé Fabrico. Inauguration gratuite ce mercredi 19h chez Fabrico, donc rue Belle Image à Valence. Les festivités théâtrales se poursuivent jusqu'au 6 juin. Enfin, ce même samedi 6 juin à 20h, direction Romans pour un moment de musique envoûtante, le groupe Emerald & Co sera en concert au cœur de l'atelier du sculpteur Tauros, 16 avenue Jean Moulin. Au programme, le trio va revisiter la chanson française de Véronique Sanson à France Gall en y mêlant des compositions originales.
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1: Là, il va voir que je l'élève, ce gamin. Moi, je sais pas comment ça marche, ce truc-là. Non, mais sérieux, quand il est né, j'étais là à la naissance. On me l'a mis direct sur moi avec le câble.
2: Oui, alors, traduction cordon ombilical, hein, ce qui ressemble à un câble pour Mathieu Madénian est en réalité une merveille d'ingéniosité produite par Dame Nature pour lier à jamais ce petit être à ses parents et donner du sens à leur vie.
1: Comment je vais élever ça, moi? Et à la fois, je le tenais dans mes bras, ma soeur me fait, tu ferais un bon père. Ah, parce que je tiens à l'endroit, c'est ça le test? Moi, j'ai pas été élevé dans la confiance. Moi, j'ai été élevé terre à terre. Quand j'étais petit, mon rêve, je voulais être pilote de chasse, comme dans Top Gun. Tu vois, mon père, papa, je vais être pilote de chasse. Mon père, il fait, tu peux pas, t'as une cicatrice. Avec la vitesse, ça va s'ouvrir. Voilà, fin du rêve.
2: Oui, bon, bah, pardonnons à nos darons pour leur certitude comico-cinglante du temps jadis et projetons-nous vers l'avenir pour accepter d'être des parents totalement imparfaits, mais parfaitement marrants.
3: C'est pas inné d'être une bonne mère. Moi, je pensais que du moment que j'allais mettre bas, j'allais faire des trucs de maman, genre trouver beau les dessins moches des enfants. Mais non, ils ne respectent jamais la perspective. Bon, quand même, une fois, mon fils, il me dit, oh, regarde, maman, j'ai fait un dessin de toi avec ta bouteille de vin. Ah, c'est mon sens d'observation.
2: Voilà, ben, comme quoi, même si, comme Julie Conti, on n'est pas tout à fait sûr d'être une mère exemplaire, faut faire confiance à nos gosses, ils savent toujours comment transformer nos vices de forme en éclats de rire.
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1: Belle fin de journée, ici Drôme Ardèche, la première radio sur l'actualité locale en Drôme Ardèche. Il est 17h, Nathalie Rodriguez.
2: La grêle très localisée tombée hier a fait quelques dégâts en Ardèche, à La Blachère, Chirolles, Rosières notamment, où se trouve Vincent Bonnor, arboriculteur et maraîcher. Ses vergers ont subi la grêle pour la deuxième fois en ce mois de mai hier. Après la pluie aussi du début du mois, puis le gros coup de chaud, il se retrouve un peu désarmé face aux caprices de la météo.
3: La grêle qui est tombée n'était pas de gros calibre, mais ça a quand même marqué pas mal les fruits. Principalement les pêches et les abricots sur les parcelles qui sont pas protégées par des filets. On constate aussi pas mal de dégâts sur le maraîchage, donc les plants de melon et les plants de pastèque ont bien été abîmés par la grêle, hachés, retournés. Il va falloir attendre un petit peu pour voir qu'est-ce que ça fait, si ça repart bien ou pas. Aussitôt dans la saison, je pense que ça m'était jamais arrivé. Après les épisodes de grêle, malheureusement, c'est récurrent, c'est par période, et on a du mal à y échapper. C'est assez anxiogène, hein, parce que dès qu'on a fini les risques de gel, on part sur des risques de grêle. Voire maintenant, des risques de sécheresse, des risques de canicule. Donc, c'est de plus en plus compliqué ce travail, on va dire.
2: Vincent Bonnor, arboriculteur à Rosières, dans le sud Ardèche. Une maison de Bourg-les-Valence visée par une attaque cette nuit vers 4h30 du matin. Des malfaiteurs sont entrés armés dans cette habitation à proximité du Leclerc, dans une petite ruelle d'un quartier pavillonnaire. La maison était vide d'habitants à ce moment-là, mais un chien s'y trouvait, il a été tué. L'enquête est confiée au service local de la police judiciaire du commissariat de Valence. Ces coups de feu interviennent 48 heures après une fusillade qui a fait un mort et un blessé grave au quartier de Fontbarlette à Valence. Un incendie dans une maison de Guire-en-Grange en début d'après-midi. Le feu a pris peu avant 14h dans une habitation de 120 mètres carrés avec un étage. Une vingtaine de pompiers sont intervenus, notamment avec la grande échelle. Ils ont réussi à préserver une partie de l'habitation des flammes. Une trentaine de caravanes de gens du voyage installées à Livron depuis hier après-midi. Ce sont des évangélistes, une centaine. Ils font halte sur le stade de la piscine. Ils ont prévu de rester 15 jours maximum, mais la mer aimerait bien qu'ils partent avant le 12 juin, la date du début de la feria. La municipalité précise que même si l'occupation du terrain est illégale, les échanges se passent sereinement. Une petite fille de 3 ans est portée disparue dans le Gard. Elle est placée en foyer d'accueil à Uzès et les parents sont venus la chercher ce matin sans autorisation. Depuis, un important dispositif de gendarmerie est déployé avec l'appui d'un hélicoptère pour retrouver la fillette. Des investissements records en France. Le 9e sommet Choose France s'est ouvert ce matin sous les ors du château de Versailles. Le président Emmanuel Macron promet 93 milliards d'euros injectés en France par plusieurs groupes. Amazon, par exemple, qui compte ouvrir 3 nouveaux sites logistiques. Ferrero, qui veut construire une nouvelle ligne de production Nutella Cookies dans les Hauts-de-France. Et bien sûr, plein de projets autour de l'intelligence artificielle et les centres de données, là aussi dans les Hauts-de-France essentiellement, et également autour de Paris. Plus aucun Français n'est en lice sur le tournoi de tennis de Roland-Garros. Diane Paris, la 92e mondiale, s'est inclinée cet après-midi en 8e de finale contre la Polonaise Maja Szwalińska. Score final 6-3, 6-2, 17h03. La météo, ça va se dégrader quelque peu, Christophe.
1: Effectivement, ciel voilé pour cette nuit, rien de grave encore, mais demain, quelques averses, de rares averses hein, au lever du jour, mais en matinée, ça pourra donner des orages avec cette situation un petit peu chaotique qui pourra perdurer également demain après-midi avec plus de nuages. Donc un risque d'orage présent jusqu'en fin de journée et essentiellement quand même aux abords des reliefs. Le temps s'améliorera dans la nuit de mardi à mercredi. Pour demain, on attend encore du vent qui soufflera avec des rafales à 55 km/h. Les maxis, eh bien, on respire mieux, hein, 22 à 25 degrés prévus en pleine pour cette journée de demain mardi. Retour du soleil a priori pour mercredi.
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1: à 17h04, ça roule plutôt bien, hein, pas de difficultés majeures à vous signaler. Alors sur la 7, sachez qu'il y a un petit tronçon où vous êtes ralenti entre Loriole et Valence Sud, dans le sens donc de la remontée en direction du nord. Sur la 49, ça roule bien. Sur le réseau secondaire, pas trop de difficultés encore sur les agglos. Si vous rencontrez une difficulté, vous n'hésitez pas. 04 75 40 10 10.
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1: Oui, appelez-moi par exemple. Voilà, Call Me, c'est Blondie qui le dit pour débuter cette nouvelle heure.

0: Un souvenir sympa, Blondie avec Call Me.
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0: Et tous les matins, il nous régale, lui, avec ses rencontres avec les gens d'ici. Jean-Bernard Catella qui sera là dans un instant pour nous donner un petit peu le programme de la semaine. Les gens d'ici, on les écoute tous les jours, 6h20, 8h20 dans Ici Matin. Jean-Bernard avec nous dans quelques minutes. Et puis, on va s'intéresser aussi à une avant-première cinéma, un film musical, une sorte de comédie musicale. Ça s'appelle 14 amis dans la tête. Et ce film est signé Oscar Les Vacances, l'art des choix Oscar Les Vacances, qu'on connaît également pour sa musique. Et d'ailleurs, il y aura un mini-concert acoustique demain soir au cinéma Le Navire Valence. Projection donc en avant-première de son film et mini-concert acoustique Oscar Les Vacances. Et notre invité tout à l'heure, 17h35. Là tout de suite, c'est Gauvin Serre. Silence Radio.

0: Silence Radio, Gauvin Serre à 17h12. Doucement, doucement. Jean-Bernard Catella s'est installé. Bonsoir Jean-Bernard.
1: Bonsoir Christophe.
0: Tout va bien Jean-Bernard,
1: oui,
0: qui nous emmène tous les jours à la découverte des gens d'ici, un peu partout en Drôme-Ardèche, de belles rencontres. 6h20 et 8h20 le matin, rediffusion l'après-midi également.
2: Non.
0: Non, pas du tout.
2: Non, mais j'avais envie de lui dire non.
0: Oui,
2: non, c'est samedi et dimanche, rediffusion l'après-midi, 17h10, 18h10, samedi et dimanche.
0: Très bien. Et évidemment sur ici.fr. Alors les gens d'ici, avec de belles rencontre. Ce matin, j'ai entendu Jean-Louis, qui était à Saillant, qui d'ailleurs recherche d'anciens
2: les
0: camarades à lui.
2: Oui, un collectif très sympa, les Baby Boomers, c'est créé il y a 3 ans. Voilà, une institutrice qui lègue des photos de classe et ça donne une idée. Refaire des expositions, essayer de retrouver des élèves, donc jusqu'en... Alors, j'ai plus les dates précisément, mais pris de cours, je crois que c'est jusqu'en 1900... on regardera, c'est sur Internet.
0: Bah oui, regardez
2: sur Internet. Jean d'ici,
0: André Mardèche. Mais je m'en souviens plus.
2: Et le 6 juin, il y a une exposition donc à Saillant pour
0: avec Jean-Louis
2: pour
0: et ses copains. Donc, Jean-Louis, les copains qu'il aura retrouvés. Absolument. Bon, qu'est-ce qu'on a d'autre cette semaine?
2: Boris, demain.
0: Boris. Qui est Boris?
2: Alias Olga McMurphy. Boris est surveillant de nuit dans un centre médical.
0: Okay.
2: Il est aussi artiste de cabaret. Il se transforme quand il monte sur scène en femme.
0: Incroyable.
2: Et en Olga McMurphy. Ça lui permet de dire plein de choses.
0: Uh-huh.
2: Ça permet de s'engager sur plein de domaines. Et puis c'est à la fois drôle, c'est plein d'émotions. Olga McMurphy, c'est une sorte de maquerelle ardéchoise. Hein, ça. C'est assez impressionnant.
0: Mais il se produit où, Boris? Dans la région?
2: Oui, dans la région, il se produira le 12. Alors, vous dites ça, il se produira le 13.
0: J'aime bien
2: 13,
0: vous demander des choses que vous n'aviez pas prévues.
2: Alors, si, le 13 juin, à la salle des sapins à Saint-Romain-de-l'Air.
0: D'accord.
2: Les réservations se font jusqu'à vendredi. Donc, c'est un beau spectacle. C'est un spectacle où il chante en direct, en live. Il est accompagné par une pianiste, un contrebassiste. C'est plein d'émotions. C'est à voir, c'est à découvrir.
0: Voilà, Boris alias Olga. Donc.
2: Olga McMurphy.
0: McMurphy.
2: Vous découvrirez demain pourquoi Olga et pourquoi McMurphy.
0: Oui.
2: Il y a un lien. Vous vous souvenez de Vol au-dessus d'un nid de coucou?
0: Oui, un petit peu.
2: Bah vous verrez. Vous découvrirez ça demain à 8h20. Quel teasing, quel suspense.
0: Incroyable.
2: Je sais que vous allez être au
0: rendez-vous. D'autres belles rencontres dans la semaine?
2: Oui,
0: vous avez
2: absolument.
0: Vos
2: on y va
0: notes.
2: Rapidement avec Olivier. Olivier qui a pour passion...
0: Le tarot.
2: Le tarot, mais attention, c'est pas un joueur de tarot comme vous et moi. Hein.
0: Oui.
2: C'est le joueur de tarot.
0: C'est comme s'il jouait au poker.
2: C'est ça. Alors aujourd'hui, il est président du club de Beauchastel, il a 71 ans, c'est un peu une façon de levier le pied pour lui parce que il a été plus jeune, joueur classé au niveau national.
0: D'accord.
2: Par la Fédération Française de Tarot.
0: Ah oui, un vrai compétiteur.
2: Sa femme aime le tarot également, ce qui lui a permis de faire des compétitions.
0: Il vaut mieux que madame aime aussi, parce que quand on est pris par le jeu comme ça...
2: C'est ça.
0: Ouais.
2: Et puis ça fait écho à un rendez-vous, une finale de zone de Coupe de France à la salle Brassens, à Porte-les-Valence ce samedi 6 juin, là aussi.
0: Bon, ben voilà. Olivier, ça sera une belle découverte aussi, un beau portrait. Ce sera mercredi matin, 6h20, 8h20, les gens d'ici. Merci pour ces belles rencontres, Jean-Bernard.
1: Merci, Christophe.
0: À demain matin, donc. Tiens, ça c'est pour vous, spécialement, parce que je sais que vous adorez Freddie Mercury.

0: Tant pis pour elle, Charlotte Cardin, sur votre radio locale ici, Drôme Ardèche. À suivre côté musique, Michael Jackson dans un instant, et puis également Gold.
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0: Calicoba Gold sur votre radio locale. Restez avec nous. Dans 5 minutes, on accueille Oscar. Oscar Les Vacances, artiste ardéchois qu'on connaît bien pour sa musique et qu'on va découvrir demain soir au cinéma Le Navire Valence pour son cinéma également avant-première du film musical 14 amis dans la tête. Oscar nous en dit plus dans un instant après Zazie.
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0: Allez, petit coup d'œil, 17h30 sur vos conditions de circulation. On vous accompagne dans la voiture également en fin de journée avec un petit peu de monde actuellement sur l'autoroute A7. C'est entre Loriol et Valence Sud que ça se passe. Ralentissement dans ce secteur. Alors moi, je n'ai pas d'accident ou pas d'incident signalé, mais il y a ce ralentissement sur l'A7 dans le sens sud-nord, en direction de Valence Sud. Donc ailleurs sur l'A7 ou la 49, ça roule sans souci. Dans les agglos de la région, ça commence à se charger un petit peu, mais au point noir habituel. Pas d'incident ou d'accident particulier. Faites-nous signe si vous rencontrez, vous, une difficulté. 04 75 40 10 10.
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0: Peu importe le nouveau titre de Zazie.

0: importe.
1: Peu importe, Zazie à 17h35.
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1: Demain mardi, au cinéma Le Navire à Valence, nous allons découvrir en avant-première un film musical qui s'intitule 14 amis dans la tête. Il est signé de l'Ardéchois Oscar Les Vacances. Oscar qui est avec nous. Bonsoir Oscar.
3: Bonsoir.
1: Artiste qui va de l'électro à la pop, assez décalé, voilà pour la musique. Mais Oscar qu'on va découvrir au cinéma également, 14 amis dans la tête, c'est un long métrage.
3: Alors non, c'est un moyen métrage.
1: Un moyen métrage, bon.
3: Mais c'est vrai que le site porte à confusion, il n'y a pas marqué la durée, il dure 25 minutes.
1: D'accord.
3: Il sera précédé de deux courts-métrages d'animation, il y aura un making-of et un petit concert acoustique après.
1: Alors, d'où est venue cette envie de se tourner aussi vers le cinéma ?
3: Alors moi, j'ai fait des études de dessin animé, j'ai travaillé un peu dans cet univers-là plutôt visuel, avant de faire de la musique. Donc moi, j'ai fait beaucoup de ponts, voilà, j'ai réalisé tous les clips dans mon projet, et c'est vrai que c'est vraiment quelque chose qui me tient à cœur depuis longtemps, de faire un film musical. Voilà, donc c'était...
1: Oui, alors c'est un film musical, c'est quoi, une comédie musicale, un film accompagné de votre musique, comment ça se présente ?
3: C'est une forme de comédie musicale, mais une tragicomédie musicale, on va dire.
1: Ok.
3: Voilà, c'est ça, et donc c'est tous les morceaux du nouvel album qui va sortir en septembre. En fait, j'avais envie d'accompagner l'album plutôt qu'avec simplement des clips, d'avoir un vrai objet cinématographique. Donc ça m'a pris beaucoup de temps, mais beaucoup de plaisir aussi.
1: Alors on ne peut pas évidemment tout dévoiler de l'histoire, mais vous jouez, j'allais dire, le personnage principal et vous allez partir dans un autre monde.
3: Ouais, c'est vraiment l'idée. Donc c'est autour des amis imaginaires. Donc des amis qu'on tisse un peu, qui sont représentés par des personnages qui portent des gros masques en papier mâché. Donc il y a des Action Man, il y a le cheval de l'Apocalypse qui est le personnage phare du film. Il y a Henry, c'est un personnage avec une grosse tête de punk qui filme un peu tout avec son caméscope. Il y a des Action Man qui sont là, qui sont un peu flippants. Et voilà, c'est vraiment la découverte de tous ces personnages là.
1: Vous êtes amusé, vous êtes fait plaisir.
3: Je me suis fait plaisir, ouais.
1: Comment ça s'est passé le tournage ? Où est-ce que ça a été tourné d'ailleurs ?
3: Alors, on a tourné la première séquence à côté de Paris, en banlieue parisienne, à Pantin. Et tout le reste du film en Ardèche, donc à côté du col de l'Escrinet, à côté d'Aubenas, au Moulinage de Chirol, voilà, qui est un lieu collectif dans le sud d'Ardèche. Voilà, donc il y a pas mal de lieux différents.
1: Voilà, ici dans la région, avec des amis. Quel est le but ? Parce que certes, ne pas sortir un clip pour chaque morceau, faire plutôt voilà un moyen métrage, mais ce film, il faut qu'il soit diffusé. Vous allez le diffuser justement dans des cinémas locaux ?
3: Alors niveau diffusion, on avait pas mal de festivals,
1: ouais,
3: internationaux. Donc ça passe en Suède, ça passe à Barcelone, dans les Philippines.
1: Ah oui.
3: Donc ça c'est vraiment chouette. Et puis en diffusion cinéma, il y a 5 avant-premières. Donc il y a eu hier soir, c'était à Lyon, c'était complet. Dans 3 jours, c'est à Paris, c'est l'avant-première. Et puis voilà, demain soir, c'est à Valence. Il y en a une autre à Priva également. S'il y a des auditeurs et auditrices à Priva, ce sera le 3 juin à Priva.
1: Le Vivarais. Donc mardi à Valence, mercredi au cinéma Le Vivarais à Privas. Voilà pour les fans d'Oscar les vacances. Et puis bah ouais, on souhaite longue vie à ce film. Quand il est projeté, c'est parfois avant un long métrage. Vous avez réussi à trouver des accords avec des distributeurs ?
3: Alors non, les longs métrages, c'est très compliqué. C'est plutôt de la pub qu'il y a, ouais, avant. Parce que ça rapporte des sous et un court métrage, ça rapporte pas de sous. Puis c'est un format particulier, 25 minutes, c'est un peu hors format.
1: Ouais.
3: Donc là, c'est vraiment des séances uniques et en festival de cinéma, ça fonctionne.
1: Bon, le hors format, ça vous convient bien, Oscar les vacances. Et en plus, après la projection, notamment demain soir au Navire, il y aura un mini concert acoustique. Vous-même, tout seul, avec des musiciens, comment ça se passe ?
3: Ouais, je serai tout seul, donc j'aurai un synthé et ma guitare. Mm-hmm. Et donc, ça va être vraiment un concert intimiste pour finir avec du live en direct. Et ça va être une demi-heure de showcase. Et voilà, l'entrée est à 5 euros, donc c'est vraiment, on a fait un tout petit prix pour faire venir du monde. C'est dans la grande salle du navire, ça va être très beau.
1: Voilà, ça va être très sympa, effectivement. Entrée 5 euros, et effectivement, c'est demain à 20h30 pour découvrir 14 amis dans la tête. Ce film d'Oscar Les Vacances. Oscar, bonne projection. On se retrouve très bientôt pour découvrir d'autres titres, bien sûr, de ce nouvel album. Il y a Fissa Fissa, qui est déjà sorti, qui a, lui, pour le coup, un clip.
3: Ouais, il a un clip. J'ai quand même fait des clips. Mais qui existe un peu dans le court-métrage. Vous allez voir.
1: C'est ça. J'ai l'impression qu'il y a un petit peu de ressemblance, effectivement. Ouais. On va écouter un petit peu de Fissa Fissa pour se quitter. Merci beaucoup, Oscar Les Vacances.
3: Merci à vous.
1: À bientôt beaucoup. Pendant les vacances, donc.
3: On espère.
1: À bientôt du côté de l'Ardèche. Et on rappelle donc projection demain au navire à Valence et mercredi à Privas. Merci Oscar. On se quitte avec un petit extrait de Fissa.

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0: Fissa, Fissa. Petit extrait, voilà, de ce nouveau titre signé Oscar Les Vacances. Oscar, que vous pourrez rencontrer demain, donc, avec l'avant-première de son film musical 14 Amis dans la tête au cinéma Le Navire à Valence. Allez, 17h42, il est temps à présent de jouer ensemble. Et après le cinéma et la musique, on vous propose de la lecture. Dans un instant, une question. Et eh bien, il y aura une réponse qui forcément est Drôme ou Ardèche. C'est le principe du jeu. Si vous avez la bonne réponse, vous emportez votre roman pour l'été. Parmi les nouveautés XO Éditions, j'en ai deux là sous le coude. Nous avons le Café des rêves de Gavin Clemente Ruiz. Et puis la Conjuration de Tokyo, signé Cédric Banel. C'est au choix, si vous l'emportez dans un instant, à notre jeu Drôme ou Ardèche. 04 75 40 10 10, vous vous inscrivez tout de suite.
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0: Dan Soul Joe Murray Head. Et on joue ensemble. Drôme ou Ardèche? Une question, la réponse est forcément Drôme ou Ardèche. À la clé de la lecture, votre roman de l'été parmi les tout nouveaux romans parus chez Ixo Éditions. La Conjuration de Tokyo de Cédric Banel, c'est un thriller. Ou Le Café des rêves de Gavin Clemente Ruiz, roman feel good. C'est au choix. Et c'est Mélanie qui veut tenter sa chance. Bonsoir Mélanie.
1: Bonsoir.
0: Bienvenue. Où êtes-vous?
1: Je suis à Margès.
0: À Margès, Drôme des Collines.
1: Exactement.
0: Ok, à la maison?
1: Je suis à la maison, je suis de retour.
0: De retour, après une journée de boulot?
1: Exactement.
0: Ok, bon, très bien. Vous avez eu le bon réflexe. Vous êtes arrivé à la maison, vous allumez la radio, et là, on vous propose de la lecture. Et vous vous dites, pourquoi pas?
1: Génial. Exactement, génial pour cet été. Un bon thriller, ça serait chouette.
0: Ah ouais, très bien. Vous êtes plutôt thriller, donc ok. Ouais. Eh bien, on va voir si vous réussissez à emporter le Cédric Banel. Alors, une question, réponse, Drôme ou Ardèche, vous avez 5 secondes. On y va, Mélanie?
1: On y va.
0: Allez, c'est parti. Où se trouve le rocher de Combeau? En Drôme ou en Ardèche? Le rocher de Combeau.
1: Le rocher de Combeau, allez, je vais dire Drôme.
0: Complètement au hasard ou bien vous avez comme ça une petite idée?
1: Non, le rocher de Combeau, non, c'est un peu le hasard là.
0: Ok. Le vallon de Combeau, ça vous dit rien non plus? En fait,
1: non.
0: Ni le rocher ni le vallon finalement.
1: Non, je suis désolée.
0: Vous avez beaucoup de chance, Mélanie, car c'est la Drôme.
1: Oh, ben j'ai de la chance.
0: Bah oui, mais c'est 50-50 en même temps. Mais bon.
1: Exactement.
0: Oui, le rocher de Combeau, c'est entre le vallon de Combeau et le col de Menet. C'est au nord de Trèchenu. C'est à Trèchenu-Crayé, voilà. Au nord du village des Nonnières. Mais attention, Nonnières avec un seul N. C'est-à-dire le Nonnières de la Drôme. Car il y a aussi le Nonnières de l'Ardèche avec deux N. S'il vous plaît, ne pas se tromper. Bon, en tout cas, le rocher de Combeau, vous l'avez bien situé, Mélanie. Coup de chance, ben voilà, oui. On vous offre donc votre thriller chez Ixo Éditions, La Conjuration de Tokyo, signé Cédric Banel.
1: Eh bien, vraiment un très très grand merci, et puis c'est vraiment un plaisir de vous écouter, voilà. Bravo, ici Drôme Ardèche.
0: Continuez comme ça, Mélanie, ne changez rien, bonne lecture. À très
1: merci
0: très
1: beaucoup.
0: Bientôt.
1: Et au revoir, Mélanie. Un bel été.
0: Merci, vous aussi. On aura peut-être l'occasion de rediscuter ensemble avant l'été dans mon HLM pour poursuivre en musique, c'est Renaud, bien sûr.

0: moi, HLM. Renault, et dans un instant avant les infos, on écoutera Amir, toute l'info locale dans 5 minutes. Et puis, on parlera de football dans 100% sport à partir de 18h10. Car le club de supporters de l'ASSE, les Bedeaux au cœur vert, va fêter ses 20 ans ce samedi à Saint-Gerdet. Il y aura un match avec les anciens de l'ASSE face aux anciens de l'ASOA Valence. Et bien justement, on va accueillir deux anciens joueurs professionnels de l'AS Saint-Étienne. Nous serons avec Gilles Leclerc, ancien Stéphanois et Valentinois, et puis également Jesse Moulin, qui a été gardien de l'AS Saint-Étienne. Ils sont nos invités dans 100% Sport tout à l'heure, après les infos.
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0: L'imparfaite, le nouveau titre d'Amir.
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0: Ici Drôme Ardèche, votre radio, la première sur l'actualité locale. 18h, Nathalie Rodriguez.
2: Une habitation touchée par des tirs, ça arrive régulièrement dans certains quartiers identifiés comme lieu où transite de la drogue. Mais ce matin à l'aube, ça s'est passé dans une petite rue résidentielle de Bourg-les-Valences. L'enquête ne fait que commencer, mais l'événement a évidemment marqué le voisinage, Alexandre Berthaud.
3: Il était environ 4h15 du matin, Mehdi jouait aux jeux vidéo dans sa chambre.
4: Un gros bruit. C'était vraiment proche. Je savais pas c'était quoi.
3: Tous les habitants de la petite rue Jean-Prévost ont été réveillés par la détonation, à part Maxime, qui rentrait du travail à cette heure-ci.
5: Je suis rentré, il y avait de la police qui était là. Bah, c'est surtout pour ma femme qui était toute seule à la maison, quoi. Elle a eu peur parce que l'alarme s'est déclenchée.
3: Il est stupéfait de voir ce genre de fait divers dans un quartier pavillonnaire.
5: C'est un quartier qui, de prime abord, est calme. Il commence à faire beaucoup quand même. Ça s'exporte un peu trop, quoi, je trouve. On se dit pas que dans un endroit, il y a que des retraités en face, des familles.
3: Justement, un voisin, père de famille, passe à ce moment-là avec sa voiture.
6: Ah, vous avez entendu là ce qui s'est passé?
7: Parce que j'ai commencé 5h du matin.
8: Ah oui, marié, deux enfants, c'est trop.
3: C'est d'ailleurs la même réaction pour les autres riverains.
9: Ça fait très très peur. Des tirs ici, c'est grave.
3: Après la forte détonation, les habitants ont entendu quelques tirs, parfois le signe d'une intimidation liée au trafic de drogue.
9: On n'a pas de tout ça, il n'y a pas de trafiquants ici qui les habitent. Hein.
3: L'occupant de la maison visée n'était pas là, il n'est a priori pas connu des services de police de Valence qui mènent désormais l'enquête.
2: La maison était donc vide de tout habitant, mais il y avait un chien qui a été tué par les malfaiteurs. La chasse au téléphone au volant est plus que jamais lancée en Ardèche. Rien que ce matin, les gendarmes ont verbalisé 67 conducteurs pris sur le fait. Ces automobilistes devraient se voir signifier aussi une suspension de leur permis, potentiellement jusqu'à 6 mois. C'est la préfecture qui décide. Elle avait annoncé que ce durcissement des sanctions pour téléphone au volant entrait en vigueur aujourd'hui. Une petite fille de 3 ans est portée disparue dans le Gard. Elle est placée en foyer d'accueil à Uzès. Les parents sont venus la chercher ce matin sans autorisation. Un important dispositif de gendarmerie est déployé depuis avec l'appui d'un hélicoptère pour retrouver la fillette. Une trentaine de caravanes des gens du voyage installées à Livron depuis hier après-midi. Ce sont des évangélistes, ils sont une centaine et ils font halte sur le stade de la piscine. Ils ont prévu de rester 15 jours maximum, mais la maire aimerait bien qu'ils partent avant le 12 juin, la date du début de la feria sur la commune. La municipalité précise que même si l'occupation du terrain est illégale, les échanges se passent sereinement. Des investissements records en France. Le 9e sommet Choose France s'est ouvert ce matin sous les ors du château de Versailles et le président Emmanuel Macron promet 93 milliards d'euros injectés en France par plusieurs groupes. Amazon qui compte ouvrir 3 nouveaux sites logistiques par exemple. Ferrero qui compte construire une nouvelle ligne de production Nutella Cookies dans les Hauts-de-France. Et bien sûr, plein de projets autour de l'intelligence artificielle et des centres de données, là aussi dans les Hauts-de-France et Île-de-France essentiellement. La verrerie Duralex est placée en redressement judiciaire avec une période d'observation de 6 mois. Elle a été reprise en 2024 par des salariés en coopérative, mais connaît des tensions de trésorerie, notamment à cause d'une hausse croissante du coût des matières premières et de l'énergie en début d'année, avec aussi des ruptures de stock qui impactent les ventes de certains produits emblématiques. La verrerie emploie plus de 240 salariés. Ils étaient 9 millions à s'être inscrits il y a quelques semaines pour acheter des billets pour les concerts de Céline Dion à Paris en septembre et octobre prochains. Une vraie effervescence donc, et beaucoup de déçus forcément. Alors la star québécoise annonce une nouvelle série de 10 concerts au mois de mai 2027, toujours à Paris. La billetterie pour ces nouvelles dates ouvrira entre mercredi et vendredi, mais seulement pour quelques-uns des fans déjà inscrits sur la vente précédente, 18h04. Inutile de chercher à vous réinscrire.
0: Ah oui, il faut suivre, c'est-à-dire il faut s'être inscrit avant pour pouvoir y aller après.
2: Après, éventuellement. Si on arrive à avoir des billets. La météo, c'est plus mitigé demain qu'aujourd'hui.
0: Oui, parce que là, on va avoir un ciel voilé pour cette nuit, rien de grave. Mais par contre, demain, des averses au début de la journée qui pourront donner en cours de matinée quelques orages, essentiellement aux abords des reliefs. Ça va perdurer jusqu'en après-midi avec un un petit peu plus de nuages, donc un risque d'orage assez présent jusqu'en fin de journée. Demain, le vent, lui, sera modéré, mais avec des rafales à 55 km/h. On attend, en ce qui concerne les températures maxi, de 22 à 25 degrés, voilà, avec le Mistral, et on aura, disons, 26 degrés, allez, pour le sud de la région. Normalement, retour du soleil du matin jusqu'au soir pour la journée de mercredi.
2: Sur la route, des difficultés ?
0: Alors oui, toujours sur l'autoroute A7, un passage, un petit secteur où il y a des ralentissements entre Loriol et Valence-Sud, dans le sens de la remontée. Donc sur l'autoroute A7, ailleurs, ça roule bien. Sur la 49 également. Et pour le réseau secondaire, pas d'incident ou d'accident à vous signaler. Dans les agglos, ça roule relativement bien ce soir. On n'a pas de gros soucis. Si vous rencontrez, vous, une difficulté, n'hésitez pas, évidemment, vous pouvez nous faire signe. On vous attend au 04 75 40 10 10.
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0: Allez, on parle football avec les fans des Verts de Saint-Étienne dans un instant. Mais là, tout de suite, petite begin, Nathalie.
2: Oui,
0: c'est jouable. Voici Marc Lavoine.

0: pour une begin avec toi, c'est Marc Lavoine.
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0: 20 ans de passion, passion football, passion pour les Verts de Saint-Étienne. Ça va se fêter avec le club de supporters ardéchois, les Bedeaux au cœur vert, qui organise ce samedi au stade de la Plaine à Saint-Jordé une grande après-midi et soirée pour fêter leurs 20 ans. Et nous, dans un instant, eh bien, on va accueillir des anciens joueurs de l'AS Saint-Étienne, puisqu'il y aura notamment un match, les anciens Stéphanois face aux anciens Valentinois ce samedi. Dans un instant, on sera avec Gilles Leclerc qui a porté les deux maillots, le maillot de Saint-Étienne et le maillot de l'ASO à Valence également. Et puis on accueillera aussi Jesse Moulin, gardien ancien Stéphanois et Montilien également. Voilà pour nos deux invités dans 100% sport spécial AS Saint-Étienne et Allez les Verts ce soir. Ça débute dans un instant après Monsieur Bruno Mars.

0: 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I just might, Bruno Mars à 18h14.
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0: Le club de supporters de la SSE, les Bedeaux au cœur vert, fête ses 20 ans. Ce samedi, le 6 juin à Saint-Gerdé, avec un match des anciens de la SSE face aux anciens de l'ASOA Valence. Et nous, on s'est dit, tiens, si on joignait quelques anciens joueurs, on va débuter pour le coup avec Jessie Moulin, qui a été gardien de la SSE Saint-Étienne. Bonsoir Jessie. Bonsoir Jessie. Jessie, bonsoir.
2: Bonsoir, tu m'entends ?
0: Oui, on vous entend bien, impeccable.
2: Oui,
0: tout va
2: bonsoir,
0: bien.
2: Bonsoir tout le monde, pardon.
0: Merci d'être avec nous. Bah, vous êtes rentré en junior à la Saint-Étienne, j'ai vu, premier contrat professionnel en 2006. Bon, il a fallu attendre, vous avez été prêté à d'autres clubs, il a fallu attendre quelques années avant de jouer votre premier match sous les couleurs stéphanoises, mais vous avez disputé notamment, et ça reste sans doute un grand souvenir, la finale de la Coupe de France 2020 avec la Saint-Étienne.
2: Ouais. Ouais, notamment, j'ai participé à cette belle finale. Bon, on a perdu 1-0, mais c'était un sacré souvenir quand même.
0: Face au PSG, si je ne m'abuse?
2: Ouais, face à un gros PSG, ouais.
0: 2020, c'était il n'y a pas si longtemps. Vous étiez dans les buts, donc, et aujourd'hui, vous poursuivez, vous entraînez de jeunes gardiens de foot?
2: Oui, maintenant, j'entraîne les gardiens de l'USFR et... À côté de ça, j'ai créé mes stages sportifs pour gardien de but pendant les vacances scolaires. Et là, je suis en train de m'organiser pour donner des entraînements aux gardiens qui n'ont pas la chance d'avoir d'entraîneur de gardien pendant la semaine, qui puissent venir sur des terrains avec moi et que je puisse les entraîner une, deux fois par semaine s'ils veulent, voilà, le lundi et le jeudi.
0: C'est pas évident, ce poste de gardien, justement, vous, quand vous avez fait vos premières armes, quand vous avez débuté dans les cages, il n'y avait pas forcément d'entraîneur dédié à ce poste-là?
2: Alors moi, quand j'ai commencé à être gardien dans mes petits clubs, il n'y avait pas de gardien, il y avait toujours de temps en temps quelqu'un qui était là un peu pour nous entraîner, voilà, mais c'était très très rare. Le poste a énormément évolué, y compris sur... pas que dans le jeu, mais sur l'entraînement.
0: Oui.
2: Et même si le poste est un peu plus encadré, même dans les clubs amateurs, voilà, il reste quand même un gros vide à ce niveau-là. Et les gardiens sont quand même très très mal lotis en rapport aux joueurs de champ.
0: Alors aujourd'hui, vous l'avez dit, vous vous en occupez de certains jeunes gardiens. Et justement, l'AS Saint-Étienne, c'est une équipe, malgré ses déboires actuels, hein, voilà, c'est une équipe qui les fait rêver, ces jeunes encore.
2: Oui. Bon, on n'a qu'à voir la saison passée en Ligue 2, le public qu'il y a, l'enthousiasme, la passion qu'il y a autour de ce club. Et évidemment que ça fait rêver aussi les joueurs, enfin des jeunes joueurs, des jeunes gardiens qui ont envie d'évoluer sous ces couleurs.
0: Bon, vous êtes resté proche de la région stéphanoise. Vous allez régulièrement à Geoffroy Guichard?
2: Régulièrement non, mais
0: pas assez.
2: Ouais, j'aimerais y aller plus souvent, mais c'est vrai que les week-ends on est très pris par les concours hippiques de ma fille.
0: Ah.
2: Donc j'y suis allé deux fois cette année. Bon, hier j'étais au match des héros, donc c'était génial. Je les suis de loin. J'ai la chance de pouvoir aller à l'Etra, saluer un peu les connaissances, tout ça. Donc c'est toujours un plaisir de retrouver un peu les amis qu'on a eu là-bas, avec qui on a passé beaucoup de temps. Et voilà, j'essaye de rester proche du club quand même, parce que ça me fait plaisir d'y aller, de montrer à mes gardiens un peu les entraînements des gardiens de Saint-Étienne. Donc c'est toujours un vrai plaisir d'y retourner.
0: Bon, et vous espérez vous aussi la remontée?
2: Ah bah oui, complètement, ouais. Ça c'est sûr. Hein.
0: Il le faut.
2: Bon, ouais, il le faut, c'est sûr.
0: D'ici là, ce week-end, donc samedi à Saint-Gerdé, on va célébrer le maillot vert, entre autres, avec les supporters. Et il y a plein de clubs de supporters. Quand on est d'ailleurs joueur à Saint-Étienne, on sait qu'il y a plein de clubs qui viennent tout le temps, régulièrement, encourager l'équipe à domicile. C'est un autre esprit qu'on retrouve pas forcément dans d'autres clubs.
2: Bon, il y a, si on le retrouve quand même dans pas mal de clubs, mais pas exacerbé comme à Saint-Etienne, quoi. Mmh. Énormément en France. Il y a des gens qui font beaucoup de kilomètres pour venir chaque match à domicile pour venir voir les Verts. Il y a énormément de clubs de supporters à Saint-Etienne et c'est aussi dû grâce à tout ce qui s'est passé il y a maintenant de ça 50 ans. Avec ces épopées, ces joueurs qui ont fait l'histoire de Saint-Etienne et qui, nous, maintenant, on récolte un peu les fruits de tout ça et la ferveur vient aussi de cette époque-là et qui perdure. C'est un vrai héritage dans les familles stéphanoises et dans les supporters des Verts de passer cette passion des Verts à leurs enfants, à leurs petits-enfants. Et c'est pour ça qu'on voit tous ces clubs de supporters aussi qui perdurent, qu'il y a toujours plus de monde au stade, il y a toujours plus de demandes d'aller au stade. C'est fou parce que oui, bon, bah, le club traverse pas une super période sportive, mais il y a toujours autant de monde qui aime ce club et qui veut le voir évoluer, quoi.
0: C'est une belle histoire qui se poursuit effectivement. Jesse Moulin, bon, vous deviez venir samedi à Saint-Jordet pour jouer justement ce match avec les Bedeaux au cœur vert. Malheureusement, vous êtes blessé.
2: Bah ouais, ça a tiré un peu au match des héros. J'ai voulu en faire un peu trop, faire deux trois envolées fulgurantes. Et puis sur la dernière, j'ai senti tirer. Donc c'est pas sûr que je sois là, ouais, samedi, ouais.
0: Bon, eh ben on espère que ça va aller, hein, néanmoins, ouais, voilà. Et on espère peut-être vous voir samedi donc à Saint-Jordet. Merci Jesse Moulin d'avoir partagé un petit moment avec nous.
2: Merci beaucoup, merci à vous de m'avoir appelé, c'est très gentil.
0: À très très bientôt, merci à vous et allez les Verts. Dans un instant, on va essayer de joindre Gilles Leclerc, ancien Stéphanois également et ancien Valentinois. 100% sport la suite, après les Blues Brothers.

0: Blues Brothers.
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2: Passion des Verts, des joueurs de l'AS Saint-Étienne, avec 20 ans de passion du côté de l'Ardèche, les Bedeaux au cœur vert, supporters de la SSE, qui fêtent leurs 20 ans ce samedi au Stade de la Plaine à Saint-Gervais. Alors nous essayons de joindre Gilles Leclerc, ancien Stéphanois et ancien joueur de l'ASO à Valence également, qui a notamment été défenseur central et champion de France de deuxième division avec les Verts en 1999. Bon, malheureusement Gilles, on n'arrive pas à le joindre à l'heure qu'il est. Je vous donne donc le programme de ce rendez-vous samedi à Saint-Gervais avec à 15h, ne manquez pas le match féminin, les Ardéchoises face à Sury-le-Comtal, et à 17h le match des anciens Verts face aux anciens Valentinois. Et puis en soirée, il y aura bien entendu de quoi se restaurer et passer un bon moment. 20 ans de passion avec les Bedeaux au cœur vert, que l'on salue, les supporters des Verts à Saint-Gervais ce samedi.

Ton invitation, Louise Attac, sur votre radio locale ici de Romardèche. Eh bien, il y en a un qui nous lance une invitation, c'est Patrice Gascoin. Invitation à découvrir ou redécouvrir le magazine Thalassa ce soir. Oui, Thalassa, aventure extrême, c'est sur France 5. Il en sera question dans les coulisses télé dans quelques minutes.

0: Benabar, quoi qu'on dise, et à suivre Laurent Voulzy ou encore Lola Young.
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0: On est à vos côtés en fin de journée, effectivement, à 18h31, si vous rentrez à la maison. Bon, ça va mieux sur l'autoroute A7. Il y avait tout à l'heure un ralentissement entre Loriol et Valence Sud. Et là, alors qu'il est, tout est rentré dans l'ordre. Sur la 49 également, ça roule sans souci. Et franchement, sur les agglos, il n'y a plus de points noirs. Hein. Il y a quelques ralentissements encore, mais vraiment peu de choses à vous signaler. Et c'est tant mieux. On vous souhaite bonne route et restez surtout avec nous.
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0: Belle-Île-en-Mer, Marie Galante, pour poursuivre tout en douceur avec Lolo Voulzy.

0: Lola Yang à 7h20 sur ICI Dromardèche. On va parler télé à présent. On retrouve Patrice Gascoin pour notre rendez-vous au quotidien dans les coulisses de la télé. Patrice, on prend le large ce soir et pour cela, rien ne vaut une émission culte. Place donc à un nouveau numéro de Thalassa.
1: Je suis sûr que si je vous parle de Thalassa, vous avez tout de suite un visage et une voix qui vous viennent en tête.
2: Voilà, ces 42 années passées à bord de Thalassa ont d'abord été pour moi un immense plaisir.
1: Vous avez sûrement reconnu Georges Pernoud, le papa de l'émission Thalassa. Bon, les temps ont changé. Déjà, on a une pensée émue pour le regretté Georges Pernoud, disparu en janvier 2021 à l'âge de 73 ans. Mais désormais, c'est le grand reporter Diego Buñuel qui présente l'émission. Vous vous souvenez d'un Thalassa sur France 3? Mais non, là aussi, ça a changé. Ce soir, c'est sur France 5 que vous allez pouvoir suivre un nouveau numéro de Thalassa Aventures Extrêmes. Un numéro intitulé Brésil, au rythme de l'océan. Et vous allez comprendre que dans le nouveau Thalassa, son présentateur, il se remonte le pantalon, il va sur le terrain. C'est ça l'idée, Diego Buñuel, être dans l'action?
3: Oui, tout à fait. L'idée, c'est de pouvoir accompagner en fait le téléspectateur dans des situations assez folles, assez extrêmes, dans des endroits extrêmement beaux aussi, mais surtout pas tellement pour que moi je fasse des choses, mais moi je vais vous présenter à des gens et à des animaux qui sont extraordinaires et partir à la rencontre de cette planète océan extrême.
1: On est d'accord quand même que la touche Diego Buñuel, c'est plutôt tendance Nicolas Hulot que Georges Pernoud.
3: Tout à fait. Et Georges qui a quand même créé Thalassa et qui a créé cet engouement autour de la mer. Aujourd'hui, on perpétue cette vision qu'a eu Georges sur l'importance de parler des océans. Mais là où avant, et le monde a changé beaucoup depuis, mais là où avant on était beaucoup plus sur de la voile et de la pêche, par exemple, aujourd'hui on va être beaucoup plus sur de la découverte et de l'environnement pour Thalassa Aventure Extrême.
1: Est-ce que c'est pas un peu compliqué quand même de faire revivre, on a l'impression, pour la énième fois cette marque Thalassa?
3: Oui, c'était un vrai défi de relancer, je dirais, Thalassa. Mais je pense qu'avec ce qu'on a réussi à faire là sur Thalassa Aventure Extrême, c'était de redonner entre guillemets les lettres de noblesse de cette émission culte, mais aussi d'apporter une fraîcheur, une énergie et une découverte essentielle.
1: Diego Buñuel, le nouveau visage de ce nouveau Thalassa Aventures Extrêmes, direction le Brésil, ce soir sur France 5, le Brésil et ses 8000 km de littoral. Je vous laisse avec cette jolie maxime brésilienne à propos de la mer. Ici, on croit en la mer comme au miracle. Ce qui n'en est pas un de miracle, c'est que je reviens demain pour de nouvelles coulisses télé.
0: À demain, Patrice Gascoin. Et dans un instant, ici, ça marche, la lutte contre le harcèlement scolaire. Harceler n'est pas jouer, c'est une chanson et un clip réalisé avec des élèves de Saint-Marcel-les-Valences. On va en parler avec Marion Elger et David Granier qui sont nos invités après Lips Inc.

0: Oui, vous êtes funky, nous aussi. Funky Town, Lips Inc.
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0: Harceler n'est pas joué, c'est une chanson et c'est un clip réalisé par des élèves de Saint-Marcel-les-Valences, des écoles donc des CM1 et CM2, coachés par Marion Helger et David Granier. Bonsoir Marion.
2: Bonsoir.
0: Et bonsoir David.
3: Bonsoir Christophe.
0: Merci d'être avec nous. Vous intervenez dans les écoles depuis de nombreuses années pour différents projets éducatifs. Vous vous attaquez là au harcèlement scolaire. Marion, c'est pas rien.
2: Non, c'est pas rien. Et en effet, ça va faire 10 ans maintenant qu'on intervient en milieu scolaire. Et c'est vrai que c'est une thématique qui, malheureusement, est de plus en plus au centre de la table ou du bureau, devrais-je dire. Voilà. Donc, c'est vrai que c'était, pour nous, presque une thématique incontournable à pouvoir faire en chanson. Et on est ravis de pouvoir l'exploiter aujourd'hui, bien que ce soit une thématique dont on aimerait se passer.
0: Mais cette thématique, elle vous a été soufflée par les élèves ou par les instituteurs, institutrices ?
3: C'est vrai que ça fait, comme disait Marion, pas mal d'années qu'on opère un milieu scolaire, soit à travers des ateliers d'écriture de chansons, soit nos spectacles. Et c'est vrai qu'au moment de la pause, on a souvent des échanges avec les enseignantes, enseignants, et ça revient vraiment sur la table, sur le bureau. Donc voilà, c'était une évidence pour nous de participer à ce projet.
0: Alors, dans le cadre de ce projet pédagogique, donc vous avez travaillé avec les élèves de CM1, CM2 de l'école André Blanc.
3: Oui, 4 classes. Donc
0: 4 classes.
3: 2 classes de CM2, 2 classes de CM1.
0: Ok. Comment s'est passé le travail ? Vous avez travaillé sur la thématique, le thème d'abord, avant d'écrire une chanson ?
2: La thématique avait été validée en fait en amont du projet, d'un commun accord avec justement les enseignants et tout ça. Et après, le travail s'est scindé, on va dire, parce que c'est vrai que normalement on intervient auprès soit de classes multiniveaux, soit d'une classe pour écrire une chanson. Mais là, comme il y avait 4 classes, ça a été un petit peu différent. Donc il y a eu toute une phase de création, d'écriture de la chanson, du texte de la chanson avec les CM1, deux, voilà, et le clip avec les CM1.
0: Ok, donc chacun a travaillé, dans son couloir, voilà.
3: C'est
0: chanson
3: ça.
0: Et clip qui étaient à réaliser en parallèle. On se met dans l'ambiance comme ça un petit peu. Harceler n'est pas joué, ça donne ça.

0: harceler n'est pas jouer. Voilà, le harcèlement n'est pas un jeu. Donc certains élèves ont écrit la chanson, d'autres ont réalisé le clip, c'est ça ?
1: Oui.
0: Avec vos conseils ?
1: Oui, mais on a intervenu en fait tout du long, mais c'est vraiment un travail collectif, bien qu'il y en ait qui écrit plus la chanson, d'autres plus le synopsis, le storyboard du clip, c'est vraiment un travail collectif et tout le monde a participé au clip quoi qu'il en soit.
0: Voilà, tout le monde était là à l'image donc.
2: Ah oui, sur le clip, il y a tous les élèves, alors on va pas spoiler, mais on les voit pas nécessairement le long du clip, mis à part la scène finale, voilà. Mais oui, tout le monde a participé au clip à sa façon.
0: C'était pour vous une première d'aborder cette thématique, qui n'est pas une thématique facile.
1: Alors cette thématique, oui, en chanson et puis tout court d'une manière générale auprès des écoles, ouais, c'est la première fois qu'on parle du harcèlement scolaire.
0: Bon, on l'a entendu, après le but ce sont les enfants qui interprètent la chanson bien sûr.
2: C'est ça, c'est eux qui interprètent et après voilà, à nous de les aider à véhiculer le message, quoi, leur travail, à travers les réseaux, à travers... On a plein d'idées, voilà.
0: Oui, parce que le but, c'est que voilà, ce travail soit connu maintenant. Donc, il y a déjà des soirées de lancement, par exemple.
1: Oui,
0: où ils sont invités, eux.
1: Voilà, où ils sont invités. Et bien évidemment, aussi, toute leur famille, leur entourage est invité. Parce que pour l'instant, le clip n'est pas encore sorti officiellement. Il sortira demain. Donc, il y a une première soirée de lancement demain et aussi le 4 juin, où les familles pourront découvrir, bah, justement, en avant-première, le clip d'Harceler n'est pas joué.
0: Ça, c'est à Saint-Marcel-les-Valences ?
2: Saint-Marcel-les-Valences, à l'espace Liberté. Et effectivement, en fait, c'est un travail qu'on a commencé en octobre dernier. Du coup, je pense que les parents, voilà, on a entendu parler, mais qui vont enfin découvrir le résultat demain.
0: Ils sont impatients, j'imagine, les enfants aussi.
1: Oui, pour les avoir vus tout à l'heure. Ouais. Oui, ils sont impatients, ils ont hâte.
0: Ils ont hâte de découvrir ce travail et puis de le montrer aux parents.
2: C'est ça, surtout ça. Parce qu'eux, ils l'ont vu.
1: Ils l'ont vu et je crois qu'ils en sont très fiers de leur chanson et de leur clip. Donc, je pense que ça va être. Voilà, qu'ils ont hâte et ils vont le montrer avec fierté et enthousiasme.
0: Il y a des choses qui sont ressorties pendant tout ce travail qui a été voilà au long cours sur cette thématique. Vous avez entendu des choses de leur part aussi ?
1: Oui, et énormément. En fait, déjà moi, la première chose qui m'a entre guillemets interpellée, parce qu'on a énormément abordé justement la thématique du harcèlement, s'ils en avaient déjà entendu parler, s'ils avaient été sensibilisés à ça et tout ça. Et ils nous ont même évoqué le pire des situations, jusqu'où ça peut aller, jusqu'au suicide. Donc à travers les réseaux, à travers des histoires, voilà, en fait ils ont une certaine lucidité sur le sujet.
0: Ils en sont conscients.
1: Et quelque part, ça, malheureusement ça fait peur, mais en même temps ils en sont très lucides. Et en fait c'est pour ça que c'est très important de véhiculer leur message. Harceler c'est pas un jeu parce que ça a vraiment des conséquences.
0: Il y a d'autres écoles qui vous demandent justement de travailler sur des thématiques comme ça, pas évidentes à aborder avec les enfants.
2: Alors c'est vrai que jusqu'à présent, nous c'était sur des thématiques un peu plus légères parce qu'on était en partenariat avec les Clévaux. Mmh. Donc le principe c'est que les enfants allaient voir une exposition sur les fourmis, le Moyen-Âge.
0: Oui.
2: Voilà, et on partait de cette exposition pour créer des chansons, donc c'est vrai que c'était souvent plus léger. On a fait une chanson sur le vivre ensemble, mais pareil, voilà, c'était pas...
1: C'est plus universel. Et puis on a beaucoup aussi travaillé sur les émotions, mais vraiment une thématique à double tranchant comme ça, non, c'est la première fois.
2: C'est pas évident, ouais, parce que c'est vrai qu'il y a des élèves, au bout d'un moment, qui peuvent se livrer, qui ont été victimes eux-mêmes d'harcèlement.
0: Harceler n'est pas joué, donc une chanson et un clip. Le clip, à partir de demain, on pourra le découvrir.
1: Voilà, exactement.
0: On tapera sur notre moteur de recherche « Harceler n'est pas joué », Saint-Marcel-les-Valences, et on va trouver donc ce travail réalisé par les élèves de CM1, CM2. Eh bien, bon lancement, donc deux soirées pour lancer ce travail, Marion Alger et David Granier, puis on vous retrouve pour d'autres aventures.
2: Avec grand plaisir.
1: Avec grand plaisir, en tout cas, merci pour votre accueil.
2: Merci beaucoup.
0: Allez, on se quitte avec un autre petit extrait, bien sûr. Merci à vous deux.
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0: Harcelé n'est pas joué, Marion Alger, David Granier et les enfants donc des CM1, CM2 de Saint-Marcel-les-Valence.
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0: Alain Chamfort sur votre radio locale. Dans un instant, 100% années 80 avec Laurent Petit-Guillaume. Et puis à partir de 20h, Décibel, Émilie Mazoyer reçoit Hera ce soir, qui vient nous présenter son nouvel album. Hera, invité d'ici de Romardèche, donc tout à l'heure, à partir de 20h.
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0: Très bon début de soirée ici de Romardèche, c'est la première radio sur l'actualité locale. Il est tout juste 19h, Marine Logeny.
2: Liana reste introuvable ce soir. Cette jeune fille de 11 ans disparue vendredi après-midi à Fleurance dans le Gers. Elle sortait du collège. Sur les images de vidéosurveillance, on la voit monter dans la voiture d'un homme. Le suspect, âgé de 41 ans, a été présenté à un juge cet après-midi en vue d'une probable mise en examen. Et à Fleurance, Clotilde Jupon, les recherches se poursuivent actuellement sans signe de la jeune fille.
3: Les gendarmes ont survolé encore Fleurance ce matin en hélicoptère à la recherche de la petite fille de 11 ans. Ça fait maintenant plus de 72 heures que Liana est introuvable. Des dizaines de gendarmes restent mobilisés, continuent de ratisser la ville avec des renforts qui continuent d'arriver ce soir à Fleurance. Le périmètre de recherche a été étendu un petit peu plus tôt dans la journée pour se concentrer sur les bois au sud de la commune avec l'appui des chiens, donc des équipes cynophiles. Une réunion est d'ailleurs en cours en ce moment même entre forces de l'ordre pour faire un point de situation. Les premières recherches depuis hier ont permis de ramasser des indices qui ont tout de suite été envoyés en analyse, mais pour l'instant, aucune nouvelle. La mobilisation reste inédite dans cette commune du Gers de 6000 habitants, où tout le monde se demande ce qu'est devenue cette petite fille une fois que la vidéosurveillance de la ville perd sa trace. Les autorités ont demandé de cesser pour le moment la battue citoyenne, mais des groupes par petites dizaines restent mobilisés, notamment autour de la piscine.
2: À Fleurance, Clotilde Jupon, ici Occitanie, dans le Gard, cette autre disparition inquiétante d'une petite fille de 3 ans près d'Uzès. Un important dispositif de gendarmerie est là aussi déployé pour la retrouver depuis ce matin. La fillette était placée dans un foyer d'accueil. Ses parents sont venus la chercher sans autorisation. 13 comparutions immédiates aujourd'hui à Paris. Des hommes jugés après les violences qui ont suivi la finale de la Ligue des Champions samedi soir, et pas seulement à Paris, partout en France. Il y a eu près de 900 interpellations selon le ministre de l'Intérieur, comme à Pau, où pour avoir jeté un saucisson dans l'œil d'un policier, un jeune homme de 21 ans a été condamné cet après-midi à 4 mois de prison, qu'il passera en fait avec un bracelet électronique. Il faisait partie d'un groupe de 6 personnes arrêtées dans le centre-ville, et Thomas Giraudeau, il a assuré qu'il ne voulait pas blesser le policier.
4: Je ne l'ai pas vraiment visé, je voulais juste qu'il arrête de me poursuivre. Et si vous aviez eu une pierre dans les mains, vous l'auriez aussi jetée sur lui, assène la procureure. Je ne sais pas, répond timidement le prévenu. À la barre, le jeune tremble de tout son long, il parle très vite, mange ses mots, s'excuse plusieurs fois auprès du policier à côté de lui. Je ne voulais pas vous blesser, mais qu'est-ce que vous faisiez alors avec un saucisson dans les mains, lui demande la juge. J'avais faim, je n'avais pas mangé depuis midi. Et pourquoi étiez-vous au milieu de ceux qui s'en sont pris aux forces de l'ordre? Je fêtais juste la victoire du PSG avec un pote, je l'ai perdu et je me suis mis à le chercher. Vous êtes resté là dehors, en plein chaos, pendant 2 heures, sans participer aux affrontements. Je ne vous crois pas, tonne la procureure. Elle requiert 12 mois ferme, mandat de dépôt, départ en prison tout de suite. Son avocat plaide la relax, la volonté de la procureure de le faire condamner, lui, pour toutes les dégradations commises samedi soir. Le jeune, au casier judiciaire vierge, écope de 4 mois aménagé sous bracelet électronique. Le policier, légèrement blessé à l'œil, n'a lui pas de séquelles.
2: Thomas Giraudeau, ici Berne, Bigorre, des violences condamnées ce soir par le président du Paris Saint-Germain, Nasser Al-Khelaïfi, a réagi en exclusivité au micro d'ici Paris, Île-de-France. Je ne suis pas fier de ça, dit-il. Interview exclusive, donc à retrouver en intégralité sur ici.fr. L'assurance vie, toujours plébiscitée. Les épargnants français ont massivement placé leurs économies dans ce type de contrat au mois d'avril, nous indique la Banque de France, vu comme plus rémunérateur que le livret A notamment. Allez, vous avez tout tenté et pourtant vous n'avez pas de place pour Céline Dion cet automne. Eh bien, reprenez espoir. La star annonce une série de 10 nouveaux concerts du 8 au 29 mai 2027 à Paris La Défense Arena. Les ventes des billets s'échelonneront de mercredi à vendredi. Et Christine, habitante de Pérouse, près de Belfort, elle n'avait pas réussi à avoir sa place il y a 2 mois. Pour elle, sa fille, sa nièce et sa belle-sœur, toutes fans. Alors forcément, elle est bien décidée à avoir ses billets cette fois-ci.
5: Là, on va pas rater. On va tout faire. En fait, on s'est inscrite pour les préventes. On n'a pas été sélectionnés. On a tout essayé de se connecter. Ma fille, ma nièce et ma belle-sœur. Là, on est 4 groupies. On s'est connectés, mais moi, j'étais, je ne sais plus, 300 millième sur la liste d'attente. Enfin, c'était la grosse déception, là, oui. Quand j'ai vu qu'elle allait redonner des concerts, s'est dit, là, il faut qu'on retente notre chance. Alors là, je mets tout le monde sur le coup. Hein. Tout le monde. Tous ceux qui sont autour de moi et qui ont un PC, il faut... De toujours, j'ai toujours été fan. Ça ne s'explique pas. Quand elle expose sa vie comme ça, quand elle a été enceinte, quand elle a rencontré son René, la première fois qu'elle a chanté chez Drucker, avec ses cheveux tout frisés, ses dents mal rangées, mais la voix était déjà là. J'irai chercher ton cœur si tu l'emportes ailleurs. Et mais si dans tes
6: allez, on croise les doigts très fort pour Christine. Tous les détails sont sur ici.fr pour décrocher le Graal.
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8: Après ce beau lundi, on a une belle nuit qui se prépare également, une nuit qui sera calme et étoilée avec la présence de la lune. Demain, ça change en revanche à nouveau avec des grisailles qui arrivent en cours de matinée. Le temps devient franchement très instable à partir de la mi-journée avec des averses parfois soutenues et avec des coups de tonnerre.
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9: Bonsoir à tous, merci d'être là pour passer une heure en compagnie des tubes qui ont bercé votre enfance, votre jeunesse et plus si affinité. Enfin bercé, ça veut pas dire qu'ils vont vous endormir, loin de là. Et ça commence comme ça.

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1: L'histoire de ce tube du génial Bowie débute en France dans le studio du château d'Hérouville, c'est dans le Val d'Oise. L'artiste enregistre là un album. Il y fait connaissance de Jacques Higelin qui lui aussi enregistre le sien. Il sympathise, Jacques lui présente sa compagne d'origine vietnamienne et David Bowie tombe sous le charme. Eh oui, petit baiser échangé, mais ça se limite à ça, hein. Et voilà, de cette passion fugace va naître China Girl. Quand il y a de l'amour dans l'air, ça peut aussi donner Sara Perchetti Amo, Ricky e Poveri.
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0: Les Rita Mitsuko, c'est comme ça. Ici. Sur le deuxième album des Rita, de No Comprendo, c'était en 1986. Ah, 86, l'année de la cohabitation Chirac-Mitterrand, mais surtout l'année de l'invention de la fameuse capsule de café What Else, si vous voyez ce que je veux dire. Eh oui, 86. Allez, on revient à la chanson dans un instant avec Michel Berger. Celui qui chante, c'est juste après ça.
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0: Ici Drôme Ardèche, 100% années 80. Ça continue, mais avant cela, quelques infos près de chez vous.
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2: Saluons une belle initiative solidaire qui prend vie dans la Drôme ce 1er juin. Une toute nouvelle colocation pour seniors qui ouvre ses portes en plein cœur de Saint-Paul-Trois-Châteaux. Imaginée par l'association Maison Marguerite, une grande maison partagée. Initiative chaleureuse entre le domicile personnel et la maison de retraite. Avec des espaces de vie communs, le tout soutenu par les services d'aide à domicile de la structure Message. Si vous cherchez un cadre de vie sécurisant pour vous ou un proche, les inscriptions pour rejoindre cette joyeuse colocation sont ouvertes. Côté Ardèche, un anniversaire très gourmand se prépare. Le célèbre artisan glacier Terra Delis fête ses 30 ans et ouvre exceptionnellement les portes de son atelier historique du Moulinon à Saint-Sauveur-de-Montagu. Rendez-vous vendredi 5 juin à partir de 13h30 pour une après-midi festive et entièrement gratuite. Au programme de cet événement 100% bio, une batucada, des concerts du groupe Kindred, une tombola et même la création d'un parfum de glace totalement inédit.
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1: Une chanson interprétée par Meryl Streep dans le film Mamma Mia. Et la grande nouvelle, c'est qu'il y aura bien Mamma Mia 3 au cinéma. C'est en préparation, mais pour l'instant, on ne sait pas si Meryl Streep fera son retour. Bref, les chansons d'ABBA sont loin de prendre leur retraite. Lui, il n'est pas à la retraite, même si son dernier album date de 2018. Mais ici, on le retrouve en 88. Art Mango, tout de suite, son premier succès, Les Parfums de sa vie. Souvenez-vous.
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0: Simple Minds, c'était Don't You. Un titre créé pour le film Breakfast Club, sorti en 1985 et que vous pouvez retrouver quand vous voulez, entre autres grâce à notre web radio 100% années 80 sur ici.fr et l'application Ici. Dans un instant, Émilie Mazoyer et Décibel, bien sûr. Ce soir, Émilie reçoit les membres du projet ERA. Mais avant cela, retour aux années 80. Rick Astley, Never Gonna Give You Up, c'est juste après ça.
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3: Et à 20h sur votre radio ICI, c'est l'heure de Décibel, toute l'actualité musicale avec ce soir un invité dont je sais que dès que vous entendrez le nom, une musique mystique démarrera dans votre tête. Le nom de mon invité, c'est Hera. Et la musique, c'est ça. Hera, c'est l'œuvre d'un homme, compositeur et producteur, Eric Lévy, dont le parcours commence avec le rock, le hard rock, passe par les États-Unis, croise le pape Jean-Paul II et jacouille la fripouille. Et au milieu de tout ça, Hera, donc un succès énorme et un huitième album qui vient de sortir et qui va vous surprendre.
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3: Salut à toutes, salut à tous. Merci de nous avoir rejoints. On passe ce lundi soir ensemble, le premier jour de juin, les amis. Décibel en direct jusqu'à 21h avec l'anniversaire du jour, Alanis Morissette. La découverte, Monte Marco, un jeune artiste dont vous n'avez pas encore entendu parler. Si c'est le cas, c'est pas grave, c'est normal, ça vient de sortir. On découvrira Monte Marco ensemble tout à l'heure. Et puis un blind test autour des moyens de transport en musique. Si ça vous inspire, appelez dès maintenant Sadika, qui est au standard, Sadika, le numéro 0810 055 056, 0810 055 056. Le cadeau du soir, c'est 8, le nouvel album d'Hera. Bonsoir Eric Lévy.
5: Bonsoir.
3: Je suis ravie de vous accueillir dans Décibel. Je le disais tout à l'heure, j'ai vu que ça vous a fait sourire. On entend le mot Hera et tout de suite on entend... Incroyable la marque laissée par cette musique.
5: Oui, c'est
3: Ameno.
5: Vrai. Oui, oui.
3: D'ailleurs, votre prochaine tournée s'appelle Ameno Tour.
5: Oui.
3: Elle est toujours donc au cœur de vos concerts.
5: Oui.
3: Est-ce que vous pouvez me raconter si au moment où vous avez créé Ameno, qui n'est pas juste une musique, mais aussi une création linguistique,
5: oui.
3: Est-ce que vous sentiez que vous teniez quelque chose de particulier?
5: Absolument. J'étais assez sûr de moi, je dis ça en toute humilité bien sûr, mais depuis ma jeune enfance, j'ai toujours aimé tous les grands tubes, quels qu'ils soient, du classique, du hard rock, de tas de musiques différentes. Donc j'ai une oreille assez, quand j'aime, vous savez, j'entends les choses qui marchent bien.
3: Vous entendez ce qui marche.
5: J'ai une bonne oreille, ouais, pour ce qui marche. Et j'ai réussi, alors, j'ai eu cette oreille pour moi-même, donc c'est un peu bizarre à dire, mais... Voilà, donc j'étais persuadé que ça allait bien marcher, mais pas dans ces proportions-là. Mon rêve, c'était de faire 500 000 albums. Je me rappelle, je me dis, je fais 500 000 albums entre l'Allemagne, les pays de l'Est, parce que je sais qu'ils sont assez friands de dramatique, de l'épique, tout ce qui est un peu opératique comme ça. Non. Et voilà, on a fait 10 fois plus. Donc
3: ça... Vous avez vendu 15 millions d'albums en
5: oui.
3: tout, hein, avec,
5: oui, entre tous les albums.
3: Ouais,
5: voilà, ouais.
3: C'est ça. Et alors, vous parliez d'oreille, cette oreille du tube que vous avez. Les patrons de maisons de disques et les programmateurs radio, à l'époque, l'ont pas eu, en fait. Hein.
5: Oui. On va dire même pas du tout.
3: Je me dis, mais non, alors, ça ne marchera jamais.
5: Oui, oui, oui, on me l'a carrément dit, oui, ça ne marchera pas. J'ai eu le droit à tout. Enigma, c'était il y a 20 ans, il y a 10 ans. Enfin, bref. Et puis, bon, je crois que je ne suis pas le seul à qui ça arrive, honnêtement. Mais là, c'était particulièrement général. Quoi. Je crois que j'ai fait tous les labels, tous les pour labels, on ne va pas les nommer. Et voilà, c'est une personne, en fait, dans un label, aux éditions, qui m'a dit, ah, ça c'est vraiment très bien. Et voilà, après...
3: Et la suite vous a donné raison, à vous et à lui d'ailleurs.
5: Oui, oui, exactement.
3: Exactement. Alors, avant de parler de ce huitième album d'Hera qui vient de sortir et de la belle tournée qui l'accompagne, alors comme vous avez un emploi du temps de ministre, la tournée, on en parle maintenant et elle aura lieu en 2028.
5: Oui.
3: Enfin, de ministre, non, c'est mieux qu'un ministre même, parce que vous, c'est dans le monde entier, c'est plus
5: oui,
3: qu'un ministre.
5: Oui, oui, on va dire ça. Bon. Mais la tournée, c'est vrai qu'on dit 2028, on a l'impression que c'est dans 2 ans, mais en fait, c'est dans 1 an et demi, ça
3: oui,
5: passe assez
3: ça.
5: Vite parce qu'on démarre en hiver, alors on est déjà à l'été quasi.
3: Ah bah, premier jour de juin. voilà. Ça s'approche, exactement. Mais avant ça, donc, j'aimerais qu'on explore votre parcours, Éric Lévy, parce qu'avant ERA, il s'est passé plein de trucs intéressants musicalement pour vous. Ça commence par le rock, je le disais, le hard rock.
5: Oui,
3: Et le groupe Shaking Street.
5: Absolument.

0: Shakin' Street et la chanteuse Fabienne Shine. C'est ça, ça c'est vos débuts sous votre nom à vous,
1: oui,
0: en fait. D'abord, vous jouiez un peu avec Higelin.
1: Non, Higelin, c'est vraiment, c'est même pas, c'est une petite parenthèse qui a duré quelques soirs.
0: D'accord.
1: Parce que j'avais rencontré, sa femme m'avait arrêté dans la rue en me disant, bon, si j'étais musicien, j'avais une guitare à la main, donc c'était un peu violent. Et elle m'avait dit, je vais te présenter mon mec, elle me dit, et je vois un type, les mains couvertes de cambouis jusqu'au coude, il était en train de réparer son moteur, il avait une espèce de camionnette, vieille camionnette, et il me dit, voilà, je joue à la Pizza du Marais ce soir, je cherche un musicien pour m'accompagner, voilà.
0: Donc, le soir la même, Pizza du Marais qui est devenue après le théâtre des Blancs-Manteaux.
1: Possible.
0: Oui, c'est ça, après.
1: Et il y avait 40 personnes, vous voyez, au sous-sol.
0: Ouais.
1: Et voilà, j'y vais quelques soirs avec lui. Après, on est resté amis un certain temps, mais avec tout le respect que j'ai pour lui, c'était pas du tout ce que ma direction musicale, vous voyez.
0: Ouais. Oui, vous, c'était pas le hard rock. Hein.
1: Oui, absolument. Donc j'étais très loin de ce que voulait faire Jacques en même temps. Mais bon, on a sympathisé, il a trouvé un gars qui voulait l'accompagner ce soir-là, voilà, c'est fait comme ça.
0: Et quand on pense que le seul groupe français qui a été remarqué par les Américains, c'est Trust, alors c'est vrai, Trust a été remarqué, aimé par les gros groupes internationaux, mais c'est le cas aussi de Shaking Street, parce que vous avez tourné aux États-Unis.
1: Oui, oui, absolument. Vous saviez, à l'époque, il n'y avait pas les réseaux sociaux, il n'y avait même pas MTV, donc c'est pas du tout, mais je crois que s'il y a le seul groupe vraiment qui a vraiment fonctionner au niveau des tournées au niveau où on était, c'était Shaking Street en fait, parce qu'on a tourné avec des gros groupes, Black Sabbath, Blue Oyster Cult, AC/DC, on a fait des grosses tournées, et c'est vrai que pour des petits Français qui débarquaient, on est passé du, vous voyez, ça a été très très vite.
0: Bah oui.
1: Oui, ça a été très rapide tout ça.
0: C'est un parcours dingue quand même.
1: Oui, mais c'est une belle époque, parce qu'à l'époque il y avait à la fois Trust, Téléphone, on se connaissait tous. Hein. Dans Shaking Street, j'avais la moitié de Téléphone au départ. Il y avait Louis Bertignac. Et pareil, très vite, on a vu que voilà, on n'était pas parti dans les mêmes directions.
0: Il y avait
1: en toute amitié, il y a eu, tout s'est passé très bien. Et Trust, je connaissais très bien Nono, le guitariste à l'époque. Enfin, oui. On se connaissait tous, et finalement, on a réussi ces trois groupes-là. Eux, ils ont choisi de faire du français, donc forcément ils étaient voilà. Et moi, j'ai choisi un parcours qui était autre. Donc, et le fait qu'il y ait aucune communication via les réseaux sociaux, qui n'existait pas, la presse, on n'en parle pas. Donc, si vous voulez, on a eu un parcours un peu discret.
0: Ouais. Ah oui, moi j'ai appris la connaissance de Shaking Street en préparant notre interview.
1: Oui.
0: Et j'ai vu les salles que vous avez faites aux États-Unis, les tournées.
1: C'est vrai que voilà, donc c'est une belle expérience. Et sa forme, après, voilà.
0: Alors, vous vous demandez peut-être, les amis, comment on passe de Shaking Street, que vous avez entendu, ton groupe de hard rock français, à ERA. Eh bien, ça passe par des musiques de films. Que trépasse si je faiblis.
1: Oui, c'est ça.
0: Les visiteurs, c'était pas votre première musique de film, puisque le réalisateur Jean-Marie Poiré vous avait demandé avant de faire la musique de l'opération Cornet de Bif.
1: Absolument.
0: Ouais. Et vous sentiez l'âme d'un compositeur de musique de film.
1: Je vais être très honnête avec vous, j'ai toujours pensé que la musique de film, c'était beaucoup plus facile à faire que l'exercice d'un artiste qui parle.
0: Parce qu'il n'y a pas de parole.
1: Non, parce qu'on fait une musique de film, on a un support image.
0: Oui.
1: Donc on n'a pas à soucier de comment ça commence, comment ça termine, ça coupe directement.
0: Okay.
1: Déjà, voilà, à moins d'avoir aucune inspiration, je pense que n'importe quel compositeur digne de ce nom, si on lui donne un bon film, vraiment d'être vraiment mauvais, c'est un exercice relativement facile. Le plus dur dans la musique de film, c'est pas de faire la musique, c'est d'entretenir les relations avec les réalisateurs, les producteurs. Ça c'est autre chose.
0: Ouais.
1: C'est une personne. Il faut un profil psychologique particulier. Vous voyez ce que je veux dire? Mais au niveau de la musique même, c'est un peu un cadeau. Un bon film, c'est un cadeau, vous voyez, pour moi.
0: Ouais. Et en tout cas, Jean-Marie Poiré, il a tellement aimé le travail que vous avez fait donc, sur l'opération Cornet de Bif, qu'il vous confie la musique des visiteurs. Et là, vous avez cette fulgurance qu'on retrouvera après dans ERA. C'est cette ambiance, évidemment, du Moyen-Âge qui est dans le film. Et vous créez ce générique des visiteurs qu'on a encore tous dans l'oreille aujourd'hui.
1: Voilà.
0: On voit Jacques Pouille, la fripouille, non mais c'est fou. Ouais.
1: Oui, puis ça donne un côté, ça donne un côté, ça grandit les personnages.
0: Oui.
1: Presque au départ, Jean-Marie m'avait demandé par réflexe, fais-moi une musique à la Robin des Bois, un truc un peu, voilà. Et puis, entre vous et moi, la musique moyenâgeuse, il n'y a rien de plus embêtant, quoi. C'est assez. ennuyeux, même ouais. très ennuyeux. Après, si on, après, les musiques de films, Romain des Bois, bon, tout ça, c'est pas très. C'était un peu facile, je sais pas comment vous dire. Donc, comme je voulais faire ERA déjà en amont, depuis quelques temps, c'était le bon timing, c'est le hasard, en fait. Ouais. Hein. Et je lui proposais donc ce morceau que vous venez d'écouter, qui s'appelait Ena et Volare. Et tout de suite, bien sûr, bon, ça lui a plu, c'est normal. Et bon, je l'ai dit plusieurs fois déjà depuis quelques temps, mais c'est vrai que le film est bien sûr génial, hein, avant même que j'arrive, les dialogues, les acteurs, tous les personnages, le scénario. Mais disons que la musique a amené ce côté mystique.
0: Oui, oui, qui aurait manqué autrement.
1: Épique,
0: oui.
1: Oui, oui. On n'était pas dans une musique de comédie, vous voyez, ça a donné un peu de... Le personnage, voilà, Godefroy de Montmirail, ça devient un grand personnage avec la musique, vous voyez ce que je veux dire?
0: Oui, et ça donne un cachet historique un peu aussi,
1: oui,
0: on
1: oui,
0: se dit,
1: voilà.
0: Ah, c'était comme ça le Moyen-Âge, enfin oui, c'est oui, fou oui, comme c'est... la musique a et ce pouvoir. Hein. Ouais.
1: Voilà, donc elle est indissociable ah, du
0: oui,
1: film,
0: complètement.
1: Du succès du film.
0: Alors d'où vient cette idée, Éric Lévy, pardon, mais il faut nous expliquer,
1: oui.
0: C'est ce langage, alors qui n'est pas du grec, mais qui pourrait ressembler un peu à du grec, mais en même temps c'est une langue inventée, et je pense que c'est la langue du morceau des Visiteurs qu'on a entendu, et qui est la langue d'Ameno aussi.
1: Oui, oui, c'est pareil. Enfin, oui, c'est. J'essaye de trouver des sonorités qui correspondent aux émotions projetées par la musique. Vous voyez ce que je veux dire ?
0: Mm-hmm.
1: Pour être simple. Parce qu'en fait, la raison pour laquelle, si vous voulez, pareil, j'apparais pas sur les pochettes.
0: Ah non, c'est comme Daft Punk. Hein. Vous ne connaissez pas le visage
1: oui,
0: de Hera.
1: Daft Punk, ils avaient leur casque et tout.
0: Donc, ça.
1: Il y avait un côté un peu branché, futuriste et tout, qui était parfait d'ailleurs.
0: Ouais.
1: Mais Hera, il n'y a carrément personne.
0: Ouais.
1: Et il n'y a pas non plus de texte en... Donc les gens, si vous voulez, ils ne peuvent pas écouter une musique qui leur plaît avec des phrases qui donnent un sens à la chanson. Il ne reste que les émotions de la musique.
0: C'est ça.
1: Donc on part, chacun part un peu dans ce qu'il veut. Après, bien sûr, j'ai des textes en anglais qui accompagnent aussi entre les passages de chorale. Ce sont toujours un peu sur les thèmes du
0: oui,
1: bien.
0: Oui, on entendra voilà. tout à l'heure d'ailleurs sur le 8e album, il y en a.
1: Oui, ouais. voilà. Oui, ouais. voilà.
0: Donc, en tout cas, l'idée est dingue et c'est vrai que ça fonctionne parce que comme personne ne comprend, ça parle à tout le monde.
1: Oui, c'est un peu ça. Ça donne la place, la musique prend toute la place.
0: C'est ça. Alors pour le plaisir, on va réécouter Ameno et pour que vous puissiez chanter donc en yaourt, mais j'allais dire, c'est même pas du yaourt là.
1: Non.
0: En fait, chacun peut chanter comme il veut, ce sera toujours correct.
1: Absolument.
0: C'est ça la beauté avec Hera. C'est parti. Éric Lévy est notre invité ce soir dans Décibels.

0: Ameno. Vous avez bien chanté hein, chez vous. Bah oui, c'est normal. Décibel, c'est fait pour ça. Éric Lévy, l'homme, le compositeur, le producteur derrière Hera, est avec nous ce soir car Hera 8, 8e album bien nommé, donc, vient de sortir et la tournée 2028, les amis, qui passera partout en France en février-mars 2028 dans les Zénith, dans les Arénas. Ne ratez pas Hera le 15 février à Rouen, le 17 à Lille, le 18 à Strasbourg. Je parle bien de février 2028, mais la billetterie est déjà ouverte. Le 20 février à Nice, puis Aix, Dijon, Nantes, Brest, Poitiers, Bordeaux, Toulouse et au mois de mars 2028 à Lyon, à Bruxelles, à Paris et au Colisée de Chartres. Comment ça se fabrique votre musique? Je parle de la musique de Hera. Quand on entend ses chœurs et ses orchestres, etc. Racontez-moi, Éric Lévy, comment ça se fabrique?
1: Ben, j'aborde ça. Enfin, on parlait de film tout à l'heure. Pour moi, comme si je faisais la musique d'un film, en fait. Sauf le film, on va dire, il est un peu dans ma tête. Il est pas. Voilà, c'est un film qui n'a pas été écrit ni réalisé, mais c'est vraiment une musique de film pour moi. Les thèmes de chorale. Après, il y a toute une production où bien sûr, j'ai des batteries, des basses. Enfin, vous voyez, il n'y aura pas dans un film forcément. Ouais. Mais tous les thèmes de chorale, les thèmes de voix, j'aborde ça comme ça, ouais. C'est comme une saga, vous voyez, le premier album, deuxième album. Il y a toujours un lien entre les albums après.
0: Donc les fans peuvent suivre en fait l'histoire.
1: Oui, un fil conducteur vraiment.
0: Au fil des albums.
1: Oui, voilà. Après l'inspiration, il n'y a pas d'explication, vous savez, ça reste, c'est un mystère, on va pas.
0: Ah bah si on savait comment ça marche. Oui. Ah oui, oui, évidemment, on en ferait des pilules.
1: Oui.
0: Mais ça n'est pas possible. Alors, si vous connaissez de Hera, notamment Ameno, vous vous dites, ah bah je sais, l'influence principale, c'est Carmina Burana, par exemple. Alors, quand vous écouterez Hera 8, vous ne serez pas dépaysé. Il y a, effectivement, ces influences que vous aimez, ces chorales et ces musiques épiques qui sont toujours là.

0: arrêtez-moi si je me trompe, Eric Lévy. Il y a aussi plein d'autres choses dans ce 8e album, plein d'autres influences.
1: Oui, oui, il y a toute la partie aussi un peu, j'irais dire, nostalgie, romantisme. Il y a du romantisme avec Saint-Pierre et Déo. Il y a une très belle voix ténor, une mélodie cœur. J'ai fait aussi une reprise dans tous les 8 albums d'Era. J'ai fait une fois une reprise et là, c'est la deuxième fois. J'ai fait Everything's Gonna Be Right.
0: Mais oui, incroyable.
1: Mais il y a la voix du pape Jean-Paul II au début et dans le morceau. Et pour moi, c'était comme une espèce de boucler la boucle avec, vous savez, quand j'ai écrit le I Believe pour la venue du pape à Paris.
0: Ah oui.
1: Donc c'est une manière de, voilà, juste un peu fermer le truc. Mais
0: voilà. Faut qu'on parle de cette histoire-là. On est en 1997. Oui. Donc vous avez cartonné avec la musique des visiteurs. Vous avez été nommé au César, etc. Ouais. Et donc le chef d'orchestre Myung Moon Chung, qui est en charge du programme musical du Vatican, prévoit évidemment la musique pour la venue du pape Jean-Paul II.
1: Oui, voilà, exactement.
0: En France, non mais c'est The Pape quand même, Jean-Paul II.
1: C'est celui qui nous a tous marqué, beaucoup plus que les autres. Il avait un côté star.
0: Et puis il avait un tel visage de gentil.
1: Oui,
0: c'était incroyable.
1: Et puis il a une voix incroyable.
0: Et on vous a demandé d'écrire un morceau.
1: En fait, Michel, dont vous parlez, ne voulait pas reprendre une œuvre du classique, il voulait une œuvre originale. Alors au départ, ils ont fait un appel d'offres, comme on fait. Un peu les habitués, Vangelis, Jean-Michel Jarre, on m'avait dit, peut-être deux, trois autres. Et on m'a raconté, alors, je sais plus qui m'a dit ça, mais ça plaisait pas trop à Chung. Et il a écouté, il entend une musique à travers la porte de, il avait un fils qui écoutait de la musique, il dit, ça, c'est quoi ça? Il a dit, c'est quoi? Il a dit, c'est R.A. Et donc, c'est comme ça que j'ai été contacté.
0: Ah, d'accord. D'accord.
1: Et donc... voilà.
0: Et cette musique a été jouée, voilà, en présence du pape.
1: Oui, c'est une belle musique en plus parce qu'elle est rentrée un peu dans le répertoire des ténors. Elle est quasiment rentrée dans le répertoire classique, enfin moderne classique, je sais pas comment on appelle ça. Il y a plein de ténors qui l'ont repris. Il y a Kathryn Jenkins, je sais pas si vous connaissez.
0: Oui.
1: Qui a même appelé son album I Believe. Donc c'est un morceau qui a beaucoup circulé et il a été chanté par Didi Bridgewater et Andrea Bocelli le jour de l'événement.
0: Devant 900 000 personnes, parce que quand Jean-Paul II il faisait un concert, croyez-moi, ça faisait des dizaines de stades de France.
1: Lui, il fait directement 10 stades de France. Et en plus, ce qui était très bien, il y avait une très très belle énergie, puis il n'y a que des jeunes.
0: Ouais.
1: Donc c'est 900 000 jeunes quand même, c'est assez incroyable.
0: C'est magnifique.
1: Oui.
0: C'est magnifique. Alors ce Everything's Gonna Be Alright, c'est une chanson que vous connaissez, qui avait été chantée par
1: Sweetbox.
0: Un groupe qui s'appelle Sweetbox. Samplait déjà de la musique classique. Hein.
1: Oui, c'était sur la musique de Bach. Oui.
0: Exactement. Et donc, vous en avez fait un des premiers singles du nouvel album d'Era. Vous savez quoi? On va l'écouter, on va se rendre
1: absolument.
0: Compte pour dire à tout le monde que oui, bien sûr, Era c'est si, mais c'est aussi ça.
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0: Moment de douceur dans Héra 8 et la voix du pape Jean-Paul II.
1: Voilà.
0: C'est un beau moment.
1: Oui, c'est un beau mélange.
0: Vous aviez pu lui parler à Jean-Paul II?
1: Non, je vous dis, lors de cette occasion, il était fatigué à cette époque-là. Donc, ouais. À un moment, j'étais sur scène, il était, voilà. Mais il est impressionné. Enfin, comme le cardinal Lucigé ou le pape Jean-Paul II sont des gens. On est impressionné, pas forcément parce que c'est le pape, mais ils ont. Il n'y a pas de hasard, vous voyez.
0: Oui, on ne leur a pas donné le job en se disant « oui, ça fera l'affaire ».
1: Ils ont un charisme incroyable. Enfin, ces gens, on sent quand même que ce n'est pas... Oui, c'est pas une opération de marketing. Quoi.
0: Non, mais c'est dingue, vous avez vraiment croisé des
1: figures. Oui, c'est intéressant parce qu'on passe de Black Sabbath au pape, tout ça, c'est assez... ce qui est bien dans la musique, c'est...
0: Moi, j'ai hâte de lire votre bouquin de souvenirs. Hein. Ça c'est évident. Alors je le disais avant qu'on écoute Everything's Gonna Be Alright, qui franchement si on tombe dessus on se dit pas tout de suite ah bah oui c'est Héra évidemment.
1: Oui bien sûr.
0: Il y a dans l'album plein d'influences. Il y a par exemple le hard rock. On a compris que ça c'était vos racines et ça c'est hyper important. Je pense à la chanson Freedom.

0: ça pourrait être du Black Sabbath.
1: Oui, oui.
0: On en parlait tout à l'heure.
1: C'est vrai. Ah bah oui.
0: Ah, oui. Avec un petit côté aussi Ronnie James Dio.
1: Oui, oui, absolument. Dans la voix. Oui, oui. Ah, vraiment, c'est ça, absolument.
0: On y est, hein.
1: On y est.
0: Donc, quand on commence avec le hard rock à l'adolescence, de toute façon, on l'oublie jamais.
1: C'est pour la vie.
0: Et il y a aussi des moments acoustiques.

0: for the Braves.
1: Oui.
2: Ça, c'est votre petit côté hippie, un peu.
1: Hippie?
2: Non, je sais pas. Bon, un peu hippie.
1: Il y a la version acoustique, mais juste après, il y a la version symphonique pour les braves, justement.
2: Pour braves.
1: C'est pas pour effrayer les gens tout de suite. Il fallait un peu les amener doucement.
2: D'accord.
1: La vraie version.
2: Donc en fait, vous les préparez avec la version acoustique et
1: exactement,
2: ensuite vous envoyez les guitares électriques.
1: Oui, enfin, c'est plutôt une formation symphonique assez puissante. Voilà.
2: Et le sens de ma question, c'était aussi, en fait, avec ERA, vous ne vous refusez rien, même si vous savez que les gens ont Ameno dans la tête,
1: oui,
2: et donc un canevas assez précis de ce qu'on va entendre.
1: Oui.
2: Vous, ça vous amuse finalement d'aller sur d'autres territoires?
1: Oui, tant que les voix sont belles, si vous voulez, pour moi, la base, voilà, faut toujours des belles voix, des belles mélodies, la puissance des voix, voilà. Oui, c'est un peu le, tant qu'il y a ça, ça va.
2: Comment vous organisez vos castings de voix?
1: Alors, les castings de voix, écoutez, sur YouTube. J'organise pas, je vais chercher tous les chanteurs que j'ai eus, j'ai trouvé sur YouTube.
2: Ah, incroyable!
1: Oui. Et tout ce qu'on m'a proposé via les canaux pro, c'était toujours une catastrophe. Mais on m'a posé. Non, mais donc YouTube, on trouve tout. En fait, c'est génial. On contacte les gens. J'ai un ténor qui vient d'Australie. J'ai une soprano qui vient du Canada. C'est vraiment le. Je passe du temps sur YouTube et voilà.
2: Et vous après, écoutez les voix.
1: Oui, j'écoute, oui.
2: C'est beau. Et la chorale. Alors
1: la chorale, c'est particulier parce que faut trouver des gens qui soient ouverts.

0: De découvrir tout ça sur scène. On va parler de la tournée Vi Ameno Tour, la tournée de ERA partout en France en 2028, d'ici moins d'une minute. À tout de suite.
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0: Et merci d'avoir choisi ici pour passer votre lundi soir. On est le premier jour du mois de juin, mes amis. Je ne sais pas pourquoi, mais ça me met en joie. En joie aussi ce soir de célébrer l'anniversaire d'Alanis Morissette ou encore de vous faire découvrir Monte Marco, un jeune artiste que vous allez sans doute adorer pour le restant de vos jours. Enfin, j'espère. Je vous ferai découvrir tout à l'heure. En tout cas, on va aussi jouer au Blind Test. Inscrivez-vous dès maintenant auprès de Sadika qui vous attend au standard. Le numéro 08 810 055 056 a gagné ce soir ERA 8, le nouvel album d'ERA, et attention les enfants, en version vinyle et dédicacé par Eric Lévy qui est ce soir mon invité. On a appris plein de choses depuis le début de cette émission. ERA, c'est Eric Lévy, et si vous connaissez bien sûr par cœur, déjà, dites-vous que vous n'êtes pas les seuls, hein, puisque ERA est 12 fois platine en France, mais 7 fois en Argentine, triple platine en Italie ou encore aux Pays-Bas. ERA, c'est le deuxième artiste français le plus vendu à l'étranger en 2024. Parce que s'exporter, c'est important. 15 millions d'albums vendus à travers le monde. Ça aussi, c'est très important comme chiffre. Les streams et YouTube, parce qu'on peut dire, oui, ok, mais c'est du passé. Pas du tout. Vous avez dépassé le milliard de streams sur les plateformes de streaming et 3 milliards de vues sur YouTube. Oui. Donc, c'est encore complètement d'actualité.
4: Oui, c'est intemporel, en fait.
0: C'est intéressant comme statistique.
4: Oui, c'est vrai.
0: Vous regardez ça? Vous faites attention
4: pas
0: à
4: vrai,
0: ça?
4: Pas vrai. Ça m'intéresse, mais je regarde pas trop, non.
0: Non.
4: Non.
0: Il y a des gens pour vous qui font ça très bien, j'imagine.
4: Oui, tiens, non, mais j'ai pas, ça me fait plaisir, bien sûr. Et le côté intemporel, je m'en aperçois par rapport au public qui rajeunit. Au fur et à mesure que le projet vieillit, le public rajeunit. C'est-à-dire qu'on a plus en plus de, vous savez, vous regardez les statistiques, tranches d'âge, je crois qu'on a de plus en plus de 18-25.
0: Qui écoutent en streaming. 35. Oui. Et qui viennent au concert. Motivés,
4: oui, de plus en plus, oui.
0: C'est génial.
4: Parce que vous savez pourquoi ? C'est tout ce monde du Seigneur des Anneaux jusqu'à Game of Thrones, tout cet univers qui est devenu les jeux vidéo, qui plaît beaucoup. Et c'est vrai que ERA, c'est pile la musique qui va bien avec cet univers, oui. Donc. Ça leur plaît.
0: C'est ça, c'est toujours d'actualité. Donc, réjouissez-vous, peuple de France. ERA sera chez nous, donc en tournée, en février-mars 2028. Les billetteries sont déjà ouvertes. Et comme disait Eric Lévy tout à l'heure, c'est pas dans 2 ans, en fait, février 2028, c'est dans 1 an et demi.
4: Voilà.
0: Donc voilà.
4: Et en plus, il y a un truc qui est nouveau pour moi et tous les gens avec qui on joue, c'est on fait l'Accor Arena. Parce que d'habitude, on a fait la scène musicale, le Palais des Congrès. L'Accor Arena, c'est un peu un événement en soi. Enfin, moi, en tant que musicien, l'Accor Arena, c'est quand même, il y a un truc un peu plus, c'est one step.
0: Je précise pour ma mère qui écoute, maman, c'est Bercy. Voilà, Accor Arena, c'est pas tout le monde qui a la ref. C'est Bercy.
4: Ah oui, c'est Bercy, oui.
0: Bah ouais.
4: C'est une très belle salle. En plus, j'ai été voir Jamiroquai il y a quelques mois. Le son est très bon, c'est très grand, c'est une belle salle.
0: C'est très très beau, Bercy.
4: Donc, ça va nous permettre de faire un très beau show et j'ai hâte.
0: Paris Accor Arena, le 4 mars 2028. Voilà. ERA sur scène, ça ressemble à quoi ?
4: Ça ressemble à un opéra, parce qu'on est 23 sur scène.
0: Oh, et si je suis contente que vous me disiez ça, j'avais peur que... Ah oui, vous êtes nombreux sur scène.
4: Ah oui, vous pensez que j'étais tout seul à mes guitares ?
0: Non, pas tout seul, mais je me demandais comment on pouvait restituer...
4: Oui, écoutez, il faut restituer, comme il y a un côté un peu puissant, on ne peut pas le faire à 4, c'est clair.
0: Ah, c'est bien.
4: Donc 23, à un moment on était 28, mais là on est 23, c'est le chiffre parfait.
0: Okay.
4: Et ça ressemble à un opéra parce qu'il y a 14 choristes, 4 chanteurs, 2 solistes qui sont 2 issus du métal, 2 du classique, ténor, soprano, et Et les choristes dont je vous parle, ils sont constamment en mouvement, comme dans un opéra. C'est un opéra, tout le monde bouge.

0: se déplace.
1: Ouais.
0: Il y a pas des gens qui restent à l'idée. Donc ils connaissent tout par cœur. Il y a pas de partition. Vous voyez, tout est avec les costumes, les lumières. Donc ça, pour moi, c'est un vrai opéra.
1: On ne verra pas votre visage.
0: Ah bah si, je suis sur scène.
1: Ah, on verra votre visage.
0: Oui, moi je joue de la guitare comme
1: ouais,
0: sur scène.
1: Hein.
0: Oui, ouais, je suis là.
1: Vous
0: ne pas manquer ça quand même. C'est un peu la récompense ultime d'aller sur scène.
1: Bah, c'est ça.
0: Ouais.
1: Donc, 23 musiciens sur scène. Éric Lévy, l'homme que vous n'avez peut-être jamais vu. Eh bien, vous le verrez, puisqu'il sera là avec sa guitare. Et Hera, donc, dit Ameno Tour. Est-ce que vous allez d'ailleurs apporter un traitement particulier à ce méga tube, Ameno? Est-ce que vous réorchestrez?
0: Oui, oui. On a déjà une version qu'on appelle Ameno Metal en concert, qui marche très, très bien. Oui, bien sûr, je vais trouver une idée pour que ça fasse un truc un peu spécial, bien sûr.
1: Ça,
0: oui, aussi sur Hera, on a des versions, c'est vraiment pas... quand les gens viennent au concert, on est très loin de l'album, mais c'est toujours mieux que l'album. Je ne sais pas comment vous dire. Si on jouait des versions d'album sur scène, ça serait un peu ennuyeux. Vous voyez,
1: vous avez envie d'encore plus d'intensité.
0: Ouais, c'est ce que j'ai appris, si vous voulez, à travers le hard rock. Et en faisant des tournées avec Black Sabbath, AC/DC, où c'est toujours super efficace. Et, ouais. Donc moi, j'ai cette école-là, vous savez, de comment... faire pour que...
1: Et vous avez vu. Vous avez vu de vos yeux vus et de vos oreilles entendues. Voilà. The Ameno Tour en 2028 à Rouen, Lille, Strasbourg, Nice, Aix, Dijon, Nantes, Brest, Poitiers, Bordeaux, Toulouse, Lyon, Bruxelles, Paris et Chartres. Les billetteries sont déjà ouvertes. Éric Lévy, c'était un plaisir de vous avoir.
0: Moi aussi, merci beaucoup.
1: Merci beaucoup.
0: Merci à vous.
1: On se quitte en écoutant Will You Call My Name, qui est tiré de Hera 8, qui vient de sortir et qui est à gagner à tout à l'heure au Blind Test. À bientôt.
0: À bientôt.
1: Merci beaucoup.
0: Merci.

0: Era 8 est disponible. Nouvel album d'Era, on en reparle tout à l'heure puisque je vous le fais gagner au Blind Test.
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0: Le concert de Santa au cinéma, c'est pour cette semaine, les amis, jeudi soir. Alors, si ce n'est pas déjà fait, essayez de trouver des places. Donc, pour cette projection unique dans 80 cinémas partout en France, ce sera donc ce jeudi, le 4 juin, histoire de vivre en immersion le concert qui a valu à Santa une nomination Victoire de la musique. Cette tournée Recommence-moi qui a été magistrale. 50 zéniths à guichet fermé, une performance très spectaculaire avec Santa qui chante tout en haut avec son piano dans les airs.

0: Santa et rendez-vous sur Google. Vous écrivez Santa au cinéma, tout simplement, et vous trouverez facilement les séances près de chez vous. Une date unique, ce jeudi 4 juin.
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0: Et on joue au blind test avec... Ah ah ! Gilles et Caroline, bonsoir.
2: Bonsoir Émilie, bonsoir Caroline.
3: Salut.
0: Salut, fait Caroline. Je fais un petit point hein, pour celles et ceux qui se demanderaient mais qu'est-ce qui se passe au standard. Gilles et Caroline se sont rencontrés en direct dans Décibel pour jouer au blind test. Ils ont continué la discussion au standard et puis ensuite un peu dans la vraie vie quoi. Gilles et Caroline, on peut dire ça comme ça.
2: Ben voilà, oui.
0: Ben ouais, ça fait plaisir. Alors, vous en êtes où ? Vous allez vous marier ?
2: Non,
0: Caroline, elle veut pas. Caroline, elle a dit non direct. Elle fait, oh non.
2: Elle veut pas se marier, Caro ?
3: Ben non, j'ai pas rendu là encore.
0: Bon, Gilles, il y a peut-être une étape à passer avant, je ne sais pas. En tout cas...
2: Non, mais oui, déjà, il faut se rencontrer, déjà.
0: Ah ben, c'est ça, voilà. Dans la vraie vie. Mais
2: oui,
0: ça fait
2: déjà.
0: Plaisir d'entendre vos voix ensemble. Moi, ça me fait toujours très, très plaisir. Parce qu'en plus, vous êtes de très bons joueurs au blind test. Et Gilles, voulant toujours un peu draguer Caroline, de toute façon, la laisse gagner à la fin. Donc, c'est parfait.
3: C'est pas forcément vrai.
0: C'est vrai ? Bon, alors on va voir. De toute façon, vous le savez, le blind test de Décibel est un blind test qui récompense tous les participants. Donc, et Gilles et Caroline, vous allez chacun recevoir un exemplaire de Hera 8, le nouvel album qui est magnifique, de Hera, donc, et dédicacé, puisqu'il était avec nous.
2: En plus, super.
0: Voilà. Donc, vous en aurez un chacun. Puis, si un jour vous vous installez ensemble, bah, vous en mettrez un chez Gibert. Enfin, où vous voulez, pour le revendre vos disques, quoi. Voilà, à la brocante. Bref.
3: Un chez Albopéa, un chez Albénia.
0: Exactement, on peut faire ça aussi. Caroline a le sens pratique. Quand je m'étais installée, c'est fou ça, quand je m'étais installée avec le père de ma fille, alors on s'est séparés depuis, mais comme je tenais beaucoup à mes disques et qu'on en avait certains en double, il avait dit ah bah tiens, ceux qu'on a en double, on a qu'à les mains. J'ai fait non. Et j'avais mis des gommettes vertes sur mes exemplaires que j'avais planqués dans un placard. Et du coup, bah, après le Covid, quand je me suis tirée, je savais où prendre mes disques.
2: Ah, d'accord.
3: Je prends les gommettes vertes et je me casse.
0: C'est ça, j'ai dit les gommettes vertes, c'est à moi. Salut. Donc voilà. Non, mais les objets de valeur, genre les disques, foutez des gommettes. On sait jamais. Voilà, c'est ma leçon du jour. Gilles et Caroline, on va donc jouer avec les moyens de transport en chanson. Il va falloir retrouver le plus rapidement possible le nom des interprètes de ces chansons et à la fin, tout le monde gagne, ok ?
2: D'accord, sans problème, Caroline.
0: Non, moi c'est Émilie. Gilles est un petit peu obsédé par Caroline. Mais je comprends.
2: Ah oui, non, mais c'est un truc de fou, oui.
0: Je comprends, Gilles, Caroline.
2: On va se voir au mois d'août, là.
0: Ah, mais c'est formidable. Très bien. Oui. Vous nous raconterez, vous passerez à l'antenne en septembre.
2: Mais je vous raconterai, Émilie.
0: Ben oui. Bon, Gilles et Caro. On y va. Un premier extrait, une première chanson et un premier moyen de transport. Dites-moi, qui chante ça ?
2: Un bicyclette, Yves Montand. Gilles, Yves Montand.
0: Oui !
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0: À bicyclette, mais oui.
3: On cherchait pas le chanteur.
0: On cherchait le chanteur Yves Montand. Mais de toute façon, Gilles, il a tout donné. Il a dit le nom de la chanson, le moyen de transport. Il a même chanté un petit bout du. Non, là, le point va chez Gilles. Même avec toute la mauvaise foi dont je suis capable, et vous savez que j'en ai une bonne raison, un silo. Mais là, c'est pour Gilles. Hein. Non, là, je peux rien faire, Caro. Mais on continue. On continue. Autre moyen de transport, autre chanson. On cherche bien l'interprète. Qui chante ça ?
3: Rocamadour, je sais pas quoi.
0: Ah, c'est pas Rocamadour, mais bien tenté. C'est un groupe de rock français, Caro. Oui, c'est Téléphone.
2: Bravo, Caro.
0: C'est trop Téléphone. Bah oui, après la bicyclette d'Yves Montand, on durcit le ton avec le métro. de téléphone. On est à égalité. Caroline a trouvé téléphone, Gilles a trouvé Yves Montand. Dernier moyen de transport et dernière chanson du Blind Test de ce soir. Je rappelle que quoi qu'il arrive, vous avez tous les deux gagné l'album des rats.
3: Alors, c'est... Le petit train.
0: Oui, et comment s'appelle le groupe?
3: Les Amis de Chico.
0: Oui.
3: Bravo.

0: Calimero, elle a gagné.
1: Enfin, Gilles, tout va bien. Un point pour Gilles, deux points pour Caroline. Petite précision aussi, si vous faites une fête ou une boum autour du train, n'oubliez pas que cette chanson d'Erita Mitsuko parle des trains de la mort qui emmenaient les déportés dans les camps en Allemagne ou en Pologne. Donc voilà, c'est pas un train à prendre à la légère, même si la chanson est extrêmement sautillante et la voix de Catherine Ringer est absolument époustouflante. Il s'agit d'une histoire triste racontée dans cette chanson. Caroline, Caroline a gagné. Qu'est-ce qui s'est passé, Gilou?
2: Félicitations, Caro.
1: Ah,
0: bon,
2: bah
0: oui,
1: c'est bien.
0: C'est joli joueur.
1: Oui, il est très beau joueur, il faut bien le dire, Gilles, à cette qualité-là, et bien d'autres, j'imagine, que tu nous décriras, Caro, à la rentrée prochaine, puisque vous allez vous voir en août. Donc moi, je veux, dès la première émission, on rentre de vacances le 31 août. Hein. Décibel, 31 août, rentrée. Donc voilà, moi, le 31 août, je veux un petit blind test avec vous, et surtout, un compte-rendu de votre date du mois d'août.
2: Non mais sans problème, et puis si on fait une cérémonie, promis, on t'invite, Émilie. Hein.
1: J'espère bien.
0: Il invite,
2: je l'ai dit en plus.
1: Génial. Allez, je vous embrasse tous les deux, Caroline et Gilles, et je vous propose d'aller conduire une bagnole avec les Beatles.

0: Première chanson de la face A de Rubber Soul, magnifique sixième album des Beatles, sorti en 65. C'était Drive My Car.
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0: La découverte du jour, c'est un jeune garçon qui s'appelle Monte Marco. Il vient de Marseille et ne fait pas de rap. Incroyable, non? Bah oui, quand même, c'est assez dingue. Il est agrégé de mathématiques, auteur, compositeur, interprète. Et je pense que vous allez adorer sa toute nouvelle chanson qui s'appelle Monde.

0: s'appelle Monte Marco et c'est notre coup de cœur du jour. Son premier EP 1, 2, 3 est disponible. Et cette chanson-là, oh, quel tube! Ça s'appelle Monstre.
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0: Et c'est déjà l'heure de la dernière chanson de l'émission, chanson anniversaire. Et aujourd'hui, direction le Canada pour les 52 bougies d'Alanis Morissette, qui avait tellement cartonné en 95 avec son troisième album Jagged Little Pill. Et cette chanson dingue avec l'harmonica Hand in My Pocket.

0: Il était incroyable, ce troisième album d'Alanis Morissette, sorti il y a donc un peu plus de 30 ans, 1995. Jagged Little Pill, donc dessus il y avait ce tube là, Hand in My Pocket. Il y avait aussi You Ought to Know, la pire chanson de vengeance après rupture du monde. Un truc incroyable, tellement venimeux. Et puis il y avait Ironic aussi. C'est vraiment un album à réécouter. Et voilà, c'était l'occasion de souhaiter un très bon anniversaire à Alanis Morissette. Allez, Décibel, c'est terminé pour ce soir. Merci à l'équipe. Il y avait Iris Guitoni, Christophe Hulens, Elodie Biancamaria, Sadika Raoult et Franck Moilier. Oui, il faut du monde pour préparer cette émission. Que voulez-vous que je vous dise? Parce que l'animatrice est un peu feignasse. Demain, on sera avec Mishka Assayas qui vient de sortir un super bouquin sur les Rolling Stones. Very Good Stones Trip. Demain, 20h. Bisous.
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2: 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Vanessa Paradis, Joe le Taxi, la chanson préférée d'Amir.
4: 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C'est un des titres dont j'ai le souvenir petit, de passer beaucoup de moments à le fredonner avec ma mère.

0: pense que déjà à l'époque, quand je voyais cette jeune fille chanter, ça semait en moi des rêves de devenir un jour, moi aussi, si ce n'est pas un enfant qui chante, un adulte qui chante, Joe le Taxi, Vanessa Paradis.
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0: comme d'habitude, de Claude François, c'est l'histoire incroyable d'un plat de pâtes solitaire qui finit en triomphe planétaire.
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0: En 1967, Claude François est au plus bas. France Gall vient de le quitter. Et pour exorciser sa peine, il écrit sur l'ennui du quotidien, le café froid, les faux semblants face à son assiette de pâtes. Ce titre, comme d'habitude.
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le destin bascule un an plus tard. Paul Anka, un crooner canadien de passage en France, entend la chanson à la télé. Coup de foudre, il rachète les droits pour un dollar symbolique. Il réécrit alors le texte, l'offre à Frank Sinatra, et le spleen de Clo-Clo devient alors My Way. Je me lève.

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3: Vous écoutez Sierra Marios avec Mort à la guerre, chanson co-signée avec Serge Lama.

0: Sierra Mario, c'est un artiste complet qui collabore régulièrement avec Fabienne Thibault, Pierre Billon, Gérard Lenormand ou Didier Barbelivien. Et qui partage sa vie entre le soleil d'Ardèche, Marseille, sa ville natale, et Paris. Guerre, premier extrait de l'album Auteur de France de Sierra Marios. Un coup de cœur ici de Romardèche.
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0: Saviez-vous que le titre Confidence pour Confidence de Jean Schultes cache une formule mathématique?
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0: En 1981, pour son premier essai en tant qu'auteur, Jean Schultes invente un jeu de domino verbal. Chaque vers commence par le mot qui termine le précédent. Ce ping-pong textuel crée un rythme obsédant qui hypnotise la France entière. Pourtant, le chanteur ne réalise pas tout de suite l'ampleur du séisme.

0: C'est en vacances, dans le sud-ouest, en entendant un titre grimper dans les hit parades qu'il finit par reconnaître sa propre voix à la radio. Il est alors obligé d'écourter ses congés pour gérer ce succès grandissant.
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3: Bruno, je le rencontre au Francofolie de La Rochelle. C'est quelqu'un qui va m'accompagner aussi. Je vais jouer beaucoup en première partie de ses concerts. Benabar, ça serait un petit peu l'arcane de la papesse dans le tarot, vous savez, le tarot de Marseille. C'est des gens qui, tout d'un coup, vont vous faire prendre un autre chemin. C'est des gens importants, des rencontres importantes.
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3: Alors évidemment, ce titre qui est un de mes préférés de Bruno, qui s'appelle Majorette, qui est une histoire humaine. Un personnage de roman. C'est très très beau, c'est très très fort, c'est très intense.
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dans ce nouvel extrait de l'album De l'ombre à la lumière, la voix la plus puissante du Trégor rencontre celle magnifique de Chimène Badi pour un duo musical intense.

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3: Un traiteur ouvert à l'année à Galéria. François Bogard est un enfant du village et ça lui tenait à cœur d'ouvrir ce commerce de proximité chez lui.
4: Enfin, je suis né à Calvi, mais j'ai grandi ici. Je suis allé à l'école ici jusqu'à mes 19 ans à peu près. Et après, je suis parti travailler sur le continent. Puis ça me tenait à cœur de revenir ici pour travailler chez moi. Parce qu'on est bien dans son village.
3: La cuisine, une passion venue très tôt.
4: Je suis allé en BEP à Île-Rousse, parce qu'ici, on n'a pas trop de débouchés professionnels. Et en fait, je me suis rendu compte qu'il y avait du travail. J'étais vite demandé, vite sollicité. Et forcément, derrière, j'ai continué dans la cuisine. Et puis, quand on progresse, on se passionne. J'ai fait des saisons au départ. J'ai commencé sur des saisons sur Galière principalement. Après, je suis parti sur le continent, je suis parti travailler sur Lyon pendant 3-4 ans, je suis parti sur Paris également, et quand ma femme a accouché, ça m'est tenu à cœur de faire grandir mes enfants ici. C'est pas du tout la même vie, on est bien plus tranquille dans son village.
3: François propose au quotidien des plats du jour.
4: Ça change, ça varie, des plats de saison principalement. L'été, beaucoup plus de produits corses évidemment, parce que la demande est bien plus importante. Je vais faire aussi, j'ai des pensionnaires, mais je propose aussi, je fais pour les mariages, les buffets, les anniversaires, les baptêmes, tout le principe du traiteur à l'extérieur et à domicile.
3: Et le traiteur a quelques spécialités.
4: J'utilise beaucoup de produits corses principalement. Alors aujourd'hui, par exemple, j'ai des artichauts farcis au brooch, mais ça peut m'arriver de faire des ch'torte sabrite, je vais faire du sauté de veau aux olives. Après, je fais beaucoup de produits aussi d'ailleurs. Je vais faire des tagines, des couscous, des paella, suivant la demande, ce que les gens aiment en fait en général.
3: Parmi ses clients, beaucoup de gens du village.
4: En hors saison évidemment, mais ça arrive souvent qu'il y ait des gens qui se perdent au village pour aller se balader, qui ont besoin de manger sur le pouce entre guillemets, donc ça rend toujours service. Après, j'ai beaucoup évidemment, ma clientèle principale, c'est comme je suis toute l'année, c'est les gens du village. Après l'été, bien sûr, les touristes avec la vente de charcuterie, la vente de fromage corse, la vente de vin.
3: Développer son activité, perdurer dans le temps, et pourquoi ne pas laisser plus tard ce qu'il a construit à ses enfants? Tels sont les espoirs de François Bogard pour les années futures.
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5: Comme ils sont susceptibles d'entendre ce petit cours, je vais faire attention, je vais être sympa avec nos chers petits anges aujourd'hui.
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5: Pot péplard. Garçon ou fille, c'est la question que tous les futurs parents entendent évidemment dans tous les pays du monde. Quand on attend un heureux événement, l'entourage demande souvent « Anéhé, alors, pot péplard hein ?» Garçon ou fille, ça permet de choisir, de bien choisir le cadeau de naissance évidemment. Pot, c'est un gars, ur pot. En breton, ça fonctionne à tout âge. Ur pot, un gars ou un garçon. Et plard, ur plard, c'est une fille ou une femme d'ailleurs. Pot, péplard, gars ou fille. Mais on peut préciser, si on veut être sûr, pour les jeunes enfants, ur potric, un petit gars, un jeune garçon, potredigou au pluriel, un peu plus dur à retenir. Hein. Potredigou. Et plaric, c'est pour une jeune fille, une petite fille, plarigou. Au pluriel. Voilà, c'est simple, mais comme toujours, c'est simple quand on connaît. C'est sûr, c'est plus facile après. Donc, pour les gars, pot, potric, potredigou. Pour les filles, plard, plaric, plarigou, au pluriel.
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5: Et maintenant, un nom de bateau. Ça change et on en voit souvent dans les ports avec le mot avel, en mot composé. Avel, c'est le vent. Bon, c'est sûr que du vent, ça aide quand on est en mer. Donc les marins choisissent souvent des noms en rapport avec le vent. Avelvour, par exemple, du vent de mer, Avelvour. Mais on entend aussi, on peut lire Aveldro, le tourbillon. Ça, c'est le vent qui tourne, Aveldro. Autre possibilité, toujours, Avelpen ou Avelaben. Expression moins appréciée, car ça indique où ça parle du vent de tête, Avelaben, le vent de face qui n'aide pas beaucoup en mer. Et sinon, Aveldré ou Aveladré, là c'est pour ceux qui veulent du vent arrière. Mais voilà, ce sont de très beaux noms qu'il faut préserver évidemment, comme les noms lieux, comme les noms de famille, comme notre belle langue en fait. Mais ça se fera que si l'on fait tous un petit effort. Je vous laisse et je vous dis à demain, même heure, d'Ahenta et bon vent.
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7: Pluie, neige, canicule, brouillard, la météo décide si on va râler ou si on va râler autrement, si vous voyez ce que je veux dire. Mais dans le fond, qui décide des prévisions météo? Qui observe? Qui calcule? Qui c'est qui tranche à la fin? Et surtout, pourquoi ils disent qu'il va y avoir du soleil alors qu'on se prend une rincée? Eh bien, réponds tout de suite dans les coulisses de Météo France Alsace que je teste pour vous aujourd'hui. Je suis à Ilkirch-Grafenstaden. Ici, on estime, on calcule le temps qu'il fera demain. Et à côté de moi, voici Simon. Simon, c'est le technicien météo. C'est lui qui surveille des capteurs, des antennes, des machines qui parlent. Bref, tout le langage, c'est des chiffres. Entre le vent, la pression, l'humidité, tout est mesuré en continu avec des stations météo basées un peu partout en Alsace, à des endroits stratégiques, en altitude, dans les vallées, en plaine ou encore en ville, au nord, au sud, bref, un peu partout. Et à cela, on peut ajouter aussi d'autres outils comme les radars, les satellites. Et chaque jour, c'est des millions d'observations qui arrivent dans les ordinateurs de Météo France Alsace. Et avec des équations très, très, très complexes. Et cette complexité est en lien avec notre prochaine découverte. Direction le bureau des modèles météo. Ça, c'est avec Théo. Théo, il est météorologiste et il m'explique eh bien, qu'on ne prédit pas le futur. Mais en revanche, on calcule des scénarios et leurs probabilités. Certains modèles, par exemple, simulent l'atmosphère avec comme résultat, écoutez bien, 350 prévisions possibles chaque jour. Ah bah oui, hein, la machine, elle calcule tout ce qui est possible. Hein, et c'est l'humain, enfin, qui va trancher. Parce que oui, la météo, en bout de ligne, bah, c'est pas juste une machine, hein, c'est aussi un cerveau. Il y a un cerveau qui tranche. Et en parlant de cerveau, en voici un autre bien rempli. C'est celui de Cédric. Il est climatologue. Et Cédric, lui, va nous emmener littéralement dans un autre monde. Parce qu'avec ses analyses à Cédric, eh bien, on ne regarde pas demain. Non, on va regarder 100 ans en arrière. Car Météo France, eh bien, conserve en quelque sorte la mémoire du climat depuis plus de 150 ans. Parce que le passé, eh bien, il nous permet quoi? De comprendre l'avenir. Surtout avec les notions du dérèglement climatique qui nécessite une véritable expertise. Alors, après ce dévoilage d'outils, de calculs, d'équations et d'expertises en tout genre, comment se fait-il qu'en 2026, on puisse encore se tromper dans les prévisions? Eh bien, j'ai posé la question et la réponse de mes spécialistes est claire. Prévoir la météo, c'est comme essayer de prédire la forme exacte des vagues dans une soupe qu'on remue en permanence, sauf que la casserole fait la taille de la planète et que la cuillère tourne toute seule. Et en plus de ça, il y a quelqu'un qui joue avec le feu. On continue. Bref, vous l'avez compris, hein, impossible d'être parfait, seulement de se rapprocher de probabilités, mais avant tout, le rôle de Météo France Alsace, c'est d'anticiper au maximum les risques.
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1: Adi Oubalen et Adi Siaz à toutes. Est-ce que vous connaissez le mot fenestru? Ben, une fenestru est une fenestre picciotto. C'est une petite fenêtre. Peut-être une couple au bézi m'a bien contat qu'a bien pas spougu d'intra d'in l'oustal. Un jour, mon voisin m'avait raconté qu'il n'avait pu rentrer chez lui. J'avais expliqué, vous savez pourquoi? Ben, sa femme avait clavé la porte d'entrée. Clavé, qui vient de l'occitan clava. Alors, à votre avis, qu'est-ce que ça veut dire?
2: Je dirais fermé à clé, verrouillé.
1: Et en effet, je m'explique, mon voisin était sans clé et sa femme, eh bien, elle était parti faire une course en ville. Comme il n'avait pas les clés, eh ben, Charbel Zekefaguet, vous savez ce qu'il a fait? Eh ben, il était passé par le fenestro del garage. Il est donc passé par le fenestro du garage. Le fenestro est lingo nostro. C'est la lucarne, le vasistas, une précisionnette. Je papla, je pèse l'obésie, et je teugne, et je magre. Mon voisin est maigre. C'est bien pour ça qu'il a pu passer par le fenestro du garage.
2: Et le fenestro, ça peut être autre chose?
1: Eh bien oui, le fenestro bremonde est abé l'autre mot pour parler de la télévision. Ce mot fenestro s'utilise également pour parler de la télévision. Bon, c'est tout un copère, surtout autrefois, car les téléviseurs étaient pitchous, ils étaient petits. D'ailleurs, quand les premiers postes sont arrivés, certaines personnes appelaient cet objet le fenestro. Mais depuis, les choses ont bien changé avec ces grands écrans de télévision.
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2: On a l'honneur et la chance d'avoir le copain Tom Aubry en studio. Salut Tom.
3: Salut Richard, bonjour à tous.
2: Mille raisons d'aimer la Côte d'Azur. Chaque jour, un nouveau chapitre, une nouvelle page qui s'ouvre. C'est parti.
3: Et une nouvelle aujourd'hui, c'est parti. Voilà, raison 480, les trains et la Côte d'Azur. Alors, si on est râleur, et je le suis, on peut dire que les trains sur la Côte d'Azur, c'est pas un long fleuve tranquille. D'ailleurs, est-ce que vous êtes déjà demandé pourquoi est-ce qu'on longeait le bord de mer, ou comment marche le réseau ferroviaire azuréen, et quel était le train le plus luxueux qui ait jamais circulé dans les Alpes-Maritimes?
2: Bon, je suppose que tu vas nous expliquer tout ça.
3: Tout juste, Auguste, mais pour tout comprendre, il faut que l'on remonte un peu dans le temps. En France, en 1820, les trains se développent autour de Saint-Étienne, où se trouvait un bassin minier. L'enjeu à cette époque est donc de relier un pôle industriel à une ville ou à un port.
2: Et c'est après que les trains révolutionnent le tourisme.
3: Et oui, durant la seconde moitié du 19e siècle, dans les Alpes-Maritimes, la révolution du chemin de fer permet de désenclaver les territoires et de transporter un nombre toujours plus grand de marchandises et de voyageurs. La compagnie internationale des wagons-lits va d'ailleurs plus loin en proposant des voyages alliant confort, vitesse et sécurité. En 1886, le train bleu reliait Londres à Menton.
2: Ah ouais.
3: Et les voyageurs peuvent pour la première fois se déplacer à bord, se faire servir des repas à table et surtout dormir correctement.
2: Et alors, quel impact ça va avoir chez nous?
3: Eh bien, le rail accompagne la construction des palaces, l'essor des villas et en bref, la naissance de la Riviera. Sans le train, la Côte d'Azur n'aurait probablement jamais connu un tel développement touristique.
2: Mais alors, pourquoi est-ce que ces rails longent le bord de mer?
3: Alors ça, c'est pour une raison géographique. Dans les Alpes-Maritimes, la mer borde directement des reliefs abrupts. Et donc, à partir des années 1860, les ingénieurs n'avaient pas d'autre choix que de construire des lignes de chemin de fer sur la bande côtière. Car oui, il faut construire sur un terrain plat et avoir un accès direct aux villes portuaires.
2: Et donc, la géographie impose ce tracé.
3: Oui, finalement, si le train longe la mer, ce n'est pas seulement à cause de la géographie, c'est parce que depuis 150 ans, la Côte d'Azur avance au rythme du rail. C'est une carte postale en mouvement, c'est un balcon sur la Méditerranée, et ça, franchement...
2: C'est une très belle raison d'aimer la Côte d'Azur.
3: En plein dans le milieu, là.
2: Et franchement, on va pas se mentir, on a quand même la chance d'avoir l'un des plus beaux tracés au monde.
3: On est bien d'accord, on peut être penseur dans le train.
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4: Quand il y a des prédateurs, mais sa tête dans sable, au moins ils disent que c'est un pot avec des roses qui dépassent.
5: Pourquoi l'autruche met de temps en temps sa tête dans le sable?
6: Pour peut-être manger les bêtes dans le sable.
7: Pour manger ce qui est dans le sable, pour tout simplement voir ce qu'il y a dans le sable.
8: Pour dormir.
5: Si elle veut voir ce qu'il y a dans le sable et qu'elle met sa tête dans le sable, elle voit plus rien.
7: Peut-être qu'elle résiste au sable.
5: Ou alors elle a une frontale.
7: Je pense pas. C'est peut-être pour manger ce qu'il y a dans le sable, mais plus profondément avec sa bouche.
4: Quand il y a des prédateurs, bah met sa tête dans le sable. Au moins ils disent que c'est un pot avec des roses qui dépassent.
8: Oh les jolies fleurs!
7: Comme ça elle voit pas ce qui se passe autour et elle a plus peur.
5: Qu'est-ce que vous faites si quelqu'un vous court après?
4: Courir.
7: Dire à quelqu'un qu'on a besoin d'aide.
5: Tu vas pas mettre ta tête dans le sable.
7: Bah non, sinon il peut nous attraper facilement.
4: Ou alors sinon on lui met un coup de poing dans la figure, au moins bah c'est lui qui a la tête dans le sable et nous on s'en va.
5: Mais pour l'autruche alors elle?
7: Pour l'autruche c'est facile, elle court plus vite que nous.
5: Et vous savez comment on fait des petits autruches?
7: Une fois qu'ils sont dans l'œuf, bah ils cassent la coquille, ils sortent.
5: Donc c'est avec des œufs?
7: Bah oui.
5: Vous avez déjà vu un œuf d'autruche?
7: J'ai cru en voir un en vidéo, mais non. Il est comme les œufs normaux, mais quand même un peu plus gros.
9: Oh, plus ils sont gros, plus les aiment.
7: Bah, l'œuf, je l'ai déjà vu, mais pas en vrai. L'œuf, il est gros comme ça.
5: Il est en effet très gros. Comment est-ce qu'on peut avoir une poêle suffisamment grande pour faire un œuf au plat d'autruche?
7: Tu fabriques soit une grande poêle ou...
8: Non, pas la poêle à frire!
7: Soit... T'essayes de trouver une grande poêle, et comme ça, c'est bien. On a des poêles grandes, mais ça suffit, une poêle comme ça, ça suffit. Ou alors, on le fait tout simplement pas cuire, on les laisse vivre.
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1: Direction la Vendée à Beauvoir-sur-Mer. Je suis très heureux de vous emmener à la rencontre d'Anne-Marie. C'est une maraîchine très attachée à la Vendée et à la transmission de ses traditions.
2: J'y suis née et toute ma jeunesse est donc passée là-bas. C'était difficile. Mon père est décédé à 36 ans. Donc on était trois enfants. On est restés tout seuls tous les trois avec notre maman, avec une vache pour vivre. Et puis un petit jardin. Et puis quand il n'y avait pas trop à manger, ma maman allait pêcher les grenouilles et les anguilles dans les fossés. C'est vraiment mes racines, le marais. Hein. J'y suis accro.
1: Vous êtes une vraie maraîchine ?
2: Ah oui, je suis une maraîchine à 100%. Hein.
1: Elle représente quoi la Vendée pour vous, Anne-Marie ?
2: C'est mon pays, c'est quelque chose qui m'est vraiment cher au cœur. Le marais, je peux pas m'en passer, mais dans le marais, il y a aussi la mer chez nous. Ouais. Et ça, c'est pareil, on a besoin de ça, nous. Je vais voir la mer, et je me promène dans le marais.
1: Pourquoi ça vous apporte quoi, vous ?
2: Une détente, et j'ai un livre particulier aussi.
1: Ah.
2: C'est mon moment zen, moi.
1: Et c'est quoi ce livre que vous emmenez ? Ah, faut pas le dire.
2: C'est
1: votre petit jardin secret.
2: Oui, c'est mon petit jardin secret.
1: Alors, on le laissera dans son petit jardin secret.
2: Et puis, c'est pour ça aussi que je fais du folklore. Il nous faudrait des jeunes, mais les jeunes, maintenant, c'est compliqué. On en a dans le groupe, hein. On en a 5 et qui sont mordus, mais pour combien de temps ? Parce qu'ils sont jeunes encore.
1: Alors, qu'est-ce qu'on peut faire pour remédier à ça ?
2: Ben, on ne sait pas trop. Bon, maintenant, il y a beaucoup de balles folk et de choses comme ça.
1: Et pourtant, ces fêtes-là ont un succès assez populaire. Ah ben, parce qu'on va penser à Chaland autrefois.
2: Oui, à Chaland autrefois. Et ouais. Puis, maintenant, ce qu'on fait beaucoup moins, ce sont des kermesses, par exemple. Moi, j'adore les gens, j'adore connaître des gens parce qu'ils m'apporteront quelque chose.
1: C'est essentiel pour vous.
2: Oui.
1: C'est même limite vitale.
2: C'est limite vitale, oui. Après, ben, j'ai fait 10 ans pour la RSB, là. La RSB qui est l'association des retraités sportifs de Beauvoir. Moi, les associations, c'est aussi apporter aux gens des choses, leur faire plaisir d'abord dans ce qu'on leur propose. J'espère vraiment que beaucoup de gens pourront se lancer dans les jeunes, il faut vraiment, mais je comprends bien qu'actuellement la vie est difficile. Les gens de 35 ans maintenant, ils sont tellement pris par autre chose que c'est compliqué.
1: Allez, on revient en arrière. Vous avez 18 ans, vous vous mariez, Anne-Marie. Vous diriez quoi à cette jeune fille ?
2: Je dirais qu'il faut dans l'avenir, à 18 ans on est jeune, il faut penser à ne pas rester seul dans son coin.
1: On va dire, Anne-Marie, ce matin, que vos petits-enfants nous écoutent là, à la radio. Oui. Vous voulez leur dire quoi, pour conclure ?
2: Je vais leur dire, essayez de faire un peu comme mamie. Essayez de donner, de partager, d'apprendre, de vouloir connaître... Voilà, plein de choses comme ça.
1: Anne-Marie, la passion de la Vendée, la générosité, la joie de vivre et l'amour des gens.
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3: Ici matin.
4: Le temps de vous lire en marseillais. Bonjour Médéric.
3: Bonjour Philippe.
4: Notre linguiste marseillais. Donc on va jouer ce matin un peu comme des enfants.
3: Oui, tout à fait. Alors vous savez à quoi jouent les enfants en ce moment ? Enfin ces jours-ci, ces temps-ci.
4: Ces temps-ci, avec le smartphone, ouais, jeu, voilà quoi.
3: Les tablettes, les jeux vidéo, etc. Ouais. On est d'accord. Bon, les tout petits jouent encore avec des voitures, des robots, des trucs Pokémon, etc. Voilà. Alors autrefois, alors non, je vais pas faire celui qui regromelle à mon réguignard.
5: C'était mieux avant.
3: C'était mieux avant, c'est ça. Non, mais je vais vous parler quand même des réguignards. Les Réguignaires de Luberon, c'est une association provençale qui, comme son nom l'indique, regroupe des amoureux de la culture et de la langue provençale, des gens du Luberon, qui s'appellent avec autodérision donc les Réguignaires, en gros les râleurs. Hein. Et bien, la présidente de cette association est bien connue chez nous, il s'agit de Claudette Ocelli, aussi connue sous le nom de Mamette, dont on a entendu la voix sur notre antenne pour nous apprendre un peu de provençal. Avec ces Réguignaires, elle organise jusqu'au 14 mars à Pertuis, à l'espace de Croze, une exposition appelée Joe et Jugué d'antan, qui propose de retrouver des jeux et jouets d'antan et avec leur petit nom en provençal. Alors autrefois, les minots jouaient à Ouda, au dé, au Baouduf, au Toupie ou au Quille. Il y avait les osselets aussi. Alors je me souviens que mon frère jouait, je trouvais ça bizarre, les osselets. Mmh. Mais voilà, ça a disparu, j'ai l'impression.
4: Oui, c'est vrai.
3: Non, voilà, on ne voit plus ça. Jouer aux osselets, c'est Djouga, Djibotrao et Mélisa Ousset. Par contre, les billes, on y joue encore. À mon époque, on prisait les gros galops comme ça, ils ont tiré les soldats Starlux.
4: Ouais,
3: on jouait au pot. Enfin bref, voilà, j'adorais les billes. Dans la cour de récré, je pense qu'on joue encore à la marelle ou à la corde persaouta, je traduis pas. Mais probablement plus aux yeux au bandes. Wanda, les yeux bandés, au Colin Maillard, qu'on appelle aussi Kukuruma. On dirait une chanson Kukuruma. En revanche, je vous fais encore liser Skundai, le jeu de cache-cache, à partir du verbe s'escoudre, se cacher. Et on dit parfois, c'est, va t'escoudre, va te cacher. On joue aussi à la poupée, la titeille, dans son usta ou des titeilles, sa maison de poupée, ou bien avec une poupoune pour Djuga à la mama, là non plus, je traduis pas. Quand j'étais minot, j'adorais jouer avec les taraillettes, la dinette, mais aussi à la marchande. J'avais d'ailleurs un bel établi de marchande et je vendais à ma mère, à ma grand-mère, plein de beaux fruits et légumes en plastique, ou du poulet, ou en plastique, ou du fromage en plastoc. Avant, la malbouffe, vous voyez, avait déjà tout prévu. Tous ces jeux d'enfants d'hier ou d'avant-hier sont présentés à l'exposition Joe et Jugé d'antan à Pertuis jusqu'au 14 mars pour ce, et samedi, donc demain, il y aura en plus un grand jeu de piste sur le double thème du parler provençal et des jeux d'enfants dans les rues de Pertuis, mais aussi du Motus. Tous les t-shirts, toute l'après-midi, nous serons sur place avec mon collègue Bla pour vous faire jouer à Motus en mode démo ou initiation. Mais il y aura aussi un Motus en live, en public, avec les meilleurs joueurs de Motus à défier. Alors, de mon temps, on jouait à cache-cache, et celui qui comptait, on disait qu'il pégait. On disait, allez, c'est toi qui pègues. Ouais. Et on joue aussi à faire des moulons dans la cour. Et pour signaler un attroupement, on crie moulons. Donc ce samedi, moulons à Pertuis.
4: Allez, moulons.
0: 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Il s'appelle Frédéric Brand et ça fait maintenant 17 ans qu'il travaille à l'élaboration des créments, des 4 millions de bouteilles de créments de l'entreprise Louis Bouillot à Nuits-Saint-Georges. Il nous fait voir l'envers du décor, mais d'abord on s'équipe de chasubles orange fluo.
5: Sur le site, il y a une centaine de personnes qui travaillent sur le site et c'est un site classé IFS BRC, c'est-à-dire qu'on respecte des normes qualité et sécurité consommateur et donc mettre des chasubles qui permettent l'identification des visiteurs avec un enregistrement bien adéquat.
0: Eh bien, allons-y, ouvrons cette porte.
5: Oui, on va y aller.
0: Oula !
5: Donc, en fait, ici, nous n'avons pas de cave enterrée. Les cuves font jusqu'à 7 mètres de haut.
0: Ah ouais.
5: 7 mètres de haut et une seule cuve représente le volume d'un petit domaine viticole. Ça représente environ 520 hectolitres de vin. Ici, nous avons dans cette cuverie-là 50 cuves différentes. Et cette diversité de cuves, cette quantité de cuves est importante parce qu'en Crémant de Bourgogne, nous sélectionnons les zones géographiques. Mais également, nous avons un grand travail au pressurage où nous séparons la cuvée et la taille que nous vinifions séparément. Et afin d'avoir une grande diversité de profils aromatiques qui vont nous servir de nos assemblages crémants futurs, nous avons besoin d'avoir une grande quantité de cuves qui vont pouvoir mettre en musique nos assemblages par la suite.
0: Donc malgré le fait qu'on soit dans un environnement plus ou moins industriel et gigantesque, on a quand même cette notion de terroir, c'est important de le rappeler.
5: C'est important. Si maintenant je mélange tout, parce que c'est effectivement une seule appellation que l'on vinifie, mais si je commence à tout mélanger pendant les vinifications, après, les assemblages qu'on va faire n'auront plus aucun sens. Il faut vraiment respecter ces trois principes, donc le cépage, le terroir et le fractionnement au pressurage qui vont nous permettre justement d'accorder. Il faut savoir que Louis Bouillot a plus d'une dizaine d'assemblages différents et il faut que chacune de ces assemblages ait une personnalité bien précise avec son moment de dégustation et de plaisir propre. Et donc c'est grâce justement à ces diversités qu'on peut avoir ça.
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1: On prend de la hauteur aujourd'hui à Montarcher, un village qui cumule plusieurs particularités. D'abord, c'est le plus haut village de la Loire, à 1160 mètres d'altitude. C'est une des plus petites communes du département, en superficie aussi. Et puis le lieu où a été produit une archive presque unique en France. Pour nous en parler, j'accueille aujourd'hui Sarah Duris. Bonjour Sarah.
2: Bonjour Eddy.
1: Guide conférencière à l'Office du Tourisme Loire-Forêt. Quelle est l'histoire de ce document si rare et ancien ?
2: Il s'agit d'un registre d'état civil. Il recense les naissances, les mariages et les décès sur la commune de Montarcher. Mais ce qui fait qu'il est tout à fait exceptionnel, c'est la date à laquelle ce registre débute, 1468, soit la fin de la période médiévale.
1: Est-ce que cela veut dire qu'il n'y avait pas de registre d'état civil avant ?
2: Non. L'obligation de produire un document comme celui-ci est ordonnée par l'État au XVIe siècle. Et cette ordonnance n'est pas toujours bien respectée par les paroissiens. Ici, la population est recensée avec 70 ans d'avance.
1: Est-ce qu'on connaît l'auteur de cette archive ?
2: Oui, c'est le prêtre de Montarcher, nommé Claude Ferrier, qui a tenu le registre pendant 49 ans. On y lit les noms, les dates et même les métiers des anciens archimontois, mais aussi la météo.
1: Ah, ça m'intéresse. Est-ce que les conditions climatiques de l'époque étaient bonnes ?
2: Alors, c'est difficile à dire parce que ce sont principalement les mauvaises années qui sont inscrites. On lit des sécheresses, des tempêtes et même un tremblement de terre. En 1543, suite à une invasion de chenilles ayant entraîné une famine, l'évêque du Puy prend une mesure exceptionnelle, excommunier les fameux insectes. On vous laisse juge de l'efficacité de cette mesure. Il évoque aussi les épisodes de peste.
1: Des documents qui renferment de drôles de surprises. Où est-il conservé aujourd'hui ce fameux document ?
2: Il est gardé précieusement aux archives départementales à Saint-Étienne. Il a longtemps été le plus ancien registre d'état civil de France et donc a été présenté lors d'une exposition universelle à Paris. Aujourd'hui, c'est le deuxième plus ancien de l'Hexagone, mais c'est le mieux conservé des deux.
1: Un véritable trésor qui témoigne de la vie des habitants de Montarcher. D'autres histoires et légendes sont à découvrir sur place, notamment lors des visites guidées menées par les guides de l'Office du Tourisme Loire-Forêt. Merci Sarah Duris.
2: Merci.
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3: Patrice, 69 ans, vous en.
4: Vous avez créé des meringues tatin, la confiture tatin et même un torchon qui raconte l'histoire de la tatin.
3: Ah oui, c'est une vraie passion la tarte tatin. Dans ma jeunesse, j'ai toujours été passionné de cuisine, notamment de pâtisserie.
4: Quand on est seul oignon, on en mange combien des tartes tatin à la semaine ?
3: Oh bah de temps en temps, non, c'est pas régulier, mais seulement quand on a du monde, des invités, oui, on fait une tarte tatin, c'est obligé.
4: Vous faites partie des ambassadeurs de la tarte tatin de la mode Beuvron. Oui. Vous avez un record mondial.
3: En 2019, oui, on a réalisé la plus grande tatin du monde qui faisait 308 kilos et 3 mètres de diamètre. On a épluché, donc avec les bénévoles, plus de 500 kilos de pommes.
4: Et au niveau de la pâte, ça devait être une dinguerie.
3: Alors la pâte nous a été offerte par le Festival des Pins. Oui, il y avait quelques kilos de pâte. Oui, 40 kilos de pâte de mémoire.
4: Ça représente quoi pour vous, la pâtisserie ou la cuisine ?
3: Moi, je me lève le

0: Ce matin, je pense qu'à une chose, c'est cuisiner.
1: Je reviens sur la meringue tatin. Vous rajoutez du caramel dans les blancs d'œufs ?
0: Je rajoute pas du caramel, je rajoute de la pomme confite.
1: Elle est venue comment, cette idée ?
0: Genre en réfléchissant, il fallait que je trouve quelque chose.
1: Pour vous occuper ?
0: C'est ça, j'avais rien à faire, donc j'ai dit, je vais faire des meringues. Et par contre, ça a beaucoup de succès. Depuis la création des ambassadeurs, en pot de confiture, on en a fait plus de 1500. On est présent, par exemple, à Musée du Braconnage à Chon. On est à la Maison des Étangs aussi, à Saint-Viat.
1: Il y en a combien des ambassadeurs de la tarte tatin du côté de la Motte-Beuvron ?
0: Alors, au niveau du bureau, nous sommes 8 et nous avons une trentaine d'adhérents.
1: Okay. Ça va être quoi votre prochain défi culinaire, Patrice ? Maintenant que vous êtes recordman du monde de tatin.
0: Et ben on attend que quelqu'un nous pique la vedette pour recommencer, on attend que ça.
1: Ah ouais, et c'est quoi le record à battre déjà ?
0: Alors, c'est 308 kilos.
1: Et vous pensez que vous pouvez aller jusqu'à combien au maximum ?
0: Oh ben là, je pense qu'on peut aller à 400, ça c'est sûr.
1: Il va y avoir assez de pommes en Sologne ?
0: Ah oui, il y a ce qu'il faut. Non, on a des mains, on a tout ce qu'il faut. Non, là, il n'y a aucun problème. On est prêt à relever le défi sans souci. Par contre, il va falloir qu'ils se dépêchent parce que la pendule tourne. Alors, l'origine de la tarte tatin, donc, c'est bien la Motte-Beuvron. Et d'ailleurs, les sœurs tatin sont enterrées au cimetière de la Motte-Beuvron.
1: Ah oui, donc, parce qu'il y a les Normands qui ont essayé de vous prendre.
0: Les Normands, bah, disons qu'ils ont le beurre et les pommes, donc ils se sont un peu appropriés la tarte tatin.
1: Le mot tarte tatin, il n'est pas déposé.
0: Alors, le mot tatin n'est pas déposé. Donc aujourd'hui, tout le monde peut se l'approprier. Et c'est vrai qu'aujourd'hui, on trouve des tartes tatin aux pommes. Et maintenant des sucrés, des salés, aux poires, aux endives, aux aubergines.
1: Et ça, est-ce que ça vous révolte ?
0: Oh, après, il y a de la place pour tout le monde. Hein. On peut faire tout ce qu'on veut du moment qu'elle est retournée. C'est une tarte tatin.
1: Et après, on caramélise tout ça, les endives.
0: Vous mettez un peu de sucre. Ah oui, alors, tatin d'endives, c'est délicieux. Pour avoir essayé, c'est délicieux.
1: Ah ouais ?
0: Vous mettez du sucre dans le fond des endives, ça demande un petit peu de sucre. Pareil, du beurre, hop, au four, une pâte par-dessus, on tourne, ça fait une super tatin d'endives.
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3: Ah, le matin, on fait la toilette et il faut nous prendre pour des gobettes.
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3: La gobette, c'est la truie ou la métreux, qu'elle est de ses petits gouris. Ah, par chez nous, c'est pas comme chez les Bertans, j'en pas de gros élevages de cochons. Dans le temps, dans les fermes, on engraissait un verra, en que des truches et puis les yeux grasses. Puis, on y faisait sa fête. C'était la Saint-Cochon. Tout le monde venait aider la famille, les voisins, pour éplucher les oignons, faire le boudin puis les saucisses, saler la viande, et puis casser la croûte. On buvait une goutte, puis bien souvent une deuxième. Celle-là, on l'appelle le rince-cochon. Même si on l'élève pour le manger, ça l'empêche pas de l'avoir de la tendresse pour le cochon. Écoutez donc ce qu'en dit Jules Gilbert.
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3: Ah, je l'avais acheté sur le champ de foire, le 1er de septembre à Saint-Martin. Oh, il était vif, c'est à pas croire. Deux grandes oreilles, le museau mutin. Le soir, un coup formé dans l'étable, il a ben dû trouver le temps long. Il a regretté ses bains manchables, tous ses petits frères, les autres laitons. Oh, doucement, il s'est fait à sous-nauge, ou qui avait dû boire à gogo. À la paille fraîche qui fait sa bauge, ou qui ronflait comme un sous l'eau. Oh, pour le pousser, je peine à un gère. Toute la journée, il dévorait. Puis un soir, j'ai dit à ma vieille, c'est temps, faut qu'on tue notre bestiaux. Eh ben, ça nous a fait quelque chose. À la Mélipi à Moué. Ça l'a pas empêché de faire la fête. Ce chagrin-là, c'est vite passé. J'en fais des pâtés en clatette, des grands boudins que j'en épicé. J'en ai mangé de la couchouna et que j'en arrosé en que du vin gris. Des andouillettes et des tripoilles, des saucisses et du boudin frit. Le soir, j'étais ben tout un peu pompette. Moué, émotionné pour de bon, j'ai ben failli gâter la fête. Comme un vieux, je pleurais mon cochon.
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2: Arnaud Fromage est avec nous chaque matin. C'est l'heure de la nécessaire minute comtoise. Mon cher Arnaud, bonjour.
3: Bonjour.
2: Du côté des radars, il y a des petites surprises. On donne vraiment des drôles de noms aux choses, parfois, chez nous, en Franche-Comté.
3: Oui, et en voici un nouvel exemple. Alors, petite mise en situation. Vous êtes en voiture, vous venez de Belfort et vous roulez en direction de la Chapelle sous Rougemont. Bref, vous êtes sur la départementale 83. Vous passez de nez avant d'arriver à Rope. Là, vous passez devant la mairie, sur l'avenue Charles de Gaulle. Il y a Céline Coiffure, mais vous continuez. La petite patte d'oie à la Vermenoncourt, vous restez sur la route principale et vous avancez encore un petit peu. Il y a les jolies maisons typiques là sur le côté. Et c'est là, dans le virage, qu'il faut freiner, tout simplement parce qu'il y a un radar.
2: Bon, bah, pas mal la petite balade là autour de Belfort. Je vois pas vraiment. Vous voulez en venir, Arnaud ?
3: Eh bien, exactement à cet endroit précis, là, sous le radar, en face de la boîte aux lettres. Parce que ce n'est pas n'importe quel radar. C'est celui qui est surnommé le radar Johnny Hallyday. Mais alors, pourquoi allez-vous me demander maintenant que j'ai réussi à capter votre attention ?
2: Eh bien oui, pourquoi le radar de Johnny Hallyday, Arnaud ? Oui.
3: Pour comprendre, il faut remonter à février 1970. L'idole des jeunes a donné la veille un concert à Strasbourg et doit se rendre à Besançon. 3000 personnes l'y attendent et il est 18h passé. Dans la DS Palace Citroën, qui roule à fond parce que, bah, années 70, il y a donc Johnny Hallyday et Sylvie Vartan, mais aussi Mickey Jones, le guitariste de Johnny, Jean Ponce, son manager, et Sacha Rull, son secrétaire. On est en février, il fait nuit, il fait froid, il y a du verglas et ça roule vite, bref, Johnny perd le contrôle de sa voiture. Il glisse et se retrouve dans le fossé. Alors il parvient à reprendre le contrôle de son véhicule, parce que, ne l'oublions pas, Johnny Hallyday est un pilote, mais malheureusement, il y a un bloc de béton qui bloque le fossé et la voiture finit par s'y écraser. À bord, Johnny et son guitariste n'ont rien, mais son secrétaire et son manager sont blessés. Sylvie Vartan, elle, a carrément traversé le pare-brise, elle a le visage en sang. En 1970, la ceinture de sécurité est censée être obligatoire, mais dans les faits, personne ne la met vraiment. Les voisins viennent au secours des blessés. Alors au départ, ils avouent ne pas vraiment avoir reconnu Johnny et Sylvie Vartan parce qu'ils sont sous le choc. Et les blessés sont conduits à l'hôpital de Belfort. Johnny s'empare du téléphone d'un riverain pour annoncer qu'il n'y aura pas de concert à Besançon ce soir-là. Sylvie Vartan, elle, s'exile quelques mois à New York dans une clinique de chirurgie esthétique où elle subira des dizaines d'opérations de reconstruction pour effacer les traces de l'accident. Alors voilà pour la petite histoire. Et c'est donc dans ce même virage, toujours à la sortie de Rope et toujours aussi dangereux, qu'a été installé en 2019 un radar, le radar Johnny Hallyday, pour nous rappeler que, star ou pas, il ne faudrait pas oublier de...

0: radar Johnny Hallyday. Voilà, on sait désormais où il est grâce à vous, Arnaud Fromage, pour la nécessaire minute comptoise. Vous menez les enquêtes dans tous les sens et vous nous faites revivre avec un superbe podcast La vie incroyable de Paul-Émile Victor, un jurassien qui, pour sa première expérience et sa première expédition, est parti au Groenland. On a entendu le premier épisode dimanche à partir de 10h. Et le numéro 2 est déjà disponible en ce moment sur l'application ICI. Vous allez véritablement découvrir ce qu'a enduré l'équipe autour de Paul-Émile Victor, une équipée qui a été véritablement sans danger, mais ô combien importante pour l'avancée de la science. Un podcast passionnant avec vous, mon cher Arnaud Fromage. Je vous dis à demain.
1: À demain.
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3: En 2012, cela fait 2 ans que Georges, on va l'appeler Georges aujourd'hui, a ouvert un gîte à Néfiès, à côté de Pézenas. Il est anglais et ce jour-là, il attend qu'un de ses hôtes revienne quoi au gîte. C'est un concitoyen, un anglais aussi, comme lui. Il s'appelle Marc-Anthony McGovern, il a la cinquantaine sympathiquement rougeaude et il a payé son séjour en cash quelques semaines avant, à la fin du mois de février. Sauf que Marc ne revient pas. C'est les gendarmes qui arrivent. Marc-Anthony McGovern a été arrêté juste avant avenue de la gare. C'est un fugitif et ça fait 6 ans que Interpol le cherche. Avant d'atterrir dans le gîte de Néfiès, il a vécu en Espagne, il a séjourné à Marseillan. Il a été condamné en 2008 par un juge de Canterbury pour avoir mené une escroquerie à la TVA pour un montant total de 7 millions de livres, c'est-à-dire à l'époque 8,5 millions d'euros. Marc-Anthony McGovern a alors envoyé une lettre au juge en lui disant que la perspective de la prison était bouleversante et le terrifiait, et il s'est tiré. D'autant plus qu'il savait de quoi il parlait, puisqu'en fait, une dizaine d'années auparavant, il avait déjà mené une affaire de fraude, il avait déjà été découvert, et il avait déjà pris la tangente, en Belgique cette fois-là. Il avait été arrêté en 2001, extradé en Angleterre et condamné en 2002. En 2012, donc, Marc-Anthony McGovern est arrêté le 28 mars à Néfiès, écroué à Villeneuve-les-Maglones, et le 16 avril, la police britannique vient le chercher à l'aéroport de Toulouse. Il est incarcéré ensuite à Gatwick. Et puis bon, plus de nouvelles pendant quelques années. Tout est tranquille, voilà, on n'a plus de nouvelles de Marc-Anthony McGovern. Jusqu'en 2020. Une entreprise, la Westway Holdings Limited, domiciliée en Estonie, a reçu 26 millions de livres de la part d'investisseurs pour les placer dans l'immobilier. Cette entreprise est placée en liquidation en 2021. Et le propriétaire de ce fonds d'investissement, c'est un dénommé Anthony Marx. Hein, vous noterez que c'est quand même assez proche de Marc-Anthony. Anthony Marx donc a caché le fait qu'il avait déjà été condamné pour escroquerie, ce qui est un problème bien sûr pour gérer un fonds d'investissement. Au-delà du fait qu'il ait menti sur son pedigree, il a aussi tapé dans la caisse allègrement. On estime qu'il a dépensé au moins 1,2 million de livres pour des dépenses personnelles. Alors florilège, je vous fais la petite liste. Il a bien sûr acheté et loué des biens immobiliers au Royaume-Uni et en Espagne. Il a aussi dépensé 53 000 livres pour des Rolex. Il a utilisé 121 000 livres pour aller à Dubaï et en Estonie en jet privé. Il a acheté des parts dans l'entreprise d'un de ses proches pour la modique somme de 30 000 livres. 22 000 livres pour faire installer une salle de cinéma dans un logement privé. 215 000 livres pour acheter des places de foot. On est sur un gros fan de foot. 20 000 livres de shopping dans des boutiques de luxe. Et puis 450 000 livres pour spéculer à la bourse. Je ne sais pas si notre ami Georges, qui a un gîte à Néfiès, écoute ICI Héros, mais si par hasard il n'avait pas eu de nouvelles de son hôte sympa mais recherché par Interpol, c'est maintenant chose faite.
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4: Vous avez peut-être du mal à trouver l'amour malgré de nombreuses tentatives, notamment sur les sites de rencontres. Il y a peut-être des raisons à ça.
5: Je m'appelle Hélène Bethams. Je suis fonctionnaire, mais aussi autrice et psychosexologue, hypnothérapeute.
4: Ça fait beaucoup de fonctions. Qu'est-ce que vous avez écrit ?
5: J'ai écrit un livre qui s'intitule « Les sites de rencontres et l'estime de soi, psychologie amoureuse à l'ère du numérique ».
4: Mais comment passe-t-on de fonctionnaire à autrice et psychosexologue ?
5: Je suis d'abord restée en couple pendant 23 ans et je me suis séparée. Au moment de la séparation, j'ai attendu 2 ans avant de m'inscrire sur un site de rencontre. Et là, ce que j'ai découvert, ça m'a paru trop compliqué. Alors, Alors, comme tout le monde, j'ai navigué entre des eaux troubles, on va dire. Et puis, j'ai décidé de me former en psychosexologie, puisque la psycho m'intéressait depuis toujours. Et la sexualité aussi. J'avais lu Freud, j'étais très très jeune. Comment rencontrer l'amour quand on a perdu les codes à une époque, en fait, où tout est sur le numérique et où dans la vraie vie, on ne sait pas qui est célibataire ou pas et où on ne va pas aborder quelqu'un en lui disant « Ben voilà, moi je suis seule ». Est-ce que ça te dit de faire connaissance? Parce que c'est ce qu'on fait sur un site de rencontre. On écrit à quelqu'un et on lui demande en fait s'il a envie de faire connaissance.
4: Comment avez-vous vécu cette expérience particulière sur les sites de rencontre?
5: Je ressentais des choses un peu complexes qui peuvent s'apparenter à de l'adrénaline quand on fait du cardio par exemple, une espèce d'excitation dès qu'on a un like, dès qu'on a un crush, un match. Pendant ma formation, je me suis dirigée vers des études et des recherches un peu plus scientifiques. Et ça a plein d'effets. En fait, les sites de rencontre, on s'en rend pas compte, mais on crée des hormones, de la dopamine, de l'adrénaline, et en fait, c'est les conditions de l'addiction.
4: Et c'est ce que vous expliquez dans le livre.
5: Je parle aussi de toutes les difficultés d'attachement qu'on peut avoir, parce que parfois, aimer ou être aimé, ça peut être une grande peur. Je parle aussi de nos schémas. Parce que dans la rencontre amoureuse, on va souvent reproduire les mêmes schémas, on va être attiré par les mêmes personnes. Bah, c'est un petit peu comme dans la vie, tous les jours on prend le même chemin pour aller travailler et rarement on va essayer une nouvelle route. Alors moi c'est ici et aujourd'hui que je vous propose de commencer un travail pour vous aider dans vos rencontres.

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0: chanteuse originaire de Valence et révélée par la Star Academy 2024. Maya avec Tout ira bien.
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0: Tout ira bien.
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3: 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Ah, je suis trop fier de mon jingle, j'en suis fier. Je l'assume, j'en suis fier. Comment ça va les gens sur Ici Picardie? C'est la Camini Minute, votre chronique de la joie et de la bonne humeur. Écoutez-moi, ça va, sauf que je suis encore un petit peu ému, parce que comme beaucoup de Français, j'ai vu le biopic sur la vie de Philippe Nicolic des To Be Free. Partir un jour sans retour, c'était émouvant. Il paraît que Caris, le rappeur, l'a vu et il a pleuré. C'est pas vrai. Je précise que c'est pas vrai parce que ben, j'aime mon nez, okay, je veux le garder. Les années 90, nous, on a connu les grandes, grandes manias, les plus belles manias. Michael Jackson mania, Club Dorothée mania, Patrick Bruel mania. Et vous, vous avez quoi? La Chikung mania. Voilà, c'est Chikungunya, c'est nul, nul. Nous, on a connu des manias de ouf, on a connu les boys bands. Et au final, les To Be Free, qu'est-ce qu'ils faisaient? Ils faisaient un peu de la dance et de la techno. Vous connaissez cette musique? La musique avec des textes extraordinaires, dignes de Baudelaire, de Balzac et de Molière. Il y a un Américain, il est arrivé, il a dit... I like to move it, move it. I like to move it, move it. I like to move it, move it. You like to move it. I like to move it, move it. I like to move it, move it. Ça, c'est même pas un refrain. C'est un mantra, les gars. Extraordinaire. Les Allemands, ils ont vu ça. Ils ont dit, OK, nous aussi, on va s'y mettre. Eins, Weins, Polizei. Drei, vier, Grenadier. Fünf, sechs, Sainte-Kirk. Tittenacht, Gutenacht. Je suis pas très fort en allemand, j'ai fait ce que j'ai pu. Et on sentait le niveau du texte. Il y a un mec qui avait écouté ça, il a dit, OK, d'accord, vous voulez jouer ça? Tout ta, tout ta, tout ta, ta. Tout ta, tout ta, tout ta, ta. Lui, on pensait qu'il avait fini le game. Mais non. Après, les mecs, ils se sont dit, nous, on fait plus de mots, on fait juste des sons. Pi, pa, pa, palopo. Pa, pa, palopo. Pi, pa, pa, palopo. Même les chanteurs, ils comprenaient même plus ce qu'ils disaient. I'm a scatman. Vous allez pas me faire croire que le mec, il comprenait ce qu'il disait. Voilà, c'était ça les années 90. De la créativité, des chansons à texte. Mais bon, toutes les bonnes choses ont une fin. Les années 90, elles sont parties. Un jour, sans retour, effacées. Votre amour, sans se retourner. Excusez-moi, je suis encore ému par le téléfilm sur Philippe Nicolic.
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4: Désolé de vous décevoir, si des Marseillais écoutent la radio, vous avez le droit de rester. Voilà, Jules Pernaud, ce nom ne vous dit sans doute pas grand-chose, vous explique. Nous sommes en 1915, dans le quartier de la rue des Teinturiers, à Avignon. Jules-François Pernaud, 89 ans, est furax. L'État vient publier une loi interdisant l'absinthe.